0: êtes né, vous êtes tout jeune, au début des années 50. Quel souvenir vous avez de cette enfance? Est-ce que c'était une France un peu insouciante qui se reconstruisait à ce moment-là? Vous gardez quel souvenir de ces premières années?
1: Moi, je garde de bons souvenirs, mais c'était assez une éducation assez stricte parce que j'étais pensionnaire dans le Puy-de-Dôme, à Rion, dans le Puy-de-Dôme. D'ailleurs, mes parents s'étaient trompés en me déposant. Ils m'ont déposé à la prison au lieu de me déposer au collège, parce qu'il y a une prison et un collège dans l'artère de Rion.
0: Alors là, c'est les Riomois et les Riomoises, je le sais.
1: Les Riomois et les Riomoises.
0: Beaucoup chez Auverdien, donc voilà, ça c'est facile pour moi.
1: À côté de Clermont-Ferrand, donc c'était pas extrêmement marrant. Et puis après... J'ai le souvenir de mes années de fac à Bordeaux. Ça, c'était formidable. C'était une ambiance formidable, assez insouciante. D'ailleurs, c'est pour ça que mes parents m'ont rapatrié un peu sur Paris pour continuer mes études.
0: Ouais.
1: Mais je garde un très très bon souvenir et beaucoup d'amis de jeunesse. Et à l'époque, si vous voulez, par exemple, si je prends le Cap Ferret, aujourd'hui, c'est un peu un ghetto de riches. Hein. Autrefois, pas du tout. C'était très populaire. C'était d'abord très peu construit. Hein. C'était très sauvage et très populaire. Et donc, on se retrouvait Cap Ferret. Là, j'ai vu les incendies du Porche. Vous voyez, le Porche, c'est en fait c'est la plage la plus proche de Bordeaux. Hein, c'est celle qui est la plus proche de Bordeaux sur l'océan. Bon, le Porche, on y allait pour la journée. Hein, c'était quand même une vie quand même très heureuse.
0: Bah, c'est une période où vous allez vous intéresser à la voile. Mais là, vous avez fait un bond dans le temps. Je me permets de revenir un peu en arrière, parce que dans vos premiers souvenirs plus jeunes, c'est les vendanges, c'est les moissons. Parce que vous venez aussi de ce milieu-là agricole. Vos souvenirs gamins, c'est de jouer à la ferme dans une vraie ferme.
1: Et si vous voulez, on voyageait beaucoup moins à l'époque. Hein. Il n'y avait pas les EasyJet ou autres, hein, donc on voyageait moins.
0: Ouais.
1: Et donc les vacances, c'était soit au bord de la mer pendant un mois, et puis généralement à la campagne pendant le reste du temps. Et les vacances scolaires étaient longues, hein, elles duraient près de 3 mois. Et donc moi, j'étais dans un milieu, le Lin, qui était un milieu agricole. On avait des vignes, on allait donc on allait faire les vendanges. On s'amusait bien d'ailleurs. Et donc il y avait un écosystème, si j'ose dire, rural. Qui était très très satisfaisant, et avec lequel j'ai appris la nature quand même pendant tout jeune, à partager la nature. Alors il y avait des plus et des moins d'ailleurs, parce qu'il y a eu des améliorations considérables, hein, sur le plan écologique notamment, en beaucoup de traitements. Mais d'un autre côté, on connaissait bien la nature, hein, ce que aujourd'hui les enfants connaissent moins.
0: C'est aussi ça qui fait que vous aimez ces ancrages, les terroirs, les territoires, les régions. Et on comprendra d'ailleurs au moment où vous allez installer d'ailleurs pas mal de déclinaisons avec M6 quelques années plus tard. La cour d'école, je ne sais pas si vous avez des souvenirs de l'école Saint-Seurin à Bordeaux, du collège aussi Notre-Dame de Montgré, du lycée Saint-Joseph de Tivoli. Voilà, ce sont vos études, ça, Nicolas Taverneau. Elles vous ont marqué? Il y a des visages qui reviennent comme ça?
1: Ah oui, bah d'abord j'ai gardé des amis. Hein, j'ai un ami, par exemple, qui était 8 ans 8e. Hein, on ne s'est jamais quitté, si j'ose dire.
0: Ouais.
1: Donc on a des complicités avec les amis. Et puis d'ailleurs, sur M6, je raconte, on en a profité pour faire une émission de nostalgie sur l'éducation qui s'appelait le pensionnat de Chavagne.
0: Qui revient avec le bout du jour, là.
1: Avec Monsieur Montagnon.
0: Ouais. En Auvergne, d'ailleurs, Nicolas.
1: Qui était en Auvergne, absolument. Exactement. Enfin, en Dordogne, plus exactement. Ouais. En Dordogne, dans le pensionnat.
0: Mais lui,
1: il était
0: oui, tout à fait.
1: Et qui a eu un grand succès, parce que c'était un choc de culture, hein, de regarder ce que c'était qu'un pensionnat autrefois et ce que c'est aujourd'hui avec les portables, etc. Et donc, j'en garde un très bon souvenir. Alors, il n'y avait pas que des bons côtés. Il ne faut pas dire que c'était beaucoup mieux avant et c'est pire aujourd'hui. Non, il y avait des mauvais côtés parce que c'était plus strict, on pouvait moins s'exprimer, il y avait quand même la domination des sachants, c'est-à-dire des éducateurs. Voilà. Mais dans l'ensemble, on se faisait quand même de beaucoup de camarades et moi j'ai terminé au lycée de Talence, là, qui était un collège mixte, alors là c'était très agréable, dans la région de Bordelaise,
0: enfin,
1: dans la banlieue de Bordeaux. Donc dans l'ensemble, mes études, j'étais pas un élève extrêmement brillant.
0: On va découvrir ce que vous allez devenir, comment ça va se passer à la fin de vos études et tout ce que vous allez mettre en place et faire et les endroits par lesquels vous allez passer, Nicolas Taverneau. On change de région, je vous emmène dans le Val-de-Marne, en région parisienne pour le coup, une région que vous connaissez bien, avec Benoît Prospero pour la Revue des Merveilles. Aujourd'hui, nous avons rendez-vous dans un centre pas comme les autres.
2: Et bienvenue dans un centre de soins pour animaux sauvages. Nous sommes en région parisienne, dans le Val-de-Marne, à l'école vétérinaire de Maison-Alfort, avec ici Paris Île-de-France et Céline Grisot, directrice de l'association Faune-Alfort. C'est une association qui accueille Quels animaux exactement ?
3: Donc essentiellement des oiseaux, mais aussi des mammifères type renards, fouines. Et pour ce qui est les oiseaux des jardins, nos corvidés, et des rapaces comme des chouettes, des hiboux ou des buses.
2: Des chouettulottes, des chevreuils, des faucons et même des renards roux. Épreuve que ça marche.
3: Comme tous les centres de soins en France, on est un peu victime de notre succès, c'est-à-dire que maintenant les gens nous identifient, connaissent les centres de soins, donc nous apportent des animaux. Et rien que l'année dernière, nous avons terminé à plus de 10 500 animaux. Et chaque année, on a à peu près 10 à 20% d'animaux supplémentaires.
2: Et donc, comment les animaux blessés arrivent dans ce centre de soins pour animaux sauvages ? Eh ben, grâce à la bonne volonté citoyenne, messieurs, dames.
3: Voilà, tout à fait. Malheureusement, on ne peut pas aller sur place récupérer les animaux. On aimerait bien mettre en place un service d'ambulancier comme ceci, mais bon, c'est un coût énorme. Donc, on ne peut pas le faire. Donc, on demande aux personnes de venir nous apporter les animaux.
2: Et à ce sujet, on va démonter tout de suite une légende urbaine. Celle qui dit, vous savez, que si on touche un bébé animal, la mère n'en voudra plus.
3: Non, c'est faux. C'est une légende. Donc, quand vous trouvez un juvénile, je pense notamment aux oisillons tombés du nid. Si le nid est accessible, vous pouvez remettre l'oisillon dans le nid, parce que même si nous, on les élève pour les relâcher, hein, de toute façon, notre but, c'est de les relâcher au milieu naturel, on remplacera jamais les parents. Donc, il faut, s'il y a possibilité de le remettre dans le nid, il faut le remettre dans le nid.
2: Et alors, dernière chose, vous savez, on prend en général beaucoup plus soin des animaux de compagnie, comme les chiens et les chats, que des animaux sauvages. Ceci étant, est-ce que malgré ça, le regard change ?
3: Oui. Il y a eu vraiment une prise de conscience ces dernières années, où la population estime qu'un renard ou une corneille ou une chouette a autant le droit d'être soigné qu'un animal de compagnie. Mais par contre, les structures d'accueil de soins faune sauvage, il n'y en a pas beaucoup. Il y en a une centaine en France. Et en plus, qui fonctionnent au-delà de ses moyens humains et financiers, donc qui galèrent énormément. Donc, on appelle aussi les collectivités à se tourner vers nous et nous aider.
2: Et sachez que dans certains centres, en devenant bénévole, vous pouvez vous aussi venir soigner des animaux. Bref, quoi qu'il en soit, merci ici Paris Île-de-France et Céline Grisot, directrice de l'association Faune Alfort, centre de soins pour animaux sauvages, parce que ce que vous faites est une merveille.
0: Merci beaucoup Benoît Prospero. Pour ceux et celles qui nous rejoignent, Nicolas de Taverneau et notre invité, il vient de sortir La télé comme jamais aux éditions Alary Éditions. Il retrace évidemment son parcours, les années M6, RTL, mais pas seulement. On parlera de ce livre et surtout on va continuer de se balader du côté du Cap Ferret, du bassin d'Arcachon, de Bordeaux et de plein d'autres endroits qui font partie de la vie de notre invité ce soir sur Ici.

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2: Avec mon invité Nicolas de Taverneau, président du conseil d'administration du Stade Rennais, dont nous parlerons, directeur général jusqu'en mai dernier de la Ligue de football professionnel, président du directoire du groupe M6 durant 25 ans. Il est avec vous ce soir et vous allez découvrir en fin d'émission ses confidences sur les médias et l'audiovisuel grâce à son livre sorti il y a quelques jours, La télé comme jamais. Je vous ai laissé à Bordeaux, au Cap Ferré, à Arcachon, à 18 ans, quand vous intéressez à la voile. Je crois que vous passez pas mal de temps aussi sur des bateaux, Nicolas Taverneau.
3: Oui, moi j'ai fait de la voile et puis j'ai été moniteur de voile. On allait sur le lac d'Ourthain, qui est à côté de Bordeaux. Et ça, c'est des bons souvenirs, hein. C'est des très bons souvenirs. Et puis, donc, j'ai continué un peu à faire de la voile, mais pas de manière professionnelle, si je veux dire.
2: Vous avez d'autres lieux de villégiature. Je crois que la Normandie, vous la découvrez aussi assez jeune, notamment Dieppe.
3: Oui, alors on se partageait le temps entre la campagne à côté de Lyon et puis la Normandie avec Dieppe où tous les jours ma mère nous emmenait pique-niquer sur des plages de galets qui pleuvent, qui ventent, etc. Ouais. Et on était sur les plages de galets à Dieppe, à Pourville pour être très précis, à côté de Dieppe. Qui est d'ailleurs une belle région que j'ai revue. Et là, c'était vraiment le mois de juillet, tous les jours en pique-nique sur la plage de Dieppe, de Pourville.
2: Alors, on a évoqué avec vous, enfin, vous l'avez dit tout à l'heure, hein, la fac de Bordeaux, après vos études secondaires. Vous destinez à quoi? Vous avez envie de faire quoi à ce moment-là, quand vous avez 17-18 ans?
3: C'est un petit peu plus tard, donc moi je suis passé en fac de droit et à Sciences Po, à Bordeaux, et puis à l'époque, la fonction publique était vraiment quelque chose, un objectif, hein, ouais. Et moi je trouvais que le job de préfet était un job vraiment intéressant parce que vous êtes un peu le patron du département, et donc vous organisez pour la chose publique. Et
2: vous auriez voulu.
3: C'était un job que je trouvais intéressant et moi j'ai beaucoup de respect pour les préfets parce que les préfets, quand il y a des incendies, quand il y a des difficultés, c'est quand même eux qui tiennent l'État, hein, dans les départements, et c'est un job intéressant parce qu'il est multiforme. Moi j'ai toujours aimé avoir un horizon un petit peu plus large, voilà. Et puis comme j'ai raté l'ENA, j'ai pas été préfet. Voilà.
2: Vous êtes admis à Sciences Po, vous l'avez dit. Il y a une rencontre qui compte. Jean-Louis Triot, président des Girondins de Bordeaux, vous l'avez dit, vous allez en prendre la présidence. C'est une rencontre assez déterminante à ce moment-là dans votre vie.
3: Jean-Louis était un bon camarade, hein, qu'on s'est connu quand on avait 20 ans ou 18 ans. Et on est resté toujours en lien. Et puis il est venu me voir à M6, quand je dirigeais M6, parce qu'ils avaient une difficulté sur les Girondins. Et il m'a dit, il faut que tu achètes les Girondins. J'ai dit, écoute, nous on n'a pas de foot à l'antenne, c'est pas possible, etc. Et puis Jean-Louis est quand même très persévérant, et donc il est venu trois fois, et puis la quatrième fois on a dit oui.
2: Alors vous allez faire des petits boulots, j'ai vu que vous alliez parfois amener des voitures de location dans le sud-ouest la nuit, mais c'est quoi cette histoire, Nicolas Taverneau?
3: À l'époque, il fallait faire un peu de sous pour sortir, donc il y avait quelques jobs de cette nature, et donc il y avait un job qui était assez amusant, la nuit on partait à 4 ou 5 dans une voiture de location et on se déposait pour aller ramener les voitures quand elles étaient à Pau, quand elles étaient à Dax, quand elles étaient dans ces endroits-là, et on faisait ça la nuit. Donc on roulait d'ailleurs à tombeau ouvert, hein, à l'époque, et moyennant quoi, on vous payait le voyage pour ramener les voitures qui étaient dispersées, les voitures de location.
2: Alors vous n'aviez pas le temps de vous arrêter dans ces villes-là, vous ne pouviez pas aller...
3: Là on faisait ça la nuit, on partait la nuit, on partait quand même tard, on arrivait à minuit, on retournait à 14 du matin, on n'était pas très frais dans les cours du matin.
2: Bon, j'espère que vous étiez un petit peu plus frais pour aller skier à Saint-Lary, parce que ça aussi c'est une destination qui compte, c'est les Pyrénées.
3: Oui, il y avait Saint-Lary. Il y a deux destinations dans lesquelles on allait assez souvent. C'était La Mongie et Saint-Lary. La Mongie, qui est d'ailleurs la destination du président Macron. Hein, il est de là, il est de Bagnères-de-Bigorre, pour être plus précis. Et puis Saint-Lary, qui est à côté. Et donc, le ski faisait partie des mouvements d'hiver, si j'ose dire. On a une chance folle à Bordeaux. Bordeaux, c'est béni des dieux. Vous êtes à 40 minutes de l'Atlantique. Vous êtes à une heure du bassin, et vous êtes à 2h30 soit de la côte basque, soit des Pyrénées. C'est extraordinaire. Et puis vous avez la Dordogne, il ne faut pas oublier la Dordogne qui est magnifique. Donc c'est vraiment voir Royan au-dessus, parce qu'on ignore un peu cette côte de Royan, Pontaillac, enfin bon. Voilà. Donc c'est un endroit absolument magique, plus la ville de Bordeaux, qui est quand même extraordinairement agréable. Alors, elle était un peu moins agréable de notre temps, je dois dire que là, il y a eu un progrès énorme, parce que par exemple, on voyait pas la Garonne à Bordeaux, il y avait les entrepôts, et on en a gardé un ou deux à titre de témoin, c'était le maire Juppé, mais ensuite, il les a enlevés, on a vu du coup la place de la Bourse et tout ça, et puis la ville était noire, et progressivement, la ville s'est éclaircie avec le ravalement. Enfin, c'est une belle ville.
2: Elle fait partie des plus belles villes de France.
3: Oui, mais ça s'est beaucoup amélioré. Donc, si vous voulez, il y a des choses qui vont dans le sens positif. C'est vrai pour Lyon hein, aussi. C'est Lyon, c'est une ville, notamment avec Michel Noir, qui a été allumée. Et alors que Lyon n'était pas une ville dans laquelle on aimait tellement aller quand j'étais jeune. Hein.
2: Donc, mais Bordeaux, Lyon, Marseille font partie, avec Paris, des villes les plus belles, les plus visitées.
3: Mais qui se sont embellies. Voilà. Et donc souvent on dit c'était mieux avant. Mais moi je dis que pour les villes et le paysage, c'était mieux après.
2: Vous commencez votre carrière dans un cabinet ministériel pour le ministre, un ministre qui était du Nord. C'est Norbert Ségard. Alors du coup, vous le suivez, ce qui vous permet peut-être de découvrir le Nord. Je pense à Roubaix, je pense à Tourcoing, je pense à Lille. Vous découvrez le Nord de la France.
3: Oui, alors ça, je connaissais pas du tout, ouais, hein, le nord de la France. Et mon ministre, Norbert Ségard, qui était le fils d'une institutrice, il était ministre des Postes et des Communications à l'époque, et comme il faisait campagne pour essayer d'être maire de Lille, le maire de Lille, c'était Pierre Mauroy, hein, il n'a pas réussi, à peu de choses près d'ailleurs, et il m'emmenait dans ses campagnes électorales, donc on a traversé le nord en voyant, d'ailleurs, on s'est aperçu quand même de beaucoup de pauvreté, hein, dans le nord et de difficultés, hein, à l'époque. Et là, j'ai un camarade qui est le président du club de Lens, hein, qui a su succès, Joseph Augurian, et on voit à quel point c'est important d'avoir un identifiant comme le club de Lens pour le foot dans un pays qui n'est pas facile.
2: 1984, Nicolas Taverneau, survol, hein, vous êtes nommé chargé des services grand public à la délégation vidéo-communication. En 86, vous devenez directeur des activités audiovisuelles à la Lyonnaise des Eaux. Et puis ça se précise de plus en plus, on arrive en 1987. Des tout premiers.
3: Hein. Ça, c'est le premier logo. Il n'est pas resté très longtemps, hein, on l'a vite changé.
2: Ouais, mais on l'identifie tout de suite. Ouais. Enfin, des gens de ma génération qui ont la quarantaine, voilà, on reconnaît tout de suite.
3: Hein. Et le lancement a été un peu rock'n'roll. Hein.
2: Pourquoi?
3: Bah non, on a démarré de from scratch. Il y avait TF1 qui était privatisé, il y avait la 5 qui avait Berlusconi et R100 qui avait la télévision commerciale, et nous on arrivait avec nos petites mains. Heureusement, on avait quand même RTL qui nous a aidés, ouais. Sans beaucoup de moyens. Avec, moi je me souviens, on était dans un étage d'un immeuble, hein, on était 50.
2: C'était où M6 d'ailleurs à ce moment-là, en 87.
3: Pour Albert Ier, on avait le studio qui était RTL. La régie finale à RTL dans le rue Bayard à l'époque, et puis le staff de la chaîne était... Mais oui, par exemple, je vais vous raconter une anecdote. Il y a une chaîne qui existe toujours d'ailleurs, qu'on avait créée, qui s'appelle Série Club, qui diffusait que des séries. On avait mis deux magnétoscopes ensemble, puis on l'avait programmé sur le câble, et c'était l'homme de sécurité qui changeait les cassettes, hein.
2: C'était vraiment l'artisanal.
3: Et d'ailleurs, le LEM disait, comment ça va votre chaîne dans un placard à balai, là?
2: C'est comme ça qu'on entreprend les choses. On va parler justement de tout ce que vous allez faire pour M6. Vous devenez directeur général adjoint de cette nouvelle chaîne. Vous en serez ensuite le directeur général en 1990 et puis président du directoire en 2000 pendant près de 25 ans. Vous avez entrepris, d'où aussi on le fait, avec le port de Sète. Tiens, je vous emmène dans l'Hérault. Premier port de pêche de la Méditerranée. Il y a donc beaucoup de filets dans le coin. Je sais que vous aimez la pêche. Qu'est-ce qu'on en fait quand ils sont trop vieux, ces filets? Catherine Quicandon nous propose aujourd'hui une idée à laquelle personne n'avait visiblement pensé auparavant.
4: À Bessan, à moins de 20 km à l'est de Béziers, il y a des filets de pêche, beaucoup de filets de pêche.
5: Mais qu'est-ce qu'on va en faire de toutes ces vieilles affaires, si moche et encombrante, le monde est une brocante.
4: Marine Olassia, fondatrice de Sao Textile, les collecte pour en faire de la fibre de polyamide recyclée pour les revendre à l'industrie de la mode et du textile. En gros, elle transforme des filets de pêche usagés en bobines de fil. Concrètement, comment ça fonctionne?
6: On les collecte directement auprès des pêcheurs. Ensuite, on les conditionne et après, on va les laver dans des machines à laver industrielles. Et ensuite, c'est un processus de recyclage qui s'appelle thermomécanique. On va découper le filet, on va le transformer en granulés plastiques. Donc, c'est comme des petits grains de riz. Et ensuite, on va le faire fondre. On va obtenir un premier fil continu qu'on va texturiser pour avoir le filament textile. Et après, on va le mettre en bobine et ça va nous permettre de tisser ou de tricoter le tissu.
4: Le fil obtenu et valorisé est noir.
6: C'est du nylon qu'on va utiliser pour des applications techniques comme du revêtement, de gilets pare-balles, des tentes, et après sinon pour des textiles sportifs par exemple. C'est résistant, c'est respirant et c'est très souple et élastique. C'est très bien pour l'eau. D'ailleurs, les maillots de bain sont en nylon.
4: Les filets de pêche représentent 10% de la pollution plastique des océans. 640 000 tonnes sont perdues en mer. La démarche de Marine est donc aussi environnementale.
6: Aujourd'hui, il n'y a pas de filière de collecte et de valorisation. Donc les filets sont envoyés en déchetterie ou en incinération. Donc déjà, on a un premier impact sur ça. On va valoriser un déchet sur le territoire. En relocalisant toute la chaîne de valeur sur le territoire français, on va avoir directement une réduction de l'impact carbone. Et ensuite, on va valoriser le savoir-faire français. Donc on va créer de l'emploi aussi.
4: Et ça, c'est pas mal aussi. Mais comment Marine a eu cette idée ? Le déclic se fait lors d'un voyage au Bangladesh. Elle ne cautionne pas du tout le système de production qu'elle constate. Elle veut changer les choses et c'est ce qu'elle essaye de faire depuis février 2023 avec Sao Textile et en utilisant son expérience de plusieurs années dans le domaine de la mode. Et pourquoi Sao ? Dans la mythologie grecque, Sao est une nymphe marine qui assurait la protection des traversées maritimes et le sauvetage des marins. Plus d'infos sur saotextile.fr. Merci à Éléonore Sozo d'Ici Héro pour cette idée qui a la pêche. Ici, ça entreprend à Bessan avec Sao Textile, du filet de pêche au fil.
2: En vous remerciant Catherine Quicandon, effectivement, on salue les équipes de Ici Héro et la complicité du réseau Ici. Avec toutes ces bonnes initiatives, il y en aura d'autres d'ici 21h. Restez bien avec nous. Notre invité Nicolas de Taverneau et votre invité, un voyage dans toute la France et un livre dont nous parlerons la télé comme jamais. C'est sur Ici.
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17: Son livre « La télé comme jamais » paru le 24 septembre, il y a quelques jours, et pour la première fois, bien, il parle notamment d'M6, de sa création, côté de Jean Drucker. Il l'a dirigé pendant 40 ans, il nous confie beaucoup de choses sur les médias, les coulisses, le pouvoir, l'envers du décor, les luttes de pouvoir. Mais ce soir, Nicolas de Taverneau, puisqu'il s'agit de lui, eh bien, prend le temps aussi de se livrer, de nous apporter quelques images, finalement, de sa vie et des lieux qui l'ont marqué. Il est avec vous jusqu'à 21h. On a parlé de la création d'M6 en 1987. J'oublie pas que à ce moment-là, puisqu'on parle des régions et qu'on se balade dans toute la France, il y a des décrochages régionaux. Et vous allez aller un petit peu partout. Marseille, Tours, Lille, Lyon, Rennes et Bordeaux.
18: Alors d'abord, on avait des associés qui étaient des quotidiens régionaux.
17: Oui.
18: On a eu Ouest-France, on a eu Sud-Ouest, on a eu l'Alsace, etc., qui étaient associés à la création d'M6. Et d'ailleurs, le Parisien aussi. Et donc, on avait fait des décrochages locaux dans les grandes métropoles. Hein. Et si je peux me permettre une petite plaisanterie sur... j'avais été voir le maire de Marseille, qui s'appelait Godin, Jean-Claude Godin. Alors, je lui ai dit, on va ouvrir un décrochage à Marseille.
17: Ouais.
18: Alors, il m'a dit, oh, c'est une bonne idée. Mais parce que FRE3, il disait toujours FRE3, FRE3 m'a toujours pris que de dos. Voilà. Alors on a ouvert une dizaine de décrochages qui ont duré pas mal de temps.
17: Mais parce que vous aviez aussi cet attachement aux régions.
18: Ah oui, et puis surtout, c'était notre intérêt, parce que, si vous voulez, on oublie toujours que 4/5 de la France n'habite pas Paris, hein, on n'habite pas la région parisienne, enfin, vous êtes bien passé pour le savoir, et donc l'audience, il faut aller la chercher dans ces agglomérations, dans ces lieux-là. Donc c'était notre intérêt, simplement, là on a toujours été eu des difficultés avec la régulation, la réglementation, etc., on ne nous a pas permis de faire de publicité sur ces décrochages, il fallait même enlever la publicité nationale, donc il y avait un malus, et au lieu d'avoir un bonus, et donc on a fermé les décrochages, et c'est là où on a créé le 12h45 ouais. Et le 19h45 à la place.
17: À force de lire les audiences tous les matins, qu'est-ce que vous avez, Nicolas Taverneau, appris des Français ?
18: Voilà, alors d'abord, les Français, c'est pas quelque chose de monolithique. Il y a les Français. Et les Français, ils sont divers. Donc, ils ont des goûts qui sont très différents, et c'est ce qui est assez compliqué quand vous faites un média, c'est comment trouver des programmes qui les rassemblent. Alors, vous avez bien un peu des cibles, ce qu'on appelle des cibles. Nous, on était plutôt plus jeunes que nos grands compétiteurs. Mais donc nous, par exemple, tous les programmes très âgés, nous les avons pas pris parce qu'on sait que c'était pas notre cible et on n'aurait pas été performant. Je raconte dans le livre que nous avons pas pris Koh-Lanta, nous avons pas eu Koh-Lanta parce qu'on a
17: ça a failli.
18: Pas,
17: hein.
18: Voilà, mais parce que on nous a imposé 30 millions d'amis qui étaient sur TF1 pour le reprendre. Or 30 millions d'amis, un public qui était plus âgé, donc c'était pas adapté à M6. Voilà, donc les Français ne c'est pas une communauté homogène, donc il faut essayer nous de trouver des programmes dits fédérateurs, c'est-à-dire des choses qui les unissent le plus grand nombre. La chose qu'on a apprise, c'est que il y a deux choses. Un, on s'est intéressé au quotidien des Français, la cuisine, l'habitat, même la propreté. Je ne sais pas si vous vous souvenez, c'est du propre avec deux personnes, des choses qui sont dans la vie quotidienne.

0: quotidienne dans laquelle on était proche des gens. Ça, c'est Thomas Valentin, le directeur des programmes, qui avait imaginé ça. Il y a toujours d'ailleurs des émissions qui perdurent. Et ça, ça a été une orientation très forte. Top Chef, on a mis les Français à la cuisine.
1: Il y a quelques jours, Norbert Harrer, mais également Thierry Marx étaient nos invités. On a parlé, évidemment, de cette émission qui perdure.
0: Et cette émission perdure, et je pense qu'on a valorisé la cuisine, on a valorisé l'effort pour la cuisine auprès des Français, et notamment des jeunes Français qui faisaient des concours de Top Chef, qui font toujours des concours de Top Chef, etc. Et puis, il faut aussi parler...
1: Il y a l'économie, pardonnez-moi, mais vous vous dites, et vous avez cette idée qui est extraordinaire, on va parler d'économie en prime sur notre chaîne, sur M6, et vous lancez Capital.
0: Alors, il y avait un garçon opiniâtre qui s'appelait Emmanuel Chin, qui nous a proposé le concept, qu'il a d'abord testé en programme court, d'abord 6 minutes, ensuite 26 minutes. Souvent, on y est allé progressivement dans nos affaires. Et puis, il avait l'idée de faire une émission d'une heure et demie qui soit d'économie appliquée, où on explique comment marche un supermarché, etc. Et moi, j'ai demandé quel est le soir où on est le plus mauvais. Et c'était le dimanche soir, parce qu'on mettait des téléfilms en face du gros film d'Antenne 2 et de TF1 à l'époque. Ouais. Et donc, je lui dis, écoute, on te donne le dimanche, on va voir si ça réussit. Et ça a été un très grand succès. L'émission existe toujours avec succès.
1: On va reparler d'M6 dans un instant, et on reparlera du libre, même si on l'évoque déjà à l'instant. Je reviens à cette France dont on parle tout à l'heure et ses régions. On a parlé de Bordeaux, Pau, Bayonne, Angoulême, Poitiers. Ça fait aussi partie de la Nouvelle-Aquitaine et ce sont des villes que vous appréciez. Je reviens sur l'Ain. Vous avez une exploitation agricole aujourd'hui dans l'Ain?
0: Absolument, là, on exploite, dans cette région de l'Ain, moi je suis dans le Val-de-Saône, entre, disons, Lyon et Mâcon, c'est le Val-de-Saône. Hein. Ouais. Et vous avez deux parties, vous avez la rive droite, la rive gauche. Dans la rive droite, vous avez le Beaujolais, avec tous les grands crus, etc., et les vignes. Et de l'autre côté, là où je suis, vous avez des exploitations agricoles, qui sont plus grandes d'ailleurs. Et alors autrefois, on faisait également de la vigne dans l'Ain. On faisait un vin qu'on pourrait qualifier de détachant, qui était un vin pas terrible, mais qui coupait le Beaujolais, c'est-à-dire qui donnait de la couleur et du degré au Beaujolais, avec de l'eau berlin, ça s'appelait l'eau berlin. Et puis on faisait aussi les piquets de vigne, c'est pour ça qu'il y a des bois d'acacia dans l'Ain, qui servaient à ça. Maintenant on fait beaucoup plus d'agriculture traditionnelle, alors il y a les étangs dans les dombes, et puis il y a l'agriculture traditionnelle, et dans le Val-de-Saône c'est des très bonnes terres agricoles, dans lesquelles on fait du maïs, du colza, du blé, de l'orge, etc. Cette année, ça a un peu souffert de la sécheresse, donc les rendements sont un peu moins bons que les années précédentes, mais c'est une très belle agriculture dans cette région.
1: On pourrait parler de la Bretagne aussi. Alors avant de parler de Rennes, dont nous parlerons tout à l'heure, je sais que Dinard, vous avez des amis, dont Dinard, Cancale, Saint-Malo, dans ce périmètre-là.
0: Oui, je connais bien cette région bretonne pour y aller assez souvent l'été. J'ai pas mal de camarades, qui est une très belle région, la Bretagne. Alors elle prend ses lettres de noblesse maintenant avec la canicule, parce que
1: ceux qui voulaient y aller, c'est terminé, il fait aussi chaud qu'ailleurs.
0: Oui, mais d'une façon générale, c'est quand même plus protégé.
1: C'est vrai.
0: Et puis, donc la Bretagne, moi je l'ai découverte à travers la côte, si vous voulez. Alors j'avais connu un peu la Bretagne avant, j'ai fait les Glénans, donc là dans les îles Glénans.
1: Magnifique.
0: Voilà, et puis on a passé des vacances à Bénodet aussi, qui était très joli, la Bretagne du Sud, qui est très, très belle. Voilà, et puis la coïncidence, c'est que la famille Pinot m'a demandé de présider le conseil d'administration du club de Rennes. Et donc, je découvre Rennes, que je connaissais mal, et je découvre Rennes et les Bretons dans ce beau club de Rennes.
1: On parlera de Rennes, parce que ça fait forcément partie de votre vie, surtout depuis quelques mois, vous en êtes le président. Nous allons à nouveau se balader en France, et pour économiser sur le carburant, on peut partir, et c'est un sujet d'actualité, à la recherche de la station la moins chère dans le département, aller faire le plein en Espagne, en Andorre ou en Belgique, lorsqu'on est frontalier, ou bien beaucoup plus simplement, ne plus utiliser sa voiture. Mais alors, comment faire pour se déplacer, pour aller faire des courses, aller travailler ou chercher les enfants à l'école? Ça, c'est notre quotidien. Dans les Pyrénées-Atlantiques, la ville de Pau, qu'on a évoquée il y a un instant, a justement lancé un défi à ses habitants. Un reportage Robin Bernot et Clara Vincent.
2: Vous voyez vos clés de voiture? Imaginez ne plus y toucher pendant un mois.
3: Allez, on pose les clés dans le bocal.
4: Parfait. On est prêt pour relever le défi.
3: Pas de regret?
4: Aucun.
2: C'est le défi lancé par la ville de Pau à ses habitants avec la troisième édition de l'opération « Un mois sans ma voiture ». Cette année, ils sont 19 à relever le défi. Parmi eux, il y a Adeline, qu'a rencontré notre journaliste Clara Vincent. Pendant les 4 prochaines semaines, elle va devoir laisser sa voiture au garage et par la même occasion, apprendre par cœur les horaires des transports en commun.
4: Je suis souvent en retard. Donc là, anticiper les départs bien plus en avance que prévu. Donc on va essayer de jouer tout ça. Moi, je travaille à la cueillette de l'Aragnon et je suis photographe indépendante. Donc déjà, la cueillette de l'Aragnon du centre-ville, ça fait à peu près une trentaine de minutes à vélo. Donc une heure aller-retour. Et après, en tant que photographe indépendante, c'est vrai que si j'ai un mariage à 30 km, ça va être un peu plus compliqué. Mais c'est vrai que mettre de côté la voiture, ça serait un plus. D'autant plus que le carburant coûte cher. Dans les factures de la fin du mois, ça serait vraiment, vraiment top, quoi.
2: Alors ici à Pau, ne pas toucher à sa voiture pendant 30 jours, ça semble marcher, mais vous, qu'en pensez-vous? C'est avec Tristan que nous allons en discuter. L'idée lui plaît, même si quelques questions restent encore en suspens.
5: Moi, je trouve ça plutôt positif. Après, faut juste espérer que les transports en commun permettent aux gens de s'en sortir sans, quoi. Parce que à Pau, je sais pas, comment ils font pour aller au travail, les gens sans voiture, ils y vont à pied. C'est grand, Pau, je sais pas.
2: Alors oui, Pau, c'est quand même une ville assez grande. Et pour relever ce défi, chaque participant s'est vu offrir un mois d'abonnement au bus et TER du département, mais aussi un abonnement mensuel au vélo électrique en libre service, ainsi qu'un vélo à assistance électrique. Tristan, par exemple, lui, il possède une Peugeot 208 et sans même avoir à se lancer de défi, il essaie déjà de la laisser un peu plus souvent au garage.
5: C'est vrai que si je peux éviter de l'utiliser la semaine, j'essaie d'éviter le plus possible. Bah, c'est un tout, déjà, le prix des carburants, oui, c'est clair. Je pense que si on économise le carburant sur un an, on peut s'acheter une maison bientôt. Et en même temps, à côté de ça, c'est un peu écologique, quoi. C'est un petit geste écologique, je pense. Moi, j'ai un diesel, typiquement, moins j'utilise, mieux on se porte, je pense.
2: Vélo électrique, bus, train, de nombreuses alternatives existent pour laisser la voiture de côté. C'est justement tout l'enjeu de ce défi lancé par la ville de Pau. Encore faut-il avoir suffisamment de transports à proximité de chez soi pour pouvoir vraiment se passer de son véhicule.
1: Merci Robin Bernot. Vous conduisez, vous avez une voiture Nicolas Taverneau.
0: Oui.
1: Pour aller dans l'Ain, rejoindre cette exploitation agricole, entre autres, peut-être, je ne sais pas. Hein.
0: Oui, enfin, j'ai une voiture, mais je vais probablement abandonner ma voiture à Paris, d'ailleurs.
1: Vous avez quand même traversé la France, j'imagine. Vous avez des souvenirs de la carte Michelin sur les genoux. Oui. La rencontre de villes, un peu comme ça.
0: Oui, oui, effectivement, moi j'ai beaucoup navigué. Mais l'endroit, maintenant, de prédilection de mes vacances, c'est la Corse.
1: Ah ben on est en Corse dans un instant, si vous voulez, avec grand plaisir. On a encore beaucoup de choses à se dire, beaucoup de lieux à évoquer avec notre invité Nicolas de Taverneau, auteur donc des confidences du parrain du PAF. La télé, comme jamais, chez la réédition. C'est en librairie déjà depuis quelques jours.

0: jusqu'à 21h.
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2: Avec Nicolas de Taverneau, aujourd'hui homme de médias, homme d'affaires, dirigeant de chaînes de télévision, le parcours de toute une vie qui défile ce soir, les lieux, les inspirations qui ont marqué son existence pour ce chevalier de l'Ordre National du Mérite qui récompense toute une carrière. Il est aussi chevalier de la Légion d'honneur. Ce qui vous plaît, c'est le football. Voilà, alors vous avez habité Bordeaux, on a parlé beaucoup des Girondins de Bordeaux, vous deviendrez plus tard le propriétaire du club, 1999 à 2018, presque 20 ans pour les Girondins de Bordeaux. Qu'est-ce que vous retenez d'ailleurs de ces deux décennies, les Girondins ?
3: Ah ben, il y a eu des grands et bons moments, il y a eu des moments plus difficiles pendant ces 20 ans. On nous a reproché beaucoup d'avoir vendu les Girondins, mais à un moment donné, depuis que notamment le PSG est arrivé en tête, c'était très compliqué pour une société comme la nôtre de garder, d'avoir des écarts et des risques importants. Ça pouvait faire peser des risques sur notre activité principale, donc on a décidé de vendre. Alors évidemment, on n'est pas tombé sur les bons acheteurs, on a une part de responsabilité là-dedans. Simplement, c'était pas écrit sur leur figure, avec deux fonds américains importants.
2: Oui.
3: Et malheureusement, le parcours n'a pas été, puis en plus, il y a eu un nouveau repreneur qui n'a pas fait non plus un bon travail, donc les Girondins ont périclité malheureusement pendant à notre suite.
2: Avril 2025, vous êtes nommé directeur général de LFP, c'est la Ligue de football professionnel, ça a duré un an, et puis le 22 mai dernier, en tous les cas vous quittez vos fonctions, et le 22 mai 2026, il y a cette nomination au poste de président du conseil d'administration du stade.

0: vous découvrez la galette saucisse, hein, Nicolas Taverneau.
1: C'est libre. Je découvre surtout un beau club.
0: Ah oui.
1: Le club de Rennes est un beau club. La famille Pinault le soutient depuis 30 ans. Nous allons inaugurer d'ailleurs le nouveau centre de formation et le nouvel académie. Vous vous rendez compte qu'il y a 7 joueurs actuellement dans l'équipe de France qui viennent du centre de formation de Rennes. Ouais. Donc c'est assez exemplaire, hein, comme stade. Et donc je découvre ce beau club avec des ambitions. On espère que cette ambition sportive va se réaliser à nouveau cette année pour être européen, parce que c'est vraiment le choix qui est fait, avec quand même un très bon public. Le stade est toujours plein. À Rennes, et donc moi j'ai beaucoup de plaisir. Alors il y a une équipe exécutive avec autour d'Arnaud Pouille, le président exécutif du club, et moi je fais la transition entre l'actionnaire et le club.
2: Vous dites que c'est un club sain dans un ancrage breton qui vous plaît.
1: Oui, c'est-à-dire que la famille Pinault est très très référencée en Bretagne, et la famille Pinault tient à ce qu'il y ait ce club qui a non seulement, c'est pas simplement du foot business, hein, c'est du foot social aussi, c'est-à-dire que supporte ce club. Le fait que ça soit un centre de formation reconnu est très important pour le club, et donc cet ancrage breton est quelque chose qui est évidemment important, avec en défendant les couleurs locales, aussi bien au niveau domestique, c'est-à-dire national, qu'au niveau international, c'est-à-dire européen.
2: Au Pyrénées, il y a des rivières. Et vous adorez les rivières.
1: Ah, j'aime bien les rivières. J'aime bien les rivières, mais enfin, quelquefois, les rivières sont des contraintes, parce que le stade est un peu encadré par la rivière. Ouais. Mais effectivement, et puis c'est une belle ville. Hein.
2: Alors, on évoque cette galette saucisse. Vous avez une cartographie de votre gastronomie à vous. Selon ce que vous aimez manger, on va dans quelle région?
1: Alors, moi, je ne suis pas un esthète de la cuisine, et donc moi je suis assez simple dans mes goûts, et je dirais je défends bien ma région lyonnaise. À Lyon, on sait quand même extrêmement bien faire la cuisine, et on l'apprécie. Alors c'est souvent un peu copieux.
2: C'est le petit bouchon, c'est la charcuterie.
1: Les quenelles de Brochet, c'est vraiment ma région.
2: Non, tu as, c'est dans l'Ain.
1: Voilà, mais il y en a aussi un peu plus à l'ouest, hein, ouais. Parce que les étangs des Dombes fournissent des brochets. Donc il y a toute la cuisine lyonnaise, avec les mers, hein, lyonnaises, est une cuisine quand même de grande qualité. Donc moi j'aime beaucoup le poulet à la crème de Georges Blanc, hein, par exemple, qui est un ami, hein, Georges Blanc, avec ses restaurants à Vaudin, hein, qui est pas très loin de chez moi. Donc voilà. Mais sinon, la gastronomie dans les autres lieux, à Bordeaux. Moi, j'apprécie évidemment, je suis très amateur du vin rouge de Bordeaux, hein, qui est magnifique.
2: Hein. Modération, évidemment.
1: Avec évidemment modération.
2: Saint-Émilion.
1: C'est un vin de très grande qualité, je trouve, le vin rouge de Bordeaux. Voilà, donc j'ai beaucoup de plaisir à voyager un peu, mais chaque région a sa gastronomie. Mais je ne suis pas un esthète de la gastronomie.
2: Nicolas Taverneau est votre invité. La télé comme jamais, aux éditions Harry, 304 pages où vous vous livrez pour la première fois. C'était le bon moment?
1: Bah écoutez, j'ai plus des responsabilités directes dans les médias, donc j'ai une liberté de parole qui est un peu plus grande par rapport à ça. Et puis moi, j'ai voulu écrire ce livre pour deux raisons. La première raison, c'est montrer qu'on peut réussir malgré des vents contraires, parce qu'on a eu beaucoup de vents contraires, sous deux conditions. La première, c'est qu'on soit déterminé, opiniâtre, qu'on lâche pas. La deuxième condition, c'est qu'on soit collectif. C'est-à-dire qu'il faut une collectivité pour réussir dans une entreprise. On ne réussit pas tout seul. Et moi, j'ai eu la chance de choisir les collaborateurs du groupe M6, hein, dont beaucoup sont encore là et efficaces. Et je pense qu'on a insufflé un esprit M6 à ce groupe, et qui est le gage du succès. Et donc ça, c'est une première motivation pour écrire ce livre. Et puis la deuxième, c'est de dire... Les pouvoirs publics, n'attendez pas qu'ils soient votre soutien ou qu'ils fassent les choses à votre place. C'est plutôt, je le dis malheureusement, il y a eu plutôt des décisions qui ont entravé un peu le développement des groupes, pas simplement M6, mais des groupes audiovisuels.
2: Pardon, Nicolas, vous parlez effectivement dans ce livre des pressions politiques que vous avez pu avoir parfois, des luttes de pouvoir, de ces à côté qui font partie.
1: Oui, je dirais que c'est moins des pressions politiques, parce que M6 n'a jamais été considéré comme vraiment que le fait que il y a des règles administratives très rigoureuses, très ennuyeuses et très contraignantes. Je raconte dans le livre qu'on a fait une émission qui s'appelle partout dans le monde Lego Master, qui est un concours de Lego. On voulait qu'on l'appelle Brick Master. Il a fallu pendant un an se battre avec l'ARCOM, le CSA de l'époque, pour que ça s'appelle Lego Master. Voilà, ce genre de le combat est inutile et n'a pas de sens.
2: Alors, dans le livre, on découvre, et on en a parlé tout à l'heure, que vous allez mettre l'économie effectivement en prime time avec Capital, c'est audacieux. C'est l'âge d'or des séries, je pense à Desperate Housewives aussi, hein, c'est ce que vous amenez aussi sur M6. Et puis, c'est osé parce que c'est aussi le Loft. Le Loft arrive au début des années 2000, je crois, 2001, quelque chose comme ça, qui va marquer tout un pays, là.
1: Ouais, de toute façon, M6 n'avait pas les moyens de ne pas être innovant. Voilà. Et depuis le début, on a essayé d'être innovant quand on a mis les turbos, les cultures pub, etc. à l'antenne, quand on a fait le 6 minutes, quand on a mis les séries, la saga du samedi. Enfin bon, on a essayé d'être avec nos moyens. Bon, et le Loft faisait partie des nouveautés qui se sont installées dans le paysage européen, voire mondial. Et donc on s'est dit, il faut pas louper ça parce que, enfin, en tous les cas, les directeurs des programmes ont dit, il faut pas louper ça parce que sinon, on n'aura plus cette image de novateur, de novateur. Et c'est pour ça qu'on a mis le Loft, qui a été une décision quand même assez compliquée, hein, lourde, à l'époque. Aujourd'hui, ça paraît une bluette, hein, mais à l'époque, ça a été une décision compliquée.
2: On parlait de foot, puisqu'on a parlé de foot il y a un instant. On parlait aussi, donc, dans ce livre, des droits de la Coupe du Monde 2026-2030. On voit le succès qu'M6 a rencontré cet été avec des pics monstrueux, dizaines de millions, hein, de téléspectateurs.
1: La télévision s'est faite d'événements, et donc dans les événements, on avait eu les Euros avant, hein, qu'on a partagé avec TF1, et là on a pris l'exclusivité de la Coupe du Monde, donc a été très bien diffusée par les équipes de M6. Ça a eu un succès phénoménal sur le digital, par exemple. Il n'y a pas eu un incident, et c'est assez remarquable, hein, parce que quand vous êtes dans trois pays avec autant de diversité de lieux, loin de chez vous, etc., et que vous arrivez à diffuser tous ces matchs, M6 a diffusé 54 matchs qu'il faut présenter, qu'il faut habiller, qu'il faut, etc., sans aucun incident, c'est quand même un exploit.
2: Vous parlez, vous le découvrirez parce que je ne vais pas tout raconter dans le livre, on l'a déjà bien évoqué, de la fusion impossible entre TF1 et M6. Vous parlez de radio, vous parlez de RTL, évidemment, que vous avez dirigé, vous avez été au cœur de l'appareil, je le disais en introduction, de ces grands changements audiovisuels que vous avez aussi parfois provoqués. Qu'est-ce que vous retenez de toutes ces années, puisque vous n'êtes plus dans cet appareil, entre guillemets ?
1: Je retiens que prime au contenu, c'est-à-dire que vous pouvez être le meilleur gestionnaire du monde, si vous n'appuyez pas sur des talents, ça ne fonctionne pas. Et les talents, c'est par exemple Karine Le Marchand quand elle fait L'Amour est dans le Pré. L'Amour est dans le Pré serait très différent sans Karine Le Marchand. C'était Virginie.
2: C'est incarné.
1: Comment ?
2: C'est
1: elle incarné.
2: Voilà.
1: Oui, mais surtout, elle a apporté un plus au programme avec sa compétence, avec son charme, avec son intelligence. C'est Virginie Efirant quand elle a remplacé Castaldi pour
2: Nouvelle Star.
1: Exactement. Bon, il y a eu, et on peut, c'est Emmanuel Chin avec Capital. Donc, il faut avoir du respect des talents. Et deuxièmement, savoir aussi les détecter. Et ça, détecter les talents, c'est... moi, je cite Bibiane Godefroy, qui était une grande directrice des programmes d'M6, qui a su aller chercher, par exemple, Cyril Lignac, qui est toujours à l'antenne. Cyril Lignac, il était tout gamin quand il est arrivé chez nous. Et ces talents, il faut, un, prendre des risques, leur faire souvent confiance. Quelquefois, on se trompe, ça nous arrive de se tromper, mais il faut savoir que c'est eux qui portent quand même le succès.
2: Un demi-siècle d'audiovisuel. C'est la vie de Nicolas de Taverneau avec Alexandre Desinard, les confidences du parrain du PAF aux éditions Alary Édition. Dernière question. On s'est énormément promené. Un lieu central, si on n'en garde qu'un seul de votre vie, sur votre carte à vous.
1: Montmerle-sur-Saône.
2: On restera là. Merci d'avoir été notre invité, Nicolas de Taverneau. L'émission est à retrouver sur le digital, sur ici.fr. On se retrouve dès demain. Passez une belle soirée. Salut.

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2: Salut à toutes, salut à tous et bienvenue dans Décibel. C'est parti pour une heure en direct, ensemble, autour de la musique. On croisera la Canadienne, Diane Dufresne, un petit Bill Withers, parce que ça ne fait jamais de mal d'écouter de la belle soul américaine. Du rayon soul, elle en connaît un rayon, elle aussi. Axel Red est notre invité ce soir.
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La découverte avec cette chanson que ma fille appelle un banger. Oui, ma fille est jeune. Mais bon, on a compris, énorme tube, évidemment, de 1993, Sensualité. Depuis, elle en a eu un paquet de tubes, Axel Red. C'est donc une très très bonne nouvelle qu'une nouvelle chanson soit sortie aujourd'hui. On va la découvrir ensemble. Et aussi qu'Axel Red commence à annoncer des dates de concert pour l'année prochaine. Elle est notre invitée ce soir. Et puis, on va jouer au blind test, hein, ça on n'oublie jamais, tous les soirs. Là, c'est Alexandra qui vous attend au standard. Vous pouvez appeler dès maintenant pour vous inscrire, pour jouer avec nous tout à l'heure. 0810 055 056, c'est notre numéro. 0810 055 056. On commence avec les héritiers de Prince, qui font en ce moment absolument n'importe quoi, et heureusement des journalistes américains s'en sont rendus compte. En gros, comme cette année, on célébrait la mémoire de Prince pour les 10 ans de sa mort, est sorti un album qui s'appelle Timeless, où on nous disait, voilà, ce sont des enregistrements studio inédits de Prince. Alors bon, il les a pas sortis, mais c'est 100% son travail, etc. Donc évidemment, les fans ont acheté. Et en fait, les journalistes américains se sont rendus compte que tout avait été traficoté en studio, genre cette année et l'année dernière, par des producteurs qui ont rajouté des pistes, qui ont embauché des musiciens pour faire des sessions et tout. Bref, que des choses qui, évidemment, n'ont pas été validées par Prince, puisqu'il est mort, je vous le rappelle, mort et enterré depuis 10 ans. Bref, c'est un scandale. Et en plus, le livret est pas bien fait. Toujours grâce au même journaliste américain, on s'est rendu compte qu'il y avait des erreurs de date, des noms mal écrits, des co-auteurs de chansons pas déclarés. Bref, ce que je vous propose, c'est qu'on s'en tienne plutôt au classique. Genre Kiss, aucune mauvaise nouvelle avec cette chanson

0: Kiss.
1: Oh là là, ces guitares. Oui, souvent, on se souvient de la voix de Prince, de ses talents d'auteur-compositeur, et puis de ce charisme de fou, puis ce torse poilu. Incroyable, espèce de mini torse poilu. On n'a jamais vu ça dans le rock, ni avant ni après. Mais voilà, on parle pas souvent de ses talents de guitariste. Et là, on entend très très bien dans Kiss. C'est une chanson qui date de 1986, et on fait évidemment une dédicace à celles et ceux qui ont aimé dans Pretty Woman la scène du bain, où Julia Roberts chante très fort et très faux. Cette chanson, grand moment de cinéma de 1990.
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1: C'est l'heure du coup de cœur. Vous savez qu'on met en avant les labels indépendants, labels français qui aiment le rock, Backdoor Records, qui nous offre le groupe Bandit Bandit. C'est un duo rock. Vous connaissez leur album Cavalcade, on en a parlé ici dans Décibel. Eh bien, sachez qu'ils vont sortir un petit album enregistré à Paris au studio Ferber, un album live. Le premier extrait vient de sortir. Je suis ravie de vous le faire découvrir. C'est une chanson sur un thème pas facile, l'avortement. La chanteuse dit à contre-cœur, pas contre toi, en s'adressant à ce bébé qui ne verra pas le jour. Opaline, c'est Bandit Bandit.

Pauline, version live enregistrée au studio Ferber. C'est le nouveau single de Bandit Bandit. Et le live à Ferber dans son intégralité sera disponible le 5 novembre prochain. Si vous voulez voir Bandit Bandit sur scène, c'est possible. À Paris, au Trianon, le 5 novembre prochain. Et puis en tournée à Orchy, à Toulon, à Mulhouse, Béthune, Roubaix, Saint-Agathon ou encore Montpellier au Rockstore. Ce sera le 9 décembre.

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1: Et on a de la chance aujourd'hui, l'actu musicale, c'est Axel Red. Bonsoir Axel.
2: Bonsoir.
1: Bienvenue dans Décibel. Oh merci, bah, nous aussi, on est ravis de vous accueillir, cher Axel Red, avec une toute nouvelle chanson sortie aujourd'hui. Alors ça nous fait plaisir, on va la découvrir, elle s'appelle « Chanter pour elle ». Et on peut dire que c'est une suite pas très heureuse et une extrapolation d'une chanson que vous connaissez bien, les amis.

0: Axel Red avec Renaud, 2003, victoire de la musique de la chanson originale de l'année pour Manhattan, Kaboul et la petite fille afghane. Et Axel, cette petite fille afghane, vous vous êtes dit que vous n'alliez pas la laisser tomber et que vous alliez vous intéresser à son cas en 2026.
1: Ouais, c'est exactement. En fait, quand on se... pendant 20 ans, en fait, cette petite fille et toute sa génération, elles ont pu faire toutes les études où, en tout cas, elles pouvaient réaliser leurs rêves jusqu'à se trouver dans le Parlement.
0: Et, parlementaire, et, vous dites médecin, ingénieur,
1: ou institutrice, ou couturière. Ouais. Bah, je veux dire, en fait, tout était possible. Et ben, le jour où les Américains, ils ont quitté le sol, bah, ils ont en fait enlevé toutes les chances, toutes les libertés de ces filles et femmes. Et donc je trouve que voilà, pour moi, ne pas avoir des droits, c'est très cruel, mais d'avoir connu une vie comme nous ici, je dirais normale, avec l'idée d'avoir toutes ces possibilités, bien qu'il y a aussi des gens chez nous qui, on est d'accord, qui n'ont pas toutes leurs possibilités, mais c'est juste il y a rien de plus cruel. Et puis en fait, moi, j'aime bien, en fait, j'aime beaucoup les contes de fées, j'aime la mythologie, et quand il y a quelque chose qui m'enrage ou que je ne comprends pas, j'essaye de le placer dans le temps et dans l'espace pour me dire, est-ce que c'est nouveau? Comment est-ce que c'était dans le temps, ailleurs et tout ça? Et tu te rends compte qu'en fait, c'est juste un comportement humain qui se répète, et on aimerait bien que ça s'arrête de cette répétition. Et c'est juste que, en fait, c'est pour ça que j'ai chaque mot, en fait, il est vraiment choisi. Cette idée que quelqu'un, en fait, il veut te cacher, en fait. Il veut t'enlever. Il a peur de toi parce que il pense que t'es plus puissante. Tu pourrais être plus puissante que lui. Et donc, il veut juste te cacher. Il veut t'enlever toutes les chances. Et c'est ce qui se passe.
0: Les Américains ont quitté l'Afghanistan en 2021, donc ça fait 5 ans. Et c'est vrai que depuis 5 ans, de temps en temps, on entend comme ça, à la radio, aux infos, tiens, il y a une nouvelle loi en Afghanistan, les femmes n'ont plus le droit de se mettre à la fenêtre.
1: Non, plus le droit de chanter à la maison.
0: Plus le droit de chanter.
1: Et il y avait un enterrement récemment, dans une partie de l'Afghanistan, et ils n'ont pas pu sauver les femmes parce qu'on ne peut pas les toucher.
0: Ouais.
1: Non, mais c'est en fait je voyais cet été, pourtant bon, moi j'ai déjà beaucoup écrit sur ce thème, je veux dire 10-15 ans avant MeToo, c'était tout ce thème, Sisters in Empathy, et même l'album Un cœur comme le mien, où ça parlait de sororité.
0: On en parlera tout à l'heure de ces albums là
1: donc je veux dire, c'est les thèmes que j'ai déjà abordés, je dirais dans tous les sens, parce que j'aime bien placer les choses et largement vraiment comprendre avant de m'exprimer. Et puis en fait, c'est en écrivant justement que je cherche, c'est je me pose des questions pourquoi est-ce que je dis ça?
0: Parce qu'on parlait du fait que depuis 5 ans, on en parle finalement de temps en temps du sort de ces femmes afghanes. On voit que c'est de pire en pire, mais on voit que rien ne se fait.
1: Exactement.
0: On se sent impuissant et on a l'impression que ceux qui ont la puissance, c'est pas leur priorité. Donc,
1: Non. En fait, je suis très gênée de le dire, mais en Belgique récemment, on a accueilli, les politiciens, ils ont accueilli les talibans pour discuter, je sais pas de quoi, mais
0: sûrement pas des droits des femmes.
1: Voilà. Donc c'est juste, en fait, c'est pour ça que je parlais de ces droits des femmes. Je me dis, c'est quand même impensable. Anno 2026, je veux dire, je pense qu'on avance quand même, on progresse quand même par rapport aux droits féminins.
0: Oui.
1: Et de voir qu'en fait, il y a un retour en arrière, mais vraiment retour au Moyen-Âge, de Stone et
0: l'âge de pierre,
1: c'est juste insensé. Mais en fait, chaque mot est vraiment, j'ai vraiment longtemps réfléchi à chaque mot, parce que je voulais d'abord que tout le monde se sente inclus et se dit, tiens, en fait, ça pourrait m'arriver, comme The Handmaid's Tale, vous voyez, sur Netflix.
0: Ah, la Scarlate et Écarlate.
1: Mais tu te dis, mais à fond,
0: il suffit d'un coup d'État et de trois lois
1: une dystopie demain. Le matin, tu descends et tu dis, maman, je suis en retard à l'école. La maman qui dit, c'est pas la peine, il n'y aura plus jamais d'école. Peux aller dormir le temps que tu veux. Et tu dis, waouh. Et donc,
0: on la découvre, cette chanson, Axel.
1: Et oui, juste. Toute petite dernière chose, c'est que j'ai pas voulu, parce que je trouve qu'aujourd'hui, avec tout mon respect que j'ai pour les gens qui sont victimes, des gens qui ont des traumatismes, mais Il y a une chose que je remarque depuis le temps que je sais pas, quand je vais au Soudan du Sud ou quand je vais à Sierra Leone, des pays où on vit des choses atroces et donc forcément beaucoup de victimes, mais quelque chose qu'elles ont tous, ou eux, des garçons ou des hommes aussi, ce qu'ils ont très souvent en commun, c'est que j'entends, ils se plaignent pas en fait, ils ont plein de gratitude de la main qui leur est tendue, et ils se disent non mais on va du coup sauver les autres, et j'ai envie de qu'on voit pas ces filles comme, ou ces femmes comme ces pauvres femmes en fait, on se dit simplement mais si on leur donne des droits normaux, tout ce qu'elles méritent, en fait ces femmes et ces filles sont capables de faire de jouer leur rôle. Voilà, voilà.
0: On va chanter pour elle. C'est la nouvelle chanson d'Axel Red. Attention, il y a un invité. Vous allez le reconnaître vers la fin de la chanson. Chanter pour elle, c'est tout nouveau. Ça vient de sortir. Axel Red est dans Décibels.

0: pour elle, Axel Red et Renaud qui vient faire un coucou à la fin de la chanson.
1: C'est trop émouvant en fait. Je suis très contente pour des différentes raisons. C'est que en fait qu'il aille bien.
2: Oui.
1: Et donc c'est pour ça qu'il a pu être
2: venir
1: présent
2: en studio. Ouais.
1: Exact. En fait j'étais chez lui. Il y avait Lolita aussi. Je trouve c'est une femme incroyable, sa fille. D'ailleurs aussi avec une fille très forte.
2: Ouais.
1: J'ai dit fille parce que pour moi c'est le genre de fille comme toi. On n'a pas d'âge, voilà.
2: C'est ça. On a que de l'énergie et de l'amour.
1: Exactement. Et donc mais Renaud aussi pour moi, ouais, c'est quelqu'un sans âge. Je le vois, en fait je vois le gamin dans ses yeux, je vois le gamin. Et c'est vrai qu'il y a juste le feu qui parfois peut être éteint. Mais on voit, en fait, même à ces moments les pires, tu vois parfois cette petite flamme qui se rallume, et ça m'a fort touchée parce que quand j'ai fait écouter le titre, j'ai vu la petite flamme. Et je veux dire, évidemment, il ne pouvait pas rester insensible à ce sujet parce que, voilà, je veux dire, il n'a pas écrit Matin Kaboul par hasard. Donc c'était,
2: ça le touche.
1: Oui, évidemment. Et donc c'était vraiment un moment assez. Franchement, j'oublierai jamais ce moment. C'est ce moment où je lui fais écouter la chanson et qu'il a été touché et qu'il a dit dis-moi où tu veux que je mette ma voix, et je pose ma voix et voilà. Donc mais moi je trouve qu'il va bien. On a fait le concert ensemble, il a surtout fait son concert à lui et continue, il poursuit son chemin, ça fait trop plaisir. Voilà, donc je suis très contente de repartager un petit bout de cette histoire. Je serais encore plus contente si effectivement cette chanson fasse ses effets.
0: Ouais. Alors justement, vous, Axel, vous êtes ambassadrice de l'UNICEF depuis 1997. Vous luttez, on l'a dit, activement contre les violences faites aux femmes, l'exploitation des jeunes, filles et garçons, la prostitution. Enfin, tout ça, voilà, c'est quelque chose qui vous anime. Est-ce que justement, via l'UNICEF ou d'autres associations internationales, oui, vous pensez que votre chanson, elle peut arriver jusqu'aux oreilles des Afghanes?
1: En fait, ouais, que ce soit sans ou avec UNICEF, en fait mon engagement il est à vrai dire il est au-delà des organisations.
0: Oui, c'est vraiment plan, c'est personnel.
1: Oui, c'est franchement c'est juste le mien. Je suis aussi ambassadrice de handicap international, mais je me suis engagée pour des différentes causes, mais c'est vrai que la cause des femmes, c'était quand même quelque chose que, en fait, même quand UNICEF n'avait pas ça comme thème,
2: oui,
1: je veux dire, c'est moi qui était intéressée par ça et qui me révoltait. Je me souviens la toute première fois, on allait vacciner les bébés, mais c'était ça la campagne, et c'est là où je me suis dit la première fois, mais c'est pas possible. Je veux dire, à quoi ça sert de vacciner un bébé s'il faut le marier à 8 ans? J'ai fait la version en anglais aussi de cette chanson, et donc j'ai encore plein de petites idées, peut-être pour voir ce que je peux faire comme en plus, et on voilà, donc il y a encore plein de petites idées qui vont arriver en français. Il y avait quand même aussi le petit clin d'œil que je n'ai pas fait en anglais puisqu'on le connaît pas en anglais, mais c'était une réponse aussi à Michel Berger. Je trouvais ça beau de je sais pas, j'ai eu cette première idée quand je pensais à faire une chanson pour elle.
2: Ouais.
1: J'ai pensé à cette chanson chantée pour ceux
2: qui sont loin de chez eux.
1: Oui, et ouais. Bon, moi-même aussi j'ai écrit sur ce thème dans Exil et Rouge Ardent, mais je me disais waouh, il y en a qui doivent quitter leur maison, et il y en a qui doivent rester à la maison.
0: Chanteuse engagée, Axel Red, et ce soir dans Décibel, on reparle de Chanter pour elle dans moins d'une minute. À tout de suite.

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2: Décibel avec la seule, l'unique Axel Red avec nous ce soir. On célèbre la sortie de sa nouvelle chanson, Chantée pour elle.
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0: des choix et maintenant elles doivent rester chez elles. Une chanson qui parle donc du sort des femmes en Afghanistan. Axel, quand on se replonge dans votre discographie, on se rend compte, oui, que c'est un sujet qui vous a toujours touché. Vous avez toujours écrit des chansons engagées, mais vous n'avez pas finalement été étiquetée comme chanteuse forcément politique. En tout cas, c'est pas forcément ce que le public a retenu. Je pense notamment à un diptyque d'albums en 2009, Sisters and Empathy, et en 2011, Un cœur comme le mien. En 2009, vous chantiez une fille dans la rue, prostituée.
1: Enfant des papiers.
2: Ah, vous avez toujours fait ça.
0: Mais oui.
1: L'éternel prostitue.
0: En dessous de zéro, écoutez.
1: Proposite, un marginal sexuel, des ruelles.
0: En dessous de zéro. En dessous de zéro. En 2011, Un cœur comme le mien. Et la claque.

0: Et en fait, quand on réalise toute cette partie de votre travail, on se dit que c'est peut-être le côté soul, lumineux des musiques qui font que parfois on est passé à côté des paroles. Vous croyez que c'est ça? Ou est-ce que c'est juste qu'on veut pas entendre quand ça parle de sujets durs et...
1: Non, mais il y a aussi quand même le fait, tout simplement, que quand j'ai écrit l'album Sisters and Empathy, c'était 24 chansons donc sur les violences sexuelles. Mais bon, en 24 chansons, on a quand même la place pour l'aborder vraiment très très largement. La maison 10 n'a pas été intéressée pour le sortir. Et donc, parce qu'ils avaient trop peur. Aujourd'hui, en fait, tout le monde demande, est-ce que tu vas encore faire des chansons? Je dis, mais écoute, ça se fait avec un cœur. C'est pas quelque chose qu'on fait parce que c'est à la mode.
0: Mais vous l'avez fait quand même. Votre maison de 10 n'était pas intéressée.
1: Non,
0: je l'ai sorti
1: par moi-même. Ouais. Et bon, par la suite, ils ont voulu sortir l'album. Je pense que c'était une autre maison de disque.
0: Un cœur comme le mien.
1: Mais qui s'appelait Sérénité. Ah. Qui était pour moi un jeu de mots pour sororité, et donc sœur et sororité, et puis d'ailleurs je crois que je vais faire comme Goldman, j'ai vu qu'il a rechangé des titres, oui. J'avais changé dans le passé parce que la maison disque aussi avait trop cassé les pieds, et donc non mais vraiment, et alors ils m'ont dit ouais mais sérénité, les gens vont avoir peur, alors je dis ok, je fais une chose, je change le titre. Et c'était, comme il y avait beaucoup de références à Baudelaire, il y avait une chanson d'ailleurs qui s'appelait Un cœur comme le mien, Mon rouge idéal et tout ça. Je l'ai appelé Un cœur comme le mien. Mais donc, je vais le rechanger.
0: Ça, c'est bien.
1: Mais donc, je pense que, franchement, tout simplement, c'est vrai que les gens n'ont pas forcément beaucoup connu ces chansons-là, parce que je veux dire, en dessous de zéro, il vient de cet album où la plupart des chansons étaient d'abord en anglais. Ouais. Et puis le son était bien plus grave, d'ailleurs,
0: même votre voix.
1: Voilà, et je pense que c'est, en fait, j'ai réfléchi par la suite, je pense que c'était parce que vraiment je vivais j'ai trouvé le mot après, Weltschmerz. En fait, c'est le monde. C'est une douleur que tu puisses avoir pour le monde, parce que je me disais, mais c'est pas possible, qu'est-ce qui m'arrive? Tout allait bien, j'avais ma carrière, j'avais ma famille, j'avais trois petites filles, j'étais heureuse. J'étais mal. En fait, j'avais un syndrome post-traumatique parce que j'avais tellement vu et été cherché, même

0: Parce que, comme je vous dis, c'est des choses que je cherche. Quand je viens dans un camp de réfugiés, c'est moi qui demande, même si c'est pas le but, est-ce que je peux parler aux femmes? Alors, je leur posais des questions, mais comment ça se passe ici? Est-ce que vous vous sentez en sécurité? Et donc, c'était vraiment, je sais pas d'où ça vient, c'est en moi. Et donc, après, il fallait que je place tout ça. Et
1: c'est dans ces albums-là.
0: Et donc, c'est dans ces albums-là, donc, j'ai été chantée plus bas, comme en fait, par exemple, les Noirs américains, les Negro Spirituals, quand t'as mal, tu fais, tu sais,
1: ça part du ventre.
0: Voilà. Et donc, le son de Sister Empathy est bien plutôt blues soul. Et puis, le son d'Un cœur comme le mien était plus Americana, mais, très très très bizarre aussi. Non, pas bizarre, c'est pas un hasard. J'ai aussi invité des hommes sur cet album parce que il y avait Florent Marché, il y avait Gérard Manset, il y avait Stéphane Echer, il y avait Miossec. Parce que je me dis, si il y avait Ben Mazuet d'ailleurs, bien avant qu'il soit
1: il a décollé, mais ouais,
0: voilà. Et donc je me dis, si j'invite ces hommes sur mon album, pour les gens ce sera comme une évidence. D'ailleurs, c'est ce qu'ils ont fait par la suite avec Me Too. C'était quand même le fils de Mia Farrow qui a en fait déclenché ce phénomène de Me Too, tout à coup, ouais, en fait le féminisme n'était plus vu comme quelque chose qui faisait peur aux gens. Ouais. Et donc le son de Un cœur comme le mien, c'est ça, là, parce que excuse-moi, je parle beaucoup.
1: Non, mais c'est intéressant.
0: Un journaliste m'avait dit, c'est drôle, cet album, il a vraiment un yang, il a vraiment une énergie masculine. Et c'est parce que j'en avais marre que les gens disaient simplement, ouais, mais t'es une sale féministe. Mais je dis non, c'est de l'humanisme. C'est juste, je sers juste justice. Et donc, je pense qu'il y a des différentes manières de faire des chansons engagées. D'ailleurs, moi, j'ai écouté de tout. Hein. Je suis très très fort inspirée par quand ça parle de côté plutôt spirituel, comme on voit dans les églises dans le sud des États-Unis, ou comme un Bill Withers, il va le faire, où c'est plus le côté spirituel, où c'est, et d'ailleurs ici dans cette chanson aussi, où je me dis, mais il faut qu'on restaure quelque chose. C'est bien de qu'on soit en colère et que mais on peut pas continuer quand même à accuser, parce que ça va de nouveau créer deux groupes. On va éternellement avoir deux groupes, un les abusés et l'autre les abusifs. C'est juste qu'ils changent de visage et de nom. On va arriver nulle part. Il faut à un moment donné qu'on restaure une confiance, que et on vient à ce mot qui paraît toujours un peu bête, mais ça revient à l'amour, en fait. Ouais. Et donc ça, c'est une façon beaucoup plus spirituelle d'aborder ou de mon engagement. Et puis j'ai aussi beaucoup lu les paroles, et d'ailleurs c'est vraiment des grandes influences sur ces albums. C'est le côté Blaxploitation, où vraiment c'était noir américain, mais où ils allaient vraiment sur le front. Et puis il y a de l'autre côté, il y a Bob Dylan, il y a les Français.
1: Les chansons politiques,
0: Il y a les Français, parce que j'ai commencé avec l'anglais, parce que je me disais, je sais pas, j'étais plus à l'aise d'écrire d'abord en anglais tous ces thèmes-là. Mais ensuite, je me suis dit, j'ai envie de le faire aussi maintenant, quand même, pour mon public ici en France. Et donc, j'ai terminé avec Présidente, En dessous de zéro. Et puis, évidemment, du coup, il y a même des gens, il y a des gens, évidemment, comme un Renaud, ou comme tous ceux qui ont fait des chansons. Allez, il y avait Colette Mani, j'ai fait une reprise de
1: Mélocotone.
0: Et puis,
1: il y a le style Axel Red aussi maintenant.
0: Pour
1: de vrai.
0: Exact. Je veux dire, parce que là, exactement. Je veux dire, moi, ce qui m'intéresse, c'est à un moment donné, je vais piocher dans tout ça pour en faire ma propre sauce. Même musicalement, c'est pareil. Je veux dire, j'ai beau aller à Memphis, mais j'amène des musiciens d'ici pour. On parlait de studio Ferber justement tout à l'heure. Et ben pareil, en fait, il y a des musiciens qui viennent de Memphis qui étaient le guitariste et le clavieriste de Isaac Hayes, qui ont joué sur plein d'albums à moi, mais je mélange ça avec Renaud Le Temps,
1: un producteur français.
0: Voilà, du coup, j'arrive à avoir quelque chose qui me ressemble juste uniquement à moi.
1: Et il faut quel voyage cette chanson ?

pour elle. La bonne nouvelle aussi du jour, c'est votre retour sur scène, Axel Red. On apprend que vous serez le 21 novembre 2027 à l'Olympia, donc c'est dans un an et des poussières. Et alors, Axel Red sur scène, si vous ne l'avez jamais vu, vous pouvez déjà vous habituer en écoutant l'album live.

0: réjouissez de retrouver le public?
1: Absolument.
0: Dans un an et des poussières.
1: Ouais. Mais en fait, j'ai jamais vraiment arrêté de faire des concerts. On est neuf sur scène. On a neuf musiciens sur scène. Il y a des cuivres. On se régale, voilà. Et j'ai, d'ailleurs, la petite tournée que j'ai fait, parce que maintenant on parle de la France, et je suis ravie de retrouver le public français parce que ça m'a vraiment manqué. On a juste fait un concert, c'était à Toulouse. Mais j'avais fait une petite tournée club au début de l'année. C'était en Belgique. Et on était neuf sur scène, mais vraiment, c'était des petits clubs. Et j'avais appelé la tournée Fuck AI
0: parce que je dis intelligence artificielle va te faire voir,
1: voilà, parce que en fait, et j'ai dit tout ce qu'on entend sur scène, parce qu'il y avait aussi des claviers plutôt et donc c'était pas juste, comment dire, un vieux son, parce que j'aime bien avoir quand même un mélange,
0: mais ça peut être sophistiqué tout en étant réel,
1: exactement, j'ai dit au public, tout ce que vous entendez c'est réellement joué, et les musiciens sont ravis parce qu'on joue pas avec un clic, et je sais pas, le public le ressent, et nous on s'amuse comme des fous, voilà.
2: Ah, c'est génial. On se souhaite évidemment une tournée française comme il se doit, ma chère Axelle. Bon, pour le moment c'est l'Olympia en novembre 27.
1: Il y a plein de dates qui vont se rajouter. Là je suis revenue quand même après 8 ans.
2: Ouais.
1: Mais j'ai vraiment pas envie de partir rapidement là.
2: Et on peut espérer un petit album pour l'année prochaine.
1: Ouais, au mois de mars. Mais juste petite chose, parce que j'ai pas envie que tout le monde va se dire, mais attends, mais il va être plein de choses quand même un peu lourd. Ceci dit, je trouve que chanter pour elle, c'est pas lourd. Non, en fait, voilà, j'ai vraiment attendu pour que toutes mes colères se transforment en quelque chose de positif. Et franchement, ma maman a carrément, pour moi, c'était le plus beau compliment. Elle a dit, ton album me donne envie de vivre. Et c'est tout ce que j'ai essayé de faire, en fait, j'aime bien quand il y a des différentes lectures. Quand tu écoutes une chanson, et d'ailleurs, les chansons sont très, à vrai dire, groovy.
2: Ouais. Mais qui disent des choses.
1: Bien sûr. Mais c'est en fait c'est comme les contes de fées, en fait c'est pour les adultes, c'est pour les petits, mais t'as pas l'impression que si le conte de fées commençait écoute, je vais te donner la leçon, il y a personne qui va l'écouter.
2: Non.
1: Et donc moi j'aime bien attirer les gens avec de la musique ou avec des beaux mots, avec des métaphores, et après il y a des différentes lectures, et en fait c'est parfois même en écoutant au bout de certains temps que tu dis, mais ah ouais, mais c'est ça que je vois là-dedans, et malheureusement, on est à une époque où il y a beaucoup, beaucoup de musique qui sort, et les gens, comme il n'y a plus de physique, on n'a plus l'album en main ou on prend le temps. Mais moi, je fais toujours une musique en espérant qu'on va l'écouter longtemps et qu'on va voir qu'en fait, une chanson, elle évolue. Par exemple, je prends juste un exemple. Après, je vais me taire, mais... mais par exemple, Sensualité, c'est un bon exemple. Je veux dire, aujourd'hui, les jeunes se rendent compte qu'en fait, c'était une chanson presque, on peut dire, pré-MeToo. Parce que je veux dire, la maman, elle est cool, elle dit, écoute, ma fille, tu verras bien si c'est le désir ou l'amour, c'est quand même qu'elle est ouverte d'esprit.
2: Ouais.
1: Et la fille, elle est bienveillante, mais elle est surtout très consciente. Et je pense que c'est là où on est aujourd'hui avec ce manque de confiance, que tout ce qu'on peut être dans cette, comment dire, quand on est dans l'acte ou à deux personnes, on va pas quand même re-signer un contrat tous les 10 minutes, mais de rester simplement très conscient, et donc conscient de dire, écoute, je pense que là, stop, tu vois, et sensualité, en fait, c'était une réponse à la chanson un petit peu machiste quand même de Sexual Healing, et donc, voilà, nouvelle lecture.
2: Réécoutez-la. Merci beaucoup, Axelle.
1: Merci à toi.
2: Et bon concert par avance au mois de novembre 27, et l'album en mars, on a très très hâte. Chanter pour elle est disponible dès aujourd'hui. À bientôt, Axelle.
1: À très bientôt.

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1: On joue au blind test maintenant avec Romain et avec Caroline. Bonsoir à tous les deux.
2: Bonsoir Émilie, bonsoir Caroline.
1: Bonsoir. Alors, le thème du blind test de ce soir, c'est l'année 1977. Pourquoi ? Eh bien parce que ça me faisait plaisir. Voilà, je vais pas vous mentir, il y a des fois je me dis donc, il y a pas assez de 70s dans cette émission, allez bim, un bon blind test 77 et tout est résolu. Romain et Caroline a gagné ce soir, c'est un joli cadeau à vous offrir, un bouquin de la bibliothèque de Décibel parce qu'on a plein de bouquins de musique. Donc voilà, on choisira selon vos goûts, évidemment. Et puis, je crois qu'on est en train de négocier aussi des petits autographes d'Axel Red. Donc ça peut être très sympa. Romain.
3: Pas mal.
1: Bah oui, ça fait plaisir. Romain et Caroline.
3: Bah oui.
1: Comment ça va ? Vous, comment s'est passée la journée ? Tiens, chez Caroline, par exemple. Ça va, Caroline ?
3: Tranquille.
1: J'aime bien quand c'est tranquille. Et chez Romain ?
2: C'était la pluie qui n'était pas trop agréable aujourd'hui par rapport à hier. Mais
1: oui, d'ailleurs, on envoie plein de bisous à celles et ceux qui sont carrément touchés par des intempéries. Parce que bon, la pluie relou qui défait les brochings, c'est une chose. Mais là, il y a carrément des villes et des villages qui sont complètement inondés. Courage à vous, courage les amis. Mais oui, c'est vrai Romain que c'était pas top la météo aujourd'hui. Là, on va se réchauffer donc avec de la musique de l'année 1977. On cherche le nom des interprètes des chansons. Et vous n'oubliez pas de donner votre prénom avant de donner la réponse.
2: Ah non.
1: D'accord. Caroline et Romain, c'est parti pour un premier tube de 77. Dites-moi, qui chantait ça ?

fêter ses 50 ans très bientôt et on en reparlera dans Décibel. On prépare une petite boum d'anniversaire. Romain et Caroline ont trouvé en même temps téléphone, après le gros indice Jean-Louis Aubert, effectivement. Et on continue. Voilà. L'année 77, c'était aussi...

0: Et surtout, vous êtes très synchro, vous trouvez tout en même temps. On ne peut pas vous départager, mais ce n'est pas grave, puisque dans ce blind test, tout le monde gagne. C'est un gros avantage. Caroline et Romain, dernier tube de 77, on rentre en France. Oui, musique. Bravo, bravo, Romain et Caroline. Vous avez tous les deux très bien joué, j'avoue. C'était une bonne année, 77, non? On est d'accord?
1: J'étais pas née, mais ça va, j'ai su trouver quand même.
0: Bon, oui, après, voilà, on connaît. Et Romain, t'es né en quelle année?
1: 82.
0: Ah, comme ma petite sœur.
2: 82.
0: Mais bon,
2: on ne demande pas.
0: Caro, non, mais Caro a 22 ans pour toujours, non? Comme moi, n'est-ce pas, Caro?
2: Non.
0: Non?
2: Okay. Non.
0: Dis-nous.
2: Non. Je suis une 75.
0: 75, ah, ça va, ça va. Ça va. Ça va. Ça va. Eh bien, avec tous ces petits jeunes avec nous dans Décibels, je les remercie, je les embrasse, Caroline et Romain. On vous envoie un bouquin de la bibliothèque magique et musicale de Décibels. Et on écoute une autre chanson de cette année-là, 1977, pour faire plaisir à notre invité de ce soir, Axel Red, qui adore ce genre de voix, ce genre d'ambiance, parce qu'on l'écoute pas assez à la radio. Voici

0: 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Des gens se sont évanouis, plus un gramme d'air dans les poumons. Lovely Day, sublime chanson, c'était Bill Withers.
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0: Et on finit l'émission à Montréal, ouais, rien que ça, les amis, pour l'anniversaire de la grande Diane Dufresne, chanteuse extraordinaire, un peu excentrique aussi, on aime beaucoup ça. Elle a rencontré l'homme de sa vie, elle chantait ça, et nous on aimait beaucoup. Joyeux anniversaire à Diane Dufresne, 82 ans.

0: Quelle délice. Diane Dufresne, 82 ans aujourd'hui, et pas à la retraite. Hein. Elle a dit dans la presse canadienne l'été dernier, on demande beaucoup aux artistes aînés de chanter des trucs du passé, mais les vieux ont encore des choses à dire. C'est noté, Diane, le comeback, donc quand elle veut. Merci à l'équipe de Décibel qui était là ce soir. Alexandra Sackberg au standard, Kinan Lageli à la technique, Iris Guitoni à la réalisation, Thierry Boffa et Thomas Demol pour la délégation musique, Mélodie Chaïb et Géraldine Mayer pour la programmation des invités. Demain, on sera avec un tout nouveau groupe de rock que vous allez adorer. Il s'appelle les Dynamite Shakers.
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2: Bonjour à tous, bienvenue dans votre nouveau rendez-vous quotidien sur ICI. Ça s'appelle On vous doit bien ça. Et ICI, on parle bon plan, vie quotidienne, arnaque à éviter, santé. On est là pour vous rendre service parce qu'on vous doit bien ça. Nous sommes ensemble jusqu'à 13h. Moi, je m'appelle Enora Malagré et voici la bande qui m'accompagne tous les midis pour mon plus grand bonheur et le vôtre, je l'espère. Aude Razo, madame anti-arnaque. Bonjour ma Aude.
3: Bonjour, bonjour à tous.
2: Le docteur Gérald Kierzek. Bonjour docteur.
4: Bonjour à tout le monde.
2: J'aime bien quand je dis bonjour docteur.
4: Ouais, moi aussi, j'aime bien qu'on me le dise. Ça se perd d'ailleurs.
2: Ça se voit. Elsa Wolinski, notre éminente journaliste. Bonjour Elsa.
5: Bonjour à tout le monde.
2: Et Valère Coréard, monsieur Bonplan. Bonjour.
6: Salut,
2: Valère.
6: Salut Nora, bonjour à toutes et tous.
2: Aujourd'hui, entre autres, bien sûr, grosse émission, gros dossier. On va ouvrir avec vraiment un gros dossier épineux sur les maisons fissurées. Alors si, malheureusement, vous avez des fissures dans votre maison, peut-être dû à la sécheresse, on va en parler dans un instant, appelez-nous, laissez-nous un message vocal au 0810 055 056. C'est votre antenne, nous sommes là pour vous. Et puis, vous pouvez aussi nous laisser des messages vocaux, comme l'a fait aujourd'hui Armel.
7: J'ai une question concernant le prix du gaz. Est-ce que vous avez des astuces pour moi afin de réduire le coût de ces dépenses?
2: On a toujours des astuces parce qu'on vous doit bien ça, n'est-ce pas? Ça sera pour vous, Valère.
6: Gaz, électricité, on va parler chauffage et oui, il y a quelques astuces utiles qui peuvent vous aider.
2: On y répond dans une trentaine de minutes et puis le meilleur pour la fin, je booste toute l'année votre pouvoir d'achat. 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Et je vous l'ai dit, on ouvre l'émission avec un gros dossier qui peut-être vous concerne, en tout cas qui nous inquiète grandement, ce sont les maisons ou les appartements fissurés. Et pour parler de tout cela, Aude Razo a invité la vice-présidente de l'AUMF, l'association Urgence Maisons Fissurées, et c'est Dominique Goldstein qui nous fait l'honneur d'être là. Bonjour chère Dominique.
8: Bonjour, merci de nous donner la parole.
2: Merci d'avoir accepté l'invitation, parce que qui mieux que vous pour parler de ce phénomène qui prend de plus en plus d'ampleur. Aude Razo.
3: Et pour donner des conseils aussi aux gens qui sont touchés parce qu'ils sont parfois un peu perdus dans toutes les démarches qu'il faut effectuer. Et vous allez nous éclairer là-dessus. Maison fissurée, vous nous disiez hors antenne, il y a des gens qui sont rentrés de vacances là et qui ne pouvaient même plus ouvrir la porte. C'est ça une maison fissurée?
8: Alors c'est pas que ça, mais c'est un des signes. Pour d'autres, ça a été déjà de voir des zébrures. Donc on a deux cas, c'est soit ça s'est aggravé, ils sont partis en vacances joyeux, ils sont revenus et ça avait empiré, soit des gens qui n'avaient jamais eu de fissure et qui en ont eu.
3: Et donc c'est une conséquence de la sécheresse notamment, ces sécheresses qu'on va vivre beaucoup ces prochaines années, on le sait, et donc ces problèmes vont s'aggraver. On a eu plein de témoignages sur notre radio ici, parce que les rédactions, les journalistes sont allés au contact des habitants, alors des gens disent « ma maison craque de partout, je vois à travers les murs ». Vous l'entendez beaucoup ça?
8: C'est énorme le nombre d'appels qu'on a eu. Juste pour vous donner une idée, généralement on avait une vingtaine d'appels par mois. En septembre, on est au-dessus de 150.
4: Oh là là.
8: On a fait une réunion publique en Haute-Garonne, 5e circonscription, donc même pas toute la Haute-Garonne. On attendait 400 personnes. On avait cru un concert de Céline Dion. Les gens faisaient la queue dans la rue. Ouais. Et on était 550. Pour des raisons de sécurité, on a dû s'arrêter. Et je peux vous citer plein d'autres exemples.
3: Et vous avez peur que ça empire, du coup, au fil des années?
8: Alors, ce qu'il faut comprendre, c'est que ce n'est pas que la sécheresse, notre problème. L'argile, qui se trouve donc sous nos maisons, elle va réagir à la variation d'hydratation. C'est-à-dire que les sols réagissent comme des éponges. C'est-à-dire que la sécheresse, donc la chaleur, hein, les canicules, la sécheresse va faire rétrécir l'éponge, mais quand les pluies vont arriver, et elles vont arriver...
3: Et il pleut énormément dans le sud, hein, dans le Gard et dans l'Hérault, et on pense aux habitants là-bas.
8: Mais partout. Et c'est-à-dire que l'éponge va se regonfler, et comme nos maisons ne sont pas en caoutchouc, ben, c'est les variations qui les font bouger. Donc, l'argile, elle est là depuis des millénaires. Donc, c'est pas la faute de l'argile. Mmh. C'est bien une.
2: C'est la faute de la variation de température. Ben,
8: bien sûr. Parce qu'on a toujours eu des variations, mais on avait quatre saisons. Voilà. Donc, ça bougeait légèrement. Mais d'un seul coup, ça s'est mis à bouger fortement parce que les variations sont énormes et très rapides.
4: Et ça veut dire que nos maisons ne sont pas conçues pour, c'est ça ? Il y a eu une mauvaise conception qui n'a pas anticipé. Après, c'était difficile il y a 40 ans, 50 ans, voire plus, d'anticiper ce qui allait se passer.
8: Personne ne pouvait prévoir ce qui allait arriver. Je veux dire, je vais prendre mon propre exemple. Ma maison date de 1880. Les gars, ils les ont construits comme on construisait en 1880. Donc, 30 cm de fondation, mais 65 cm d'épaisseur des murs. On construit gros, puissant, etc. Qui pouvait prévoir ce qui allait nous arriver? On l'a bien vu cette année. Donc, en fait, c'est pas de la malfaçon. C'est maintenant, qu'est-ce qu'on fait pour réadapter les maisons?
2: Si vous avez des questions pour Dominique Goldstein qui nous fait l'honneur d'être là aujourd'hui, 0810 055 056, on a déjà évidemment un témoignage, c'est Marc qu'on va accueillir tout de suite, qui habite près de Saintes en Charente-Maritime, pardonnez-moi, j'embrasse très fort ici La Rochelle. Bonjour Marc, bienvenue.
5: Bonjour à vous, merci pour le... pour la parole.
2: Mais je vous en prie, oui. Vous êtes président de l'association Aide aux sinistrés climatiques de Pessines, donc vous connaissez aussi bien le sujet. On vous écoute, cher Marc.
5: Oui, aujourd'hui, moi j'ai monté cette petite association sur Pessines parce qu'il y a quand même beaucoup de maisons qui ont été frappées.
2: Ouais.
5: Et puis, donc après, c'est juste une histoire d'experts. Qui valide ou qui refuse les sinistrés.
3: Marc,
5: c'est ça, quoi.
3: Marc, racontez-nous déjà votre maison. Je suppose que si vous avez monté cette association, c'est pas un hasard. Votre maison est fissurée, ça ressemble à quoi?
5: Ça ressemble à... Alors, c'est pas la mienne, heureusement et malheureusement. Non, c'est une petite mamie qui vit dedans. Elle a 17 étés pour tenir ses plafonds en attendant la prise en charge. Donc, aujourd'hui, c'est une maison qu'on suit beaucoup, dans la mesure où s'il faut remettre des étés, enfin faire ce qu'il faut, et éventuellement la faire partir de chez elle.
2: Dominique, comment on fait dans ces cas-là?
8: Alors déjà, je pense qu'il va falloir expliquer comment on est pris en charge. Parce que c'est pas parce qu'on a des fissures qu'on appelle son assureur et que d'un seul coup, il déboule et il vient, oh là là, bougez pas, je vous mets des étés, etc. C'est pas du tout ça, et c'est là l'injustice. En fait, on est encadré par le régime de la catastrophe naturelle. C'est-à-dire qu'en 1982, il a été conçu un régime de la catastrophe naturelle, c'est-à-dire une solidarité nationale, de façon à prévenir des grands incidents, c'est-à-dire des inondations, des glissements de terrain. Et en 89, on s'est dit, oh là là, le RGA, tiens, où est-ce qu'on le fout? Boum! Dans la catastrophe naturelle. Donc, tant que la commune n'est pas reconnue en catastrophe naturelle, vous avez que vos yeux pour pleurer.
3: Donc ça veut dire qu'il y a certains qui ne seront jamais indemnisés, c'est ce que vous êtes en train de nous dire. S'il n'y a pas de reconnaissance d'état de catastrophe naturelle, il n'y aura pas d'indemnisation.
8: C'est le premier verrou. Juste pour vous donner un ordre d'idée, en 2024, il n'y a eu que 2% de communes reconnues.
6: Qui décide ça?
2: Mais oui,
8: commission interministérielle.
2: Alors,
8: Sur des critères, j'en donne un, il faut qu'il y ait 3% d'argile sur la commune, au moins 3%. Je me dis, pourquoi on n'a pas pris aussi le nombre de chats?
2: Oui, bien sûr.
8: Je veux dire, c'est aussi un critère qui en vaut un autre.
2: On continue de dérouler avec vous, cher Dominique Goldstein. Vous restez aussi avec nous, Marc, si vous avez des questions, si malheureusement vous avez subi des fissures dans votre maison ou dans votre appartement. On parlera aussi de quand vous êtes locataire, quand vous avez des appartements. Ça se passe au 0810 055 056. Mais pour l'heure, on va écouter un peu de musique. George Harrison, Got My Man Set on You, toujours ce merveilleux accent anglais qui est le mien. À tout de suite, on vous doit bien ça.

0: George Harrison, Got My Mind Set On You. Sur votre radio, ici, on est ensemble jusqu'à 13h.
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0: Midi 16, en direct de votre nouveau rendez-vous quotidien, on vous doit bien ça. Un peu plus tard dans l'émission, le docteur Kirzek nous parlera microbiote et Elsa nous parlera précarité menstruelle, une émission très riche aujourd'hui. Mais pour l'heure, on est en train de parler des maisons fissurées, ça nous préoccupe énormément, des appartements aussi fissurés si vous en avez été victime. 0810 055 0 56, nous avons la chance d'avoir Dominique Goldstein aujourd'hui, qui est la vice-présidente de l'AUMF, l'association Urgence Maison Fissurée. Et voilà, il y a Marc qui est toujours avec nous en ligne, qui nous appelle de Sainte. Mais Audrazo, vous avez une question à poser, évidemment, à Dominique.
3: Oui, parce qu'on a commencé à dérouler, vous avez commencé à en parler, Dominique Goldstein, mais on rentre de vacances, là on est rentré de vacances, on voit une fissure sur la maison, plutôt grosse, plutôt pas grosse, on ne sait pas. Qu'est-ce qu'on fait exactement? C'est quoi la procédure?
4: En général, il n'y a pas de quoi s'affoler. La maison, elle ne va pas vous tomber sur le nez. J'ai jamais entendu... ça ne veut pas dire qu'il n'y a pas des maisons qui s'écroulent, mais pas en 24 heures.
3: Mais Marc disait, par exemple, qu'il y avait beaucoup de détails sur une maison.
4: Ça n'a pas dû arriver en une semaine.
3: D'accord.
4: Voilà. Donc, là, ce matin, j'étais avec Alexandra, une de nos adhérentes, qui disait, j'ai calculé, ça s'est fait en 4 ans. Ça commence, mais par contre, ça commence toujours par une petite fissure. Et c'est cette petite fissure qui va devenir... éventuellement très grande, éventuellement très dangereuse, jusqu'à mettre des étais. De témoignages, nous on a à peu près 1000 témoignages, la majorité des maisons ne sont pas avec des étais.
3: Et qu'est-ce qu'on fait? Alors, petite fissure, grosse fissure, c'est quoi la procédure exacte?
4: Il faut demander à un expert en fissure, j'allais dire, donc quelqu'un qui est lié au bâtiment. Il ne faut pas appeler un maçon. C'est pas un problème de maçonnerie, on vient pas reboucher les fissures. Il faut regarder déjà pour se rassurer de la dangerosité. Parce que une première fissure, ça veut dire des choses, c'est un symptôme. Par exemple, si c'est un angle de la maison, si c'est au bord des fenêtres, si c'est au bord de la porte.
5: J'ai pas compris à qui il fallait demander.
4: Ce
6: sont des experts indépendants. J'appelle pas mon assureur parce que moi le premier réflexe que j'aurais, c'est d'appeler l'assureur.
4: Évidemment. Eh ben non, c'est le piège dans lequel il faut absolument pas tomber parce qu'en fait.
0: Ah, écoutez bien là, donc ça, il faut pas appeler son assurance.
4: En fait. Vous vous rappelez, je vous ai dit qu'on était encadré par la catastrophe naturelle. Oui. Catastrophe naturelle, c'est quelque chose d'imprévisible, soudain, genre une rivière qui sort de son lit. C'est daté, on sait quand est-ce qu'elle est sortie, on sait quand est-ce qu'elle est rentrée. Mais une fissure, c'est quoi? À quel moment une fissure commence? À quel moment on déclare que c'est une fissure liée au ce qu'on appelle RGA, retrait gonflement des argiles? Donc si vous déclarez trop tôt, c'est-à-dire avant la reconnaissance de catastrophe naturelle de votre commune, qu'est-ce qui va arriver? Vous pouvez avoir un assureur qui va se servir de ses preuves, toutes vos jolies photos et vos déclarations, pour vous dire, mais attendez, vos fissures, elles datent de, j'en sais rien moi, 2025, vous êtes déclaré en 2026, donc, eh ben voilà, vous êtes sorti du système. Donc vraiment, l'assureur ne fera rien si ce n'est faire quelque chose contre vous.
0: On va prendre Marc, Marc, vous êtes d'accord avec ça?
7: Oui. Après, on peut apporter d'autres événements. Là, je vous parlais de cette maison, donc avec ses étais, c'est sur le sinistre, la catastrophe naturelle de 2022, donc reconnaissance 2023. Ouais. Donc maintenant, c'est qu'une suite de détérioration de la maison qui se produit en attendant la remise en état.
3: Et vous, Marc, vous avez beaucoup de maisons qui sont concernées dans votre secteur. Vous avez fait cette procédure d'aller en mairie d'abord, etc., pour l'état de catastrophe naturelle?
7: Alors, on dépose un dossier en mairie, surtout pas de photos, voilà. Et puis après, c'est la mairie envoie la préfecture. Ça c'est la démarche logique des maires.
3: Et est-ce que vous avez déjà des indemnisations qui sont tombées ou pas du tout? Ça prend un temps fou.
7: Oui. Non. Alors j'en ai qui c'est tombé assez rapidement. On est toujours sur 2022. Là, j'ai deux maisons qui sont en train de se faire. J'en ai encore 6 qui à venir, quoi.
0: Elsa Wolinski.
8: Marc et Aude, vous dites il faut aller en mairie. Dominique, c'est ça?
4: Oui, en fait, il faut se déclarer à la mairie puisque c'est la seule instance qui peut demander. Ça se passe en 10 minutes, ce qu'on appelle ICATNAT, de faire une déclaration une demande de reconnaissance.
8: Donc quand on a l'état de catastrophe naturelle. Ah oui, pardon. Donc on regarde la fissure, on va directement en mairie. C'est comme ça qu'il faut faire?
4: Oui. Et là, on est face à soit la mairie dit oui, je vais faire la demande de reconnaissance, soit elle dit non, je ne veux pas la faire. Le maire a toute la possibilité de le faire ou de ne pas faire. Quand il ne le fait pas, il est en train de priver ses administrés d'une possibilité d'être indemnisés. Alors pourquoi des maires refusent ? Ça sert à rien, on l'aura jamais. Il faut dire quand même qu'en 2024, il n'y a eu que 2% de reconnaissance et en 2025, 20%.
3: Une prise de conscience quand même.
4: En tout cas, il y a des maires qui refusent. Voilà. Ça peut être aussi parce qu'ils ont peur que la commune perde de sa valeur parce qu'elle est déclarée en catastrophe naturelle. Or, un bien
6: quand il y a des fissures... Au contraire, ça va permettre de reconstruire, de refaire et d'embellir et de sécuriser. Mmh. Moi, j'ai une question un peu bête, je suis nul en bricolage, mais je vois une fissure. Je prends ma spatule, je rebouche, je vais au magasin de bricolage du coin. Qu'est-ce qu'il faut faire ? Ça ne sert à rien.
4: Ça ne sert absolument à rien, puisque la cause, c'est ce qui s'est passé sous votre maison.
6: C'est structurel.
4: Voilà. Alors, on peut quand même reboucher si, par exemple, c'est très ouvert et qu'il y a de l'humidité qui va rentrer. Je veux dire, c'est quand même pas... Mais on ne peut pas dire qu'on va réparer. D'ailleurs, aucun maçon ne va engager sa décennale en venant vous refaire du crépi, parce que la cause, elle est toujours là.
0: On continue de parler des maisons fissurées, des appartements fissurés. Posez-nous des questions, on a les réponses, 0810 055 056. Je sais que Valère aura une question aussi pour notre experte Dominique Goldstein. Pour l'heure, on va écouter un peu de Zazie, ça s'appelle Peu importe. On est ensemble jusqu'à 13h sur votre radio ici.

0: importe. Zazie, peu importe, sur Ici, on est ensemble jusqu'à 13h.
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0: Midi 26, c'est votre nouveau rendez-vous sur Ici, ça s'appelle On vous doit bien ça. Dans un instant, le docteur Kierzek parlera microbiote, Elsa Wolinski nous parlera de la précarité menstruelle, une émission très riche comme tous les midis, mais pour l'heure, nous sommes en plein cœur du dossier maison et appartement fissuré avec notre amie notre nouvelle amie. Ben voilà, on vous dévoile les coulisses, notre amie Dominique Goldstein hein, qui est vice-présidente de l'AUMF, l'association Urgence Maison Fissurée. Et nous avons Daniel qui nous appelle de Corrèze. Bonjour Daniel.
3: Oui, bonjour. Je vous appelle de Noailles en Corrèze.
0: Ouais.
3: Et j'ai ma maison qui a été construite en 81. Et j'ai aperçu que j'avais des fissures qui étaient de plus en plus importantes. Alors ma commune a été déclarée, comme vous dites, sinistré,
0: ouais.
3: J'ai beaucoup de problèmes avec mon assurance, la Massif, parce que j'ai l'impression qu'ils font tout pour se défausser de me payer mes réparations.
0: C'est exactement ce que Dominique nous décrivait.
3: Tout d'abord, il y a eu un expert qui est venu de leur part qui a essayé de me convaincre. Il a passé son temps à me convaincre que c'était la maison qui était mal bâtie, patati patata. Alors, j'ai une voisine qui est à 100 mètres de chez moi et qui a été reconnue sinistrée, et beaucoup de voisins autour de moi. Mais la Massif résiste. Après, la Massif, j'ai fait venir un contre-expert qui a à nouveau reconnu que c'était une défaillance des sols. Mmh. Donc la Massif a fait venir des faits percer mes sols, tout ça. Et puis, ils ont fait passer un monsieur qui après a sondé mes tuyauteries d'eau pluviale. Et alors, ils m'ont dit, c'est vos eaux pluviales qui sont mal dégagées autour de votre maison, donc pour l'instant, on ne peut pas s'occuper de votre dossier, c'est pas possible.
0: Daniel, alors comment on peut aider Daniel, Dominique ? Merci beaucoup Daniel, et faites comme Daniel, hein, 0810 055 056, c'est votre antenne, hein. On est là pour vous rendre service, on vous doit bien ça.
4: Donc ce qu'il faut savoir, c'est qu'une fois qu'on a réussi déjà à ce que la commune soit reconnue, bingo, faut pas croire que ça y est, on est sauvé, pas du tout. Il va y avoir le deuxième passage, à savoir l'expert de l'assurance. Donc l'expert de l'assurance n'est pas votre ami. C'est ce qu'on vient d'entendre. Hein. Ouais. Il vient pour essayer de trouver comment ne pas nous indemniser. Donc, pour être indemnisé, il faut que le retrait gonflement des argiles soit la cause déclenchante.
0: D'accord.
4: Donc ils vont chercher toutes les causes pour vous dire qui d'un arbre, qui des eaux pluviales, etc. Or, ce sont des causes aggravantes. C'est sûr que d'avoir un arbre près, c'est sûr que si on a un problème dans sa canalisation, ça va aggraver. Mais au départ, c'est l'argile. Et c'est une bataille énorme, puisque seulement, c'est ce que déclarent les assureurs, 50% des cas dans des communes reconnues ont été pris en charge. Ça veut dire que quelques dossiers passent, ça veut dire aussi qu'on a toujours un recours. Donc, demander à un expert d'assurer, et pas d'assurance, hein, de venir faire une expertise, et après, il y a la voie judiciaire, et on peut attaquer sa compagnie d'assurance.

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1: Midi 32, en plein cœur de votre nouveau rendez-vous quotidien qui s'appelle On vous doit bien ça. Moi, je m'appelle Enora Malagré, je suis avec Aude Razo, Gérald Kierzek, Elsa Wolinski, Valère Coréard. Et aujourd'hui, nous a rejoint Dominique Goldstein, qui est la vice-présidente de l'association

0: Bah voilà. C'est tout simple. On s'inscrit sur ici.fr et on repart avec de quoi aider votre pouvoir d'achat. On vous embrasse très fort, David. Prenez soin de vous.
1: Moi aussi, et je suis content. Merci pour tout.
0: Mais de rien, ça nous fait plaisir. On vous doit bien ça quand même, chers amis. Alors, on était en train de parler des maisons et des appartements fissurés. Alors, moi, j'ai aussi une petite question très rapide, cher Dominique. Rapidement, moi, je suis locataire. J'ai découvert, et c'est vrai, en rentrant de vacances, que j'avais mon petit plafond dans ma chambre qui était un peu fissuré. Je fais comment? J'appelle le proprio, comment ça se passe?
2: Oui, c'est le propriétaire.
0: Ça, c'est le propriétaire qui, ouais, qui trinque. Très bien. Eh bien, écoutez, si vous m'écoutez, déjà. Alexandre, je vous appelle dans l'après-midi. Valère Coréard.
3: Une question, Dominique, pour revenir sur le cas concret. Donc, je rentre chez moi où j'ai vu, en rentrant de vacances, qu'il y avait une fissure. Ça peut être une fissure liée à un problème d'hydratation et sécheresse des sols. Donc là, c'est l'affaire catastrophe naturelle, la mairie, tout ça, on a compris. Mais ça peut aussi être une malfaçon, un glissement de terrain ou je ne sais quoi. Comment savoir si c'est l'un ou l'autre? On fait appel à un expert en bâtiment, vous nous l'avez expliqué. Ça coûte entre 500 et 800 euros. Qui paye?
4: Malheureusement, le sinistré.
0: Oh là là.
4: Mais quand il, va devoir se battre... Ah ben, si vous parlez des normes, moi j'en suis à 20 000 euros aujourd'hui, puisque j'ai attaqué ma compagnie d'assurance. D'accord. Entre les experts, l'avocat, etc. Ouais, c'est... Mais je refuse...
0: Le PIB d'un pays, quoi, cette histoire.
4: Non, mais je refuse qu'on n'ait pas accepté que l'argile soit la cause déterminante. Et voilà, j'ai mis l'argent qu'il fallait. Mais tout le monde ne peut pas le faire.
5: Juste par expérience personnelle, ça vaut effectivement entre 500 et 800 euros, mais c'est un investissement qui en vaut la chandelle, parce que ça permet de fixer les choses, de faire constater, et puis d'avoir vraiment un avis d'expert qui va vous dire pourquoi. Bien sûr, mais ça vaut vraiment le coup de faire cet effort-là. Et par contre, ça ne vaut pas le coup, parce qu'on m'a proposé d'autres experts avec des prix, experts judiciaires ou je ne sais quoi, sans mandat judiciaire, à 5 000, 6 000, 7 000 euros, avec des négociations possibles. Ça, c'est hors de question. Donc franchement, à moins de 1000 euros, même si c'est beaucoup d'argent, ça vaut le coup à un moment donné, parce que ça va être aussi un guide dans la procédure.
4: Absolument. C'est rassurant aussi pour les gens, parce que vivre en entendant sa maison craquer, puisque c'est ça, on entend des...
0: Mais c'est ça.
4: Absolument. Et de savoir que...
0: Elsa Wolinski.
6: Oui, mais alors, du coup, Dominique, donc si on n'a pas cet argent-là, on reste avec sa maison qui craque.
4: C'est épouvantable. C'est toute l'injustice, et c'est pour ça que nous, à la UMF, on milite pour créer un autre système, un fonds vraiment dédié aux maisons fissurées, à toutes ces maisons. On parle, je pense, de centaines de milliers de maisons, plus celles qui sont à venir.
0: Vous nous l'avez dit hors antenne, c'est 12 millions de personnes qui sont concernées.
4: 12 millions de maisons.
0: De maisons, pardon, pas de personnes, pardonnez-moi, mais 12 millions de maisons qui sont concernées.
4: Potentiellement fissurables.
0: C'est plus de personnes, c'est d'autant plus de personnes. C'est pour ça
4: que... Les 12 millions, espérons, ne vont pas se fissurer, mais elles sont sur des terrains reconnu comme sensible à l'argile.
0: Vous militez pour un autre système.
4: Absolument.
0: On vous soutient grandement. Merci beaucoup, cher Dominique. Prenez soin de vous et merci pour ce que vous faites. On va continuer l'émission avec le docteur Kierzek qui nous parlera microbiote. Elsa Wolinski, précarité menstruelle. On va écouter Téléphone New York avec toi. New York avec toi, Elsa Wolinski, aujourd'hui. Je vous le dis. On est ensemble jusqu'à 13h, chers amis. C'est votre émission, 0810 055 056.

0: pardon pour le wouh, j'étais complètement dans ce titre, téléphone évidemment, je ne sais plus, oh là là, je ne sais plus comment je m'appelle, New York avec toi bien sûr.
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0: Oh non mais pardon, mais j'aime trop ce titre, j'étais emportée par la merveilleuse playlist d'ici. On est ensemble jusqu'à 13h les amis.
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0: 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Vous l'avez compris, on est en direct, midi 39. Hein. Merci pour toutes vos réactions au 0810 055 056, c'est votre antenne. On est là pour vous rendre service et on va parler, parce qu'il y en a un qui rend quand même aussi beaucoup service, c'est notre docteur Gérald Kirzek, qui nous fait l'honneur d'être dans la bande depuis la rentrée, qui va nous parler microbiote.
1: Microbiote, c'est le mot un peu à la mode, on l'entend partout, oui, le microbiote.
0: J'ai appelé mon fils comme ça. Non,
1: prenez soin de votre microbiote, c'est mignon. Attention, il faut manger ça, c'est bon pour le microbiote. Oui, le microbiote, le deuxième cerveau, c'est peut-être même le premier. En fait, c'est quoi le microbiote? C'est ce qu'on appelait la flore intestinale. Ça parle tout de suite peu plus. Mais nous, on a toujours des mots un peu compliqués. 10 000 milliards de bactéries. Vous entendez bien? 10 000 milliards de bactéries. Si vous étiez bon en maths, c'est 10 exposants 13.
0: Dis donc, ouais.
1: 10 exposants 13.
0: Bon en maths.
1: Ça fait beaucoup de zéros quand même. Mmh. Et ben, c'est le nombre de bactéries. Ouais. Plus de 1000 espèces différentes. Alors, il y a quand même un tronc commun. On a tous et toutes les mêmes bactéries communes. Il y en a 15-20 qui sont à peu près communes. Mais le reste, 1000 autres, c'est différent. Et c'est différent en fonction de quoi? En fonction de comment on se nourrit, évidemment, en fonction de comment on est né. Si vous êtes né par césarienne, par exemple, ou si vous êtes né par voie naturelle lors de l'accouchement,
0: ça change
1: le microbiote des bébés. Ben oui, parce que la voie naturelle, le bébé va se contaminer par les bactéries de la filière génitale, vaginale de la maman.
0: Donc on a un meilleur microbiote quand on a un bébé qui vient
1: plus
0: de
1: fourni, et vous ferez moins d'allergies.
0: Ou non?
1: Oui, vous avez non, c'est le contraire.
0: Non, contraire.
1: C'est stérile la césarienne, puisque c'est chirurgical. On va ouvrir le ventre de la maman, l'utérus, on va sortir le bébé, donc c'est totalement stérile de manière chirurgicale, donc l'enfant ne se contamine pas avec les bactéries. Mais comme il ne se contamine pas avec les bactéries, il ne fournit pas, il n'habitue pas son microbiote, et donc du coup il va avoir un système immunitaire qui est un peu plus faiblard,
0: mesdames,
1: il fait plus d'allergies.
0: Ne culpabilisez pas si vous faites une césarienne, attention.
1: C'est pas une histoire de culpabilité ou pas culpabiliser, mais il faut savoir que les enfants nés par césarienne font plus d'allergies, par exemple, que des enfants nés par voie naturelle. Voilà pourquoi que la nature est bien faite finalement. Donc ça, c'est j'allais dire le panorama de nos bactéries à l'intérieur. On n'est pas tout seul. C'est pour ça que je dis souvent, les bactéries, elles font partie de la vie. Les virus, ça fait partie de la vie. N'essayez pas de tout aseptiser. On peut pas vivre aseptisé. Et c'est important d'avoir ces bactéries parce qu'elles participent à tout. Les hormones du cerveau, la sérotonine, l'hormone du bonheur. C'est pour ça quand on dit le microbiote ou l'intestin, c'est le deuxième cerveau.
0: Ah oui, oui.
1: C'est pas le deuxième.
0: C'est le premier cerveau.
1: Mais oui. 95% de la sérotonine, c'est-à-dire cette hormone un peu qui nous rend de bonne humeur, qui fait que quand on a une baisse de sérotonine, on est un peu plus anxieux ou dépressif, elle est sécrétée dans le tube digestif. Donc on voit bien que c'est hyper important, ce microbiote du tube digestif, et c'est hyper important comme un jardin de bien le cultiver.
0: Elsa Wolinski.
3: Mais alors justement, comment bien le cultiver, ce jardin?
0: Est-ce que ça sert à quelque chose? Par exemple, je rebondis sur Elsa, enfin pardon, très bizarre ce que je viens de dire, je rebondis sur vous
3: en prie,
0: cher ami.
1: Vous faites pas mal.
0: Non, mais si on prend par exemple des yaourts bifidus, patin couffin,
1: et ben voilà,
0: c'est marketing pur.
1: Il y a une manière de flinguer son microbiote et c'est la faute des docteurs, c'est les antibiotiques.
3: Ah bah voilà,
1: on prend des antibiotiques.
3: Dit que moi j'avais ma flore intestinale flinguée.
1: Exactement.
3: À cause des antibiotiques.
1: Exactement. À cause des antibiotiques et puis deux, et là c'est pas que les docteurs, c'est la malbouffe. Dès qu'on va mal manger, et on parlait de comment bien se nourrir, les jambons lundi, etc., le fait de bien se nourrir ou de mal se nourrir a un impact direct sur le jardin qu'on cultive ou qu'on cultive mal. Et si on donne des antibiotiques, ben en fait, ça va détruire les mauvaises bactéries, celles pour lesquelles on va vous donner l'antibiotique, mais aussi les bonnes bactéries. D'où les yaourts, d'où les pré- ou les probiotiques. Les prébiotiques, c'est ce qui va permettre d'alimenter les bonnes bactéries. Et les probiotiques, on vous donne des bactéries toutes faites. Donc ça peut être pas mal, une cure de pré- ou de probiotiques en parallèle ou après votre traitement antibiotique.
0: Mais
1: les yaourts, c'est très bien.
0: Ça, c'est
1: sinon,
0: bien. Et les autres aliments qui sont bons?
1: Alimentation non transformés. Les fruits, les légumes, les fibres, c'est fondamental de manger des fibres. Et tout ce qui est malbouffe, ultra transformé, gras, et ben tout ça, c'est mauvais pour les bactéries. En fait, il faut vraiment imaginer notre microbiote comme un jardin qu'on va arroser, à qui on va donner de la bonne nourriture, des produits, alors bio ou pas bio, mais en tout cas, les cinq fruits et légumes, ça en fait partie. Alors, on a chacun un microbiote unique, hein, parce qu'en fonction de notre vie, de ce qu'on a mangé, tout ça, c'est très différent. Il y a des gens qui ont une sensibilité particulière aussi. C'est là où votre médecin médecin, un nutritionniste, pourquoi pas. Des nutrithérapeutes aussi peuvent vous aider, des naturopathes peuvent vous aider également, sur conseil de votre médecin. Mais parfois, la médecine classique n'est pas un recours et il faut rééquilibrer la nature et c'est le microbiote. Et c'est là où on va pouvoir vous aider avec justement parfois des compléments alimentaires en cure courte, parfois pour rebooster ce microbiote. Mais en tout cas, les dysbioses, c'est comme ça que ça s'appelle, c'est responsable de maux de ventre, de diarrhée, ça peut être
3: très,
1: un vrai
3: très,
1: problème.
3: Très rapidement, Valère, on est complètement...
4: Pour ne pas faire de dépenses inutiles, ça marche les tests là pour voir si on a un bon microbiote?
1: Non, ça ne marche pas très bien.
3: Voilà,
1: c'est pas la peine d'aller acheter
3: question courte, réponse courte, on adore. Merci docteur Kerzek. On continue cette émission avec vous, on est en direct, il est midi 44. Oh mon Dieu, Francis Cabrel. Qui débarque dans nos oreilles. C'est pas beau ça. L'encre de tes yeux. Oui, Audrazo. L'encre de tes yeux. Allez, à tout de suite. On est ensemble jusqu'à 13h, chers amis.

0: Dieu que c'est beau, mon Dieu qu'on ne s'en lasse pas. Francis Cabrel, l'encre de tes yeux sur ICI.
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2: D'humeur musicale. Vous avez vu aujourd'hui, oui, je suis complètement portée par la playlist de ICI. Je suis navrée, c'est peut-être saoulant chez vous. Pardonnez-moi, chers amis. Alors, vous le savez, vous pouvez aussi nous laisser des messages vocaux. C'est votre antenne 0 810 055 0 56, comme l'a fait aujourd'hui Armel.
3: Bonjour à toute l'équipe, on vous doit bien ça. Et ce message est pour Valère. J'ai une question concernant le prix du gaz qui est en constante augmentation. Et est-ce que vous avez des astuces pour moi afin de réduire le coût de ces dépenses? Merci beaucoup.
2: C'est votre épouse qui a appelé Valère alors?
4: Non, pas du tout, elle ne s'appelle pas Armel.
2: Elle s'appelle Armel, donc évidemment Valère est là pour vous répondre, cher Armel.
4: Oui, ça vaut pour le gaz, mais aussi l'électricité. On va rentrer dans la période chauffage, donc c'est là que le gros de la consommation annuelle va se faire. Et effectivement, il y a quelques gestes simples que vous pouvez faire, qui vont à la fois être bons pour votre porte-monnaie, mais aussi d'un point de vue écologique, parce que ça va souvent ensemble. La première chose à faire, c'est de régler la bonne température. Alors, il y a des recommandations où on vous dit 19 degrés, c'est bien. Moi, je dis non, ça dépend de son ressenti. La température, c'est individuel.
5: Moi, 19, c'est froid.
4: Oui, non, mais...
2: Oh, on est trop mignonne.
4: Non, mais vraiment...
2: Moi, je suis bretonne, 19, c'est léger. C'est vrai.
4: Je ne juge pas ça. La question, c'est de se sentir bien, d'être dans le confort. Mais surtout pas de surchauffer.
2: D'accord.
4: Parce que Gérald Kierzek, qui fait tout à fait autre chose, il ne m'écoute jamais. Mais vous direz que vivre dans un environnement surchauffé, c'est
6: mauvais pour la santé.
4: Voilà.
6: 17-19 degrés la chambre, ça améliore le sommeil.
4: Donc, chaque degré que vous allez baisser, c'est 7% d'économie sur votre chauffage.
2: D'accord.
4: Vous voyez, 1 degré, 7%. Deuxième astuce rapidement, ce sont les chambres, les pièces dites inoccupées toute la journée. Éteignez le chauffage, c'est pas la peine de le laisser. Ça s'endormir, on l'avait déjà dit, à 16-17-18 degrés, c'est très bien.
6: Prenez une couette.
4: Voilà, vous prenez une bonne couette et là, vous allez faire des économies. Et enfin, et ça c'est un point qui est hyper intéressant, c'est que lorsque vous vous absentez toute la journée, on dit il ne faut pas laisser redescendre la température, ça coûte plus cher de remonter. C'est totalement faux, la question c'est que ça ne descende pas à 0 degré. Donc mettez le thermostat à 16 degrés et puis vous remontez un petit peu en rentrant. Encore une fois, c'est une maison qui est inoccupée, ça ne sert à rien de la surchauffer. Et puis faites jouer la concurrence, il y a des comparateurs, celui du médiateur national de l'énergie.
2: Ben oui, mais vous avez tellement raison.
4: C'est le côté positif du capitalisme en fait, c'est qu'il y a une libre concurrence, il faut en profiter. Et là, vous pouvez aller gratter 10-15% sur la partie consommation de votre facture. Changer de crèmerie, c'est indolore. C'est le nouveau qui s'occupe des papiers. Et surtout, il n'y a pas de coupure.
2: Merci Valère Correa. Vous voyez, vous avez des questions, on a les réponses. Ça se passe au 0810 055 056. C'est votre émission. On vous doit bien ça. Dans un très court instant, Elsa va nous parler précarité menstruelle. A tout de suite.
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2: Que ça passe vite en votre charmante compagnie, chers amis. On est ensemble encore pour quelques minutes, jusqu'à 13h, donc on vous doit bien ça. Et ma chère amie Elsa Wolinski, notre grande journaliste, va nous parler précarité menstruelle. Elsa.
8: Tout à fait. Alors, il y a des dépenses qu'on choisit, puis il y a celles qu'on ne choisit pas. Celles qui reviennent tous les mois, qu'on ait de l'argent ou pas, qu'on soit étudiante, au chômage, à découvert, ou simplement à quelques jours de la fin du mois. Je vous parle évidemment des règles. Et en France, près de 4 millions de femmes sont aujourd'hui confrontées à ce qu'on appelle la précarité menstruelle. Mais concrètement, qu'est-ce que ça veut dire? Tout simplement, ne pas avoir suffisamment d'argent pour acheter chaque mois des protections dont on a besoin, des serviettes hygiéniques, des tampons, des protège-slips ou encore des protections réutilisables comme les culottes menstruelles ou les cups. Et quand on n'a pas les moyens, on fait durer, et oui, on fait durer une serviette ou un tampon plus longtemps qu'on devrait. On improvise. Alors évidemment, Gérald Kierzek dit tout de suite, non, il ne faut pas le faire. Effectivement, il ne faut pas le faire, mais quand on n'a pas les moyens, figurez-vous, c'est ce que font les femmes. Quand on n'a pas assez d'argent, on renonce parfois même à aller en cours, au travail ou simplement à sortir de chez soi. Et je voudrais préciser une chose pour les personnes qui nous écoutent. La précarité menstruelle ne concerne pas uniquement les étudiantes ou les adolescentes, pas du tout. Elle touche aussi des jeunes actives, des jeunes femmes actives, des mères de famille, des familles monoparentales, des femmes qui travaillent et qui chaque mois doivent arbitrer entre plusieurs dépenses essentielles. Parce que les règles, ça peut commencer à 12 ans, parfois même avant, et nous accompagner jusqu'à la ménopause autour de la cinquantaine. Ça fait 40 ans, parfois davantage, à devoir acheter des protections. Et chez les 18-24 ans, le chiffre est vertigineux. 44% sont confrontés à la précarité menstruelle. Presque une jeune femme sur deux. Parce que les règles, elles ne regardent pas notre compte en banque. Mais à partir du 1er octobre, c'est-à-dire demain. Et il y a quand même une avancée importante, une petite, mais je tiens quand même à en parler. Les moins de 26 ans et les bénéficiaires de la complémentaire santé solidaire vont pouvoir se faire rembourser certaines protections menstruelles réutilisables. Les culottes menstruelles et les cups. Ça fait deux fois que je dis ce mot-là. Pour les personnes qui ne connaissent pas les cups, est-ce que vous pouvez nous expliquer, Gérald, très vite,
6: c'est pardon. Une petite coupe en plastique qui se plie, qui s'insère dans le vagin, qui permet de recueillir. C'est une coupe en fait qui reçoit le sang des règles, qui est lavable, donc réutilisable, qu'il faut stériliser et qu'il ne faut pas laisser en place plus de 6 à 8 heures. C'est comme les tampons, parce que le risque majeur, c'est le choc infectieux. Si vous laissez un tampon trop longtemps ou une cup menstruelle trop longtemps, eh bien, il y a des toxines qui se libèrent. Et ça peut être dramatique. Il y a des morts chaque année.
8: Et donc, on n'a pas besoin d'ordonnance pour les cups. Les protections devront être achetées en pharmacie et faire partie des produits référencés. Là, je vous parle de ce qui va être remboursé. Mais attention, la prise en charge est limitée à deux protections par an. Donc j'étais en train de vous dire que c'est une avancée, mais enfin c'est que deux protections par an.
2: Un petit
8: c'est
2: pas.
8: C'est vraiment un mini petit pas. Là, je vous avoue que je me suis quand même posé la question. Effectivement, deux protections pour toute une année, c'est pas vraiment énorme. L'assurance maladie explique que ces protections sont réutilisables et donc conçues pour durer. Alors d'accord, mais quand on parle justement de personnes qui peuvent ne pas avoir les moyens de compléter elles-mêmes, on peut quand même se demander pourquoi s'arrêter à deux. Cette nouvelle mesure fait aussi le choix du réutilisable, une culotte menstruelle ou une cup qu'on garde, qu'on lave et qu'on réutilise. Donc c'est aussi un choix écologique. Alors oui, on l'a dit, c'est un premier pas, un mini premier pas, un premier pas important quand même, mais on peut espérer qu'il soit suivi de quelques autres, ça c'est vraiment important. Et attention, ça ne veut pas dire que toutes les protections menstruelles deviennent gratuites. Les serviettes et les tampons jetables, par exemple, ne sont pas concernés. On peut attendre les soldes pour acheter un pantalon, Valère. On peut renoncer à un resto, Gérald, mais on ne peut pas dire à ses règles « Désolé, je suis à découvert, revenez le mois prochain ». Ben non. Pendant très longtemps, les règles devaient rester discrètes, presque invisibles. Aujourd'hui, heureusement, grâce aux associations comme Règles élémentaires ou Bon sang ou Agir pour la santé des femmes, grâce à des militantes, mais aussi aux réseaux sociaux, les règles ont pris leur place dans la conversation. On parle des règles, du sang, des douleurs et aussi de ce que ça coûte. Parce qu'on ne peut pas combattre une précarité qu'on refuse de regarder. Et surtout, cette mesure reconnaît enfin quelque chose qui aurait dû être évident depuis longtemps. Se protéger quand on a ses règles, ce n'est pas un luxe, c'est un besoin essentiel qui touche à la santé, à la dignité tout simplement, à l'égalité. Les règles sont intimes, la précarité menstruelle, c'est une affaire collective.
2: Bravo, immense bravo Elsa Wolinski pour ce billet plus que nécessaire. Et puis on encourage, hein, pardonnez-moi, c'est un sujet qui me touche beaucoup aussi, les entreprises à faire aussi un peu des efforts. Petite anecdote que je vous raconte, vous savez, les petits lavabos aussi dans certaines entreprises, ça serait pas mal d'en mettre dans les toilettes des femmes, parce que quand on retire sa cup, par exemple, dont parlait le docteur Kierzek, c'est pas très agréable d'avoir les mains pleines de sang et qu'on aille dans les lavabos collectifs. Donc il y aura aussi beaucoup à faire, beaucoup de choses encore à mettre en place. Ça avance, mais un peu lentement.
8: Un peu lentement.
2: À notre goût, en tout cas. Merci Elsa Wolinski. On va accueillir le deuxième gagnant de notre jeu. 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Nous accueillons Roselyne. Bonjour Roselyne.
9: Bonjour à toute l'équipe.
4: Bonjour.
9: Vous faites une ravie, effectivement, d'avoir été sélectionnée.
2: Oh, j'ai l'impression que vous le méritez. Vous m'avez l'air sympa, Roselyne.
9: Je vous remercie.
2: Alors, Roselyne, vous êtes effectivement inscrite sur le site ici.fr. C'est gagné. Bravo.
9: Je suis super contente.
2: Génial. Vous nous appelez d'où, chère Roselyne, d'ailleurs?
9: Alors moi, je vous appelle d'une terre, quelque part, mais peut-être une heureuse, parce que je suis d'un ouvrier, fils d'ouvrier vraiment plus que modeste. Hein,
2: d'accord.
9: Mes parents, mon père a travaillé pour la plus grosse fortune de France, une des plus grosses fortunes de France. Hein.
2: Je voulais dire Gérald Kierzek. Je faisais une plaisanterie sur le docteur Kierzek, qui fait partie évidemment des plus grandes fortunes de France.
6: Je plaisante.
9: Non, une plus grosse fortune de France. D'ailleurs, Frédéric Dard avait dit que son pinard, en gros, son nectar était l'orgasme du palais. Bon, moi, déjà, je vais goûter parce que ça coûte un bras. Hein. Okay. Y en a qui qu'aiment, je dirais. Ah, c'est un jeu de mots. Certains, ils qu'aiment.
2: Ok, bon, alors, on est très en forme, Roselyne. Bon, en tout cas, on l'a compris. C'est le bienvenu, en tout cas, ce petit coup de pouce chez vous. On vous embrasse très, très fort, chère Roselyne. Prenez grand soin de vous. Vous l'avez compris, vous êtes ici chez vous. C'est votre antenne, les amis. Demain, nous allons parler, puisque c'est la journée des personnes âgées. Donc, nous leur donnerons toute notre attention et toute notre tendresse. Pour préparer cette émission, je remercie Céline à la réalisation, Kinane à la technique, ma chère Gwenaëlle à la préparation et Marianne au standard. Merci à ma précieuse équipe d'amour. Et quant à moi, je vous dis à demain, chers amis.

0: La magnifique voix de Céline Dion sur Ici. Céline Dion a une nouvelle fois en concert, figurez-vous, ce soir à la Plénitude d'Arena pour sa 11e représentation déjà.
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0: Bonjour tout le monde, très heureux de vous retrouver ce mercredi matin. Cyril Ardo-Redon est avec nous. Bonjour Cyril.
3: Bonjour Louis Raspail, bonjour à tous.
0: Avant 6h, c'est vous qui nous racontez une histoire grâce au Je recherche un auditeur qui. Nous sommes aujourd'hui le mercredi 7 octobre, on va parler boulot puisque c'est la journée mondiale pour le travail décent. Alors ce matin, on a envie de vous entendre, vous qui êtes heureux de vous lever pour aller bosser, pour aller au travail. Cyril, qui recherchons-nous ?
3: Eh bien, on recherche un auditeur qui adore son métier et qui n'en changerait pour rien au monde.
0: Je vous le dis tout de suite, tous les métiers sont les bienvenus. Agriculteur, boulanger, infirmier, artisan, conducteur de train. Je rêve d'avoir un conducteur de train. Quel est votre métier ? Pourquoi vous l'aimez autant ? 0810 055 056.
3: Des centaines de milliers de manifestants dans les rues ailleurs, partout en dans les rues hier, pardon, partout en France. C'est à la une de l'actualité dans quelques instants.
0: Avec vous jusqu'à 6h, nous avons Saveria au standard, Alix à la technique, Sarah à la rédaction en chef. Ici, dès 5h, ça commence maintenant.
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0: Mercredi 7 octobre, soyez les bienvenus, il est 5h. Le tour de l'actualité à vos côtés, Cyril. Entre 266 000 manifestants selon la police, 450 000 selon les organisations syndicales hier dans les rues.
3: C'était l'acte 3 de la mobilisation des lycéens. La colère ne retombe pas. Près de 900 établissements scolaires ont été touchés selon le gouvernement. Et c'est dans ce contexte que le ministère de l'Éducation nationale annonce une demi-journée banalisée pour un temps de démocratie interne. Comprenez un dialogue entre les élèves et les directions des lycées. Annonce jugée irrespectueuse par les syndicats de proviseurs. Mais Camille Marigot, qu'en pensent les adolescents ?
4: Julia est lycéenne dans l'Essonne. Elle est venue manifester, dit-elle, au dernier moment avec ses amis. Elle accueille plutôt bien cette proposition d'un temps d'échange dans son établissement.
5: C'est pas que ça répond forcément à nos besoins, mais on sait que ça a été entendu par l'État. Là, d'ailleurs, il y a quelque chose qui a été organisé, je crois, vendredi pour que les lycéens puissent prendre la parole. On va pouvoir vraiment revendiquer ce qu'on veut réellement et sans qu'il y ait trop de casse ou quoi que ce soit, juste qu'on parle. Et comme ça, ça remontera et il y aura du changement, on l'espère.
4: Un peu plus loin, assise sur le trottoir, un foulard sur le nez et la bouche, Natacha, lycéenne à Paris, observe un peu à l'écart les affrontements entre la police et certains manifestants. Elle est beaucoup moins convaincue par cette promesse de dialogue.
5: Je dirais pas que c'est une victoire, c'est plutôt un peu pour nous apaiser, entre guillemets. Il n'y a pas de changement, il n'y a pas de déclaration consistante.
4: Alors, court ou pas court, elle retournera devant son lycée dès aujourd'hui.
5: C'est un peu symbolique de rebloquer des lycées, même s'il n'y a pas court, pour montrer que c'est pas parce qu'on ne veut pas aller en cours qu'on fait ça, c'est parce que c'est pour montrer qu'on veut toujours se battre pour nos droits et pour ce qu'on demande.
4: Anthony, lui, parle d'une annonce hypocrite, bien décidée à rester mobilisé.
6: C'est comme si on donne un peu de pain aux chiens pour les calmer. C'est juste ça. Il ne faut pas lâcher, il ne faut pas abandonner. Si on abandonne, tout va revenir à la normale. Et tout ce qu'on a fait, ça sert à rien.
4: Et il est prêt à retourner dès que possible dans les rues pour manifester.
3: Et justement, l'Union syndicale lycéenne, tout comme l'Union étudiante, appelle à poursuivre les blocages. Aujourd'hui, il y a de nouvelles manifestations demain. Hier, 488 personnes ont été interpellées dans toute la France en marge des cortèges. 43 policiers et gendarmes ont été blessés selon le ministère de l'Intérieur. Des blessés aussi parmi les élèves. Ils sont plus de 200 à avoir été touchés selon les chiffres du gouvernement datant du début de semaine. Un adolescent de 14 ans grièvement blessé au visage dans le Val-d'Oise, un autre de 16 ans éborgné à Tours, ou encore la main d'Evan, 15 ans, arrachée par une grenade lacrymogène à Lens. Et dans son lycée, les cours reprennent ce matin. Professeurs et élèves sont profondément affectés par ce drame. Bastien Riez est représentant FSU dans cet établissement.
7: On est tous encore très choqués. En tout cas, on pourrait pas reprendre comme si de rien n'était, quoi. Rien ne peut justifier qu'un élève de 15 ans perde une main, quelles que soient les circonstances. Il n'y a rien qui peut justifier que des armes telles que ça soient employées contre des élèves qui veulent faire entendre leurs revendications, pas forcément du meilleur des moyens. En tout cas, il n'y a rien qui justifie ce qui a pu lui arriver. Ça faisait juste quelques semaines qu'il était dans l'établissement, puisqu'on a à peine repris 4 ou 5 semaines. Et, par contre, non, effectivement, il n'y avait jamais eu. enfin, en tout cas, à ma connaissance, jamais eu de problème avec cet élève en particulier.
3: Et une cellule d'écoute est en place dans ce lycée. Une enquête de l'IGPN est en cours. Au total, dans toute la France, la police des polices a été saisie d'une douzaine de dossiers en lien avec la mobilisation lycéenne. Dossier complet sur ce mouvement à retrouver sur ici.fr.
0: Dans ce contexte social, les députés se penchent dès ce matin sur le budget de l'État.
3: Les membres de la commission des finances entament des débats d'au moins 3 jours. Une simple répétition générale, car l'Assemblée nationale repartira, quoi qu'il arrive, de la copie initiale du gouvernement dans l'hémicycle la semaine prochaine. 1700 amendements ont été déposés. L'exécutif cherche à faire 45 milliards d'euros d'économies. Une boule de feu hier matin dans le ciel du Finistère. L'armée a tiré un missile M51.3 sans charge nucléaire depuis l'un de nos sous-marins. Opération en présence d'Emmanuel Macron, et un tel tir n'avait pas eu lieu depuis 10 ans. Ça a surpris tout le monde, Nicolas Blanza.
8: Une lueur jaune qui jaillit de l'eau et s'envole droit dans le ciel comme une fusée. Puis un énorme grondement quelques secondes plus tard, tel le tonnerre qui ne s'arrête pas, avec une traînée blanche amorçant une courbe à mesure que le missile s'élève.
9: On l'a vu sortir de l'eau, c'était vraiment très impressionnant.
8: Eric, artisan dans le pays bigoudin, est alors au café à Kériti-Pinmar avec quelques autres.
9: On a couru dehors en fait pour voir, donc on a vu vraiment tout le bas du missile. J'ai pas pu filmer le missile sortir, mais on avait la traînée après derrière qui restait. C'était impressionnant.
8: Ce bruit assourdissant est entendu dans tout le pays bigoudin et bien au-delà pour un tir sans charge nucléaire réussi, indique l'armée un peu plus tard, jusque dans les eaux internationales de l'Atlantique Nord et qui valide la capacité opérationnelle du Vigilant après une longue maintenance sur le système d'armes du sous-marin basé à l'île Longue.
10: C'est pour la France, au-delà de ce tir d'acceptation qui réussit, une formidable démonstration de crédibilité et une étape importante.
8: Embarqué à bord de la frégate multimission Auvergne pour suivre ce tir, le président Emmanuel Macron s'en félicite.
10: Aujourd'hui, nous sommes plus forts. Et je pense que le message a été reçu fort et clair. Partout, il devait être reçu.
8: C'est la première fois qu'un missile M51 de 3e génération est tiré d'un sous-marin nucléaire lanceur d'engins.
3: Et les images très impressionnantes de ce tir sont à voir sur notre site et notre appli ici.fr.
0: C'est le grand jour pour Clarisse Agbenienou au Mondial de Judo.
3: Comme il y a 3 ans, elle va tenter de devenir championne du monde quelques mois après une grossesse. Son deuxième enfant est né le 11 mars dernier. La quintuple médaillée olympique et sextuple championne du monde est en pleine forme.
11: J'ai rien à aller chercher. Je suis très contente de mon palmarès. Je peux m'arrêter là sans souci, mais j'ai un corps, je me sens bien, j'ai mal nulle part, je n'ai aucun bobo. Quand on sent qu'il y a encore un moteur qui est là et que finalement j'arrive à montrer que ça tient, on ne s'arrête pas non plus à l'âge d'une femme. Si on est en pleine possession de pouvoir continuer à faire des choses tout en respectant son corps, ben why not? Let's go!
3: Et Clarisse Agbenienou est attendue sur le tatami ce matin vers 10h30 pour son premier combat. De la pluie ce matin pour presque tout le monde, Louis.
0: Oui, exactement, hein, Cyril, avec des averses dès ce début de journée, même des averses orageuses, principalement localisées en Normandie, le long de la côte atlantique, sur le pourtour méditerranéen également. 4 départements du sud de la France sont placés en vigilance orange. Pluie, inondation et crue aujourd'hui. Il s'agit de l'Hérault, du Gard, les Bouches-du-Rhône ainsi que le Var pour les températures au petit matin. 10 degrés en Alsace, nous dit Tania sur notre page Facebook. On a 16 degrés à Limoges, nous dit à Lionel, et qui nous fait un petit coucou également. En milieu de matinée, les températures vont grimper doucement à Lille et Strasbourg. 14 degrés à Dijon, 15 degrés. Valence, 16 degrés ce matin. Cet après-midi, les nuages et la pluie domineront largement sur une bonne partie du pays, avec un ciel nettement plus couvert que ce qu'on a connu les jours précédents pour les maximales. Elles sont en redescente, 22 dans le nord à Metz, dans le sud 22 également à Perpignan, et 25 cet après-midi dit à Ajaccio.
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0: Bonne fête au Serge qui se réveille avec nous ce mercredi matin, et un joyeux anniversaire à Bernard Lavilliers, 80 ans aujourd'hui.
3: Et à 80 ans, un nouvel album qui sortira le 23 octobre, intitulé Rite Cruel, un disque enregistré entre Paris, Rio de Janeiro et Kinshasa.
0: Qui sera dévoilé d'ailleurs en avant-première dès la semaine prochaine pour les plus chanceux, dans le Rhône, en exclu, directement au Festival Lumière de Lyon, 5h08. On passe à un tout autre registre ce matin. En vous souhaitant d'abord un excellent réveil avec nous sur ICI. Si vous nous rejoignez d'ailleurs pour la première fois, bienvenue puisque vous faites désormais partie de la grande famille Belefto. Dans un instant, on va découvrir une initiative entrepreneuriale du côté de l'Alsace. Et sur ICI, vous commencez la journée avec vos chansons préférées. Et tout de suite, voici le roi de la pop qui vient comme ça vous chercher au fond du lit ou qui accompagne peut-être votre premier café, Billie Jean, avec nous. Bon réveil.

0: On est déjà mercredi, soyez les bienvenus si vous nous rejoignez à l'instant sur ICI. C'était Michael Jackson avec Billie Jean. Bon réveil.
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0: Et à 5h12, pour accompagner votre premier café, un petit peu d'histoire avec Stéphane Bern, celle d'un roi réputé presque invincible, Richard Cœur de Lion, Cyril.
3: Oui, mais en 1199, une simple flèche tirée depuis un château du Limousin va provoquer sa chute. La chronique de Stéphane Bern, c'est à 5h25 sur ICI.
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0: C'est votre rendez-vous quotidien pour soutenir les entrepreneurs. Aujourd'hui, Catherine Quicondon, vous nous présentez une jeune femme qui s'est attaquée aux douleurs menstruelles, une idée née pendant ses études et qu'elle a depuis transformée en projet.
4: À Wettolsheim, au sud de Colmar, dans le Haut-Rhin, on a chaud.
5: Attention, c'est très chaud. J'ai réussi à le récupérer, ça sort du four. C'est brûlant.
4: Alors non, ce n'est pas si chaud que ça, et ça ne sort pas du four, mais de la tête d'une jeune entrepreneuse de 24 ans, Salomé Kloumann. Il s'agit de Warmly, une culotte chauffante pour soulager les douleurs des règles, d'endométriose ou de lombaire.
6: Il y a des filaments en fibre de carbone sur le devant et sur le derrière. Et dans la petite poche, il y a une batterie qu'on place, et elle est toute légère, et ça va chauffer le devant, le dos et le bas.
4: Trois niveaux de température pour s'adapter à l'intensité de la douleur. La batterie a une autonomie de 4 heures environ. Salomé se fournit en Chine, mais elle organise seule toute la logistique depuis l'Alsace. Les culottes sont en vente depuis février seulement, mais elle a déjà des commandes de Belgique, du Pays-Bas, du Royaume-Uni et de l'Allemagne. C'est plutôt classe et les retours clientes sont très positifs.
6: Notamment de mamans qui ont acheté pour leur fille, en me disant que leur fille adore, ça leur permet aussi de prendre beaucoup moins d'antidouleurs durant la journée ou de se sentir moins gênées à l'école parce qu'elles n'ont plus besoin de prendre leur grosse bouillotte. Mais aussi surtout des mamans qui me disent qu'elles sont très reconnaissantes que je fasse ça pour les femmes et qu'elles auraient trop aimé avoir ça quand elles étaient plus jeunes.
4: C'est vrai que l'on a tout essayé de multiples remèdes et d'astuces de grand-mère, pas toujours efficaces à 100%. Le prix de cette culotte chauffante, un peu moins de 90 euros. Un prix qui se justifie par la technologie intégrée et par le fait qu'elle se met par-dessus votre culotte. Donc vous n'êtes pas obligé d'en avoir plusieurs et surtout, elle se lave sans problème. Par ailleurs, Salomé commence à développer des partenariats avec des mutuelles. Comment Salomé a eu envie d'entreprendre dans ce domaine?
6: Alors simplement, je souffrais énormément au ventre et au dos et je trouvais que les solutions actuelles, c'était pas du tout optimal. Par exemple, la bouillotte, elle n'est pas du tout discrète ni pratique, un peu lourde et on doit réchauffer l'eau toutes les demi-heures. Donc j'ai pensé aux habits de ski qui sont chauffants, comme par exemple les gants, et je me suis dit qu'on pouvait tout simplement intégrer cette technologie dans une culotte.
4: Plus d'infos sur warmly.fr, W-A-R-M-L-Y. Merci à ICI Alsace pour cette idée qui apaise. ICI s'entreprend dans le Haut-Rhin avec Warmly, une culotte chauffante qui change la vie des femmes et des autres. Oui, parce que quand on a mal au ventre, tout le monde a mal au ventre.
0: Merci Catherine, et pour écouter d'autres inventeurs de talent, je vous invite à écouter en podcast la chronique de Catherine Quicondon. Vous pourrez notamment découvrir comment à Roubaix, on fabrique un parapluie 100% français et surtout un parapluie 100% réparable.
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0: 5h16, soyez les bienvenus ce mercredi matin. Tout de suite, les étudiants qui ont rejoint le mouvement des lycéens.
3: 40% des établissements d'enseignement supérieur perturbés hier. Eux aussi dénoncent leurs difficultés, parmi lesquelles la précarité. Elle touche plus d'un quart des étudiants. En solidarité, des élèves de la maison familiale et rurale de Férolles, près d'Orléans, ont participé à un glanage solidaire. 100 kilos de carottes ramassées pour en faire des soupes, Patricia Pourrez, qui seront distribuées à des jeunes dans le besoin.
9: Là, vous voyez, vous repérez les fans. Donc, elle, hop, dans la caisse. Il y en a encore une là. Les mains dans la terre, Marie Magendie de l'association Solal explique le principe du glanage aux jeunes de la MFR.
10: Donc l'objectif, c'est de ramasser ces carottes qui ont été laissées de côté parce qu'elles ont peut-être un défaut visuel, elles sont tordues, elles ne correspondent pas tout à fait aux normes attendues par le point de vente.
11: On fait attention au passage des tracteurs, s'il vous plaît.
10: Donc on est sur des carottes bio, l'objectif c'est d'en ramasser 100 kilos.
9: Accroupie dans le champ, Naya, en terminale à la MFR de Férol, prend vite le pli pour repérer les carottes qu'il faut ramasser.
12: Toutes les carottes qui ont par exemple plusieurs branches, tout ça, celles qui ne sont pas belles. Celles par exemple, bah, là, il y en a qui sont encore un peu enterrées, donc je gratte. Et du coup, je ramasse.
10: Tu avais déjà fait ça ?
12: Non, première fois.
9: Après ce glanage, les élèves de la MFR auront rendez-vous à la conserverie de Boux, où ils vont éplucher, cuire et transformer les carottes en soupe. Une action qui s'inscrit dans leur cursus, explique Laurine Langrand, responsable des terminales à la MFR.
13: Alors l'idée, c'est vraiment de les impliquer sur le territoire, ça fait partie de leur référentiel. Et on aime bien mener des projets avec les partenaires locaux. On est aussi mobilisés avec Natura 2000, par exemple. Et ils ont des cours aussi qui sont en lien avec ce qu'on est en train de faire aujourd'hui sur l'écologie, l'alimentation, etc.
9: La dernière étape, ce sera fin octobre, la distribution du produit fini à Aesop, l'épicerie solidaire pour les étudiants d'Orléans-la-Source. Marie Magendie.
10: L'objectif pendant cette distribution, c'est que les élèves de la MFR, donc, qui ont glané, qui ont transformé les produits, soient présents en fait, pour présenter le produit aux étudiants clients de l'épicerie solidaire Aesop, en expliquant toute la démarche qu'il y a derrière, d'où viennent les produits, etc.
9: Chaque année dans la région, l'association Solal organise une vingtaine d'opérations de glanage solidaire.
3: Le reportage de Patricia Pourrez, ici Orléans.
0: Dans un instant, c'est la télé avec Patrice Gascoigne. Philippe Lachaud nous raconte les coulisses de son parcours avec sa bande. Et vous allez voir que tout n'était pas gagné depuis le départ. C'est juste après Marc Lavoine. Voici Rue Fontaine sur Ici. Bon réveil avec nous.

0: issu de son album Les Amours du Dimanche. C'était Marc Lavoine, rue Fontaine, sur ICI. 5h21, venez jouer avec nous ce mercredi matin au 0810 055 056. À 5h38, c'est le duel des auditeurs. Une question autour de l'actu, un chiffre à trouver, le plus proche de la bonne réponse remporte sa radio ICI.
1: Un très beau cadeau, cette radio elle fonctionne sur pile, elle se recharge en USB ou à l'énergie solaire et elle est conçue pour vous suivre absolument partout dans votre quotidien.
0: C'est Saveria qui attend vos appels ce matin au 0810 055 056. Bonne chance à tous.
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0: Dans les coulisses TV ce matin, Patrice, vous avez rencontré l'un des acteurs et réalisateurs les plus populaires, Philippe Lachaud, parce que demain soir sur Canal, on va tout savoir sur sa vie et c'était pas gagné.
3: Parfois, quand tu dis du bien d'un artiste, il s'interroge.
4: Il y a un piège ?
3: Alors si je vous invite en plus à ne pas manquer la série documentaire que j'ai adorée, Fifi et sa bande, c'était pas gagné.
4: Il y avait un piège.
3: Mais non, mais c'est vrai que des pièges, il en a eu pas mal sur sa route, Philippe Lachaud. Et c'est ce que vous allez découvrir demain soir, jeudi, sur Canal+. En 4 épisodes, on découvre le parcours assez improbable de Fifi et de sa bande, des premiers sketchs bricolés entre copains et filmés en VHS chez les parents, Huguette et Gérard, à la télévision, notamment sur Canal+. Et enfin, avec la consécration au cinéma, où cette bande cartonne 6 millions d'entrées pour le Marsupilami, Fifi et sa bande, c'était pas gagné, c'est l'histoire d'un enfant qui veut faire rire ses parents. Et à qui j'ai demandé si la télévision, et notamment le Club Dorothée qu'il regardait beaucoup dans son enfance, n'avait pas façonné son imaginaire, Philippe Lachaud.
4: C'est sûr, mais pas que le Club Dorothée. J'ai eu envie de faire ce métier grâce à la télévision, à la base, puisque les films de Francis Weber passaient à la télévision. Je voyais mes parents se marrer devant ces films. Ça m'a donné envie de faire ça. Et de l'humour aussi, c'était pas que le cinéma, parce que je me souviens qu'il y avait Les Nuls à la télévision, il y avait Les Inconnus, il y avait même à l'époque l'arrivée de Jamel Debbouze, et en fait toutes ces influences là m'ont vraiment inspiré et donné envie de moi aussi de faire de la comédie.
3: Alors la première personnalité de la télévision qui vous a filé un coup de main, c'est Michael Youn.
4: Absolument, et faut remettre en plus dans le contexte, à l'époque, Michael, c'était vraiment la star de la télévision du moment, surtout chez les jeunes. Moi, c'était notre idole, Michael. Et donc, effectivement, une de mes cassettes arrive chez M6. Et un matin, alors que j'étais absolument pas au courant, mes parents me réveillent pour me dire que Michael Youn est en direct à la télévision et voudrait me parler au téléphone. Je suis en pyjama chez mes parents, c'est complètement improbable. Et je me retrouve, effectivement, avec Michael qui m'explique avoir reçu ma cassette et va passer un sketch. Donc, la première fois que je passe à la télévision, c'est grâce à Michael qui diffuse un sketch à la télévision. C'était un moment... complètement irréel. Et aussi, l'étincelle, le début de tout.
3: Fifi et sa bande, c'était pas gagné. C'est drôle, touchant, toujours sincère, même pour raconter les années galères. C'est ce jeudi soir sur Canal+.
0: Et ce soir d'ailleurs, retrouvez la bande à Fifi à la télé. C'est sur un TMC 21h10 avec le film comédie Super-héros malgré lui. Dans 3 minutes, il ne sera pas question de super-héros mais de roi de France avec la chronique de Stéphane Bern. C'est juste après le nouveau single de Florent Pagny. Voici pour vous ce mercredi matin, le braquage des sentiments sur ICI.

0: Le braquage des sentiments. C'était Florent Pagny, bien sûr, sur ICI ce mercredi matin, mercredi 7 octobre. Comme d'habitude, avant les infos, un petit peu d'histoire aux côtés de Stéphane Bern qui, ce matin, nous fait voyager au temps d'un des plus célèbres rois de France.
1: Richard Cœur de Lion, vainqueur de nombreuses batailles et héros de légende. Mais en Limousin, un arbalétrier anonyme va réussir ce qu'aucune armée n'avait jusque-là réussi, terrasser le grand fauve. Mars 1199, Chalut. Richard Cœur de Lion assiège un petit château. Oh, rien d'exceptionnel, c'est à peu près son activité favorite, comme certains feraient du padel ou de la pétanque. 41 ans, une réputation immense. Depuis 20 ans, il passe davantage le temps en armure que sur un trône.
2: Mes amis, voilà ce qui nous réunit ce soir.
3: Le camembert Cœur de Lion.
1: Et pourtant, ce soir-là, il inspecte tranquillement le château. Peut-être un peu trop tranquillement. Le fameux « je jette juste un petit coup d'œil ». Sur les remparts, un défenseur arme son arbalète. Les chroniqueurs l'appellent Pierre Basile.
4: Qu'est-ce que je fais ?
1: D'autres sources hésitent sur son identité, peu importe.
4: Je pourrais le dégommer à l'arbalète quand même.
1: L'homme vise, et vise bien. Le carreau part, bim ! Dans le mille et mille. Il atteint Richard à l'épaule. Même l'arbalétrier regarde autour de lui pour vérifier que c'est bien lui qui a fait ça.
5: Oh, bravo !
6: Il ne l'a pas fait exprès, les belles.
1: Sur le moment, personne ne s'affole. Le roi plaisante même avec ses hommes. Après tout, c'est qu'une blessure, même pas mal. Sauf qu'au XIIe siècle, une infection est parfois plus redoutable qu'une armée. Les jours passent, la plaie s'aggrave, la gangrène progresse. Bon, finalement, un peu mal quand même. Le 6 avril 1199, le roi le plus célèbre d'Occident meurt à quelques centaines de mètres du château qu'il était venu conquérir. Game over. No extra life. L'histoire a ses leçons. Les plus grands tombent parfois sur de petits obstacles. Excusez-moi, la sortie, c'est par où ? Suivez la flèche, Majesté.
0: Suivez-la, puisqu'après les infos, je vous invite à monter à bord du France Libre, le futur porte-avions français, prêt à battre des records incroyables. Certains risquent de vous surprendre, je vous en parle tout à l'heure, à 5h40, puisque tout de suite, il est 5h30. Voici l'actualité en France et dans le monde en 90 secondes. C'est avec vous, Cyril Ardo-Redon.
7: Ils appellent d'ores et déjà à un acte 4 demain. Hier, entre 266 000 et 450 000 personnes ont manifesté un peu partout en France dans le cadre du mouvement lycéen. Il y a eu près de 500 interpellations et 43 policiers et gendarmes blessés selon le gouvernement. Un policier mis en examen est placé sous contrôle judiciaire, annonce le parquet de Pontoise. Il est soupçonné d'avoir tiré une grenade lacrymogène qui a blessé au visage un adolescent de 14 ans fin septembre dans le Val-d'Oise. Le fonctionnaire a interdiction d'exercer. Le lycéen souffre d'une double fracture de la mâchoire. La totalité de ses dents

0: entament leur voyage retour. Il va durer plus d'une journée.
1: L'info du jour avec le gouvernement qui annonce une demi-journée banalisée dans les établissements scolaires.
0: Un temps de démocratie interne pour tenter de répondre à la colère des lycéens. Hier, entre 266 000, selon la police, et 450 000 manifestants, selon les syndicats, ont défilé dans les rues à travers toute la France. En Isère, les syndicats lycéens ont été reçus par le recteur de l'Académie de Grenoble. Mais élèves et professeurs ne croient pas vraiment à une amélioration des conditions d'enseignement, Cédric Hermel.
2: Regard déterminé, Iris ne compte pas s'arrêter à cette manif du 6 octobre.
3: Je pense qu'il va falloir quand même encore se faire entendre pour que ça change, parce que ça va être progressif, ça va mettre du temps à changer, mais il va y avoir, un changement, mais d'ici plusieurs temps.
2: En attendant, elle est prête à bloquer son lycée une nouvelle fois, à se faire entendre dans la rue une nouvelle fois.
3: Tous à se faire entendre, parce que plus on est, plus ça va faire parler, plus le gouvernement, etc., vous commencez à se poser des questions.
2: Continuer à manifester, même après l'annonce d'hier, celle d'un temps de démocratie interne au sein des lycées jusqu'à la fin de la semaine.
4: C'est ce qu'ils disent, mais après, est-ce que ça va vraiment derrière mettre des actions en place, mettre des choses en place? On sait que ça ne va pas forcément se faire.
2: Thelma n'arrêtera que quand elle aura des conditions d'enseignement dignes de ce nom au lycée Argouges.
4: Il y a des fenêtres où il n'y a pas assez de rideaux, les rideaux sont plus petits que les fenêtres, il n'y a pas de store, il fait très très chaud dans les salles de classe, nos emplois du temps ils sont très très mal organisés, c'est tout ça accumulé qui fait beaucoup pour nous.
2: Ce que comprend Sandrine, professeure d'histoire au lycée Champollion et membre du SNES-FSU, elle veut la même chose que Thelma et espère que plus de gens vont s'agglomérer au mouvement.
5: La jeunesse, c'est notre avenir et il faut investir dans la jeunesse et il faut investir dans notre avenir. Nos jeunes, ils sont bien. On leur donne juste pas les moyens d'avoir un avenir.
2: Elle est prête, elle aussi, à retourner dans la rue pour l'avenir de ces jeunes.
0: Et l'Union étudiante ainsi que l'USL, l'Union syndicale lycéenne, appellent à une nouvelle journée d'action jeudi au niveau national.
1: Tout de suite, la météo de ce mercredi 7 octobre avec de la pluie pour tout le monde ou presque, des averses dès la matinée, des averses orageuses attendues en Normandie, le long de la côte atlantique ainsi que sur le pourtour méditerranéen. Quatre départements, vous l'avez dit Cyril, sont placés en vigilance orange, inondation crue. Il s'agit de l'Hérault, du Gard, les Bouches-du-Rhône ainsi que le Var. Pour les températures de bonheur, on a 10 degrés en Alsace, nous dit Tania. On a 16 à Limoges, nous partage Lionel sur notre page Facebook. Cet après-midi, toujours des nuages nombreux avec des averses et des températures maximales qui descendent. 22 degrés dans le nord à Metz, dans le sud 22 degrés à Perpignan. Quant à Ajaccio, 25 degrés au meilleur de la journée.
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1: Cyril, j'ai une question pour vous ce matin. Est-ce que vous connaissez la longueur précise d'un terrain de foot?
0: Alors non, mais je vais faire une proposition.
1: Allez-y.
0: 105 mètres.
1: Quel tricheur.
0: Vous me l'aviez écrit.
1: C'est la bonne réponse. Retenez bien cette info, 105 mètres, puisque dans quelques instants, dans le duel des auditeurs, on va parler du futur porte-avions. Et les inscriptions se font maintenant au 0810 055 056. Je vous souhaite bonne chance et c'est Saveria qui attend vos appels au standard. On joue avec vous ce matin et tous les matins sur ICI, juste après Pascal Obispo qu'on retrouve maintenant avec l'une de ses chansons les plus populaires. Voici pour vous, plus que tout au monde, 5h35.

0: et bienvenue, c'est mercredi matin sur ICI avec Pascal Obispo, plus que tout au monde. Dans 5 minutes, attention, c'est votre rendez-vous anti-arnaque qui se met au sport ce mercredi. Foot, rugby, tennis, les fausses billetteries qui vous promettent des places pour les grands événements se font de plus en plus nombreuses. Et Aude Razzo nous aidera justement à les repérer. 5h39, tout de suite, c'est le duel des auditeurs.
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0: Avec, comme d'habitude, une question autour de l'actualité, un chiffre pour vous à trouver et pour gagner un très joli cadeau, Cyril.
3: Oui, ce matin, on gagne un poste radio multifonction qui est même équipé d'une lampe torche pour vous suivre absolument partout dans la maison.
0: On dit bonjour tout de suite à Anne-Marie qui est avec nous.
3: Bonjour Anne-Marie.
4: Bonjour Louis, bonjour Cyril, bonjour à tous.
0: Petit coup de fil de la Corrèze ce matin.
3: Oh, depuis, c'est beau la Corrèze.
0: C'est magnifique. Mmh. Depuis un nom de commune, tenez-vous bien, Anne-Marie, racontez-nous.
4: J'habite à La Tronche, mais on ne l'a fait jamais, La Tronche.
0: Voilà, exactement. On dit bonjour aussi à Nelly qui est avec nous ce matin.
3: Bonjour, bonjour Nelly.
5: Bonjour Nelly.
4: Bonjour.
0: Nelly, petit coup de fil du Doubs qui vous
3: épaule. C'est beau le
0: Doubs. Tout est beau.
3: Oui, j'aime la France. J'aime les territoires.
0: Vous êtes objectif ce matin, mais vous avez raison parce que le Doubs et la Corrèze, ce sont deux départements et régions absolument merveilleux. On va jouer ensemble avec une question autour de l'actualité. Dans le dernier numéro de Science et Avenir, on découvre les coulisses d'un chantier hors norme, celui du France Libre. Le France Libre, c'est le futur porte-avions français qui est prévu pour 2038. 80 000 tonnes propulsées par deux réacteurs nucléaires et malgré son poids, capable tout de même, rendez-vous compte, de filer à 50 km/h. Tout à l'heure, pour vous donner un petit indice, on a parlé de la longueur d'un terrain de foot. Selon vous, combien de mètres de long mesurera-t-il ce fameux porte-avions ? Un indice, ça se situe entre les trois terrains de foot par là. Anne-Marie, il me faut un chiffre.
4: 3. Alors je dirais 700.
3: 700 mètres pour Anne-Marie.
0: 700 ouais. mètres pour Anne-Marie. Nelly, vous en pensez quoi ?
4: 500
3: mètres. Eh bien, c'est Nelly qui est la plus proche, puisque le bateau va mesurer 310 mètres. Et ce sera le plus grand navire de guerre jamais construit en Europe. Il pourra embarquer une quarantaine d'aéronefs. Et plus de 800 entreprises françaises, rendez-vous compte, participeront à sa construction.
0: Bravo Nelly, on vous envoie votre poste radio ici directement à chez vous.
4: Je suis super contente.
0: Ben en tout cas, ça s'entend, vous avez le sourire. Et en plus, tout à l'heure, alors je vous ai donné un indice avec Cyril en vous partageant la longueur d'un terrain de foot. On était à 100 mètres. Et boum, Anne-Marie, vous attaquez d'entrée de jeu, 700 mètres.
4: Oui, voilà.
3: Après, peut-être qu'en Corrèze, les terrains de foot sont très grands, je ne sais pas. Hein.
0: Non, mais Anne-Marie, je la connais, c'était pour le plaisir de rejouer avec nous très bientôt. C'est ça, Anne-Marie ?
4: Tout à fait. Avec un grand plaisir.
0: Anne-Marie, je vous embrasse, je vous souhaite une belle journée. Nelly, merci beaucoup d'avoir joué avec nous ce matin. Et à vous qui partez au boulot, belle journée également.
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9: Vous savez ce que c'est un viager ? Vous achetez une maison, mais vous ne pouvez l'habiter que lorsque la personne meurt.
7: Benjamin et Amélie pensaient faire une affaire en or en achetant la maison de leurs rêves.
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3: Félicitations pour cette très très belle affaire.
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0: Mercredi matin, avant les infos de 6h, c'est notre initiative du jour avec Romain Bernot. Bonne nouvelle, on a peut-être trouvé une solution pour lutter contre les déserts médicaux, Cyril.
3: Oui, dans une commune qui expérimente ce nouveau dispositif, les premiers résultats sont déjà là. Robin nous explique comment ça marche à 5h55 sur ICI.
0: Et juste après, c'est votre rendez-vous. Je recherche un auditeur qui
3: adore son métier et qui n'en changerait pour rien au monde.
0: Alors, appelez-nous maintenant 0810 055 056, je suis sûr que vous adorez votre boulot. C'est une journée justement autour du travail ce mercredi. Et on vous attend nombreux. 0810 055 056. On se retrouve après les Buggles.

0: Zemagans avec la vidéo Killed The Radio Star.
1: Et vous savez, Louis, qui joue du synthé sur ce titre?
0: Alors non, pas du tout.
1: C'est Hans Zimmer.
0: C'est pas vrai.
1: Si vous connaissez pas Hans Zimmer, c'est un immense compositeur de musique de film qui a composé les musiques de Inception, de Gladiator, de Pirates des Caraïbes, du Roi Lion, etc. Ouais. Il a commencé sa carrière dans ce groupe, au synthé.
0: Il accompagnait donc les Buggles sur cette fameuse chanson. Bah, merci pour l'anecdote, Cyril.
1: C'est cadeau.
0: C'est cadeau. 5h47. Tout de suite, Aude Razo et votre rendez-vous en Tiernac.
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0: Aude, bonjour. Foot, tennis, rugby, pas mal de fausses billetteries sportives ont émergé ces dernières semaines.
4: Oui, celles que j'ai repérées ont rapidement disparu, heureusement, mais elles surgissent et disparaissent et resurgissent régulièrement. Et ça, ça nous montre à quel point il faut être vigilant. Premier site sur lequel je suis tombée, fffbilletterie.com. J'ai regardé, ils proposaient encore, là, il y a quelques jours, des billets pour les prochains matchs de l'équipe de France de foot, des places aussi pour la prochaine finale de Ligue des Champions, entre 220 et 690 euros le billet. Autre site, frauduleux lui aussi, ticketsination.com, avec cette fois des places entre 50 et 120 euros pour des matchs de rugby du 15 de France. Dans les deux cas, le site est beau, avec les logos des fédérations, des catégories de places numérotées, un compte à rebours avant les matchs, etc.
0: Mais Aude, à quel moment vous avez compris que ce n'était pas crédible ?
4: Premier indice, et pas des moindres, j'ai trouvé à la vente des billets pour des matchs déjà passés. Tout à fait. Les Turquie-France et Belgique-France de fin septembre avec Zizou. Ben je pouvais encore acheter des billets, là, plusieurs jours après. Ça ne va pas, évidemment. Vérifiez ça quand vous avez un doute. Cette erreur, elle apparaît aussi souvent sur les fausses billetteries de concerts. Deuxième indice, on scrute toujours l'URL, l'adresse du site dans la barre tout en haut. Pour le foot, la bonne adresse, c'est billetterie.fff.fr. Je clique et je vois que bah, pour encourager les Bleus et Zidane au stade Atlantique de Bordeaux le 15 novembre contre la Turquie, je dois patienter, je peux m'inscrire et je serai alerté à l'ouverture de la billetterie. Un dernier point, attention, la billetterie pour le prochain Roland-Garros n'est pas encore ouverte. Les organisateurs alertent, eux aussi, ils appellent à être patients. Si vous voyez un billet pour profiter de la petite balle jaune et de la terre battue, passez votre chemin, pour l'instant c'est un piège.
0: Merci Aude, et à garder en tête une question pour vous ce matin.
1: Oui, le sport est-il devenu une nouvelle obligation sociale? Vous faites du sport, Louis?
0: Alors,
1: bon, bah, visiblement, voilà. Pour vous, c'est pas une nouvelle obligation sociale.
0: Mais on va répondre à cette question avec nos invités dès 9h sur votre radio locale. 5h49, on vous souhaite un excellent début de journée et un bon réveil avec nous. Voici tout de suite Oria, soirée mondaine, sur ICI.

0: simplement.
1: Henria sur ici avec Soirée Mondaine. Maintenant, place à un sujet de société peut-être bientôt résolu, les déserts médicaux. Alors dit comme ça, ça peut sembler ambitieux et pourtant les premiers résultats sont là. Robin Bernot est allé voir comment ça marche.
2: Des journées canoë pour recruter de futurs médecins en Aveyron.
3: Moi, je trouve que c'est une initiative intéressante et qui permet effectivement de découvrir d'autres horizons.
2: C'est ce que l'Agence départementale de l'attractivité et du tourisme a organisé dans le département de l'Aveyron. 200 jeunes étudiants médecins ont passé la journée à enchaîner une dizaine d'activités en pleine nature. Opération séduction, donc, qui semble porter ses fruits, notamment auprès de Thomas, étudiant en médecine à Toulouse et habitué de ses journées. Il songe de plus en plus à venir s'installer sur place. Les équipes du 19-20 Midi-Pyrénées l'ont rencontré.
4: Franchement, avec tout ce qu'ils font pour nous, à force, on commence à se poser des questions, hein, parce qu'ils insistent, et plus on vient, plus on a envie de rester. Et honnêtement, moi, un des premiers, je pense que je reviendrai.
2: Anna est également étudiante en médecine à Toulouse et semble aussi conquise.
5: C'est vraiment très très beau. Donc c'est plein de nature, on peut faire vraiment plein de choses, plein de, d'activités à l'extérieur, que ce soit du canoë, du canyoning, de la via ferrata, ou alors même je pense qu'on peut avoir des belles parois d'escalade.
2: Depuis la création de ces week-ends appelés Adrénaline en 2017, 20% des internes venus en stage dans le département choisissent finalement de s'y installer. Ici donc ça marche, mais vous ? Quel regard portez-vous sur cette initiative et comment ça se fait que le département ait autant de mal à recruter des médecins? Voici un élément de réponse, j'en ai discuté avec Céline.
3: Parce qu'il n'y a pas beaucoup de services à mon avis autour. Les services publics disparaissent partout et voilà, enfin, pour moi c'est une bonne raison.
2: Mais alors aujourd'hui peut-on réellement lutter contre les déserts médicaux?
3: Oui, en développant des initiatives comme celle-ci et puis en remettant aussi du service public dans ces territoires.
2: J'ai également demandé à Céline si elle constatait que c'était de plus en plus compliqué de trouver un médecin.
3: Oui. Enfin, les grandes villes, je sais pas, moi je suis pas d'une grande ville, donc, mais en tout cas, oui, quand on habite en périphérie, c'est toujours compliqué, ouais. Bah, y a de plus en plus de. Il y a plus de dentistes, il y a plus. Tout est compliqué, quoi. Tout devient compliqué, en fait.
2: Et si finalement la solution était là, juste sous nos yeux, faire redécouvrir nos territoires, nos villes et nos villages à celles et ceux qui ne les connaissent que vaguement ou de nom à peine. L'initiative semble en tout cas porter ses fruits, puisque l'Aveyron dispose de la moyenne d'âge des médecins généralistes, la plus jeune d'Occitanie.
1: Merci beaucoup Robin Bernot. Aujourd'hui, mercredi 7 octobre, c'est la journée mondiale pour le travail décent. Et ce matin,
6: on recherche un auditeur qui adore son métier et qui n'en changerait pour rien au monde.
1: Alors c'est vous, 0810 055 056. C'est à votre tour juste après Michel Polnareff. Voici La Maison Vide sur ICI, 5h55. Bon réveil.

0: dans la maison vide. Michel Polnareff, à l'écoute d'ici ce mercredi matin, mercredi 7 octobre, c'est la journée mondiale pour le travail décent. Aujourd'hui, on recherchait un auditeur justement qui est passionné, qui aime son travail. On avait Jean-Claude, notre boulanger, Jean-Claude, qui vient de raccrocher.
1: Il est retourné au fourneau.
0: Exactement, je pense qu'il est reparti bosser. Et donc, ce sont tous ces métiers qu'on aime au quotidien, qui font avancer, qu'on apprécie. Et parmi ces métiers, des fois, on a des petites lueurs qui se créent dans nos yeux quand on est enfant. Mm-hmm. Vous, Cyril, quand vous étiez petit, quel était justement le métier qui faisait briller vos yeux?
1: Alors, moi, il y a eu plein de choses, mais j'aurais bien aimé travailler aux côtés des chevaux, par exemple. Après, j'ai voulu être enseignant. Okay. J'adorais l'histoire, prof d'histoire. Et puis, très vite, j'ai eu envie de faire le métier que je fais aujourd'hui.
0: Et donc, vous êtes arrivé là, journaliste.
1: Exactement.
0: Petit.
1: Et vous,
0: le petit archéologue.
1: Archéologue, ah ouais, c'est sympa, archéologue. Un peu comme Indiana Jones, on va fouiller dans la terre et tout, retrouver les vestiges de civilisations anciennes.
0: C'est peut-être génial. Venu d'Indiana Jones, effectivement, de ce côté fouille archéologique, histoire aussi. Et puis après, avec le temps, les années qui ont passé, je me suis orienté naturellement vers la radio pour faire ce joli métier qu'on fait aujourd'hui et qu'on est content de réaliser à vos côtés tous les matins sur ICI dès 5h. On est avec vous quotidiennement jusqu'à 6h du lundi au vendredi pour vous réveiller, vous surprendre et vous faire découvrir tout ce qui se passe autour de chez vous. Merci à tous en tout cas d'avoir été avec nous une nouvelle fois ce matin. À 6h, vous avez bien entendu rendez-vous avec l'actualité de vos régions. À 6h30, vous allez retrouver Cyril Ardo-Redon
1: pour l'info en France et dans le monde en 90 secondes.
0: Et tout de suite, vous allez retrouver les équipes d'ICI Matin qui sont là ce mercredi. Je vous souhaite à tous une belle journée qui commence bien entendu sur ICI.
2: Et qui commence sur ICI Bourgogne avec vous de Dijon-Morvan, du Châtillonnet à Chalon-sur-Saône, de Mont-Soleil-Mines à Lossois et au Val-de-Saône. Tout ce qui nous réunit, notre plus petit dénominateur commun, c'est ça, c'est la Bourgogne. On va la partager, cette Bourgogne, une nouvelle fois aujourd'hui. Bonjour Anne-Laure Labalette.
3: Bonjour Nicolas.
2: Actu local, musique et bonne humeur ce matin encore. Bienvenue dans cette nouvelle journée.
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2: Nous sommes le mercredi 7 octobre, aujourd'hui il est 6h, c'est l'heure du journal, bienvenue.
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2: Et on commence avec cette mobilisation lycéenne, Anne-Laure, et plus de 2000 personnes rassemblées hier à Dijon.
3: Ça a commencé le matin devant le lycée Carnot, avec des jeunes, des enseignants et des parents d'élèves. En milieu de matinée, les policiers sont intervenus pour faire évacuer les jeunes qui bloquaient le boulevard Thiers. Et c'est à ce moment-là que les adultes se sont interposés. Retour sur cette matinée avec le reportage de Lucas Chelmignac.
6: C'est peut-être une des images les plus fortes depuis le début de ce mouvement lycéen à Dijon. Main dans la main, une vingtaine d'adultes forment une chaîne humaine pour que les forces de l'ordre ne gassent pas les jeunes. Adam est au lycée Charles de Gaulle, il n'en revient pas.
7: C'est beau, ça montre qu'enfin on a des adultes qui nous comprennent, qui sont d'accord avec nous.
6: Sur le trottoir d'en face, Benjamin fixe la foule, il a peur pour son père.
8: Je suis pas rassuré pour mon père.
6: Parents d'élèves et syndicats tentent de dissuader la police. Mais 15 minutes plus tard, les gaz lacrymogènes sont envoyés. Les forces de l'ordre avancent sous les huées. Alexandre ne décolère pas.
9: Servir de l'excuse des délabrements, oui, il y a un abri de bus, oui, il y a des poubelles d'eau cassées. D'accord, c'est pas la généralité du mouvement. Tout le monde est calme depuis plus de 3 heures, c'est honteux.
6: À côté de lui, Raphaël est en train de mettre des gouttes dans ses yeux rouges écarlates. Il est en larmes et le gaz lacrymogène n'est pas le seul responsable.
10: Il y a nos gamins qui sont dedans. On était derrière. Quand on a vu que ça commençait à avancer, on est vite parti pour doubler le cortège, pour dire on va faire une chaîne humaine, il faut qu'on protège nos enfants.
6: Pour le père de famille, les jeunes étaient contenus derrière la chaîne humaine. Les forces de l'ordre auraient donc pu faire autrement.
3: Et le bilan de cette nouvelle journée de mobilisation en Côte d'Or, une interpellation d'un mineur de 16 ans pour incendie volontaire, des dégâts sur 2 abribus boulevard Thiers, des poubelles incendiées également. En Saône-et-Loire, le parquet évoque 4 gardes à vue, 3 mineurs et 1 majeur relâchés après convocation pour alternative aux poursuites. Dans les 2 cas, les préfectures se félicitent d'un climat nettement apaisé. On verra ce matin si c'est aussi le sentiment de notre invité du jour à 7h45. On reçoit une enseignante de Saône-et-Loire dans un collège de Bourbon. Bourbon-Lancy, syndiquée au SNES FSU. Elle est venue soutenir les lycéens hier à Dijon, au lycée Carnot, et puis ensuite devant le rectorat. La rectrice de l'Académie de Dijon, justement, qui rappelle aux lycéens dans un communiqué publié hier soir que pour faire suite à leurs revendications, eh bien, ils disposent depuis ce lundi d'une plateforme pour exprimer leurs besoins, leurs attentes et leurs difficultés. Cette consultation lycéenne et citoyenne est ouverte jusqu'au 23 octobre. Toutes les demandes et propositions seront analysées au niveau local afin qu'elles puissent être prises en compte au plus près des réalités de terrain. Et puis de son côté, le syndicat SNPDEN, vous savez, celui des chefs d'établissement, eh bien, il recadre les propos du Premier ministre hier à l'Assemblée nationale. Non, les cours ne seront pas suspendus en cette fin de semaine au profit de temps d'échange avec les élèves. Les chefs d'établissement proposeront bel et bien des moments de démocratie interne dans les lycées, mais en concertation avec les équipes pédagogiques, sans perturber les cours et les emplois du temps des uns et des autres.
2: La nouveauté hier, en fait, dans la mobilisation des lycéens, c'est que les étudiants les ont rejoints.
3: Ouais, à l'Université Bourgogne-Europe de Dijon, ils ont d'abord lancé plusieurs blocages de bâtiments, notamment l'amphi de droit et de lettres, tout comme les locaux de l'université rue Chabot-Charny en centre-ville. Les étudiants dénoncent entre autres l'augmentation de leurs frais d'inscription, l'annonce du gel des aides au logement dans le prochain budget du gouvernement. Et puis, ils demandent aussi la fin de la plateforme Mon Master, l'équivalent de Parcoursup dans le secondaire. Aiden Sauzevert est membre du syndicat étudiant UNEF. Il parle de convergence des luttes avec les lycéens.
8: Le blocage de l'université a été décidé en assemblée générale hier soir et on va continuer de s'organiser sur le mouvement, mais il est vraiment massif. Honnêtement, moi j'ai jamais vu ça à Dijon. Je trouve ça très beau de voir qu'on est autant à se mobiliser et à se battre pour les mêmes choses. Ça se décide en AG, il y a des votes démocratiques, mais l'idée bien sûr c'est de continuer le mouvement, de continuer à mener ce front contre l'austérité budgétaire et à s'organiser ensemble. En fait, lycéens, étudiants, travailleurs, on a les mêmes luttes, on se bat tous pour une refonte de nos services publics. Et l'idée, bien sûr, c'est de se joindre à la lutte lycéenne et d'obtenir ce qu'on demande.
3: Et des propos recueillis par Thomas Nougaillon.
2: Ici Bourgogne, il est 6h04, un feu de broussailles s'est déclaré hier après-midi en Saône-et-Loire.
3: À Varennes-Saint-Sauveur, au sud de Louhans, à la frontière avec l'Ain, l'incendie s'est déclaré aux alentours de 15h30 et a détruit plus de 6 hectares de champs et de sous-bois. Une vingtaine de pompiers étaient sur place, ils ont passé une bonne partie de la soirée également sur site. Retour en Côte d'Or à Dijon, où un job dating est organisé aujourd'hui au centre commercial de la Toison d'Or. C'est en partenariat avec France Travail. Une douzaine de magasins de la Toison proposent donc des recrutements. Notez aussi que l'armée de l'air sera présente également. Vous pouvez venir directement déposer un CV. Ce job dating dure toute la journée de 10h à 18h.
2: C'est une nouvelle page qui se tourne pour la cité de la gastronomie à Dijon.
3: Après la liquidation judiciaire de 3 établissements du groupe Épicure, à savoir la cave de la cité, la table des climats et le comptoir de la cité, tout le matériel professionnel et de restauration de ces établissements a été mis en vente aux enchères en début de semaine. Un événement qui a attiré énormément de monde, hein, des pros comme des particuliers. Dominique habite juste à côté de la cité, elle est venue par curiosité pour voir comment ça se passait, mais ça lui fait mal au cœur quand même de voir que la cité est bel et bien en train de disparaître.
11: Je suis venue voir par curiosité des endroits magnifiques qui partent, quoi. C'est triste de voir un gâchis comme ça. Enfin, pour moi, qu'est-ce que ça va devenir ? Moi, je suis venue visiter le chantier quand il a été ouvert au public. On ne savait pas ce que ça allait donner, mais là, vous voyez, j'en ai presque la larme à l'œil. Bon, après, c'était peut-être cher, j'ai pas des gros moyens non plus, donc si vous voulez, je venais au cinéma, je suis venue avec mes petits manger une glace. Même le Bamaguchi qui marchait bien, il ferme. C'est le premier établissement, je suis allée avec ma fille à l'ouverture. On a bu un petit mojito, tout ça, une petite planche, c'était sympathique. Qu'est-ce que ça va devenir ? Voilà. Je suis vraiment... Je pensais pas voir autant de choses quand même s'en aller comme ça. Qu'il y ait une ou deux boutiques qui partent et tout. Mais bon, là, c'est triste.
3: Voilà, et Dominique qui parlait du bar, le Bamaguchi, lui aussi a fermé ses portes samedi dernier. Des infos à retrouver dès maintenant sur notre site ici.fr. Et puis du handball ce soir, les Dijonnaises de la JDA se déplacent à Nice. Coup d'envoi de la rencontre à 20h. Au classement, les Bourguignonnes sont 5e et les Niçoises 8e. Et le temps est assez calme ce matin, Nicolas.
2: Ouais, plutôt calme ce matin, mais les premiers nuages sont en train de s'installer en Côte d'Or et en Saône-et-Loire. Au fil des heures, le risque d'averse devrait même se généraliser, selon Météo France. Des orages seraient même possibles en fin de journée. Pour les températures, il fait actuellement entre 10 et 15 degrés, mais ça ne montera pas très haut cet après-midi. On attend entre 18 et 21 degrés en Côte d'Or et en Saône-et-Loire. Demain, jeudi, ce sera l'inverse. Quelques pluies le matin et ensuite le retour du soleil dans l'après-midi, selon Météo France.
3: Et puis, à cette heure, si on n'a rien à vous signaler sur les routes, tout va bien.
2: Rien à signaler, rien. À part que ça roule bien partout en Côte d'Or et en Saône-et-Loire. S'il y a le moindre souci, on est évidemment là pour vous, là pour passer votre message en direct au téléphone 03 80 42 15 15. Ici Bourgogne est à vos côtés tout au long de la journée.
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2: La musique de votre réveil, qu'on vous souhaite excellent évidemment, c'est ABBA, c'est Pierre Demar également avant la demi, et tout de suite c'est Bernard Lavillier featuring Nicoletta, c'est Idée Noire sur ICI Bourgogne. Bonjour.

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0: des Noirs avec Nicoletta, Bernard Lavillier qui fête ses 80 ans aujourd'hui. Il est né le 7 octobre 1946. Joyeux anniversaire Bernard, mais c'est pas le seul à fêter son anniversaire aujourd'hui.
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0: Nous sommes donc le 7 octobre et c'est aussi l'anniversaire de Thom Yorke, le chanteur de Radiohead, 58 ans. Alors pour les moins bien réveillés ce matin, Radiohead, c'est ça. Mercredi, c'est aussi l'anniversaire de l'animateur de télévision Anthony Laborde, alias Passe-Temps, dans Fort Boyard, 44 ans, et de Tony Braxton, l'une des grandes voix du R&B des années 90, 59 ans. Ouais. Céline Dion et Tony Braxton. Eh oui, Anne-Laure.
2: Eh oui, c'est... Ça joue pas dans... Oui. C'est très bien les deux. Je sais pas si je devais choisir... Oh si, Céline Dion quand même.
0: Ah oui, il me semblait quand même. Dans un instant, les conseils du docteur Kirzek, il nous dira précisément comment bien s'endormir pour bien se réveiller. Et c'est en partie une histoire de lumière.
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0: C'était comme dans la chanson de Pierre Perret, un peu, ou pas
4: Ah oui, vraiment, ouais. Des jolies colonies de vacances. Oui, vraiment. Oui. Ouais.
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0: 6h13, il est temps d'accueillir le docteur Kirzek sur votre radio ici Bourgogne. On sait qu'il faut bien dormir, mais on peut aussi profiter de ce matin pour se demander à quelle heure aller se coucher. N'est-ce pas docteur, bonjour.
6: Bonjour à toutes et à tous. On connaît l'importance de bien dormir. 7 à 8 heures, je ne vais pas vous le répéter. Mais une équipe britannique de l'université d'Exeter s'est intéressée à autre chose, l'heure à laquelle on s'endort. Ils ont suivi plus de 88 000 adultes autour de 60 ans pendant environ 6 ans. Et ils n'ont pas demandé aux gens l'heure de leur coucher, ce qui aurait donné beaucoup de réponses un peu héroïques mais fausses. Ils ont utilisé un bracelet au poignet qui enregistre le sommeil de façon objective. Et résultat, la fenêtre idéale se situe entre 22h et 23h. C'est là que le risque cardiovasculaire est le plus faible. S'endormir après minuit, c'est 25% d'infarctus ou d'AVC en plus. S'endormir avant 22h, c'est pas mieux, avec 24% de risque en plus. Et l'association est plus marquée chez les femmes. Alors vous allez me dire, mais pourquoi? Tout simplement parce que notre horloge interne, le rythme circadien, règle beaucoup de choses. Pendant le sommeil profond, la tension artérielle baisse de 10 à 20%. Ça laisse le système cardiovasculaire se régénérer. Un coucher trop tardif ou un rythme déréglé perturbe cette pause salutaire. Alors attention, là encore, c'est de l'observation. Il n'y a pas de lien de cause à effet. Mais quelqu'un qui se couche très tard a peut-être un travail de nuit ou du stress ou une dépression, un mode de vie différent. C'est un problème. Ça peut être un facteur de risque cardiovasculaire et ça, c'est bien démontré.
0: Mais alors concrètement, on met son réveil pour aller se coucher du coup ?
6: On met presque son réveil pour aller se coucher. Ce que les experts retiennent surtout, c'est la régularité. Se coucher, se lever à des heures à peu près fixes en semaine, comme le week-end, ce n'est pas très glamour, mais c'est efficace. Pour un adulte, on vise 7 à 9 heures de sommeil. Et quelques conseils importants. La lumière du matin, sortez à l'extérieur, ne serait-ce que 10 minutes, ça va recaler votre horloge biologique. Les écrans, on les éteint le soir avant de dormir. Le dîner, léger, 2-3 heures avant le coucher. Et vous savez que les féculents, allez, on en parlera demain, mais ils sont pas forcément interdits. Le café, c'est pas après 15 ou 16 heures. L'alcool, il fait s'endormir plus vite, mais on dort mal. Et la chambre, elle doit être fraîche autour de 18 degrés. Et si vous ronflez fort, ou si votre conjoint vous entend faire des pauses respiratoires, ou si vous l'entendez faire des pauses, allez consulter ensemble, c'est peut-être une apnée du sommeil. Bref, ce soir, ce n'est pas un couvre-feu, c'est un rendez-vous avec son cœur. Okay. Bonne nuit, et surtout, à la même heure demain matin. D'ici là, portez-vous bien.
0: Merci beaucoup, docteur Kirzek. Vos conseils pour bien dormir, et surtout pour se réveiller en bonne santé, sont à réécouter sur ici.fr. Voici à bas. The winner takes it all. Et juste après, on va parler de vivre ensemble. Et de noix également. Oui, avec un artiste qui a décidé d'installer à Malin, en Bourgogne, un séchoir à noix participatif, collectif. Rendez-vous dans mon plus beau village de Bourgogne dans un instant après Abba sur Ici Bourgogne.

0: C'était ABBA, The Winner Takes It All sur ici pour gagner les 6h20. Bonjour les matinaux, bonjour à toutes celles et ceux qui se réveillent sur la page Facebook d'ici Bourgogne. Il fait 12 degrés à Chambœuf ce matin. Le ciel est étoilé chez Magali. Une grande famille dans mon plus beau village de Bourgogne. On entre dans une grande famille, celle des habitants de Malin. Ensemble, ils partagent des projets collectifs. Exemple avec ce séchoir à noix que Cyrilino a trouvé au beau milieu du village.
1: Malin, mon plus beau village de Bourgogne, parce qu'il y a une dynamique collective et citoyenne. Bonjour, donc je m'appelle Raphaël Gallet, je suis artiste plasticien, je vis à Malin et j'enseigne également à l'école d'art de Belfort. Alors je vous ai donné rendez-vous ici car c'est l'endroit où j'ai installé un séchoir à noix qui correspond au démarrage du projet bien commun que je vais mener toute l'année sur la commune, dont la genèse vient au départ d'une déambulation ou de marche que je fais assez régulièrement d'observation et me rendre compte que sur ce territoire, mais pas que, mais sur celui-là en tout cas, il y avait un certain nombre de noyers sur le domaine public et moi je m'intéresse beaucoup à l'espace public. Et ça a démarré une recherche et une première pièce qui a été exposée au mois d'avril au château de Sainte-Colombe.
2: Et donc ce séchoir là qu'on a à côté de nous, il fait partie intégrante de ce projet. Pourquoi ?
1: L'idée c'est d'inviter les habitants à venir déposer les noix qu'ils trouveraient sur le domaine public pour pouvoir les mettre dans ce séchoir durant le temps de la récolte pour qu'à la ensuite je puisse les stocker, les mettre en sac en attendant la deuxième étape du projet qui aura lieu au mois de janvier-février. On va les dénoyauter, ça s'appelle l'énoisage, c'est-à-dire qu'on enlève l'écorce des noix pour récupérer le cerneau qui est à l'intérieur, qui se fait durant l'hiver, pour arriver tout doucement sur une troisième étape qui est le pressage. Le pressage, c'est pour aller travailler avec un artisan qui est installé à Malin qui s'appelle Léo Coutelec et qui fabrique de l'huile. Et pour finir, à la fin, à la redistribution de ce bien commun auprès des habitants avec des céramiques que je vais fabriquer avec le lycée de la céramique de Longchamp.
2: Ce projet, vous le menez à Malin ? Est-ce qu'on peut imaginer la même chose dans un autre village ?
1: Alors, en fait, toujours pareil, méthode, c'est-à-dire que moi, je montre que c'est possible. Enfin, en tout cas, j'explore cette piste. L'idée, c'est que, c'est de créer une coutume. Dans ce village, c'est de recréer quelque chose, enfin de créer quelque chose qui pourrait après vivre tout seul avec les outils pour que ça fonctionne. Et ça peut marcher pour des noix, ça peut marcher pour d'autres éléments, et surtout ça peut marcher sans moi. C'est-à-dire que d'autres villages peuvent s'approprier cette idée et la faire fonctionner. J'ai pas du tout envie d'être forcément au cœur du projet dans chaque endroit.
0: Alors pour aller plus loin sur ce projet, une exposition vous attend jusqu'au 25 octobre au château de Sainte-Colombe en Aussois, au centre du design à la campagne. Et le séchoir de Raphaël est disponible 24h sur 24 et 7 jours sur 7. Rendez-vous maintenant sur ici.fr pour voter pour votre plus beau village de Bourgogne. Et à 6h23, on écoute ce matin Pierre Demar, Je pense à vous.

0: Allez, bon réveil, bon début de journée sur Ici Bourgogne avec Pierre Demar. Je pense à vous et l'horoscope de Catherine Viguier arrive dans 1 minute 30.
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2: Les syndicats enseignants soutiennent la mobilisation des lycéens pour réclamer de meilleures conditions d'enseignement. Ils l'ont dit dans la manifestation dijonnaise devant le rectorat. On reçoit une prof de SVT de Saône-et-Loire ce mercredi.
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0: Allez, à 6h27, on passe à l'horoscope. Bonjour Catherine Viguier, est-ce que la tendance est à l'apaisement?
9: Grâce à un signe, la Vierge.
10: Bélier, on se concentre sur notre travail, sur notre forme. Allez, c'est parti.
11: Taureau, vous faites partie des heureux natifs du zodiaque. Vive l'amour.
12: Gémeaux, vous portez une attention particulière à vos proches et à votre maisonnée.
13: Cancer, une super journée avec des discussions intéressantes et un déplacement pour certains.
14: Lion, de bonnes choses pour votre ego et une actualité qui met en lumière vos finances.
15: Vierge, vous n'osez pas agir ou dire quelque chose à quelqu'un? Eh bien, aujourd'hui, vous pourrez.
16: Balance, vous ne brillez peut-être pas à l'extérieur, mais alors à l'intérieur, oui, et c'est essentiel.
17: Scorpion, Vénus favorise vos liens amicaux et le bon suivi de vos projets.
18: Sagittaire, journée importante, décisive même pour certains, et ça joue côté travail.
19: Capricorne, un mercredi idéal pour étudier, voir et même réaliser un film, ou pour prendre la route.
20: Verseau, vous vous remettez de ces 2 derniers jours, parlez, confiez-vous à présent.
21: Poisson, misez sur un rendez-vous marquant et prometteur.
22: Et pour nous tous, eh bien, on rentre dans la danse.
0: Et on rentre sur ici.fr ou sur l'application ici pour réécouter l'horoscope si d'aventure vous venez d'arriver et que vous avez raté votre signe préféré. Il fait 13 degrés à Ampilly-le-Sec ce matin chez Chantal avec un beau ciel bien étoilé. Merci de tous ces messages que vous partagez avec nous sur la page Facebook d'Ici Bourgogne. On lit vos messages tous les matins en direct.
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0: Ici Bourgogne, c'est tous les matins à la radio, une fenêtre grande ouverte sur la Bourgogne. Bonjour, bonjour à tous, bienvenue sur votre radio locale en Côte d'Or et en Saône-et-Loire. Si vous voulez entendre comment on vit ici et maintenant, eh bien vous êtes au bon endroit. Bonjour Anne-Laure Labalette.
23: Bonjour Nicolas et bonjour à tous.
0: Sur la table du petit-déj ce matin, il y a l'actu locale et on parlera de tous ces camions qui étaient garés là devant la Cité de la Gastronomie hier. Il y a eu un petit peu de remue-ménage, on vous raconte tout ça dans quelques secondes. Dans un instant, de la terre à la table aussi, c'est votre rendez-vous qui met à l'honneur les producteurs de Côte d'Or et leur savoir-faire. On suit le parcours des produits les plus savoureux de la région. Cette semaine, on fait du pain de A à Z dans une ferme de Lossois. Et pourtant, les patrons n'étaient pas du tout du sérail de la boulangerie. En tout cas, vous l'entendrez, de la terre à la table, c'est à 7h-20. Sans oublier le jeu bien honnête à 7h15. On cherche un mystère bourguignon caché dans une nonnette. Il y a vos places pour le concert des Goldmen à Dijon dimanche. Elles sont à gagner ces places pour ce concert. Ce sera dans 3 quarts d'heure sur Ici Bourgogne. En attendant, il est 6h30 et l'info d'ici en Bourgogne. Anne-Laure, c'est cette page qui se tourne à la Cité de la Gastronomie à Dijon.
23: En début de semaine, tout le matériel professionnel des restaurants et boutiques qui ont mis la clé sous la porte ont été vendus aux enchères. Cette cité laisse planer un sentiment de gâchis pour beaucoup de monde. reportage à suivre dans quelques minutes. La mobilisation lycéenne hier, plus de 2000 personnes rassemblées dans les rues de Dijon. Des jeunes rejoints et soutenus dans leurs revendications par des étudiants, mais aussi des enseignants et des parents d'élèves. Et puis du handball, ce soir, la JDA se déplace sur la Côte d'Azur à Nice. Les Dijonnaises sont 5e au classement de D1, les Niçoises 8e. Le coup d'envoi de la rencontre, c'est à 20h. Mais pour l'heure, c'est le point sur l'actualité en France et dans le monde. Et en 90 secondes, c'est avec vous, Cyril Ardoux.
2: Le gouvernement annonce une demi-journée banalisée dans tous les établissements scolaires. Un temps de démocratie interne pour tenter de répondre à la colère des lycéens. Entre 266 000 et 450 000 personnes ont manifesté dans toute la France hier. Les étudiants, notamment, se sont joints au mouvement. 40% des établissements d'enseignement supérieur étaient perturbés. Depuis le début du mouvement lycéen, une douzaine d'enquêtes ont été confiées à l'IGPN. Une main arrachée à Lens, un adolescent éborgné à Tours, une mâchoire cassée dans le Val-d'Oise. La police des polices a été saisie à Metz après une vidéo où un policier semble toucher la poitrine d'une adolescente de 14 ans, mais celle-ci réfute avoir été victime d'une agression sexuelle. Une minute de silence ce matin en Israël sur des sites du sud du pays. Des personnes endeuillées rassemblées 3 ans jour pour jour après l'assaut du Hamas, l'attaque la plus meurtrière dans l'histoire de cet État et qui avait déclenché une vaste offensive israélienne dans la bande de Gaza. 4 départements restent placés en vigilance orange, pluie, inondation et orage toute la journée. Il s'agit du Gard, des Bouches-du-Rhône et du Var. L'Hérault quitte cette alerte mais reste en vigilance crue.

0: monde, des pros bien sûr, mais également des curieux, des visiteurs qui partagent tous un même constat, Stéphanie Perrenon.
1: Celui d'un vrai gâchis, c'est ce que ressent Gérard. Le Dijonnais a accompagné son fils qui travaille dans la restauration du côté de Beaune, est venu en repérage pour cette vente. Pour lui, le problème, c'est que la cité n'a jamais vraiment rassemblé.
2: C'est dommage que la cité devienne comme ça, quoi. Que ça aurait pu être un endroit plus convivial, mais je pense qu'ils ont vu un peu trop gros.
1: Une cité déconnectée de la réalité, une critique qui revient souvent chez les visiteurs de cette vente et que partage Gilles, un ancien artisan. Pour lui, le projet de la cité n'était pas viable.
3: Mais ça a été une connerie, je pense, toute cette cité. Parce que visiblement, toutes celles qui ont été créées en France dans différentes villes ne tournent pas. Les prix, le site grandiose, on a mis des sommes folles là-dedans. Et puis, quand on met des entreprises et puis qu'on leur fait payer des loyers énormes, après, du coup, ils sont obligés de vendre très cher et puis, le client n'est pas là, quoi.
1: Ça désole aussi Sophie, viticultrice sur la côte, qui trouve le lieu extraordinaire, mais qui confesse n'avoir jamais compris l'intérêt de son ouverture.
4: Quand ils ont créé ça, je me suis dit, mais pourquoi ? Dijon a tout. Il a un superbe marché. Autour du marché, il y a plein de bistrots sympas. Mais j'ai pas compris. Franchement, j'ai pas compris. Ça me désole de voir une si belle installation au bout de pas 4 ans, tout ferme. Les investissements qui ont été faits avec l'argent public et voir comme ça finit, je trouve ça désolant.
1: Un constat et beaucoup de questions aussi. Que va devenir la cité et quel est son avenir ? La réponse n'est pas évidente pour Hugues.
5: Si j'avais la solution, je pense que c'est la question que tout le monde se pose en fait. Donc elle est au pète simple cette question. Mais il y a sûrement quelque chose à faire, peut-être plus abordable, plus vivant. En fait, je pense qu'il n'y avait pas trop d'âme dans cette cité quand on y allait. Mais il y a quelque chose à faire parce que en fait, le week-end, par exemple, on recherche souvent des établissements ouverts. Et le dimanche, la cité, elle était ouverte. Donc ça, c'était un endroit où on pouvait aller bruncher, c'était sympa. Mais oui, il faut que ça reparte. Il faut qu'il y ait des entrepreneurs jeunes qui s'investissent, qui ont envie de travailler et de la faire renaître.
1: En attendant, il reste encore le cinéma et la boulangerie, mais aussi toutes les expositions à découvrir dans les espaces public de la cité.
0: Le reportage ici Bourgogne, signé Stéphanie Perrenon. Le temps est encore assez calme ce matin, Nicolas, mais ça va se gâter.
6: Ouais, les premiers nuages sont en train de s'installer en Côte d'Or et en Saône-et-Loire. Au fil des heures, le risque d'averse devrait d'ailleurs se généraliser en Bourgogne. Des orages qui sont même possibles en fin de journée, selon Météo France. C'est pas une promesse, c'est simplement un risque. Voilà. Pour les températures, il fait entre 10 et 15 degrés ce matin. Ça ne montera pas très haut non plus cet après-midi. À Saulieu et Saint-Bernon ainsi que Autun, Arnay-le-Duc et Le Creusot, il fera 18. À Dijon et Chenôve, 19. À Chalon-sur-Saône, Semur-en-Auxois et Auxonne, 19 degrés également. À Montbard, 20 degrés. À Beaune et Châtillon-sur-Seine, 21 degrés. Demain jeudi, ce sera l'inverse. Quelques pluies le matin et puis du soleil l'après-midi selon Météo France.
0: Et puis vous circulez tranquille en ce moment sur nos routes de Bourgogne.
6: Tranquillement, pas de stress. Il y a ici Bourgogne pour vous tenir informé de ce qui se passe sur la route. Pour l'instant, rien à signaler. Tous les voyants sont verts. Les temps de parcours sont dans les moyennes sur le réseau secondaire, sur le réseau autoroutier ainsi que dans nos agglomérations bourguignonnes. Si y a un souci, vous l'avez entendu, on est là pour passer votre message. Ça se passe à ce numéro. Notez-le 03 80 42 15 15.
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6: Il y aura John Jett parce que ça nous fait plaisir d'écouter un petit peu de rock'n'roll ce matin. Et en attendant, voici Louane, jour 1.

0: Louane, jour 1 sur ici Bourgogne. Il est 6h40 et ce jour, celui qui vient de tout juste de démarrer là depuis que vous avez ouvert les yeux et les oreilles, c'est ce mercredi. Nous sommes le 7 octobre aujourd'hui. Bienvenue.
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0: Dans les prochaines minutes, on va rencontrer Berlioz. Alors, pas le compositeur, hein. Quoique, si vous la laissez déambuler sur un piano, hein, on pourrait avoir des surprises. Non, Berlioz, ce matin, c'était un chat de gouttière qui a été abandonné et qui cherche une nouvelle famille d'accueil au refuge SPA de Messigny et Ventoux. On va rencontrer donc Berlioz dans les prochaines minutes sur votre radio locale ici Bourgogne. En attendant, ça fait longtemps qu'on s'active au fournil, la vue l'heure qu'il est. Cette semaine, Stéphane Conchon s'est invité chez des paysans boulangers qui s'activent donc dans leur ferme de Lossois. Et entre deux façonnages de pain, il a découvert l'histoire d'une reconversion réussie.
2: Derrière chaque produit se cache une belle histoire. Et là, il y a de quoi raconter, hein, ici à Marcilly-Yoni, dans Lossois, chez les Gouliers, c'est-à-dire Anne-Sophie et Jean-Baptiste. Et c'est marrant parce que vous n'êtes pas vraiment tombé dans la boulangerie quand vous étiez petit, vous.
3: Ouais. Moi, je suis plutôt tombé dans la paysannerie quand j'étais petit. Et après, la boulangerie, c'est venu après. Parce qu'on a rencontré des gens qui faisaient ça pendant qu'on faisait nos études d'agronome. Et on a rencontré des gens qui étaient bien.
2: Bien dans leur peau ou...
3: Ouais, qui étaient bien dans leur basket, qui ouais. étaient contents de faire le métier qu'ils faisaient. C'est pas forcément monnaie courante dans le monde agricole, pas tous les jours, quoi. Et là, on a vraiment rencontré des gens qui étaient contents de faire ce qu'ils faisaient, qui avaient l'air de vivre à peu près de leur métier. Et il y a aussi le côté où, enfin moi j'étais très attaché à la ferme et à l'agriculture en général.
2: Oui, parce que là c'est une ferme familiale en fait à la base. Hein.
3: C'est ça. Il n'y avait plus personne qui vivait de la ferme. Et moi j'ai plutôt une fibre grande culture, production végétale. Et du coup, ben, dans la continuité de la production du blé qu'on arrivait relativement bien à faire pousser ici, la boulange c'est venu assez naturellement quoi.
2: Ça donne chaud votre truc, j'ai l'impression quand même. Hein. Le pétrissage, c'est pas de la rigolade. Hein.
3: C'est ça. La boulange, c'est un métier qui est très physique. Hein. On le dit souvent. Ouais. On s'est habitué avec les années, mais c'est un métier qui est hyper physique. Parce que bon, on porte beaucoup, on est debout tout le temps. On a un peu de chaleur quand on est devant le four. Donc ce qui est cool aussi, nous, maintenant qu'on est plusieurs, c'est que. On n'a pas quelqu'un qui est vissé au fournil à faire 40 heures de fournil par semaine. Mmh. Et le fait de pouvoir répartir un petit peu la charge de travail physique sur plusieurs corps, ça limite aussi un peu les traumatismes. Et puis on espère qu'on pourra vieillir en bonne santé.
2: Bon, une dizaine de pains et c'est bon, c'est fini pour aujourd'hui.
3: Oh là non. Il y en a peut-être encore une petite centaine, sûrement bien facilement, pour aujourd'hui. Mais ça va se faire. On va y arriver.
0: Mais oui, bien sûr, de la terre à la table. Ça se déguste aussi sur ici.fr et sur l'application ici. Il est 6h43.
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0: Allez, quelques tartines de café et la journée démarre. C'est d'ailleurs l'heure de notre rendez-vous avec les refuges pour animaux abandonnés. Clément Lebas, aujourd'hui, on cherche encore une nouvelle famille d'adoption.
11: Les musiciens, on les aime, même quand ce sont des animaux. Bonjour Fabienne.
12: Bonjour Clément.
11: Vous êtes l'une des administratrices bénévoles de la SPA de Messigny et Ventoux. C'est Berlioz, un chat que vous nous présentez ce matin.
12: Oui, Berlioz. Alors Berlioz, il a 5 ans, donc c'est un chat adulte. Et par contre, il est en cours de sociabilisation.
11: Ah.
12: Très, très compliqué.
11: Bagarreur au début.
12: Surtout peur, donc il va cracher, il va se hérisser, faire des gros poils, etc. Aura peut-être tendance à vouloir griffer. Donc il faut vraiment, pareil, là, le mettre tout doucement en contact, prendre son temps. Ça, c'est extrêmement important. Mais après, je pense que les choses devraient vraiment très, très bien se passer. Mais il faut qu'il affronte, lui, un peu ses angoisses de se retrouver dans un nouveau lieu, des nouvelles personnes. Donc, il faut vraiment le sociabiliser. Le mieux, c'est qu'il soit tout seul. pas d'autres animaux pour éviter tout stress. Et puis tranquillement avec son propriétaire, ça devrait vraiment bien se passer. Mais il faut être patient.
11: Ça va venir au fur et à mesure.
12: Exactement, exactement, ça va avancer pas à pas.
11: Bon, Berlioz, à quoi il ressemble Berlioz ?
12: Alors Berlioz tigré, un chat gouttière tigré. Voilà, tout simplement. Mais bon, très gentil.
11: C'est ça. En fait, mignon, c'est avec les humains ou il a du mal aussi ou pas ?
12: Oui, il a du mal aussi avec les humains.
11: Il faut vraiment y aller doucement. Quoi.
12: Très, très, très doucement. Voilà.
11: C'est pas le premier chat qu'on va adopter.
12: Non.
11: On est d'accord. Hein, c'est
12: oui,
11: quelqu'un
12: on est d'accord.
11: Qui a l'habitude d'avoir des chats.
12: Voilà, qui... exactement. Qui connaît la façon d'aborder les chats, de les laisser venir à soi, de leur laisser un endroit. À la limite un petit peu couvert, où ils peuvent se réfugier, se cacher, ou en hauteur, de façon à ce qu'ils aient leur lieu de sécurité. Et après, ils vont pouvoir s'habituer à la maison, et puis peut-être vadrouiller, descendre tout doucement. Mais là, il faut beaucoup de patience.
11: Là, on va prendre notre temps, du coup. Et Berlioz, il faut aller le voir déjà à la SPA de Messigny-Ventoux, avant de l'accueillir à la maison. Merci beaucoup, Fabienne.
12: Avec grand plaisir, Clément.
0: Ouais, il s'appelle donc Berlioz, mais aussi Paillette, Chocolatine, Boss, Oli, Rose, et même Mireille, les chiens et chats adoptés en Bourgogne se dévoilent et vous dévoilent leur petite trombine trop mignonne sur ici.fr. Je suis sûr que vous seriez une super famille pour eux en plus. 6h46, voici Joan Jett, I Love Rock'n'Roll sur ici Bourgogne.

0: I love rock and roll. C'était Joan Jett à 6h49 sur ICI Bourgogne. Ça fait du bien de se réveiller avec ça, ces petits accords là, ça fait du bien. Il fait 12 degrés à Saint-Maurice-sur-Vingeanne chez Rémi. Merci de ce message. Il y a également Jean qui se réveille à Manille dans l'Yonne. Bah oui, c'est toute la Bourgogne qui se réveille sur toute sur ICI Bourgogne avec un ciel étoilé et 16,6 degrés. Bah dis donc, il y a quand même un microclimat dans l'Yonne, j'ai l'impression. Parce qu'en Côte d'Or et en Saône-et-Loire, il fait un petit peu plus frais ce matin. À Chamson par exemple, il fait 12,8 degrés chez Marie-Jeanne. Vous savez, très souvent on vous propose de nous donner également des photos, enfin de nous partager des photos de la Bourgogne. Voilà. Et ben Marie-Jeanne, elle a mis une photo aussi avec son commentaire, une photo du Mont Ventoux. Alors le Mont Ventoux, c'est comme le Mont Afrique.
1: C'est très beau aussi. Hein.
0: C'est le Mont Ventoux, c'est comme le Mont Afrique avec un petit peu moins d'arbres.
1: Voilà. Voilà.
0: Mais en tout cas, non, c'est une très jolie photo. Merci beaucoup Marie-Jeanne. On vous charrie un petit peu, mais avec le sourire évidemment. À Villargois, chez Aurélie, il fait 11 degrés. Le temps est calme, pas de pluie. Le ciel est guère étoilé, nous dit-elle. C'est vrai que selon Météo France, les nuages vont arriver petit à petit et les averses devraient peut-être se généraliser aussi cet après-midi. C'est ce qu'annonce en tout cas Météo France en Côte d'Or et en Saône-et-Loire. En attendant, on rigole, mais on aime beaucoup vous lire évidemment. Rendez-vous avec vos messages météo tous les matins sur la page Facebook d'ICI Bourgogne. Le sport est-il devenu une nouvelle obligation sociale? C'est la question que l'on va se poser à 9h dans notre nouvelle émission. Ici, c'est vous. À la rentrée, les inscriptions en club et les abonnements à la salle repartent. Faire du sport, c'est aujourd'hui présenté comme bon pour la santé, le moral, pour l'image de soi. Mais est-ce qu'on en fait encore uniquement par plaisir ou aussi parce qu'on a le sentiment qu'il faut en faire? Est-ce que vous faites du sport pour vous ou aussi pour le regard des autres? Est-ce que vous ressentez une pression pour faire du sport, pour rester en forme, pour garder la ligne? Avez-vous déjà pris un abonnement dans une salle de sport avec des bonnes intentions avant de ne plus jamais y aller? Quand vous ne faites pas de sport, par exemple, quand vous ne faites pas votre séance, est-ce que vous culpabilisez? Est-ce que les réseaux sociaux, les montres connectées vous motivent ou vous mettent au contraire à la pression, une pression plutôt négative? Avez-vous déjà eu le sentiment qu'avoir une allure sportive pouvez renvoyer une meilleure image de soi? Voilà quelques-unes des questions que l'on pourra se poser. On va en parler avec vous en direct à partir de 9h dans Ici c'est vous avec Stéphane Conchon. Ou alors tout de suite, si ça vous donne envie de réagir maintenant, eh bien faites-le sur WhatsApp. Même numéro, vous l'enregistrez dans le répertoire 03 80 42 15 15 et c'est parti. Un message texte ou un message vocal et on vous attend. Choisir son activité physique pour l'année, c'est pas si simple. On va pourtant rigoler avec les humoristes, avec Roman Frécinet et avec Laura Felpin. Ce sera juste avant 7h sur ICI Bourgogne. Ce sera après ce classique de Laurent Voulzy, retour en 1985. Voici Les Nuits sans Kim Wilde sur ICI Bourgogne.

0: Laurent Volzy, les nouilles. Ben, j'ai pris l'accent de Kim Wilde.
1: Oui, les nouilles sans Kim Wilde.
0: C'était Laurent Volzy, sur ici, Bourgogne. J'adore beaucoup le Bourgogne.
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0: Bon allez, hop, comme à chaque rentrée, il va falloir choisir l'activité physique ou manuelle qui va nous servir de défouloir après le boulot. Alors pour nous aider à trouver la bonne activité, Fred Ballard s'est entouré des meilleurs dans l'humour en tube.
5: Peu importe l'activité, quand t'as pas envie de la faire, c'est pas la même activité.
6: Non.
5: Alors que c'est la même activité.
7: Voilà, alors déjà, ça c'est un principe de base. Une même activité peut correspondre à certaines personnes, mais peut en refroidir d'autres. Donc, il ne faut surtout pas se laisser influencer par les autres. Sinon, on peut se retrouver au fond d'une piscine avec une ceinture de plomb autour de la taille.
5: La plongée sous-marine. Il y a des gens qui trouvent ça exceptionnel. Moi, c'est le pire truc qui peut m'arriver dans une journée. Non, je préfère les endroits où on peut respirer. Non, vraiment, je trouve ça pratique. L'oxygène, je trouve ça pratique. Moi, j'évite toutes les activités où on peut pas respirer. J'évite la plongée sous-marine, les relations de couple. J'évite.
7: Voilà, alors si comme Roman Frécinet, vous êtes claustrophobe et couplophobe, c'est vrai que déjà, ça élimine un certain nombre d'activités. Mais heureusement, il y a des activités d'extérieur hein, qu'on peut pratiquer le week-end ou en stage. Le canyoning, par exemple. Avec Laura Felpin comme mono, vous serez entre de bonnes mains.
8: Donc encore une fois, c'est pas pour les cleps, ok hein, les consignes. Quand je vous dis avant un saut de 30 mètres, c'est les bras le long du corps.
9: C'est pas j'arrive, les bras le long du corps.
8: Ok, c'est les bras le long du corps. Ça va ça? Sur 30 mètres, l'eau, c'est du béton, donc c'est directement une fracture de la malléole. Et excellent. Et malheureusement, dans la plupart des cas, une hémiplégie totale des membres inférieurs de votre squelette. Ok?
7: Ok, ça fait partie des détails qui ont leur petite importance hein, avant de se lancer dans une nouvelle activité ludique et ou sportive. Pour s'éclater après le boulot, c'est important hein, de se fendre la poire, c'est vrai, mais jusqu'à un certain point.
0: Merci Fred Ballard, l'humour en tube est à réécouter, à partager sur ici.fr et sur l'application Ici. Bonjour.
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0: Et bienvenue dans cette nouvelle journée, nous sommes le mercredi 7 octobre, il est 7h, c'est l'heure du journal.
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0: L'actu locale avec vous, Anne-Laure Labalette. Ils étaient plus de 2000 hier dans les rues de Dijon pour la mobilisation lycéenne.
10: Beaucoup de profs, de parents, d'élèves, de syndicats tous venus soutenir les revendications des lycéens, parmi lesquels plus de moyens pour l'éducation nationale. Hier, leur journée de mobilisation a pris du crédit grâce notamment à la présence de ces adultes dans leur rang dès le matin devant le lycée Carnot, puis l'après-midi devant le rectorat. Marie et Zoé sont lycéennes au lycée du Castel à Dijon.
11: J'avais plaisir de savoir qu'il y a des professeurs qui nous soutiennent et pas que des vieux qui sont là en mode « Oh, la jeunesse ah !» Moi, je trouve qu'il y a un vrai gros mouvement de solidarité, notamment bah, quand ils nous disent « Ouais, levez vos pancartes, machin !» Je trouve que c'est super entraînant et puis ça nous apprend à voir ce que c'est manifester et à voir comment manifester de la manière la plus pacifique possible.
12: Moi, je trouve que les syndicats, en vrai, ça nous rend beaucoup plus légitimes à manifester. Quand il y a des adultes, entre guillemets, les gens, ils nous prennent beaucoup plus au sérieux que quand c'est juste des jeunes qui sont là à brûler des poubelles et à attaquer des gens et attaquer les CRS. Et je pense que ça va rendre aussi les manifs peut-être plus pacifiques et les CRS vont peut-être moins attaquer facilement quand il y a des adultes et des syndicats qui sont déclarés. Eux, c'est des gens aussi qui sont habitués à faire des manifs, à être présents parce que c'est un peu leur rôle, quoi, de revendiquer les droits des travailleurs, notamment. Et je pense qu'ils nous amènent aussi à faire des manifestations qui ont du sens.
10: Et Marie et Zoé, deux lycéennes dijonnaises au micro de Lucas Chelminiac. Et pour revoir bien sûr les photos de cette journée de mobilisation, ça se passe dès maintenant sur notre site ici.fr. Le bilan de la journée d'hier, en tout cas, il est plus calme que les jours précédents. À Dijon, un mineur de 16 ans interpellé pour incendie volontaire. Des abribus cassés, boulevard Thiers, pas loin du lycée Carnot. En Saône-et-Loire, le parquet, lui, évoque 4 gardes à vue. En tout cas, dans les deux préfectures, celles de nos deux départements, eh bien, les préfets se félicitent d'un climat nettement plus apaisé.
0: Hier, ce sont aussi les étudiants qui ont rejoint le mouvement lycéen.
10: Et sur le campus de l'université Dijon-Bourgogne-Europe, ils ont bloqué l'amphi de droit et de lettres, mais aussi les locaux de la rue Chabot-Charny en centre-ville de Dijon. 150 à 200 étudiants qui dénoncent l'augmentation des frais d'inscription à la fac, l'annonce du gel des aides au logement dans le prochain budget ou encore la plateforme Mon Master, c'est l'équivalent de Parcoursup dans le supérieur. Thomas Nougaillon, vous avez rencontré d'ailleurs ces étudiants avec leur pancarte hier sur le campus.
1: Oui, on peut lire des messages tels que « police partout, justice nulle part, jeunesse fâchée, pas facho » ou encore « le point levé avec les lycéens ». Marine, 24 ans, étudiante en master, explique ce ras-le-bol.
6: Déjà, on ne peut pas manger le midi. Faut aller forcément au resto universitaire. Donc dans les cafettes, il n'y a plus de repas à 1 euro. Ce qui fait que le resto universitaire est blindé. Donc le personnel n'en peut plus. Les étudiants sont fatigués. On n'a pas d'argent. Les profs n'ont pas d'argent, donc comment vous voulez que ça se passe bien ?
1: Les étudiants mobilisés se sont lancés dans une série de blocages à l'aide de containers à poubelles. Micro en main, une jeune femme prend la parole.
13: Là, il y en a qui sont allés à l'IUT. L'IUT, on l'a bloqué. L'IUT est fermé !
1: Les étudiants dénoncent le gel des aides pour le logement, les fameuses APL, l'augmentation envisagée des frais d'inscription dans certaines filières, mais aussi des cours surchargés ou le manque de profs, des revendications qui rejoignent celles des lycéens. Aïden Sosver est membre du syndicat UNEF.
12: En fait, lycéens, étudiants, travailleurs, on a les mêmes luttes, on se bat tous contre l'austérité budgétaire pour une refonte de nos services publics. Et l'idée, bien sûr, c'est de se joindre à la lutte lycéenne et d'obtenir ce qu'on demande.
1: Les étudiants bourguignons sont inquiets pour leur futur. Sur un carton, l'un d'eux a écrit ce message glaçant, avons-nous encore un avenir ?
10: Et c'est avec toutes ces craintes et ces revendications que les étudiants et les lycéens, encadrés par les profs et les syndicats, se sont rendus hier en début d'après-midi devant le rectorat de Dijon. Une délégation a même été reçue. Et puis en milieu d'après-midi, la foule des jeunes a pris la direction de la place du 30 octobre, puis de la place Wilson. C'est là que la foule a atteint les plus de 2000 manifestants. Fabien Clément est le co-secrétaire de la FSU en Côte d'Or. À l'origine, cette manifestation n'était pas prévue. Il devait s'agir d'un simple rassemblement.
14: On a déclaré un rassemblement, et quand on a vu le succès de l'Assemblée Générale à la Bourse du Travail à 9h, on s'est dit qu'il y allait avoir beaucoup de monde et qu'on ne pouvait pas annoncer une dispersion devant le rectorat. Parce que là, les gens, plusieurs milliers, ils partent en manif. Et vu le contexte, on a préféré déclarer une manif. Et la préfecture a compris. Elle nous a dit « on va vous faire confiance ». On lui a dit « oui, mais en fait, c'est gagnant-gagnant, parce que si on fait une manif, ça facilite aussi le travail de vos troupes. Donc, on sait bien de finir place Wilson. »
15: Et là, ils repartent
14: Là, en fait, ils veulent repartir là-bas. Mais bon, en tout cas, nous, on a bien encadré toute la manif. Après, la fin de la manif où les gens se dispersent, on n'a pas prise là-dessus.
10: Fabien Clément du syndicat FSU qui soutient les étudiants et les lycéens, comme notre invitée du jour dans trois quarts d'heure. Elle est prof de SVT dans un collège de Bourbon-Lancy en Saône-et-Loire. Elle était hier à Dijon pour la mobilisation devant le lycée Carnot, puis le rectorat pour apporter son soutien aux jeunes. On débriefe cette journée avec elle à 8h moins le quart. Notons aussi qu'hier soir, dans un communiqué, la rectrice de l'Académie de Dijon a redit aux lycéens que depuis le lundi 5 octobre, depuis ce lundi, ils avaient à leur disposition une plateforme pour exprimer leurs besoins et leurs difficultés ainsi que leurs attentes. Cette consultation lycéenne est ouverte jusqu'au 23 octobre. Toutes les demandes et les propositions seront analysées au niveau local afin qu'elles puissent être prises en compte au plus près de la réalité du terrain. Sinon, de son côté, le syndicat SNPDEN, celui des chefs d'établissement, recadre un peu les propos du Premier ministre hier à l'Assemblée nationale. Non, les cours ne seront pas suspendus en cette fin de semaine au profit de temps d'échange avec les élèves. Les proviseurs proposeront des moments de démocratie en interne dans les lycées, mais sans annuler de cours ou perturber les emplois du temps déjà en place.
0: C'est du gâchis.
10: Voilà ce qu'on entend à propos de de la cité de la gastronomie à Dijon en ce moment. Après la liquidation judiciaire de 3 établissements du groupe Épicure, la cave de la cité, la table des climats et le comptoir de la cité, tout le matériel professionnel et de restauration de ces établissements a été mis en vente aux enchères cette semaine. Et vous, qu'est-ce que vous en dites justement de cette cité de la gastronomie? Est-ce que pour vous aussi c'est un gâchis? Eh bien c'est le thème qu'on aborde aujourd'hui à partir de 9h dans l'émission Ici c'est vous et dès maintenant sur le WhatsApp Ici Bourgogne au 03 80 42 15 15. Et puis en mode basket, les Lanchalons entament sa saison ce soir en Coupe d'Europe FIBA. C'est l'équivalent de la 4e Coupe d'Europe. Les Saône-et-Loiriens d'Éric Delors accueillent Manchester à domicile au Colisée. C'est à 20h pour le coup d'envoi. Dans cette compétition, on rappelle que seuls les 2 premiers de chaque groupe se qualifient pour le tour suivant. Et ça va se gâter aujourd'hui, alors on en profite ce matin, mais c'est déjà bien nuageux. Hein.
0: Ouais, des nuages qui sont en train de s'installer en Côte d'Or et en Saône-et-Loire, nous dit Météo France, avec un risque d'averse pour tout le monde cet après-midi, voire même un risque d'orage en fin de journée. Pour les températures, elles ne monteront pas très haut cet après-midi. À Saulieu et Saint-Bernon, ainsi que Autun, Arnay-le-Duc et Le Creusot, il fera 18. À Dijon et à Huy, 19. À Chalon-sur-Saône, à Semur-en-Auxois et à Auxonne, 19 degrés également. À Montbard, 20 degrés. À Beaune et Châtillon-sur-Seine, 21 degrés. Demain jeudi, ce sera l'inverse. Quelques pluies le matin et du soleil l'après-midi, selon Météo France.
10: Et sur la route, ça se passe bien ?
0: Ouais, rien à signaler, que ce soit dans l'agglomération dijonnaise, l'agglomération bonnoise ou du côté de Chalon-sur-Saône, on circule bien ce matin. Sur le réseau secondaire et autoroutier également. Et sur nos réseaux de transport en commun, il n'y a pas de galère non plus à signaler. Si c'est le cas pour vous, vous nous passez un message maintenant. Vous pouvez nous appeler pour nous signaler tout ce qu'il se passe sur la route ou quel que soit d'ailleurs votre mode de transport aujourd'hui. Vous pouvez nous dire tout ce qu'il y a. 03 80 42 15 15, c'est le numéro pour contacter votre radio locale. On est à vos côtés tout au long de la journée.
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0: Allez hop hop hop, on termine le petit déjeuner, on va choisir les vêtements, on prend une dernière douche, on se brosse les dents et tout ça en écoutant Ici Bourgogne et France Gall tout de suite. Tout pour la musique. Bonjour.

0: Vos chansons préférées toute la journée, c'était France Gall à l'instant. Et avant l'admi, il y aura Tame Impala et Daniel Balavoine sur votre radio locale ici Bourgogne.
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0: Vous vous en rappelez de ça?
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0: La pub du loup, vous vous rappelez de la pub du loup? Vous savez, le loup d'Intermarché qui avait fait le buzz il y a quelques mois dans une super publicité. Et bien là, Intermarché a encore frappé avec une pub qui dépoussière le célèbre repas du dimanche en famille. Une pub qui a aussi inspiré David Ossiou. On écoute son œil de David Ossiou dans quelques instants. Mais pour l'heure, c'est le moment de jouer au 03 80 42 15 15. Vous remportez ce matin vos places pour le concert des Goldmen. Ce sera dimanche à Dijon, au Zénith, à 17h30, pour vivre en live l'univers de Jean-Jacques Goldman et celui du trio Frédéric Goldman-Jones. On vous y invite maintenant au 03 80 42 15 15 si vous résolvez le mystère qui est caché dans cette nonnette depuis hier. Aujourd'hui, on cherche un lieu dijonnais dans lequel on pourrait se baigner, mais ce n'est pas fait pour. Dans lequel on peut entendre et ou jouer de la musique. Un lieu dans lequel il y a plein de bars et de restaurants. Ce n'est pas un parc, ce n'est pas le Jardin d'Arcy, ce n'est pas la Place de la République, ce n'est pas l'Auditorium, ce n'est pas le Lac Kir. Voilà quelques indices que nous avons en notre possession. À vous de trouver de quel lieu il s'agit exactement. Vous nous appelez, vous essayez d'avoir un indice de plus afin d'affiner vos propositions. Le premier ou la première qui trouve remporte ses deux places pour le concert des Goldmen. Hommage à Jean-Jacques Goldman, dimanche au Zénith de Dijon. Bonne chance.
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0: 7h15, l'heure de mon œil avec vous David Ossiou. Après l'histoire du loup l'an dernier, la nouvelle publicité d'Intermarché se fait remarquer et elle est très nostalgique.
7: Oui, elle a un petit côté, c'était mieux avant. Comme dans la pub du loup, ça commence autour d'une table, mais ça n'est pas le réveillon de Noël, c'est le repas du dimanche. C'est étrange, la scène nous fait du bien. Faut dire qu'on y tient encore. Près d'un Français sur deux se dit attaché au repas du dimanche, sondage du printemps dernier. Ici donc, c'est un repas en famille, ça rigole, ça parle fort, ça mange. Les hommes portent tous la chemise et certains même la cravate, comme dans notre jeunesse, voire dans notre enfance. Alors vous vous dites, mais j'ai déjà vu cette scène. Exact, dans Vincent, François-Paul et les autres de Claude Sauté, en 1974. Montand, Piccoli, Reggiani, une bande de copains, et qui finit par s'engueuler. Hein. Vous vous souvenez du coup de gueule monumental de Michel Piccoli?
8: Ta gueule, toi! Tu m'emmerdes, toi, je t'emmerde!
7: Ah, ça gueulait fort. C'était bien, hein? Attendez, vous êtes sûr que c'était bien? 52 ans plus tard, dans la pub d'Intermarché, regardez la table. Le gigot du dimanche, c'est devenu un rôti. Passez moins cher. Cette semaine, chez Intermarché, la tranche du gigot d'agneau, 17,90 le kilo. Le rôti de porc, 3,99 €. Ça n'est pas tout. Personne ne boit du vin à table. Tout le monde a l'eau. Personne ne fume. Alors on s'engueule, mais seulement à propos de la cuisson du rôti.
8: Une fois j'ai raté un rôti. Une fois. Tu vas m'en parler combien de temps?
7: Finalement, c'est difficile d'en vouloir à Intermarché parce que cette table-là, c'est peut-être tout simplement la nôtre. Le vin, en France, la consommation par habitant a chuté de plus de 60% depuis les années 60. La cigarette, aujourd'hui, moins d'un adulte sur cinq fume quotidiennement. Et la politique, pas de statistiques, mais un dimanche midi entre le beau-frère et la belle-mère, discuter de la cuisson du rôti, franchement, c'est plus prudent.
0: Mon œil, David Assou, David Ossiou à réécouter sur ici.fr. Dans Ici ça marche, dans quelques minutes, on va parler de L'encre des vignes, un roman feel good signé Marie de Surel qui nous plonge dans un univers où les paysages et les saveurs bourguignonnes deviennent de véritables personnages. Ce sera après Tame Impala et Jenny, c'est Dracula sur Ici Bourgogne. Ah.

0: Dracula, Tame Impala et Jenny sur Ici Bourgogne à 7h20. C'est l'heure de jouer comme tous les jours. Vous essayez de résoudre un mystère que nous avons caché dans une nonnette. Évidemment, la nonnette spécialité bourguignonne. On enlève la confiture, on rajoute un mystère à l'intérieur. À vous de trouver lequel grâce aux questions que vous venez nous poser en direct et du coup aux indices que vous arrivez à grappiller. Bonjour Christelle.
1: Bonjour.
0: On est à Sainte-Marie-sur-Ouche ce matin, Christelle. Ça y est, la journée se démarre, le soleil se lève.
1: Le soleil se lève gentiment, oui, ouais, oui. Tout doucement. On
0: est en route
1: pour le travail même.
0: Ah, oh là là, bon courage Christelle. Juste avant, peut-être allez-vous remporter ces deux invitations pour le spectacle des Goldmen dimanche après-midi au Zénith de Dijon. Est-ce que vous voulez avoir un indice supplémentaire sur ce lieu dijonnais? On a déjà plein d'indices, on sait qu'on peut y jouer et entendre de la musique. Ce n'est pas un parc, il y a des bars, il y a des restaurants un petit peu autour. Ce n'est pas la place de la République, ce n'est pas l'auditorium, ni le lac Kir par exemple. Christelle, vous voulez un indice supplémentaire?
1: Volontiers, oui.
0: Oui, allez-y, posez-moi une question.
1: Alors, est-ce qu'il y a un kiosque sur l'endroit où l'on cherche, que l'on cherche?
0: Non, il n'y a pas de kiosque.
1: Il n'y a pas de kiosque?
0: Non. Alors, vous me proposez quoi?
1: Je pense à une place où il y a un kiosque, mais j'ai changé mon avis. Place Grandville?
0: La place Grandville à Dijon ou la place Grangier?
1: Ah, Grangier, oui. Allons-y pour la place Grangier.
0: Place Grandville à Dijon, ça me dit rien, attendez juste.
2: Non, un Grangier, je vois.
0: Pour vérifier, c'est juste pour vérifier.
2: On va vérifier ça.
0: Ah, c'est à la Toison d'Or, la place Grandville, c'est ça, Christelle?
1: Oui.
0: D'accord.
1: Oui.
0: Donc, on part sur quoi? Sur Grandville ou sur Grangier?
1: Sur Grangier.
0: Grangier, ce n'est pas la bonne réponse, Christelle.
1: Bon, tant pis.
0: Et un indice supplémentaire, ce n'était pas la place Grandville non plus. Voilà.
1: Comme ça,
0: voilà, vous inquiétez pas. Bon, merci de votre participation à ce jeu bien honnête.
1: Merci, bonne journée à tous.
0: Une bonne journée également, au revoir. Bonjour Dominique.
3: Bonjour.
0: Vous aussi, vous avez le droit de me poser une question pour avoir un indice supplémentaire.
3: Oui, alors j'aimerais savoir si c'est une place qui porte le nom d'un écrivain.
0: C'est une place qui porte le nom d'un écrivain, effectivement. Vous pensez à quelle place, Dominique?
3: À la place Émile Zola.
0: La place Émile Zola, qui effectivement est entourée de bars et de restaurants. Ce n'est pas un parc. On peut s'y baigner. Dans la fontaine.
2: Dans la petite fontaine.
0: Mais effectivement, c'est pas vraiment fait pour.
2: C'est pas forcément fait pour ça.
0: Non, c'est pas fait pour. Dominique, c'est la bonne réponse. Bravo! La place Émile Zola, peut-être l'une des places les plus mignonnes de Dijon.
2: Oui.
0: Voilà, c'est pas très objectif quand je dis ça, mais.
2: Dont les pavillons ont pris des couleurs, dernièrement, je crois aussi. Hein.
0: Aussi, ouais, absolument. Félicitations, Dominique, vous remportez vos invitations pour le spectacle des Goldmen le 11 octobre prochain, donc c'est ce dimanche, au Zénith de Dijon. Bravo, Dominique.
3: Eh bien, merci beaucoup. Je suis très contente.
0: Sachez en plus qu'à mon avis, ce spectacle va prendre une saveur particulière puisque ce sera l'anniversaire de Jean-Jacques Goldman aussi en même temps.
3: Mm-hmm.
0: Voilà.
3: D'accord.
0: Voilà. Profitez-en bien, Dominique, vous ne raccrochez pas?
3: Non, je ne raccroche pas. Merci beaucoup, bonne journée.
0: On vous explique tout ça en antenne, préparez votre rib, s'il vous plaît. À bientôt. C'est pas vrai du tout.
2: Enfin, c'est pas vrai.
0: J'essaye.
2: Il n'est pas possible.
0: Mais ouais, mais les temps sont durs pour tout le monde, qu'est-ce que vous voulez? Bon, allez, à bientôt, Dominique. On joue avec une nouvelle nonnette dans une heure. Qu'allons-nous cacher dans cette nonnette? J'ai caché, c'est déjà fait, la nonnette est déjà prête. Un monument Côte d'Orient. Un monument Côte d'Orient à retrouver tout à l'heure à 8h20 sur Ici Bourgogne dans ce jeu bien honnête. À tout à l'heure. Aujourd'hui dans Ici ça marche, direction la Bourgogne avec une histoire qui mêle terroir, mystère et plaisir de lire, Florence Gallis.
4: Un roman feel good made in Bourgogne, ça marche. Marie de Surel vient nous parler ce matin de son nouveau roman feel good, justement, l'encre des vignes. Marie, quand vous dites que votre roman est un roman feel good, qu'est-ce que vous avez envie de faire ressentir à vos lecteurs à travers ça?
5: De l'apaisement. Je trouve que c'est dans notre monde tourmenté. Finalement, les gens, ils ont besoin de se ressourcer. Donc, dans ce roman qui leur ressemble, puisque nous sommes en Bourgogne, où il y a la présence des vignes, qui est un personnage à part entière dans ce roman, eh bien, ça leur ressemble, ça les apaise, ils peuvent s'identifier à mes personnages. Et je pense que c'est un petit moment agréable pour eux de lire ce livre.
4: Oui, finalement, plus la vie est tourmentée, plus l'actualité est tourmentée, plus on a envie de se détendre.
5: Oui, d'ailleurs, le feel good en général marche bien.
4: Lise est une écrivaine connue et reconnue. Elle a quitté sa Bourgogne et ses racines, mais c'est un héritage qui va la faire revenir et qui va l'obliger à se replonger dans son passé. Lise, votre héroïne, est-ce qu'elle vous ressemble ?
5: Oui, bien sûr, parce que dans un roman, on met toujours beaucoup de soi, je trouve. Il est plus facile, finalement, de créer des personnages qui vous ressemblent que des personnages qui vous sont totalement opposés, je pense. Et Lise, effectivement, est veuve, ce que je suis. Elle est beaucoup plus jeune. Hein.
4: Mais vous avez bien fait de vous rajeunir. Mais c'est bien.
5: Et donc, elle a des qualités de rebondissement. Ça, c'est. Je pense que j'en ai aussi. Mais c'est surtout pour les gens de leur faire comprendre qu'on peut toujours rebondir dans la vie, aller de l'avant, etc. Quels que soient les problèmes qu'on a rencontrés. Et cette jeune femme a perdu son mari. Elle va rebondir.
4: Et dans votre histoire, quelle place occupe la Bourgogne ?
5: Eh ben, elle est essentielle, puisque j'ai inventé une petite ville qui s'appelle Beaune-les-Prés. Et c'est un village, en fait, c'est pas une petite ville, c'est un village.
0: Voilà, Marie de Surel, invitée de Florence Galis pour son nouveau roman, Bourguignon, l'encre des vignes, aux éditions Aurialis. C'est à réécouter sur ici.fr. 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Et voici Daniel Balavoine, Dieu que c'est beau.

0: Daniel Balavoine, Dieu que c'est beau sur ici Bourgogne. Je fais bien, hein?
1: Je crois qu'il s'était coincé le doigt.
0: Mais vous avez des fois les meilleures chansons démarrent d'un accident.
1: Ben voilà, oui,
0: Daniel Balavoine, ce jour-là, c'est peut-être coincé peut-être qu'il s'est cogné le petit doigt.
1: Aïe,
0: vous savez, le matin.
1: Ça fait mal, ça.
0: Aïe, aïe, aïe, aïe. Le rendez-vous des fiertés bourguignonnes, la belle Bourgogne, c'est dans quelques minutes à 7h20 sur ici Bourgogne.
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0: Il est 7h30, l'info d'ici en Bourgogne-Anne-Laure. C'est la mobilisation lycéenne hier à Dijon.
1: Une grosse journée qui a rassemblé plus de 2000 personnes, des jeunes, des étudiants qui ont rejoint la contestation, mais aussi des syndicats, des profs et des parents d'élèves venus soutenir et protéger les jeunes. Reportage devant le rectorat dans quelques minutes. Le début de la fin pour la cité de la gastronomie à Dijon, après la liquidation judiciaire de 3 établissements du groupe Épicure. Tout le matériel de restauration et le mobilier étaient vendus aux enchères en début de semaine. Et puis en basket, l'Élan Chalon se lance ce soir dans la Coupe d'Europe FIBA, l'équivalent de la 4e Coupe d'Europe. Les Bourguignons accueillent Manchester au Colisée, match à 20h. Mais tout de suite, le point sur l'actualité en France et dans le monde en 90 secondes avec vous, Cyril Ardot.
5: Entre 266 000 et 450 000 personnes dans les rues un peu partout en France hier. Acte 3 de la mobilisation des lycéens, rejoint notamment par des étudiants. Il y a eu près de 500 interpellations et 43 policiers et gendarmes blessés selon le gouvernement. Un nouvel appel à manifester est lancé pour demain. À Lens, les cours reprennent ce matin dans le lycée d'un élève qui a eu la main arrachée par une grenade lacrymogène avant-hier. Un élève de première âgé de 15 ans qui a dû être amputé. Une enquête de l'IGPN est en cours. Elle doit notamment déterminer si l'adolescent a ramassé la grenade. Une cellule d'écoute est en place dans le lycée. Les députés de la commission finances se penchent aujourd'hui sur le budget de l'État. Le gouvernement cherche à faire 45 milliards d'euros d'économies. 1700 amendements ont été déposés au total. Quoi qu'il arrive, l'Assemblée nationale repartira de la copie initiale dans l'hémicycle la semaine prochaine. Un collectif d'associations féministes appelle les femmes à suspendre leurs activités professionnelles et domestiques le 13 octobre. Mobilisation le jour du vote solennel de la loi intégrale contre les violences sexuelles à l'Assemblée nationale. Des rassemblements sont déjà annoncés dans les principales villes françaises. Le Gard, les Bouches-du-Rhône et le Var placés aujourd'hui en vigilance orange, pluie, inondation et orage par Météo France. L'Hérault est en alerte orange pour un risque de crue. Et puis elle va retrouver le plancher des vaches. L'astronaute française Sophie Adnaud et ses coéquipiers doivent quitter la Station spatiale internationale aujourd'hui après une mission de 9 mois.
1: L'actualité chez nous en Bourgogne, c'est la grosse journée de mobilisation des lycéens hier à Dijon. Gros rassemblement en début d'après-midi devant le rectorat où un millier de personnes étaient présentes. Des jeunes, des étudiants qui ont d'ailleurs rejoint le mouvement, sans oublier bien sûr les profs, les syndicats et les parents d'élèves. Les services du rectorat ont reçu une délégation afin d'écouter les doléances. Et puis à la fin de cette entrevue,

0: qu'on les comprenne un peu.
1: Un peu plus loin dans le cortège, une jeune fille qui porte une pancarte, trop jeune pour être écoutée, mais assez grand pour se faire gazer. Léa est étudiante à Dijon, au lycée du Castel.
2: Donc ce matin, on allait bloquer à Carnot avec ma copine. Et puis on s'est fait gazer pour rien. Voilà. Donc on n'a pas supporté le fait d'être gazé. Donc ça fait, on revient manifester pour lutter contre ça. Voilà.
1: Un peu plus loin dans la manif, deux jeunes qui portent un drapeau français, un grand drapeau qu'ils tiennent à bout de bras. C'est Milo et Émile, deux étudiants de l'Université de Bourgogne.
3: Bon, la raison, c'est que clairement, on aime notre pays. On pense que le drapeau français, il a sa place en manifestation. Beaucoup de gens d'extrême droite nous reprochent de ne pas avoir assez de drapeaux. Et bien aujourd'hui, il est là. On se bat pour la France. Excusez-moi.
4: Pour les services publics, pour essayer de sauver l'éducation. Donc je pense que c'est bien de rappeler aussi pourquoi on se bat, ouais.
1: Cette manifestation, elle se passe relativement dans le calme. Il n'y a pas de jet de lacrymogène. Les forces de l'ordre sont loin. Oui. Est-ce que c'est l'apport bénéfique des syndicats, finalement, pour ce mouvement?
3: L'avantage des syndicats, c'est qu'ils encadrent beaucoup les jeunes. Ça fait qu'il n'y a pas forcément de casse, etc. Ils apportent de la visibilité, ils apportent du monde.
1: Ça peut tout changer pour les jours à venir.
3: Ça peut tout changer, oui.
1: Parmi les syndicalistes qui ont encadré ce mouvement jusqu'à la place Wilson, Adrien Cassina de la CGT.
5: Alors, fier du mouvement, oui, mais je crois que c'est loin d'être terminé par rapport aux revendications et à la convergence des luttes, que ce soit pour les salariés, on entendait les retraités, et là, bah, évidemment, toute notre jeunesse. Quoi.
1: Bon, la manifestation, c'est terminé, place Wilson, sans heurts, sans gazage. Maintenant, la question, c'est de savoir si les syndicats interviendront à chaque fois. Bah, ça sera sans doute au coup par coup, me disait une syndicaliste de la FSU.
6: Ici Bourgogne, dans le cortège dijonnais, hier, reportage de Thomas Nougaillon. Le temps est encore calme ce matin, Nicolas, mais ça risque de se gâter dans la journée.
7: Ouais, les premiers nuages vont commencer à apparaître là au-dessus de nous, en Côte d'Or, en Saône-et-Loire, avec des averses possibles, des averses qui vont se généraliser d'ailleurs tout au long de l'après-midi. Météo France annonce même des orages en fin de journée. Pour les températures, elles ne vont pas monter bien haut cet après-midi. À Saulieu et Saint-Bernon, ainsi qu'au Thym, Arnay-le-Duc et Le Creusot, il fera 18 degrés. À Dijon et Quetigny, 19. À Chalon-sur-Saône, Semur, Nossouaille et Auxonne, 19 degrés également. À Mont Barre 20 degrés, à Beaune et Châtillon-sur-Seine 21 degrés. Demain jeudi ce sera l'inverse, quelques pluies le matin et du soleil l'après-midi selon Météo France, mais on sent que quand même l'été est enfin, j'ai envie de dire, en train de s'en aller oui. Doucement en Bourgogne. Hein.
6: Et sinon sur nos routes, bah, ça circule bien là en ce moment.
7: Rien, écoutez, je ne vois rien de particulier à vous signaler là ce matin, ça se densifie effectivement de manière normale hein, dans l'agglomération dijonnaise ainsi que du côté Chalon-sur-Saône, mais rien d'inhabituel, tout va bien. Si c'est pas le cas pour vous, si vous êtes témoin d'un accident ou témoin dans un bouchon inhabituel, vous nous passez le message maintenant en direct au téléphone 03 80 42 15 15. Ici Bourgogne, c'est la radio de la solidarité bourguignonne sur la route.
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7: Avec une fierté locale dont il faut absolument que l'on parle, et ça tombe bien parce que Stéphane Conchon est allé vous en faire parler dans les rues de Dijon. C'est à suivre, la belle Bourgogne après Zaz, ses Je veux sur Ici Bourgogne, 7h37.

0: il y a quelques années, elle avait partagé le micro avec notre Dijonais préféré, Yves Jamais. Le titre, c'était La radio qui chante. Zaz, je veux sur Ici Bourgogne. Et si vous aimez Yves Jamais, sachez que nous aussi, on va en parler dans 30 secondes.
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0: On fait le tour de la page Facebook d'Ici Bourgogne avec vos commentaires météo du petit matin. Il y a Sandrine à Dijon qui nous annonce 14 degrés. Elle joint à son message la photo de la coulée verte, vous savez, Louche, du coup, du côté de Dijon. Quelle est une photo qu'elle a prise hier pendant sa pause déj. Elle est pas très haute, hein, Louche, hein, quand même. Hein. C'est vrai que vivement, j'allais dire les inondations, non, mais vivant le déluge quand même, hein, évidemment. Il fait 12 degrés dans le Migennois chez Elisabeth, merci de cette photo. On nous écoute un petit peu partout, évidemment, sur l'application ici. Il y a ce matin à Villargaux à 11 degrés, il y a également 12 degrés à Montbard chez Coralie avec un ciel couvert. Et puis, il y a 10 degrés à Meloisé. Il fait encore bien nuit, nous dit Christiane, un message qu'elle a posté il y a quelques minutes maintenant. Il est 7h41. Ici, c'est la Bourgogne. Et si vous aviez encore des doutes, voici la belle Bourgogne. Avec vous, Stéphane Conchon, bonjour.
2: Bonjour Nicolas, bonjour tout le monde.
0: Aujourd'hui encore, on va valider ensemble un morceau de notre patrimoine.
2: Oh oui, une personnalité, un personnage, peut-être l'un de vos chanteurs préférés.
3: Je te salue,
2: c'est jamais
3: allier, disons,
0: oui.
3: Et nulle part au monde.
2: Bah ouais, il est Dijon quand même.
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2: Il y a un endroit où il va traîner de temps en temps dans Dijon, Yves Jamais.
0: Ouais.
2: C'est dans la chapellerie Bruyas.
0: Ah bah oui.
2: Rue des Gaudrons. Il vient dire bonjour à Muriel.
4: Oui. Vous pouvez lui parler. Il vous dira toujours bonjour. Non, il est très accessible.
2: Ah bah surtout quand il vient acheter une casquette. Hein.
0: Ah oui, tu m'étonnes.
2: D'ailleurs, dans la boutique, il y a un poster du chanteur accroché au-dessus de la caisse.
4: Parce que l'album, je passais par hasard, les photos de l'album sont faites à l'intérieur du magasin.
5: Vous êtes le fournisseur officiel de casquettes d'Yves Jamais.
4: De la casquette irlandaise d'Yves Jamais.
2: Ouais, s'il vous plaît. Hein? Mine de rien, il vient de nous lâcher une info, Mumu. Moi, je pensais que Jamais portait des casquettes Gavroche.
0: Ouais.
2: Eh ben non, c'est une casquette irlandaise. Faut pas les confondre. Faut pas confondre les torchons et les casquettes.
0: Oui, c'est ça, c'est un truc comme ça, ouais. Hein?
2: Et sinon, vous êtes allé le voir en concert déjà?
4: Oui, plusieurs fois. C'est fantastique. Ça à voir, ça à entendre, ça à écouter et c'est à chanter. Extraordinaire.
5: Et puis il a des super casquettes sur scène, hein?
4: Oui, quand il les porte.
2: Ah, attention, c'est qu'elle vient vérifier, Muriel.
0: Ah, pas non.
2: Bon, après, ça m'étonnerait qu'il monte sur scène avec une toque de cuistot. Son premier métier.
0: Oui,
2: il a très bien fait d'arrêter pour se consacrer à la chanson française, la vraie. Un message à transmettre à Jamais, profitez-en, Muriel.
4: Qu'il arrête pas, qu'il continue et qu'on l'aime toutes.
2: Toutes?
4: Ah. Bah oui, toutes les filles du magasin.
2: Il y en a des filles dans le magasin. Muriel déjà,
0: oui.
2: Jocelyne, Valérie et Amandine. Voilà, le message est passé.
4: Par contre, il y en a un que j'ai pas vu souvent, c'est bien vous, hein.
2: Ah.
4: Bon, on va peut-être se voir cet hiver. Hein. Si vous avez froid, vous passez nous voir.
2: Penses-tu? Avec la touffe de cheveux que j'ai pas besoin de casquette, moi. Dans tous les cas, c'est validé, le chanteur Jamais. C'est la belle Bourgogne.
0: Et c'est à réécouter sur ici.fr et sur l'application ici. Merci Stéphane. Ce lundi, c'était une lycéenne qui était l'invitée d'Ici Bourgogne pour qu'elle puisse enfin faire entendre les revendications du mouvement actuel. Hier, c'est un fonctionnaire de police qui était ici avec nous pour nous parler du maintien de l'ordre lors de ces manifestations. Et bien aujourd'hui, c'est une professeure de collège qui est notre invitée parce que oui, les profs ont leur mot à dire sur la mobilisation en cours et on le fera dans 5 minutes.
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0: Allez, on part au boulot. Aujourd'hui, bon courage avec Coldplay avant 8h et Alain Bachung. Tout de suite, c'est Vertige de l'amour. Excellent début de journée sur Ici Bourgogne. Bonjour, bienvenue.

0: Alain Bachung, Vertige de l'amour sur Ici Bourgogne, 7h48.
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0: Plusieurs milliers de manifestants hier dans les rues de Dijon, mais aussi en Saône-et-Loire, des lycéens, des étudiants, des syndicats, des parents, avec un même mot d'ordre, le soutien aux lycéens mobilisés depuis plus d'une semaine pour porter leurs revendications. Dans leur mouvement, ils sont soutenus de près par les syndicats enseignants. On en parle ce matin, Laure Labalette, avec une professeure de SVT dans un collège en Saône-et-Loire. Elle est très mobilisée auprès des lycéens.
3: Bonjour Annabelle Kersuzan.
4: Bonjour.
3: Alors hier, vous étiez donc à la mobilisation à Dijon. Vous étiez devant le lycée Carnot le matin, également devant le rectorat l'après-midi. Ça faisait longtemps qu'une manifestation pour demander des moyens supplémentaires pour l'éducation nationale n'avait pas rassemblé autant de monde.
4: Oui, parce que quand on est que les professeurs à réclamer, comme on l'a fait mardi dernier, eh bien on est du monde, mais pas autant qu'on aimerait, tout simplement parce que les professeurs, ils se fatiguent aussi à réclamer. Les années passent et ça n'arrive pas. Donc les syndicats tapent du poing sur la table, mais effectivement, quand c'est que la fonction des professeurs qui se mobilise, il n'y a pas tant de monde, parce qu'on a aussi une conscience professionnelle et des élèves qui nous attendent, et on peut pas être sur le terrain tout le temps.
3: Alors là, du coup, avec les lycéens, les étudiants, vous, les syndicats, vous avez fait poids. Est-ce que vous pensez qu'enfin, le gouvernement est en train de se rendre compte de l'urgence de la situation, des besoins, des moyens qu'il faudrait mettre en plus dans l'éducation
4: Alors,
3: nationale?
4: S'ils en ont conscience, je pense que oui. Ils sont pas bêtes, ils en ont conscience. De là à ce qu'ils fassent vraiment quelque chose, pour l'instant, j'ai encore des doutes. Je les ai écoutés dans l'hémicycle. Enfin, j'y étais pas, mais je les ai écoutés hier. Pour l'instant, oui, peut-être qu'ils vont faire quelque chose, mais c'est encore très, très, très, très, très, très flou. Et c'est difficile. Mais en tout cas, les étudiants, les lycéens étaient dans la rue. Et moi, au départ, je pensais que j'allais peut-être un peu gêner. C'est leur mouvement, c'est pas le nôtre. D'un autre côté, on voit que ça cafouille un peu de gauche et de droite, qui sont un peu pris par d'autres personnes, des intrus qui viennent casser.
3: Donc c'était bien en fait, et on l'entend dans les reportages d'Ici Bourgogne ce matin, c'était bien qu'il y ait ce cadre aussi, les adultes,
4: tout
3: les
4: à
3: syndicats.
4: Fait, tout à fait.
3: Et pour eux, ça crédibilise aussi leur mouvement d'avoir des adultes avec eux. Donc finalement, oui, tout le monde y gagne un petit peu dans ce mouvement.
4: Clairement, parce que quand j'ai entendu l'appel du syndicat en disant bah, « il y aura besoin de vous », bon, j'avais pas prévu de faire grève hier, mais j'ai refait grève hier. Je suis venue me mettre un peu sur le côté au lycée Carnot, et en fait, ils sont venus me chercher. Ils avaient besoin de conseils pour qu'est-ce qu'on fait de nos pancartes. Ils avaient envie qu'il y ait de l'animation, mais ils voulaient pas laisser ceux qui ramenaient les poubelles faire l'animation. Ils m'ont même demandé de commencer des chansons, etc. Je dis, mais non, c'est pas mon rôle. Si vous voulez faire des chansons, prenez ce qu'il y a écrit sur vos pancartes et essayez de les dire à voix haute, en rythme.
3: On les sentait très impliqués.
4: En tout cas,
3: et puis vous, on sentait aussi que vous étiez là pour leur dire, oui, exprimez-vous, mais ne cherchez pas à tout prix à en découdre. On a vu il y a quelques jours.
4: Ils cherchaient pas à en découdre, en fait. Il y a plein de lycéens qui avaient des pancartes non à la violence. Ils étaient vraiment là pour revendiquer leurs besoins.
3: Alors, parlons-en, oui. Annabelle Kersuzan, des besoins. Ils nous disent, ces lycéens qui veulent des moyens en plus, ils demandent, une de leurs revendications, ce sont les classes surchargées. Ça aussi, vous, en tant qu'enseignante, c'est quelque chose que vous dénoncez, des classes avec beaucoup trop d'élèves.
4: Eh bien, j'ai ma pancarte qui est à double face. Il y a une face où trop d'élèves par classe, trop de PAP, Donc PAP, c'est des plans d'aide personnalisés. Donc on a des élèves Ulysse. Alors le gouvernement a dit inclusion, oui, il faut inclure les élèves à handicap dans nos classes. Mais oui, mais il faut avoir des moyens pour ça. Quand on a une AESH pour 4 élèves qui ont un handicap complètement différent les uns des autres, elle doit se couper en 4 pour arriver à les aider pendant une heure de cours. Et à la deuxième heure, elle change de classe parce qu'elle n'a pas l'emploi du temps complet avec les élèves. Donc moi, je me retrouve professeur avec des classes où il y a beaucoup d'élèves et il faut s'occuper de ceux qui ont des PAP parce qu'ils sont ou dyslexiques ou dyspraxiques ou etc. Donc ils ont besoin d'aide, ces enfants, les élèves Ulysse aussi, et moi j'ai déjà eu des élèves Ulysse me regarder avec des yeux mais de panique, me dire mais vous m'abandonnez, et il me dit ça à moi. Mais moi non, je l'abandonne pas. Mais c'est le système qui ne permet pas d'aider ses enfants correctement parce que on n'a pas assez d'heures. Les AESH n'ont pas le temps complet des temps des élèves.
3: Et
4: c'est pas normal.
3: Il y a encore bien d'autres soucis dans l'éducation nationale. Une lycéenne justement était à votre place ce lundi. Elle nous disait qu'elle ne se sentait pas entendue par les adultes, par le gouvernement, des adultes qui ont le pouvoir, je cite, de changer les choses. Est-ce que vous pensez que ce qui se passe en ce moment, ça va enfin pouvoir changer les choses?
4: J'espère que ça va enfin pouvoir changer les choses. Moi, ça fait des années que je manifeste pour dire que les classes sont trop chargées. Et on a des ministres qui disent, on va mettre la jauge à 30-31. Ça veut dire que vous avez 63 élèves qui vont aller en quatrième, par exemple. Non, on se dit, trois classes, ça va suffire. Ben oui, mais il vaudrait mieux quatre classes de
3: du bon sens,
4: voilà. Et on aimerait, alors j'ai peut-être pas fait les bons comptes, mais on aimerait des classes de 20 à 22 pour pouvoir leur expliquer, les aider ponctuellement. Et dans les lycées, pas plus de 30, c'est pas possible, 24. C'est ce qu'ils demandent, les lycéens. Ils veulent être moins nombreux, qu'on les aide, qu'on soit là pour eux, et on ne peut pas s'ils sont trop nombreux.
3: Eh bien, merci beaucoup Annabelle Kersuzan d'être venue ce matin, enseignante en SVT dans un collège de Bourbon-Lancy en Saône-et-Loire et membre du syndicat SNES-FSU. Belle journée
4: à vous.
3: Tout à
4: fait, merci
3: beaucoup.
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0: On avait notre prof de SVT ce matin sur Ici Bourgogne. On aura notre prof d'histoire dans quelques instants avec Stéphane Bern qui vient nous raconter la fin de Richard Cœur de Lion. Pas si énorme que ça, la fin de Richard Cœur de Lion. Il nous parle de ça juste avant l'actu locale de 8h sur Ici Bourgogne. En attendant, voici Coldplay, Feels Like I'm Falling in Love.

0: I'm falling in love. C'était Coldplay sur Ici Bourgogne. Et on écoutera The Police juste après votre actu local de 8h.
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0: 7h58, un petit peu d'histoire avant l'actu locale avec Stéphane Bern. Bonjour Stéphane.
6: Bonjour, bonjour à tous.
0: Ce matin, on voyage au temps de l'un des plus célèbres rois de l'histoire.
6: Richard Cœur de Lion, vainqueur de nombreuses batailles et héros de légende. Mais en Limousin, un arbalétrier anonyme va réussir ce qu'aucune armée n'avait jusque-là réussi, terrasser le grand fauve. Mars 1199, Chalut. Richard Cœur de Lion assiège un petit château. Oh, rien d'exceptionnel, c'est à peu près son activité favorite, comme certains feraient du padel ou de la pétanque. 41 ans, une réputation immense. Depuis 20 ans, il passe davantage le temps en armure que sur un trône.
7: Mes amis, voilà ce qui nous réunit ce soir.
8: Le camembert Cœur de Lion.
6: Et pourtant, ce soir-là, il inspecte tranquillement le château. Peut-être un peu trop tranquillement. Le fameux « je jette juste un petit coup d'œil ». Sur les remparts, un défenseur arme son arbalète. Les chroniqueurs l'appellent Pierre Basile.
9: Qu'est-ce que je fais ?
6: D'autres sources hésitent sur son identité, peu importe.
9: Je pourrais le dégommer à l'arbalète quand même.
6: L'homme vise, et vise bien. Le carreau part, bim ! Dans le mille et mille. Il atteint Richard à l'épaule. Même l'arbalétrier regarde autour de lui pour vérifier que c'est bien lui qui a fait ça.
10: Oh, bravo !
11: Il ne l'a pas fait exprès, les belles.
6: Sur le moment, personne ne s'affole. Le roi plaisante même avec ses hommes. Après tout, c'est qu'une blessure, même pas mal. Sauf qu'au XIIe siècle, une infection est parfois plus redoutable qu'une armée. Les jours passent, la plaie s'aggrave, la gangrène progresse. Bon, finalement, un peu mal quand même. Le 6 avril 1199, le roi le plus célèbre d'Occident meurt à quelques centaines de mètres du château qu'il était venu conquérir. Game over. No extra life. L'histoire a ses leçons. Les plus grands tombent parfois sur de petits obstacles. Excusez-moi, la sortie, c'est par où ? Vous suivez la flèche, Majesté.
0: Merci beaucoup, Stéphane Bern. On réécoute vos voyages dans le temps sur ici.fr et sur l'application Ici. Il est 8h, pile poil.
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0: Nous sommes le mercredi 7 octobre aujourd'hui, c'est l'heure de votre actu locale, c'est l'heure du journal.
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0: Et on commence avec cette mobilisation lycéenne Anne-Laure Labalette et plus de 2000 personnes rassemblées hier à Dijon.
13: Ça a commencé le matin devant le lycée Carnot. Des jeunes, des enseignants, des parents d'élèves regroupés avec leurs slogans et leurs pancartes à la main. En milieu de matinée, les policiers sont intervenus pour faire évacuer les jeunes qui bloquaient le boulevard Thiers. C'est à ce moment-là que les adultes se sont imposés. Le reportage sur place de Lucas Chelminiac.
14: C'est peut-être une des images les plus fortes depuis le début de ce mouvement lycéen à Dijon. Main dans la main, une vingtaine d'adultes forment une chaîne humaine pour que les forces de l'ordre ne gassent pas les jeunes. Adam est au lycée Charles de Gaulle, il n'en revient pas.
15: C'est beau, ça montre qu'enfin on a des adultes qui nous comprennent, qui sont d'accord avec nous.
14: Sur le trottoir d'en face, Benjamin fixe la foule, il a peur pour son père.
16: Je suis pas rassuré pour mon père.
14: Parents d'élèves et syndicats tentent de dissuader la police. Mais 15 minutes plus tard, les gaz lacrymogènes sont envoyés. Les forces de l'ordre avancent sous les huées. Alexandre ne décolère pas.
10: Servir de l'excuse des délabrements, oui, il y a un abri de bus, oui, il y a des poubelles de cassées, d'accord, c'est pas la généralité du mouvement. Tout le monde est calme depuis plus de 3 heures, c'est honteux.
14: À côté de lui, Raphaël est en train de mettre des gouttes dans ses yeux rouges écarlates. Il est en larmes et le gaz lacrymogène n'est pas le seul responsable.
16: Il y a nos gamins qui sont dedans. On était derrière. Quand on a vu que ça commençait à avancer, on est vite parti pour doubler le cortège, pour dire on va faire une chaîne humaine, il faut qu'on protège nos enfants.
14: Pour le père de famille, les jeunes étaient contenus derrière la chaîne humaine. Les forces de l'ordre auraient donc pu faire autrement.
13: Et juste avant 8h, on était avec Annabelle Kersuzan, prof de SVT en Saône-et-Loire, membre du syndicat SNES-FSU. Elle était aussi au rassemblement Dijonais hier pour soutenir les lycéens. Elle nous disait il y a quelques minutes qu'elle espérait enfin que le gouvernement prenne la mesure de l'urgence de la situation. Il faut plus de moyens humains dans l'éducation nationale, plus de profs surtout, plus d'AESH aussi pour les enfants en difficulté. Bref, c'est une question de bon sens, nous disait-elle. Son interview est à retrouver dès maintenant sur votre application ICI. La rectrice de l'Académie de Dijon s'est en tout cas félicitée hier soir dans un communiqué du climat nettement plus apaisé lors de cette mobilisation hier. Elle rappelle aux lycéens qu'ils disposent depuis ce lundi d'une plateforme pour exprimer leurs besoins, leurs attentes et leurs difficultés. Consultation lycéenne qui est ouverte jusqu'au 23 octobre. Toutes les demandes et les propositions seront analysées au niveau local afin qu'elles puissent être prises en compte au plus près des réalités du terrain. Et puis de son côté, le syndicat des chefs d'établissement, le SNPDEN, recadre un petit peu les propos du Premier ministre hier à l'Assemblée nationale. Non, les cours ne seront pas suspendus en cette fin de semaine au profit de temps d'échange avec les élèves, disent-ils. Mais les chefs d'établissement s'engagent bien sûr à proposer des moments de démocratie bien balisés dans les lycées, mais en concertation bien sûr avec les équipes pédagogiques, sans perturber les cours ni les emplois du temps des uns et des autres.
0: La nouveauté hier en fait dans la mobilisation des lycéens, alors, c'est que les étudiants les ont rejoints.
13: Oui, à l'université Bourgogne-Europe de Dijon, les étudiants ont lancé plusieurs blocages de bâtiments, notamment l'amphi de droit et de lettres, tout comme les locaux de l'université rue Chabot-Charny en centre-ville qui ont été bloqués. Les étudiants dénoncent entre autres l'augmentation de leurs frais d'inscription, l'annonce du gel des aides au logement dans le prochain budget du gouvernement. Ils demandent aussi la fin de la plateforme Mon Master. C'est un petit peu la même chose que Parcoursup, hein, mais pour le secondaire. Aïden Sosver est membre du syndicat étudiant UNEF. Il parle justement de convergence des luttes avec les lycéens.
17: Le blocage de l'université a été décidé en assemblée générale hier soir et on va continuer de s'organiser sur le mouvement, mais il est vraiment massif. Honnêtement, moi j'ai jamais vu ça à Dijon. Je trouve ça très beau de voir qu'on est autant à se mobiliser et à se battre pour les mêmes choses. Ça se décide en AG, il y a des votes démocratiques, mais l'idée bien sûr c'est de continuer le mouvement, de continuer à mener ce front contre l'austérité budgétaire et à s'organiser ensemble. En fait, lycéens, étudiants, travailleurs, on a les mêmes luttes, on se bat tous pour une refonte de nos services publics. Et l'idée, bien sûr, c'est de se joindre à la lutte lycéenne et d'obtenir ce qu'on demande.
13: Voilà des propos recueillis par Thomas Nougaillon. Et dès ce matin, une nouvelle fois à Dijon, les syndicats, les lycéens et les étudiants se donnent rendez-vous ce matin devant le lycée Carnot.
0: Dans le reste de l'actualité sur ICI Bourgogne, un feu de broussailles hier après-midi en Saône-et-Loire.
13: À Varennes-Saint-Sauveur, au sud de Louhans, à la frontière avec l'Ain, il s'est déclaré vers 15h30 et a détruit plus de 6 hectares de champs et de sous-bois. Une vingtaine de pompiers étaient sur place. Ils y ont passé une bonne partie de la soirée. Au Creusot, les ouvriers de l'usine Alstom ne vont pas manquer de travail dans les mois qui viennent. Le site a en effet été choisi pour confectionner les bogies qui équiperont les futures rames du métro de Hanoï au Vietnam. Les bogies, ce sont ces chariots sur lesquels reposent les rames. La ville de Hanoï prévoit d'ici 2045 un réseau ferré urbain tout neuf de près de 1000 kilomètres avec 18 lignes de métro.
0: C'est une nouvelle page qui se tourne pour la cité de la gastronomie à Dijon.
13: Et après la liquidation judiciaire de 3 établissements du groupe Épicure, à savoir la cave de la cité, le comptoir de la cité et la table des climats, et bien tout le matériel professionnel et de restauration de ces établissements a été mis en vente aux enchères en tout début de semaine. Un événement qui a attiré énormément de monde, des professionnels comme des particuliers, tous les lots ont trouvé acquéreur. Mais cette vente, c'est un petit peu le coup de grâce pour Hugues, Dijonais depuis 15 ans. Il est venu avec son fils qui travaille dans la restauration et il se désole quand même de voir toutes ces fermetures.
18: Bah c'est triste. Hein. Moi, personnellement, j'y ai cru. La cité de la gastronomie, je l'ai fréquentée. J'ai regretté que finalement les Dijonais n'accrochent pas plus. Ils sont toujours sur leur halle de Dijon. Ils sont peut-être... Certaines personnes critiquaient sans même y avoir été. Donc c'est ça que je leur reproche un petit peu. et je pense qu'il fallait lui laisser sa chance. Bon, maintenant, le concept, visiblement, n'était pas adapté, peut-être trop cher, trop ciblé sur les touristes. Et c'est vrai que les touristes qui viennent à Dijon, c'est difficile de les faire repartir avec des cartons de vin. Souvent, ils viennent en avion ou autre. Voilà, donc c'est vraiment un gros gâchis. Et puis, de voir cette vente, ça fait penser un petit peu à... enfin, c'est triste de voir tous ces objets vendus et des gens récupérer ça. Enfin, bon, c'est vraiment un moment difficile, je trouve.
13: Et on rappelle que d'autres établissements sont en difficulté à la cité, ceux du village gastronomique placé en redressement judiciaire. Le bar Le Bamagoshi, lui, a fermé définitivement ses portes samedi dernier. Et vous, est-ce que vous trouvez aussi que la cité, c'est du gâchis? Vous vous dites quoi quand vous voyez ces fermetures les unes après les autres? Eh bien, vous avez la parole à partir de 9h dans l'émission Ici, c'est vous. Et dès maintenant, sur le WhatsApp Ici Bourgogne, 03 80 42 15 15. Du handball féminin, deux joueuses de la JDA sont appelées en équipe de France. Il s'agit de l'ailière Nina Durie et de la défenseur Déborah Lassource. Elles participeront à la double confrontation face à la Hongrie les 22 et 25 octobre. Deux matchs préparatoires à l'Euro 2026. Et pour la météo, attention, ça va se gâter aujourd'hui.
0: Avec des averses attendues cet après-midi sur toute la Côte d'Or et la Saône-et-Loire. J'ai pas parlé de grosses pluies, hein. On parle simplement d'averses, mais quand même, c'est à signaler. Le temps est en train de changer. Il y aura même des orages, un risque d'orage pour tout le monde, hein, selon Météo France. En fin de journée, pour les températures, ça ne montera pas très haut aujourd'hui, hein, avec à Saint-Bernon, Saulieu, Autun, Arnay-le-Duc et Le Creusot, 18 degrés. À Dijon et Saint-Apollinaire, 19. À Chalon-sur-Saône, Saumur-en-Ossau et Auxonne, 19 degrés également. À Montbard, 20 degrés. À Beaune-et-Châtillon-sur-Seine, il fera 21 degrés.
13: Et comme tous les matins, à cette heure-ci, ça se charge un petit peu sur nos routes.
0: Ouais, il y a un peu plus de monde que tout à l'heure, c'est sûr. Vous êtes en train de partir au boulot, là, et je vous vois du côté de la place de la République. Il y a pas mal de monde à Dijon, autour de la place du 30 aussi. Pour l'instant, il n'y a pas d'autres galères particulières à signaler ce matin à Dijon. Du côté de Beaune, ça se passe bien. Du côté de Chalon-sur-Saône, ça se passe plutôt bien également, sauf autour du rond-point des Orlans. C'est évidemment habituel, vu l'heure qu'il est. Vous êtes nombreux à vous rendre à votre lieu de travail en passant par ce rond-point, même si c'est mercredi, donc il n'y a pas les scolaires à amener à destination. Donc c'est quand même un tout petit peu plus calme que le reste de la semaine. Ceci dit, s'il y a le moindre souci, on est là pour en parler. On est votre voix sur la route, puisque vous êtes nos yeux. 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
0: Ouais. S'il y a un souci, appelez la radio. De police, on s'en charge. Message in the bottle sur Ici Bourgogne. Bonjour.

0: Ouais, ça doit rappeler de jeunes années, ça, et de bons souvenirs. 1979 avec The Police, Message in a Bottle sur Ici Bourgogne.
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0: Alors, est-ce que vous aimez le sport ?
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0: Parce que nous, oui. Mais en revanche, il faut faire attention à tous ces sites de fausses billetteries. Des sites qui pullulent, qui se multiplient en ce moment sur Internet, avec des places, évidemment, de l'escroquerie, hein, évidemment, des places pour aller applaudir les Bleus de Zidane ou encore le 15 de France, par exemple. Il y a pas mal de tentatives d'arnaque à ce sujet. On va vous apprendre à les éviter ce matin. 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
0: C'est pas vrai, c'est maintenant et c'est le rendez-vous en tiranac avec vous, Drazo. Bonjour. Foot, tennis, rugby, pas mal de fausses billetteries sportives ont émergé ces dernières semaines.
3: Oui, celles que j'ai repérées ont rapidement disparu, heureusement, mais elles surgissent et disparaissent et resurgissent régulièrement. Et ça, ça nous montre à quel point il faut être vigilant. Premier site sur lequel je suis tombée, fffbilletterie.com. J'ai regardé, ils proposaient encore, là, il y a quelques jours, des billets pour les prochains matchs de l'équipe de France de foot, des places aussi pour la prochaine finale de Ligue des Champions, entre 220 et 690 euros le billet. Autre site, frauduleux lui aussi, ticketsination.com, avec cette fois des places entre 50 et 120 euros pour des matchs de rugby du 15 de France. Dans les deux cas, le site est beau, avec les logos des fédérations, des catégories de places numérotées, un compte à rebours avant les matchs, etc.
0: Mais alors, Aude, à quel moment est-ce que vous avez compris que ce n'était pas crédible comme site ?
3: Premier indice, et pas des moindres, j'ai trouvé à la vente des billets pour des matchs déjà passés. Tout à fait. Les Turquie-France et Belgique-France de fin septembre avec Zizou, je pouvais encore acheter des billets, là, plusieurs jours après, ça ne va pas évidemment. Vérifiez ça quand vous avez un doute, cette erreur elle apparaît aussi souvent sur les fausses billetteries de concerts. Deuxième indice, on scrute toujours l'URL, l'adresse du site dans la barre tout en haut. Pour le foot, la bonne adresse c'est billetterie.fff.fr. Je clique et je vois que pour encourager les Bleus et Zidane au stade Atlantique de Bordeaux le 15 novembre contre la Turquie, je dois patienter, je peux m'inscrire et je serai alerté à l'ouverture de la billetterie. Dernier point, attention, la billetterie pour le prochain Roland-Garros n'est pas encore ouverte. Les organisateurs alertent, eux aussi, ils appellent à être patients. Si vous voyez un billet pour profiter de la petite balle jaune et de la terre battue, passez votre chemin, pour l'instant, c'est un piège.
0: Merci beaucoup, Drazo. 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Gérard Blanc arrive avant l'admi et tout de suite, c'est Vanessa Paradis. Son nouveau single ce matin sur Ici Bourgogne, ça s'appelle Rendez-vous.

0: Vanessa Paradis, rendez-vous sur ici Bourgogne. On va pas se le cacher, hein, quand on pense à la Bourgogne, on ne pense pas forcément tout de suite à la noix. La noix de Bourgogne, c'est pas si connu que ça. Et pourtant, on adore ici la noix à ce point qu'un séchoir à noix collectif a été installé dans un petit village de Côte d'Or. On a rendez-vous à Malin pour le visiter dans quelques instants. Mais pour l'heure, nous sommes à Varrois et Chaigneau avec Annie. Bonjour Annie.
1: Oui, bonjour Nicolas.
0: Bienvenue, comment ça va ce matin?
1: Écoutez, ça va plutôt bien, le temps est tout bien et on s'apprêtait à aller faire un tour de vélo.
0: Oui, voilà. Bah vous avez raison de retarder un petit peu le départ puisque vous gagnerez peut-être une carte carburant de 50 euros. Pour faire le plein, pour faire le quart du plein, maintenant.
1: Oui. Oui,
0: mais par les temps qui courent, c'est pas du luxe. Annie, si vous trouvez ce monument Côte d'Orien très très connu que nous avons caché dans cette nonnette, vous voulez un indice supplémentaire?
1: J'en ai déjà donné un tout à l'heure. Je demandais si c'était Place d'Arcy.
0: Non, c'est pas Place d'Arcy.
1: Bon, je pensais à la Porte Guillaume.
0: Mais du coup, c'est pas la Porte Guillaume. Non, du coup, c'est pas ça. Merci d'avoir tenté votre chance, Annie. Bonne balade.
1: Merci, bonne journée à vous.
0: Allez, à bientôt, au revoir. Bonjour, Laurence.
2: Oui, bonjour.
0: On vous écoute.
2: Alors, ma question était, est-ce qu'il y a des tuiles vernissées sur le toit?
0: Est-ce qu'il y a des tuiles vernissées sur le toit? J'ai envie de dire non. Non, non, non, non, non, non. Je l'ai en photo devant moi, ce monument. Vous pensiez à quoi?
2: Au musée de l'Hôtel-Dieu des Hospices de Beaune.
0: Ce n'est pas le musée de l'Hôtel-Dieu des Hospices de Beaune. Bien tenté, Laurence.
2: C'est pas grave, bonne journée.
0: Lundi supplémentaire, Laurence, je vous le dis à vous, hein, vous le répétez pas. Hein. C'est que, alors, l'Hôtel-Dieu, c'est le monument très, très, très, très connu de Côte d'Or. Là, le monument qu'on cherche, c'est le monument qui est juste après. Vous voyez?
2: Après,
0: voilà,
2: d'accord.
0: C'est l'autre.
2: Merci beaucoup.
0: À bientôt, Laurence. Au revoir. Ouais. Vous avez une idée, du coup, vous à la maison, hein, ça y est, je vous ai mis sur la voie. Hein. Eh bien, vous remporterez peut-être votre carte cadeau, votre carte carburant, pardon, 50 euros de carburant pour faire le plein et vous la gagnerez peut-être tout à l'heure. Non, pas du tout. Demain matin à 7h20. Matin. Mais les choses vont tellement vite en Bourgogne, vous savez, c'est comme ça, on est perdu. C'est une grande famille, hein, dans mon plus beau village de Bourgogne. On rentre dans une grande famille, celle des habitants de Malin. Ensemble, ils partagent des projets collectifs. Exemple avec ce séchoir à noix que Cyril Hino a trouvé au beau milieu du village.
3: Malin, mon plus beau village de Bourgogne, parce qu'il y a une dynamique collective et citoyenne. Bonjour, donc je m'appelle Raphaël Gallet, je suis artiste plasticien, je vis à Malin et j'enseigne également à l'école d'art de Belfort. Alors je vous ai donné rendez-vous ici car c'est l'endroit où j'ai installé un séchoir à noix qui correspond au démarrage du projet bien commun que je vais mener toute l'année sur la commune, dont la genèse vient au départ d'une déambulation ou de marche que je fais assez régulièrement d'observation et me rendre compte que sur ce territoire, mais pas que, mais sur celui-là en tout cas, il y avait un certain nombre de noyers sur le domaine public. Et moi, je m'intéresse beaucoup à l'espace public. Et ça a démarré une recherche et une première pièce qui a été exposée au mois d'avril au château de Sainte-Colombe.
4: Et donc, ce séchoir-là qu'on a à côté de nous, il fait partie intégrante de ce projet. Pourquoi ?
3: L'idée, c'est d'inviter les habitants à venir déposer les noix qui trouverait sur le domaine public pour pouvoir les mettre dans ce séchoir durant le temps de la récolte pour qu'à la fin, ensuite, je puisse les stocker, les mettre en sac en attendant la deuxième étape du projet qui aura lieu au mois de janvier-février. On va les dénoyauter, ça s'appelle l'énoisage, c'est-à-dire qu'on enlève l'écorce des noix pour récupérer le cerneau qui est à l'intérieur, qui se fait durant l'hiver, pour arriver tout doucement sur une troisième étape qui est le pressage. Le pressage, c'est pour aller travailler avec un artisan qui est installé à Malin, qui s'appelle Léo Coutelec, et qui fabrique de l'huile. Et pour finir, à la fin, à la redistribution de ce bien commun auprès des habitants, avec des céramiques que je vais fabriquer avec le lycée de la céramique de Longchamp.
4: Ce projet, vous le menez à Malin ? Est-ce qu'on peut imaginer la même chose dans un autre village ?
3: Alors, en fait, toujours pareil, méthode, c'est-à-dire que... Moi, je montre que c'est possible. Enfin, en tout cas, j'explore cette piste. L'idée, c'est que, c'est de créer une coutume dans ce village. C'est de recréer quelque chose, enfin, de créer quelque chose qui pourrait après vivre tout seul avec les outils pour que ça fonctionne. Et ça peut marcher pour des noix, ça peut marcher pour d'autres éléments, et surtout, ça peut marcher sans moi. C'est-à-dire que d'autres villages peuvent s'approprier cette idée et la faire fonctionner. j'ai pas du tout envie d'être forcément au cœur du projet dans chaque endroit.
0: Alors pour aller plus loin sur ce projet, une exposition vous attend jusqu'au 25 septembre au château de Sainte-Colombe en Aussois, au centre du design à la campagne. Et le séjour de Raphaël est disponible 24 heures sur 24 et 7 jours sur 7. Tout comme notre site d'ailleurs, hein, ici.fr, vous y allez quand vous voulez et vous pouvez d'ores et déjà voter pour votre plus beau village de Bourgogne. Il y a Malin, il y a Couches, il y a Verdun-Ciel, il y en a plein d'autres également pour lesquels vous pouvez voter. Rendez-vous maintenant donc sur ici.fr. On a d'autres histoires à vous raconter après Gérard Blanc sur Ici Bourgogne.

0: Une autre histoire. Gérard Blanc sur Ici Bourgogne. Dans un instant de la terre à la table, on va aller continuer notre visite dans une ferme de paysans boulangers à 9h20.
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0: Il est 8h30, l'info d'ici en Bourgogne. Anne-Laure Labalette, c'est cette page qui se tourne à la cité de la gastronomie.
4: En début de semaine, tout le matériel professionnel des restaurants et boutiques qui ont mis la clé sous la porte ont été vendus aux enchères. Cette cité laisse planer un sentiment de gâchis pour beaucoup de monde. Reportage à suivre dans quelques minutes. La mobilisation lycéenne, hier, plus de 2000 personnes dans les rues de Dijon. Des jeunes rejoints et soutenus dans leurs revendications par des étudiants, mais aussi des enseignants et des parents d'élèves. Et puis du handball. Ce soir, la JDA se déplace sur la Côte d'Azur à Nice. Les Dijonnaises sont 5e au classement de D1, les Niçoises 8e. Le coup d'envoi de cette rencontre, c'est à 20h. 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Pour l'heure, c'est le point sur l'actualité en France et dans le monde et en 90 secondes. Et ce mercredi matin, c'est avec vous, Cyril Ardo.
5: Le Premier ministre doit prendre la parole ce soir depuis Matignon. Sébastien Lecornu s'exprimera sur les lycées, mais aussi les carburants ou la crise agricole. Sur les lycées, le gouvernement a annoncé hier des temps de démocratie interne, un dialogue entre les élèves et les directions. Le SNPDEN, principal syndicat de chefs d'établissement, refuse ce matin d'organiser ces débats en l'absence d'un climat plus serein. Un policier mis en examen est placé sous contrôle judiciaire, soupçonné d'avoir tiré une grenade lacrymogène qui a blessé au visage un adolescent de 14 ans, fin septembre dans le Val d'Oise. Le lycéen souffre d'une double fracture de la mâchoire et a toutes les dents du haut cassées. Combattre l'antisémitisme et le terrorisme partout et toujours, œuvrer pour la paix, c'est l'engagement de la France, écrit Emmanuel Macron sur X, 3 ans après l'attaque du 7 octobre en Israël par le Hamas. En représailles, l'État hébreu avait déclenché une vaste offensive dans la bande de Gaza. Prudence dans le Gard, les Bouches-du-Rhône et le Var. Ces départements sont placés toute la journée en vigilance orange pour pluie, inondation et orage. L'Hérault, de son côté, est en alerte orange pour un risque de crue. Le grand jour pour Clarisse Agbenenou aux Mondiaux de judo. 7 mois après avoir donné naissance à son deuxième enfant, la quintuple médaillée olympique de judo va tenter de décrocher un 7e sacre mondial. Et puis, c'est l'un des emblèmes de Marseille, la basilique Notre-Dame de la Garde, la Bonne Mère, officiellement inscrite au titre des monuments historiques. Ça doit permettre notamment de mieux protéger le monument.
4: L'actualité chez nous en Bourgogne, c'est donc cette page qui se tourne à la Cité internationale de la gastronomie à Dijon. Après la liquidation judiciaire de 3 établissements du groupe Épicure, ces établissements ce sont la cave de la Cité, le comptoir de la Cité et le restaurant La Table des Climats. Et bien tout le matériel de cuisine professionnelle, de restauration de ces établissements a été mis en vente aux enchères. Ça s'est passé en tout début de semaine. Une vente qui a attiré énormément de monde, des professionnels bien sûr, mais également des curieux, des visiteurs qui partagent tous un même constat, Stéphanie Perrenon.
6: Celui d'un vrai gâchis, c'est ce que ressent Gérard. Le Dijonnais a accompagné son fils qui travaille dans la restauration du côté de Beaune, est venu en repérage pour cette vente. Pour lui, le problème, c'est que la cité n'a jamais vraiment rassemblé.
7: C'est dommage que la cité devienne comme ça, quoi. Que ça aurait pu être un endroit plus convivial, mais je pense qu'ils ont vu un peu trop gros.
6: Une cité déconnectée de la réalité, une critique qui revient souvent chez les visiteurs de cette vente, et que partage Gilles, un ancien artisan. Pour lui, le projet de la cité n'était pas viable.
8: Mais

0: fini, je trouve ça désolant.
1: Un constat et beaucoup de questions aussi. Que va devenir la cité et quel est son avenir? La réponse n'est pas évidente pour Hugues.
2: Si j'avais la solution, je pense que c'est la question que tout le monde se pose en fait. Donc elle est pas simple cette question. Mais il y a sûrement quelque chose à faire, peut-être plus abordable, plus vivant. En fait, je pense qu'il n'y avait pas trop d'âme dans cette cité quand on y allait. Mais il y a quelque chose à faire parce que en fait, le week-end, par exemple, on recherche souvent des établissements ouverts. Et le dimanche, la cité, elle était ouverte. Donc ça, c'était un endroit où on pouvait aller bruncher, c'était sympa. Mais oui, il faut que ça reparte. Il faut qu'il y ait des entrepreneurs jeunes qui s'investissent, qui ont envie de travailler et de la faire renaître.
1: En attendant, il reste encore le cinéma et la boulangerie, mais aussi toutes les expositions à découvrir dans les espaces public de la cité.
3: Un reportage ici Bourgogne signé Stéphanie Perronon. Ça va devenir moche au niveau de la météo aujourd'hui. Comme dirait Nicolas Mollaré, ça se mochifie. N'est-ce pas?
4: Oui, je voulais offrir ce mot.
3: Oui.
4: Je pensais pas que vous alliez vraiment me le rendre comme ça.
3: Ah bah si, dites-moi, je le dis. Hein.
4: D'accord. Bon bah voilà, on va inventer le principe de mochification.
3: Exactement. Voyez, on peut décliner, c'est bien.
4: Oui, absolument. Mais c'est vrai que ça va se mochifier. Dans le ciel bourguignon ce mercredi, avec de plus en plus de nuages, des averses cet après-midi, voire même un risque d'orage en fin de journée. Pour les températures, ça se déchaudifie par rapport à celle d'hier. En tout cas, les températures perdent pas mal de degrés.
3: Sent, hein.
4: Ouais, il fera entre 18 et 21 degrés cet après-midi. Ça va pas monter bien haut. Quand on sait que là actuellement il fait entre 10 et 15 degrés, ben voilà, on prendra pas beaucoup de degrés supplémentaires. Demain jeudi, ce sera l'inverse. Quelques pluies le matin et des soleils l'après et du soleil l'après-midi, parce que des soleils c'est pas possible, mais du soleil oui l'après-midi selon Météo France.
3: Et puis sinon un petit peu plus de monde sur nos routes là aussi, c'est normal à cette heure-ci. Hein.
4: Ouais. Et évidemment, s'il y a une perturbation inhabituelle sur l'état du trafic, on est là pour en parler. Que vous soyez à Dijon, à Chalon, à Beaune ou sur le réseau autoroutier ou secondaire, voire même sur les réseaux de transport en commun. S'il y a une galère, on est là pour en parler en direct à l'antenne sur votre radio locale au 03 80 42 15 15.
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4: Avec Mylène Farmer tout de suite, Maman à tort sur Ici Bourgogne.

0: C'était Mylène Farmer, maman à tort sur Ici Bourgogne. Il fait 11,7 degrés chez vous à Santenay. Merci Jacqueline de ce message sur la page Facebook Ici Bourgogne. 12 degrés à Meursault avec un ciel nuageux chez Béatrice. Et puis 9 degrés ce matin à Vicourt chez Alain. Merci de tous ces messages sur les réseaux sociaux de votre radio locale Ici Bourgogne. On est avec vous tous les matins en direct à partir de 6h.
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0: Wow, c'est vieux ça.
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0: C'est même la plus ancienne association artistique de Dijon. Elle fait rayonner la création en Bourgogne. Elle s'appelle L'Essor. Elle organise cette association son 95e salon d'art à partir d'aujourd'hui dans l'hypercentre de Dijon. On en parle avec notre invité dans quelques minutes sur Ici Bourgogne. À 8h41, ça s'active au Fournil. Cette semaine, Stéphane Conchon s'est invité chez des paysans boulangers qui s'activent dans leur ferme de l'Aussois. Et entre deux façonnages de pain, il a découvert, Stéphane, l'histoire d'une reconversion réussie.
2: Derrière chaque produit se cache une belle histoire. Et là, il y a de quoi raconter, ici à Marcilly-Yoni, dans l'Aussois, chez les Gouliers, c'est-à-dire Anne-Sophie et Jean-Baptiste. Et c'est marrant parce que vous n'êtes pas vraiment tombé dans la boulangerie quand vous étiez petit, vous.
3: Ouais. Moi, je suis plutôt tombé dans la paysannerie quand j'étais petit. Et après, la boulangerie, c'est venu après. Parce qu'on a rencontré des gens qui faisaient ça pendant qu'on faisait nos études d'agronome. Et on a rencontré des gens qui étaient bien.
2: Bien dans leur peau ou...
3: Ouais, qui étaient bien dans leur basket, qui ouais. étaient contents de faire le métier qu'ils faisaient. C'est pas forcément monnaie courante dans le monde agricole, pas tous les jours, quoi. Et là, on a vraiment rencontré des gens qui étaient contents de faire ce qu'ils faisaient, qui avaient l'air de vivre à peu près de leur métier. Et il y a aussi le côté où, moi j'étais très attaché à la ferme et à l'agriculture en général.
2: Oui, parce que là c'est une ferme familiale en fait à la base. Hein.
3: C'est ça. Il n'y avait plus personne qui vivait de la ferme. Et moi j'ai plutôt une fibre grande culture, production végétale. Et du coup, dans la continuité de la production du blé qu'on arrivait relativement bien à faire pousser ici, la boulange c'est venu assez naturellement quoi.
2: Ça donne chaud votre truc, j'ai l'impression, quand même. Hein. Le pétrissage, c'est pas de la rigolade. Hein.
3: C'est ça. La boulange, c'est un métier qui est très physique. Hein. On le dit souvent. Ouais. On s'est habitué avec les années, mais c'est un métier qui est hyper physique. Parce que on porte beaucoup, on est debout tout le temps. On a un peu de chaleur quand on est devant le four. Donc, ce qui est cool aussi, nous, maintenant qu'on est plusieurs, c'est que on n'a pas quelqu'un qui est vissé au fournil à faire 40 heures de fournil par semaine. Et le fait de pouvoir répartir un petit peu la charge de travail physique sur plusieurs corps, ça limite aussi un peu les traumatismes. Et puis on espère qu'on pourra vieillir en bonne santé.
2: Bon, une dizaine de pains et c'est bon, c'est fini pour aujourd'hui.
3: Oh là non. Il y en a peut-être encore une petite centaine, sûrement bien facilement, pour aujourd'hui. Mais ça va se faire, on va y arriver.
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0: Évidemment qu'on est 100% local, on vit avec vous en Côte d'Or, en Saône-et-Loire. Et la preuve, nous sommes rejoints tous les matins par des membres de l'équipe des correspondants d'Ici Bourgogne pour savoir un petit peu comment on vit dans les territoires de la Bourgogne. Nous sommes à Semur-en-Auxois avec Rebecca. Bonjour Rebecca.
7: Bonjour, bonjour.
0: Vous avez travaillé cette nuit ou pas, Rebecca? Parce que je sais que vous êtes un petit peu en décalé en général.
7: Écoutez, oui, j'ai travaillé cette nuit. Mais là, je suis en forme, ça va.
0: Parfait.
7: Ça va.
0: Rebecca, c'est quoi votre coup de cœur du moment? Votre
7: écoutez,
0: petit coup de cœur, là, du coup de ce mur.
7: Figurez-vous que je ne pouvais pas passer inaperçu quand même, parce que vous savez, c'est le don du sang,
0: oui.
7: C'est primordial, c'est capital. Donc, si vous voulez, il y a un don du sang ce soir, enfin cet après-midi, à partir de 15h jusqu'à 19h, salle Saint-Exupéry à Semur en Auxois.
0: Ouais.
7: J'y tiens, parce que c'est, vous savez que c'est super important, ça sauve des vies. C'est un petit geste de 1 heure qui peut sauver jusqu'à 3 vies. Mmh. Donc, j'invite des personnes à ne pas hésiter à s'y rendre cet après-midi de 15h à 19h. Salle Saint-Exupéry, je tenais vraiment beaucoup à parler de ça. Et je voulais également parler des Gueux de Semur, parce que vous savez, le week-end dernier, ils ont fêté les 30 ans. Les Gueux de Semur, on était la ville de Semur au niveau du hall agricole, ont été transformés au Moyen-Âge. C'est-à-dire qu'il y avait c'était splendide. Il y avait un monde fou. C'était magnifique. Il y avait une grande tablée et c'était les 30 ans des Gueux. Il faut savoir que les Gueux à Semur en Auxois, c'est une population qui est vraiment, qui est tellement, vous savez, au Moyen-Âge, c'était des pauvres, c'était des prolétaires, c'était des personnes qui étaient méprisées, à cette époque-là. Et de faire revivre cette époque de notre histoire.
0: Ouais.
7: Et c'est tout simplement extraordinaire. Et le 30, ils nous ont vraiment fait, ils nous ont régalé. Ils ont été vraiment géniaux. En plus, c'était en face de chez moi, je vous dis. On a passé un moment magnifique.
0: Vous avez un spectacle à la maison, vous, hein?
7: Ouais. Oh oui, c'était en direct de chez moi. Donc je tenais vraiment.
0: Eh ben, le bonjour à tous les gueux qui nous écoutent alors.
7: Aussi.
0: Ouais, bonjour à tous les gueux de Semur et de Navarre qui nous écoutent. Et puis rendez-vous donc cet après-midi de 15h à 19h à la salle Saint-Exupéry là pour le don du sang.
7: Je voulais faire un petit clin d'œil à Colette, elle se reconnaîtra.
0: Salut Colette.
7: C'est une fan de d'ici Bourgogne, donc elle écoute votre émission depuis pas mal d'années, donc je lui dis que j'allais lui faire un petit clin d'œil.
0: On vous embrasse, Colette.
7: Elle nous entend.
0: Et vous également, Rebecca. Merci beaucoup.
7: Merci beaucoup.
0: À bientôt à Semur. À très vite, au revoir.
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0: 95 ans de passion artistique à partir d'aujourd'hui. L'association L'Essor organise une nouvelle édition de son salon désormais bien connu des Dijonnais jusqu'au 18 octobre. Une quarantaine d'artistes nous présenteront leurs œuvres, peintures, sculptures, arts digitaux, design et j'en passe. Pour en parler, nous sommes avec le président de L'Essor. Bonjour Éric Mougenot.
15: Bonjour à tous.
0: Quelle est cette sculpture qu'on voit sur l'affiche de cette édition 2026 là?
15: C'est la femme assise. C'est la femme assise de Paul Dé. C'est une sculpture emblématique de Paul qu'il a fait il y a à peu près une dizaine d'années. Et c'est de la fonte, donc c'est quelque chose, et du bronze, c'est quelque chose d'incroyable. C'est la fameuse sculpture, on a mis quasiment 1 heure à faire rentrer dans la salle de Vosges, avant-hier, 175 kilos. C'est une des sculptures majeures de Paul, et il y en a d'autres, bien sûr, et il faut venir pour la découvrir.
0: Ce sculpteur anglais d'origine bourguignon d'adoption, Paul Dé, c'est l'invité d'honneur cette année. Pourquoi lui, et est-ce qu'il a été facile à convaincre?
15: Alors pourquoi lui? C'est une histoire assez simple en fin de compte, parce que Paul est un homme simple, est un homme vraiment très agréable et très abordable. Donc c'était en fin de compte un coup de téléphone il y a 1 an maintenant. J'avais même envoyé avant un email en anglais pensant qu'il ne parlait pas français. Et en fin de compte, il parle français aussi bien que nous.
0: Oui, c'est vrai.
15: Et c'était franchement très sympa parce que tout de suite, Paul a réagi positivement. Il a dit, mais moi, c'est fabuleux. Je suis bourguignon depuis plus de 30 ans. Et en fin de compte, Dijon, je connais très peu et j'ai très peu exposé à Dijon. Mmh. Donc voilà, une offre incroyable.
0: Super.
15: Et comme dit Paul souvent, ou c'est moi qui résume ça, ni Dieu ni maître. Donc ça veut dire que Paul ne se pose pas de questions. Quand il a envie de faire quelque chose, il le fait. Et il le fait super bien.
0: Tous les artistes invités viennent de la région. On se rend pas compte de la quantité d'artistes en fait qui vivent ici en Bourgogne.
15: C'est incroyable le nombre d'artistes qu'il y a. Je pense que c'est vrai en Bourgogne, mais c'est vrai dans toutes les régions françaises.
0: Ouais, mais plus ici quand même. Ils sont meilleurs ici quand même.
15: Vous avez raison. Et c'est la difficulté que nous rencontrons maintenant, parce que en prenant une certaine dimension, nous avons beaucoup de sollicitations.
0: Ouais.
15: Exemple, l'année dernière, nous avons eu plus de 22 sollicitations d'artistes connus et reconnus en Bourgogne,
0: d'accord,
15: qui voulaient venir en tant qu'invités découvertes, puisque c'est les invités découvertes qui viennent pour la première année. Mmh. Et donc, nous avons fait un choix de 7 invités découvertes cette année. On n'a pas pu en prendre plus parce qu'on a un problème de limite de place. Et comme nos sociétaires sont sociétaires à vie,
0: okay,
15: donc voilà, il faut quand même une certaine... il faut faire attention à ce qu'on fait.
0: Ça
15: voilà.
0: veut dire qu'il y a des choix à faire alors chaque année.
15: Oui, donc les choix sont simples.
0: Sélection.
15: C'est une sélection. On a notre comité, notre conseil d'administration, un comité de 8 personnes qui, indépendamment, votent, font véritablement une liste. Mmh. Et puis au bout, eh bien, on rajoute toutes les 8 votes de chaque personne et on prend, en fonction de ce qu'on peut faire, les 4 meilleurs, les 5 meilleurs ou les 6 premiers.
0: On aura donc une grosse dizaine de jours hein, cette année à partir d'aujourd'hui pour découvrir ses œuvres à la salle de Vosges, à Dijon. Mmh. Mais si on n'y connaît rien en art, Eric, pourquoi est-ce qu'il faut quand même venir ?
15: Parce que l'art s'ouvre pour tous et c'est la devise de l'essor, c'est qu'on ne fait pas de l'art pour une élite, on fait de l'art pour tout le monde. Tout le monde. Et je pense que la diversité de ce qu'on présente est tellement... peut attirer l'œil de chacun. Donc c'est pas nécessaire d'être vraiment un amateur d'art,
0: oui.
15: C'est pas nécessaire. Juste un public. Un public qui a envie de se faire plaisir, et là, il va se faire plaisir.
0: C'est à nouveau une histoire de feeling, en fait.
15: Complètement.
0: De ressenti, de quelles sont les émotions, s'il y en a ou pas, qui sont générées par ce qu'on voit ou par ce qu'on ressent, parce que.
15: Déjà, moi, je pense qu'il y a quelque chose d'important, c'est l'ampleur de cette sélection, 40 artistes plus Paul D, 7 artistes découvertes, une diversité de techniques, vous l'avez dit en préambule, assez incroyable, et puis un niveau artistique de plus en plus haut. Plus on attire des artistes d'honneur vraiment importants, plus les sociétaires se sentent dans une obligation de faire quelque chose de très fort.
0: Près de 180 œuvres d'art à découvrir au même endroit et en une seule fois, c'est suffisamment rare pour être signalé, le 95e Salon de l'Essor, c'est à la salle de Vosges. À partir d'aujourd'hui jusqu'à dimanche prochain, une nocturne est aussi organisée. Jeudi prochain, je pense que l'ambiance peut changer aussi un petit peu là. Je pense que...
15: Nocturne avec un grand une nouveauté, c'est qu'on aura le Conservatoire de Dijon nous amène deux types de musique différentes, 5 violonistes qui vont nous faire un morceau très moderne, très contemporain, et une harpiste qui va chanter aussi. Donc ça va animer cette soirée, ça va être vraiment super beau.
0: Vous êtes le président de cette association artistique L'Essor. Merci beaucoup Éric Mougenot.
15: C'est moi qui vous remercie.
0: Je vous laisse rejoindre la salle de Vosges qui n'est pas très très loin de la radio.
15: Et vous avez raison, et j'y vais maintenant.
0: Bon courage, au revoir.
15: Merci, au revoir.
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0: Et dans un instant, les conseils du docteur Kirzek pour bien se coucher afin de bien se réveiller. Ça peut servir, vu l'heure qu'il est. Il est 8h53 et on écoute Véronique Sanson, comme je l'imagine.

0: Véronique Sanson, 8h55 sur ICI Bourgogne. Il est temps d'accueillir le docteur Kierzek sur ICI. On sait qu'il faut bien dormir, ça on le sait docteur. Mais on peut aussi profiter de ce matin-là pour se demander à quelle heure est-ce qu'il faut aller se coucher pour bien se réveiller, n'est-ce pas docteur? Bonjour.
1: Bonjour à toutes et à tous. On connaît l'importance de bien dormir, 7 à 8 heures, je vais pas vous le répéter. Mais une équipe britannique de l'université d'Exeter s'est intéressée à autre chose, l'heure à laquelle on s'endort. Ils ont suivi plus de 88 000 adultes autour de 60 ans pendant environ 6 ans. Et ils n'ont pas demandé aux gens l'heure de leur coucher, ce qui aurait donné beaucoup de réponses un peu héroïques mais fausses. Ils ont utilisé un bracelet au poignet qui enregistre le sommeil de façon objective. Et résultat, la fenêtre idéale se situe entre 22h et 23h. C'est là que le risque cardiovasculaire est le plus faible. S'endormir après minuit, c'est 25% d'infarctus ou d'AVC en plus. S'endormir avant 22h, c'est pas mieux, avec 24% de risque en plus. Et l'association est plus marquée chez les femmes. Alors vous allez me dire, mais pourquoi? Tout simplement parce que notre horloge interne, le rythme circadien, règle beaucoup de choses. Pendant le sommeil profond, la tension artérielle baisse de 10 à 20%. Ça laisse le système cardiovasculaire se régénérer. Un coucher trop tardif ou un rythme déréglé perturbe cette pause salutaire. Alors attention, là encore, c'est de l'observation. Il n'y a pas de lien de cause à effet. Mais quelqu'un qui se couche très tard a peut-être un travail de nuit ou du stress ou une dépression, un mode de vie différent. C'est un problème. Ça peut être un facteur de risque cardiovasculaire et ça, c'est bien démontré.
0: Mais alors, du coup, docteur, pour bien comprendre, concrètement, on met son réveil pour aller se coucher ou pas?
1: On met presque son réveil pour aller se coucher. Ce que les experts retiennent surtout, c'est la régularité. Se coucher, se lever à des heures à peu près fixes en semaine, comme le week-end, ce n'est pas très glamour, mais c'est efficace. Pour un adulte, on vise 7 à 9 heures de sommeil. Et quelques conseils importants. La lumière du matin, sortez à l'extérieur, ne serait-ce que 10 minutes, ça va recaler votre horloge biologique. Les écrans, on les éteint le soir avant de dormir. Le dîner, léger, 2-3 heures avant le coucher. Et vous savez que les féculents, allez, on en parlera demain, mais ils ne sont pas forcément interdits. Le café, c'est pas après 15 ou 16 heures. L'alcool, il fait s'endormir plus vite, mais on dort mal. Et la chambre, elle doit être fraîche autour de 18 degrés. Et si vous ronflez fort, ou si votre conjoint vous entend faire des pauses respiratoires, ou si vous l'entendez faire des pauses, allez consulter ensemble, c'est peut-être une apnée du sommeil. Bref, ce soir, ce n'est pas un couvre-feu, c'est un rendez-vous avec son cœur. Bonne nuit, et surtout, à la même heure demain matin. D'ici là, portez-vous bien.
0: Mais vous êtes poète alors. Merci beaucoup, docteur Kierzek. On retrouve tous vos conseils, vos astuces pour rester en forme, évidemment, sur ici.fr et sur l'application ICI et sur les réseaux sociaux, sur la page Facebook d'ICI Bourgogne, votre radio locale. On apprend qu'il fait 13 degrés ce matin à Ampilly-le-Sec et 10 degrés à Lacanche chez Florence. Merci à tous. 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Si vous restez à la radio, rendez-vous avec Stéphane Conchon et cette nouvelle émission à partir de 9h. ICI, c'est vous. Bonne journée.
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0: 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Et tout de suite, c'est l'heure du show Stéphane Conchon, show SHOW, mais ouais, en même temps, vous êtes en train d'enlever votre pull. Donc,
7: je me suis en tenue de sport là.
0: Déjà bien réchauffé, ouais. Hein, ouais. Vous avez fait votre échauffement là, Stéphane.
7: Carrément. Et vous en êtes où avec le sport? Vous allez en faire un peu là?
0: Le sport est le premier pas vers la blessure.
7: Voilà. Eh ben, on va garder ça dans un coin.
0: Ouais.
7: On va l'écrire en lettres d'or dans le studio d'ICI Bourgogne. Bon, vous en êtes.
0: Bah voilà, qu'est-ce que vous voulez.
7: Bon, pas de sport pour le regard des autres, hein, vous. Bah non.
0: Ni pour le mien d'ailleurs.
7: D'accord, ok. Bon, ça va, j'ai mes réponses. Voilà. On en parlera du sport tout à l'heure dans une demi-heure. Ça sera l'un de nos sujets qu'on mettra sur la table. D'ici, c'est vous. Merci. Ne vous blessez pas. Et à demain matin.
0: À demain, ça va être sport.
7: Salut Nico. Salut.
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7: On est mercredi le 7 octobre 2026. Bonjour tout le monde, il est 9h. L'actu de ce mercredi, Anne-Laure Labalette, une nouvelle journée de mobilisation aujourd'hui pour les lycéens.
9: À Dijon, ils se sont donné rendez-vous devant le lycée Carnot avec des étudiants et des syndicats. Le ministère de l'Éducation nationale prévoit 528 établissements en France dans lesquels les cours seront suspendus ou partiellement suspendus aujourd'hui. 86% des établissements seront donc complètement ouverts. On apprend également que ce soir, le Premier ministre Sébastien Lecornu s'exprimera depuis Matignon sur ce mouvement lycéen. À Dijon, en tout cas hier, on a compté plus de 2200 personnes au plus fort de la mobilisation. Les lycéens, les étudiants qui ont rejoint le mouvement, mais aussi les profs, les syndicats et les parents d'élèves se sont donné rendez-vous au rectorat en tout début d'après-midi. Une délégation a été reçue et à la fin de cette entrevue, une manifestation est partie direction la place du 30 octobre et la place Wilson. Thomas Nougaillon, vous avez suivi le cortège.
10: Avec des pancartes, le bac mention violence policière n'est pas au programme, pas de futur sans culture. Annabelle Kersuzon est enseignante de sciences et vie de la terre. Elle participe au cortège sous les couleurs de la FSU.
11: On invite les lycéens et les étudiants à bien montrer ce qu'ils réclament. Ils ont des pancartes très explicites, je les trouve débordants d'ingéniosité pour essayer d'expliquer. Ils veulent avoir des moyens pour que leur établissement y ressemble à un établissement. Ils n'ont pas de rideaux ou des volets tout claqués alors qu'il fait trop chaud dans leur salle. Ça serait bien qu'on les comprenne un peu.
10: Un peu plus loin dans le cortège, une jeune fille qui porte une pancarte trop jeune pour être écoutée, mais assez grand pour se faire gazer. Léa est étudiante à Dijon, au lycée du Castel.
12: Donc ce matin, on allait bloquer à Carnot avec ma copine. Et puis on s'est fait gazer pour rien. Voilà. Donc on n'a pas supporté le fait d'être gazé. Donc c'est après, on revient manifester pour lutter contre ça. Voilà.
10: Un peu plus loin dans la manif, deux jeunes qui portent un drapeau français, un grand drapeau qu'ils tiennent à bout de bras. C'est Milo et Émile, deux étudiants de l'Université de Bourgogne.
13: Bon, la raison, c'est que clairement, on aime notre pays. On pense que le drapeau français, il a sa place en manifestation. Beaucoup de gens d'extrême droite nous reprochent de ne pas avoir assez de drapeaux. Et bien aujourd'hui, il est là. On se bat pour la France.
14: Pour les services publics, pour essayer de sauver l'éducation. Donc je pense que c'est bien de rappeler aussi pourquoi on se bat, ouais.
10: Cette manifestation se passe relativement dans le calme. Il n'y a pas de jet de lacrymogène. Les forces de l'ordre sont loin. Oui. Est-ce que c'est l'apport bénéfique des syndicats finalement pour ce mouvement?
13: L'avantage des syndicats, c'est qu'ils encadrent beaucoup les jeunes. Ça fait qu'il n'y a pas forcément de casse, etc. Ils apportent de la visibilité, ils apportent du monde.
10: Ça peut tout changer pour les jours à venir.
13: Ça peut tout changer, oui.
10: Parmi les syndicalistes qui ont encadré ce mouvement jusqu'à la place Wilson, Adrien Cassina de la CGT.
15: Alors, fier du mouvement, oui, mais je crois que c'est loin d'être terminé par rapport aux revendications et à la convergence des luttes, que ce soit pour les salariés, on entendait les retraités, et là, bah, évidemment, toute notre jeunesse. Quoi.
10: Bon, la manifestation, c'est terminé, place Wilson, sans heurts, sans gazage. Maintenant, la question, c'est de savoir si les syndicats interviendront à chaque fois. Bah, ça sera sans doute au coup par coup, me disait une syndicaliste de la FSU.
9: Ici Bourgogne, dans le cortège dijonnais hier, reportage de Thomas Nougaillon. Dans la mobilisation hier, les syndicats enseignants, vous l'avez entendu, Annabelle Kersuzon, notre invitée du jour, y était aussi. Elle est membre du SNES-FSU, prof de SVT dans un collège de Bourbon-Lancy en Saône-et-Loire. Elle nous disait ce matin qu'en voyant les jeunes se battre pour leur avenir, qu'en voyant les adultes qui les rejoignent pour les soutenir, elle espère enfin que le gouvernement va prendre la mesure de l'urgence. Il nous faut plus de moyens, plus de profs, plus d'AESH pour les enfants en difficulté. Et tout ça, c'est du bon sens. Ce n'est pas pour embêter le monde. Son interview complète, vous la retrouvez dès maintenant en replay sur votre application ici. Le bilan de la journée d'hier, en tout cas, il est plus calme que les jours précédents. À Dijon, un mineur de 16 ans a été interpellé pour incendie volontaire. Des abribus ont été cassés, boulevard Thiers, pas loin du lycée Carnot. Et puis en Saône-et-Loire, le parquet évoque, lui, 4 gardes à vue.
7: C'est du gâchis.
9: Et voilà ce qu'on entend à propos de la Cité internationale de la gastronomie à Dijon. Après la liquidation judiciaire de 3 établissements du groupe Épicure, tout le matériel professionnel et de restauration de ces établissements a été mis en vente aux enchères en tout début de semaine. Ce matin, on entendait d'ailleurs des Dijonais qui trouvaient ça dommage de voir ce lieu se vider au fur et à mesure des mois et des années. Et c'est aussi le thème de votre émission. Ici, c'est vous, Stéphane, juste après ce journal.
7: Est-ce que vous êtes déçu de voir fermer ces établissements? Avez-vous le sentiment que le projet était trop ambitieux, trop grand ou simplement déconnecté des attentes du public? Je vous attends pour en parler. parler dès maintenant au 03 80 42 15 15 en direct ou via WhatsApp avec un vocal ou un message écrit.
9: À Dijon, toujours un job dating organisé aujourd'hui à la Toison d'Or. C'est en partenariat avec France Travail. Une douzaine de magasins du centre commercial proposent des recrutements. L'armée de l'air sera également présente. Vous pouvez venir directement déposer un CV. Ce job dating dure toute la journée de 10h à 18h. Et puis la filière forêt et bois organise des journées portes ouvertes partout en France à partir d'aujourd'hui et jusqu'à vendredi prochain. Rendez-vous en Côte d'Or, il y en a deux, à Bernicolas, à Saint-Nicolas-les-Citeaux, pardon, avec la visite de la scierie Amexbois, et puis à Berle-Châtel, cette fois-ci, pour découvrir les installations de Bourgogne Bois Industrie. C'est ouvert aux personnes en recherche d'emploi, et pour ça, il vous suffit tout simplement de vous inscrire. Pour la météo, on en parlait déjà depuis hier, ça va se gâter aujourd'hui.
7: Ouais, puis ça pique un peu ce matin, il fait 14, frais, hein. 14 à Dijon à l'heure où je vous parle, et entre 20 et 23 au meilleur de l'après-midi. Alors après, c'est le retour des averses, peut-être, possible ce matin, un peu dans le Morvan, et rapidement le risque d'averses va se généraliser, mais elles seront peu fréquentes, il faudra peut-être attendre demain pour avoir plus de nuages et plus d'averses.
9: Et sur la route, ça donne quoi là, 9h06?
7: Alors écoutez, toujours les petits ralentissements habituels au niveau du rond-point d'Ahuy, là si vous êtes au nord de Dijon, si vous empruntez la Rocade ou encore la Lino. Ailleurs, c'est plutôt fluide, j'ai pas de grand-chose à vous signaler. Pas beaucoup de travaux en ce moment en Côte d'Or, c'est plutôt tranquille. Hein, mais si vous voyez des choses qu'on n'a pas dans nos écrans, le bon réflexe c'est de nous prévenir toujours au même endroit au 03 80 42 15 15. Et nous on se recroise à 10h.
9: A tout à l'heure Stéphane.
7: Pour le retour de l'actualité.
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7: Et on remet la cité de la gastronomie sur la table. Ouais, tous les matins, on se retrouve pendant une heure autour de l'actu en Bourgogne. Et aujourd'hui, je vous invite une nouvelle fois à m'appeler pour qu'on parle de la fameuse cité internationale de la gastronomie et du vin.
18: Mais ça a été une connerie, je pense, cette cité. Parce que visiblement, toutes celles qui ont été créées en France dans différentes villes ne tournent pas. Les prix, le site grandiose, on a mis des sommes folles là-dedans. Et puis, quand on met des entreprises et puis qu'on leur fait payer des loyers énormes, après, du coup, ils sont obligés de vendre très cher et puis le client n'est pas là, quoi.
7: Ça, c'est l'avis de Gilles. Gilles, un Dijonais qu'on a croisé hier lors de la vente aux enchères du matériel de restauration de trois établissements de la cité. La cave, le comptoir et la table des climats qui ont été mis en liquidation judiciaire. Ambiance particulière, hein, donc. Le sentiment qu'une page se tourne, qu'une histoire se referme peut-être. Et c'est pour ça que j'ai très envie d'entendre votre avis à vous, les Dijonais qui connaissez peut-être un peu la cité, mais aussi les autres, les Bourguignons, vous qui n'habitez pas forcément Dijon et qui avez forcément un avis sur ce lieu en grande difficulté aujourd'hui. 03 80 42 15 15, on en parle ce matin, ici c'est vous. Alors c'est vrai, il y a quelques semaines, on en avait déjà parlé ensemble. Je vous avais demandé si vous pensiez que c'était possible de la sauver. Hein, a priori, c'est plus compliqué que prévu. Mais alors, qu'est-ce qui n'a pas fonctionné, d'après vous? Est-ce que vous êtes surpris, déçu ou peut-être indifférent? Je vous attends comme tous les matins derrière ce numéro de téléphone unique pour vous exprimer. Le 03 80 42 15 15, numéro que vous connaissez à bien connaître maintenant. Soit on se parle en direct, soit vous m'envoyez un message WhatsApp écrit ou un vocal, ça fonctionne très bien, vous n'avez pas le temps de me parler en vrai. Le vocal, c'est nickel, 03 80 42 15 15, à tout de suite.
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7: Ça va y aller. Oui, regardez, même lui il le dit, regardez, on ira. Jean-Jacques Goldman qui a bientôt fêté ses 75 ans. À cette occasion, on fait plein de choses. Il y a un super feuilleton, une super série à découvrir sur l'appli Radio France. Jean-Jacques Goldman ce matin.

0: Oui, je le croyais, ouais.
1: Si tu me crois, mais...
0: Ouais, je le croyais, bien, ouais. Il faut qu'on y croive, hein.
1: Un jour, on partira.
0: J'en sais avec Jean-Jacques Goldman, on ira.
1: Si tu me crois, mais...
0: Bon, alors...
1: Un jour,
0: bientôt, le 11 octobre, hein, il aura 75 ans, je vous disais, et dès maintenant, bah, vous pouvez retrouver en podcast Génération Goldman, super série, avec la voix de Claire Keim qui nous raconte la création de 40 tubes de notre chanteur préféré, Gigi Goldman.
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0: La cité de la gastronomie, un gâchis. Eh ben, j'attends votre avis tout de suite au 03 80 42 15 15. Vous savez, tous les matins, on a pris l'habitude de discuter, de partager, d'échanger ensemble. Parce que ça fait du bien. Et là, aujourd'hui, bah, j'ai bien envie de vous entendre sur cette problématique, avec une nouvelle page, là, qui s'est tournée il y a quelques heures pour la cité de la gastronomie. Hier, à Dijon, c'était la mise aux enchères du matériel de restauration de 3 établissements de la cité de la gastronomie, qui avaient été mis plutôt en liquidation judiciaire. C'est la cave de la cité, la célèbre cave de la cité, la table des climats ou encore le comptoir de la cité. On était sur place, on a envoyé notre journaliste reporter Stéphanie Perrenon, qui a croisé des Dijonnais, des gens qui étaient de passage, peut-être pour faire une affaire, mais pour voir aussi ce qui se passait dans cette vente. C'est un peu le coup de grâce, hein. Par exemple pour Hugues, qui est un Dijonnais depuis 15 ans, il est venu hier avec son fils, qui est dans la restauration, et tous les deux, bah, ils se désolaient de toutes ces fermetures.
4: Bah c'est triste, hein. Moi personnellement, moi j'y ai cru, la cité de la gastronomie, je l'ai fréquentée, j'ai regretté que finalement les Dijonnais n'accrochent pas plus, ils sont toujours sur leur halle de Dijon, ils sont peut-être, certaines personnes critiquaient sans même y avoir été, donc c'est ça que je leur reproche un petit peu, et je pense qu'il fallait lui laisser sa chance. Bon, maintenant le concept visiblement n'était pas adapté, peut-être trop cher, trop ciblé sur les touristes. Et c'est vrai que les touristes qui viennent à Dijon, c'est difficile de les faire repartir avec des cartons de vin. Souvent, ils viennent en avion ou autre. Voilà, donc c'est vraiment un gros gâchis. Et puis, de voir cette vente, ça fait penser un petit peu c'est triste de voir tous ces objets vendus et des gens récupérer ça. Enfin, bon, c'est vraiment un moment difficile, je trouve.
0: On sent l'émotion, hein, dans la voix de Hugues, là. Et vous, est-ce que vous êtes ému de voir cette cité en très grande difficulté aujourd'hui? Pendant que vous nous téléphonez, pendant que vous m'appelez là au 03 80 42 15 15, je vais vous faire écouter le témoignage de Dominique, que Stéphanie Perrenon a croisé aussi à la sortie de la vente aux enchères. La Dominique, elle habite tout près de la cité. Elle était venue hier en curieuse. Elle avait évidemment le cœur lourd de voir cette vente aux enchères, synonyme d'une fin toute proche de la cité pour elle.
5: Bah, je suis venue voir par curiosité des endroits magnifiques qui partent, quoi. C'est triste de voir un gâchis comme ça. Enfin, pour moi, qu'est-ce que ça va devenir? Moi, je suis venue visiter le chantier quand il a été ouvert au public. On ne savait pas ce que ça allait donner, mais là, vous voyez, j'en ai presque la larme à l'œil. Bon, après, c'était peut-être cher, j'ai pas des gros moyens non plus, donc si vous voulez, je venais au cinéma, je suis venue avec mes petits manger une glace, même le Bamaguchi qui marchait bien, il ferme. C'est le premier établissement, je suis allée avec ma fille à l'ouverture. On a bu un petit mojito, tout ça, une petite planche, c'était sympathique. Qu'est-ce que ça va devenir? Voilà. Je suis vraiment... je pensais pas voir autant de choses quand même s'en aller comme ça. Qu'il y ait une ou deux boutiques qui partent et tout. Mais bon, là... C'est triste.
0: Ouais, et puis il y a d'autres établissements qui sont en difficulté, hein, d'autres établissements du village gastronomique qui sont aussi placés en redressement judiciaire. Le bar, le Bamaguchi dont parlait Dominique, là, lui a fermé définitivement ses portes samedi dernier. 03 80 42 15 15. Pour vous, qu'est-ce qui a pas fonctionné dans la cité, hein? Est-ce que ces fermetures là changent votre regard sur la cité de la gastronomie à Dijon? Parlons-en ce matin. Appelez-moi 03 80 42 15 15. Je sais que c'est un sujet qui fait parler, hein, à Dijon et au-delà. Donc appelez-moi tout de suite pour qu'on échange, pour qu'on partage, pour qu'on discute. On fait ça tous les matins au 03 80 42 15 15. Vous avez forcément un avis sur ce qui nous entoure ici en Bourgogne. Donc appelez-moi, hein. Peu importe votre avis.
6: Peu importe.
0: Ah voilà Zazie.

0: forte.
1: Exprimez-vous, exprimez-vous, hein. Ne dites pas rien, exprimez-vous, rejoignez-moi au 03 80 42 15 15. La cité de la gastronomie, un gâchis, pensez-vous qu'il soit encore possible de la sauver? On en parle ce matin au 03 80 42 15 15. Prenez un petit peu d'avance là sur WhatsApp parce que vous êtes déjà en train de réagir sur le deuxième sujet que je vous proposerai tout à l'heure dans une dizaine de minutes. Aujourd'hui, sujet sportif. Le sport est-il devenu une nouvelle obligation sociale? Est-ce que vous faites du sport pour vous ou aussi pour le regard des autres? Il y a une vraie question là. Bon, chaque chose en son temps. Ça sera la deuxième question. Déjà Pascal qui nous a envoyé un message écrit sur WhatsApp. Vous pouvez utiliser WhatsApp, mais tout de suite là pour la cité de la gastronomie. Est-ce que vous êtes déçu de voir fermer les établissements? Est-ce que vous avez le sentiment que la cité n'a pas trouvé sa place finalement auprès des Dijonais? Venez me dire ce que vous en pensez. Si vous y êtes déjà allé, hein, si vous y êtes déjà retourné, ou au contraire, si vous n'y êtes jamais retourné. 03 80 42 15 15, la cité de la gastronomie, un gâchis. C'est la question que je vous pose ce matin dans Ici, c'est vous.
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1: Non mais je suis pas tout seul, hein. Il y a du monde. Regardez, 1, 2, 3, 4, 5. Il y a les 5 Jackson, comme dans les années 70, tiens.

0: Actu locale, musique, bonne humeur, il y a tout ça dans ce titre. Bon, l'actu locale peut-être un peu moins, mais la musique et la bonne humeur sont au rendez-vous avec ABC. C'était les Jackson 5 dans votre radio ici Bourgogne.
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0: Au 03 80 42 15 15. La cité de la gastronomie, vous y croyez encore? Est-ce un gâchis? 03 80 42 15 15, c'est ce qu'a fait Fontaine, là, qui nous a laissé un mot. Message écrit assez court. La cité de la gastronomie serait rachetée par le département pour faire un lieu 100% Côte d'Or. Ce serait top. Ah ben voilà, peut-être une piste. Peut-être une solution, peut-être une possibilité pour la sauver. Voilà, ça c'est un message laissé il y a quelques secondes sur WhatsApp. Je sais que vous avez un avis sur la question, mais que cette histoire de liquidation judiciaire et de vente aux enchères vous laisse peut-être sans voix ce matin. Alors je vous laisse encore aller quoi, 5 minutes là à peine pour en discuter, puis on passe à un autre sujet pour vous écouter, pour vous entendre au 03 80 42 15 15. Il est bientôt 9h30, vous écoutez ici Bourgogne, et on revient après les mécanos.

0: c'est la douceur du matin qui nous fait du bien. Une femme avec une femme. C'était Mécano dans votre radio ici Bourgogne.
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0: La cité de la gastronomie, un gâchis. On en parle ce matin en direct avec Mireille qui est à Dijon. Bonjour et bienvenue Mireille.
3: Bonjour.
0: Vous êtes dijonnaise hein, donc, hein, une vraie
3: oui,
0: vous.
3: Oui,
0: hein.
3: Je suis dijonnaise et depuis le début, j'essaie de comprendre cette cité.
0: Oui.
3: D'autant plus, enfin... c'est un projet qui a eu lieu, enfin, à mon avis, au départ, c'est une histoire d'ego, il fallait laisser un souvenir, tagada, tagada, tout comme notre parc de la Toison d'Or, c'est oui. exactement le même schéma.
0: Alors attendez, vous êtes en train de sous-entendre que certains hommes politiques ont envie de laisser des traces, hein, c'est ça?
3: Exactement.
0: D'accord, ok.
3: Exactement. Et d'autant plus qu'on avait le modèle d'autres villes qui, dans lesquelles ça avait périclité aussi.
0: Oui.
3: Donc il faut quand même tenir compte de l'expérience des autres avant de lancer le même projet.
0: Alors il y a Tours, il y a Lyon, effectivement, qui avait connu un sort pas très heureux.
3: Bah oui.
0: Vous ne pensez pas que Dijon, terre de gastronomie, on avait nos chances?
3: Oui, mais ça n'était pas un projet pour les Dijonnais. Les Dijonnais souhaitaient... Enfin, moi, dans mon esprit, je voyais un endroit où les personnes âgées pourraient avoir un lieu pour leur retraite, pour... pas une EHPAD, mais quelque chose de mieux. Tout proche du centre-ville, où elles puissent aller se promener dans les monuments, dans les magasins, etc.
0: Vous pensiez aussi à du commerce de proximité pour les seniors aussi?
3: Ouais. Voilà, ouais. Et d'autant plus que l'hôtel n'a jamais ouvert.
0: Exactement, oui, tout à fait. Ouais.
3: Mais c'est une histoire de fou, ce truc-là. On a gâché notre argent encore pour quelque chose qui va disparaître et qui va se transformer en je ne sais quoi. Je ne sais pas ce que ça va devenir, là.
0: Vous êtes inquiète, vous, pour la suite?
3: Plus,
0: oui.
3: En plus, ce sont ceux qui ont construit ça ne se rendaient pas compte que tout allait être... cher pour les gens, pour les Dijonnais, parce que en fait les premiers à être là à côté étaient les Dijonnais, et les Dijonnais ont de moins en moins de pouvoir d'achat et tout est très cher là. Je sais pas, mais tous ceux qui nous dirigent, bon ben eux n'ont pas cette notion là. Hein.
0: Il y a Jean-Stéphane là qui nous écrit au moment où on se parle, Mireille, ouais, et qui me laisse un message via WhatsApp.
3: Ouais.
0: Jean-Stéphane, il est à Flavignoureux, donc c'est pas un Dijonnais comme vous, mais il dit les offres de la cité n'étaient pas adaptées aux Dijonnais.
3: Ah ben voilà.

0: quand même. Ouais. En tant que Dijonais, il faut quand même y être allé au moins une fois, quoi.
1: Ça, c'est ce que dit aussi Jean-Stéphane. Là, il rajoute, et que dire d'une poissonnerie mof, parce qu'il y avait un meilleur ouvrier de France à un moment dans la poissonnerie. Je sais pas si c'est toujours le cas.
0: Ah oui.
1: Ce n'est pas le lieu pour faire le marché. Voilà. Il rejoint votre avis.
0: Ah oui. Non, mais les Dijonais, je ne sais pas si on a été consultés au départ, si on était pour ou contre, je pense pas. Ça nous a été imposé de toute façon. Mais je crois qu'il y aurait eu un référendum ou quelque chose comme ça. Je crois qu'on aurait fait attention à ce que deviennent nos impôts. Hein.
1: Ouais, c'est comme en Suisse, hein, dès qu'il y a une question à poser, paf, voilà, un petit référendum.
0: Je crois que ce serait une bonne solution pour diriger un peu les idées géniales, entre guillemets, qu'ont nos dirigeants. Hein.
1: Ouais.
0: Parce que là ça va plus, il n'y a rien qui va plus. Il n'y a rien qui va. Parce qu'en plus de ça, c'est tombé. Enfin, maintenant, c'est encore pire parce que les gens ont le porte-monnaie ne sert plus à se faire plaisir. Le porte-monnaie, il sert à s'acheter un kilo de patates pour manger, parce qu'il faut manger. Parce qu'on ne peut payer, on ne peut acheter que des pommes de terre, pour certains.
1: Vous voyez l'avenir comment de la cité, vous, Mireille ?
0: Comment ?
1: Vous pensez que ça va devenir quoi ? Parce que vous disiez que vous étiez inquiète tout à l'heure.
0: Là, je crois qu'il faut qu'ils réfléchissent comme il faut, ceux qui nous dirigent. Hein. Il faut qu'ils réfléchissent comme il faut. Mais moi, au départ, je voyais quand même une partie dans le genre... Vous voyez dans le genre du Montana ou quelque chose comme ça ?
1: Le Montana ?
0: Vous connaissez le Montana, la avenue Eiffel ?
1: Ah oui, d'accord, non, je pensais que vous m'emmeniez aux États-Unis d'un coup, là.
0: Non. Oh non, je ne vais pas si loin.
1: Qu'est-ce qu'il y a à avenue Eiffel ? C'est quoi, le Montana ?
0: C'est un endroit où les personnes peuvent, enfin où les personnes qui ont déjà un certain âge ou qui sont en retraite ou pas, ont leur chambre. Il y a un endroit commun, il y a une piscine, il y a un cinéma.
1: Un lieu de vie, quoi. Un lieu de vie, concrètement.
0: Et le restaurant, un lieu de vie, un lieu de vie agréable.
1: Oui.
0: Un lieu de vie agréable et pas un EHPAD. Hein.
1: Très bien, Mireille. Voilà. Bon, écoute...
0: Moi, je pensais à ça au départ. Et puis quand j'ai vu qu'ils construisent, j'ai dit, d'accord, ils ont échoué dans certaines villes, on va aussi échouer chez nous, ça sûrement. Alors je surveille depuis, mais puis je lis tous les articles là qui tombent sur mon ordinateur, parce que je reçois des trucs d'ici, là. Toutes les enquêtes qui ont été faites au fur et à mesure, et puis j'ai vu que ça c'était en train de tomber, quoi.
1: Ouais. Mireille, il y a du monde qui veut réagir, qui veut... Ouais, je vais... Dites-moi, un dernier mot peut-être, Mireille ?
0: Oui.
1: Parce qu'on a du monde qui appelle là.
0: Écoutez, moi je souhaite que nos impôts dorénavant soient mieux utilisés.
1: Le message est bien passé. Bonne journée, Mireille. Hein, merci à vous, la Dijonnaise, d'avoir décroché le téléphone ce matin. Bonne journée et à bientôt.
0: Bonne journée, vous aussi, merci.
1: Au revoir.
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1: Et à bientôt.
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1: Dans le Montana peut-être. Hein. Josette. Bonjour Josette, vous êtes à Dijon vous aussi.
3: Eh oui, tout à fait.
1: Et ça vous a fait bondir sans doute d'entendre les infos ce matin. Et puis vous avez, comme Mireille, sans doute un avis sur la question. La cité de la gastronomie, un gâchis pour vous ?
3: Un vrai flop depuis le départ.
1: Depuis le départ. Vous étiez à l'inauguration ? Vous étiez au début, au lancement ?
3: Non. Moi, ce genre de manifestation pour se faire voir et tout, ils n'ont pas pensé au Dijonais. C'est beaucoup, beaucoup trop cher. Moi, j'y suis allée une ou deux fois.
1: Oui.
3: Au début, quand j'y suis allée, quand vous voyez une salade à 5 €, ça n'a pas été conçu, à mon avis, pour les Dijonais. Beaucoup trop d'argent gaspillé. Et quand vous passez maintenant, place du 1er mai, que vous voyez le village avec toutes les fenêtres, il n'y a plus rien à l'intérieur et tout, c'est vraiment un gâchis mémorable pour moi.
1: Oui, ça vous rend triste malgré tout, parce que si vous êtes une Dijonaise attachée à votre ville, oui, forcément,
3: parce que nos impôts sont mal utilisés. Il ferait mieux de végétaliser beaucoup, beaucoup plus la ville, avoir fait un joli petit parc ou n'importe. Mais la cité de la gastronomie, c'est trop, trop cher et ça n'attire pas les gens. Alors une fois, il y a eu un élu qui a dit que les Dijonais jouaient pas le jeu.
1: Oui.
3: Mais tout le monde n'est pas millionnaire à Dijon pour faire ses achats à la cité de la gastro. Hein.
1: Vous pensez que c'est encore possible de la sauver ou pas ?
3: Non, pas du tout.
1: Non.
3: Non, pas du tout. Tout part en vrille. Il faut garder la chapelle. Et puis, moi, je verrais bien quelque chose d'accessible aux Dijonais. Ouais.

0: être bien ombragé, quelque chose d'accessible, mais là, c'est hors de prix, et puis non. Non, non. Et puis, c'est pas accueillant. Je trouve que l'entrée n'est pas accueillante.
1: Bah, vous vous êtes pas retrouvé dans le projet, quoi, très clairement, et comme beaucoup, sans doute, puisque sinon, la situation financière serait tout autre. Hein. Donc,
0: Pas du tout. Vous savez, personnellement, quand on est allé chercher le colis pour Noël pour les personnes âgées une année,
1: oui.
0: On nous a fait entrer par la porte par côté.
1: Oui.
0: Ça déplut à beaucoup de personnes. On était jugés vraiment comme, beaucoup de personnes ressenties comme quantité négligeable, alors que nos impôts partent dans des projets comme ça, trop ambitieux pour la ville.
1: Bien, ben merci Josette de votre message ce matin, de votre appel. Merci de vous être exprimé en direct à la radio. Ça fait toujours du bien de parler, même si c'est pas forcément pour des sujets joyeux.
0: Voilà. En ce moment, il y en a guère.
1: Attendez, on va faire du sport là dans quelques minutes. Ça va nous faire du bien.
0: Mais vous savez, je vis avec ici Bourgogne jour et nuit. Moi, je dors pas. Alors, je suis avec vous tout le temps.
1: Alors, ben, c'est pour ça qu'on dort pas non plus, voyez.
0: Hein,
1: on devient dingue. Mais on est tout le temps ensemble. Je vous embrasse, Josette. À bientôt. À Dijon. Merci à vous. Il est 10h20, bien sonné. Tiens, on va se faire du bien, on va aller un petit peu plus loin que Dijon tout de suite, et on va sortir, on va penser aux sorties du week-end, tiens.
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1: On sait comment faire venir le week-end plus vite. Et pour ça, deux idées de sortie ce vendredi, tiens, en Bourgogne. À Châtillon-sur-Seine, direction le centre socioculturel de 10h à 18h vendredi pour un salon consacré au bien-être et à la santé des seniors. De quoi prendre soin de soi et faire le plein de bons conseils. L'entrée est gratuite en plus. Puis toujours vendredi soir à Nuit Saint-Georges, c'est soirée jeu avec l'association Ludinuit. Vous avez rendez-vous à 20h. Commence à faire nuit à la salle Jean Massé pour une soirée autour des jeux de société. Que vous soyez débutant, joueur confirmé ou véritable expert, vous pouvez même demander à l'association d'apporter certains jeux ou venir avec les vôtres pour les faire découvrir. Voilà, maintenant si vous organisez un événement, une manifestation, n'hésitez pas à nous contacter au 03 80 42 15 15 ce week-end avant 11h pour annoncer vous-même votre manifestation directe à la radio ou laissez-nous un message, votre affiche peut-être, sur WhatsApp au même numéro 03 80 42 15 15. Ici Bourgogne, d'autres infos pratiques dans une heure. 9h42.
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1: Allez, on tourne une page. Et on en prend une autre. Le sport est-il devenu une nouvelle obligation sociale? Est-ce que vous faites du sport pour vous ou aussi pour le regard des autres? Nouveau sujet de conversation pendant encore une petite vingtaine de minutes au 03 80 42 15 15. Rejoignez-moi tout de suite au téléphone en vrai ou alors par WhatsApp pour laisser des vocaux ou des messages écrits. À tout de suite après Patrick Fiori. Ça bouge là, hein. Ah, c'est bien, j'adore, tout va bien.

0: Ah, c'est rock'n'roll, hein.
1: Ouais, il est comme ça, Patrick Fury, là, ce petit côté blouson noir. Hein.
0: Coquin, va. Toutes les mêmes dans votre radio ici Bourgogne, un petit peu plus de 10h moins le quart.
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0: On change de sujet. Et on change de tenue. Parlons sport maintenant, le sport qu'on pratique en amateur pour rester en forme, par plaisir ou peut-être aussi par obligation sociale. Eh bah tiens, justement, est-ce que vous faites du sport pour vous ou pour le regard des autres ?
4: Moi, je trouve que c'est pour les deux. Enfin, c'est devenu un mode de vie, c'est un peu changé. Avant, on était vraiment des gens qui fumaient et tout à notre époque, avant 80, voilà, il y a longtemps, parce que maintenant j'ai 30 ans. Et c'est devenu un mode de vie. En fait, les gens, ils ont commencé à faire du sport et c'est devenu un peu une mode. Après, il y a tous les niveaux, c'est aussi bien. Et après, c'est pas plus mal que ça, que c'est un effet de mode, parce que ça pousse les gens aussi à faire du sport.
0: Ah, ça, c'est le point de vue de Sarah qu'on a croisé à la sortie d'une salle de sport, justement. Et maintenant, bah, c'est à vous de jouer. Appelez-moi au 03 80 42 15 15 et dites-moi où vous en êtes avec les activités sportives. Est-ce que vous ressentez une pression pour garder la ligne ? Est-ce que vous avez déjà acheté une tenue ? Pris des séances à la salle pour finalement renoncer parce que c'était pas du bonheur, hein. Et ben je vous attends, ça vous fera du bien de parler, vous verrez, ça nous fera bouger ensemble, tiens. Et on se retrouve au 03 80 42 15 15 parce qu'ici on partage, on échange, on discute et surtout on ne juge pas. Vous n'avez pas besoin de vous justifier. Alors à tout de suite derrière ce numéro de téléphone unique 03 80 42 15 15. Déjà un message WhatsApp, là, je vais vous le lire juste après Albano et Romina Power. On est dans les années 80 sur Ici Bourgogne.

0: Ah bah bravo, Felicita, hein. Albano et Romina Power dans votre radio 10h-10.
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0: Pascal nous envoie un message écrit là ce matin de bonne heure. Il est tôt sur le pont. Hein. Pascal, il est agriculteur. Il est à Gommerville dans le Nord Côte d'Or et il m'écrit, nous avons de la chance à Châtillon. De nombreux sports sont disponibles. Foot, basket, hand, ping-pong, athlétisme, le sport de combat. Et il y en a pour tous les goûts. Voilà Pascal qui a voulu réagir à cette question. Vous faites du sport, vous ? Pour vous ou pour le regard des autres, il rajoute, pour moi, le regard des autres, j'en ai rien à faire. Je fais un peu de sport, c'est essentiellement du tir à l'arc, une activité qui se fait un peu en individuel, mais c'est surtout aussi un moyen de sortir de mon milieu professionnel pendant un moment, un court moment, pendant un court instant. Je fais autre chose que mon travail, c'est-à-dire agriculteur, où on est tout le temps noyé dans notre milieu. Et là, je fais une autre activité pendant une ou deux heures. Je viens, je tire. Je tire qu'un objectif, mettre dans le mille, même si des fois il est encore loin. Mais bon, voilà, pour moi le but c'est de faire du sport. J'ai pas trop envie de me prendre la tête avec les performances. C'est toujours bien de faire un minimum. Super message, hein. Je l'ai lu un peu comme ça parce qu'il n'y avait pas les virgules, etc. Bah, quand vous nous laissez des messages WhatsApp, c'est télégraphié parfois. Mais merci Pascal, bon courage. Et puis alors essayez de mettre dans le mille au tir à l'arc, c'est quand même vachement bien. 03 80 42 15 15, on va retrouver Christian qui est à Vevey-sur-Rouge dans un petit instant, qui est au vestiaire là. Il arrive juste après ça.
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0: Est-ce que vous faites du sport pour vous ou pour le regard des autres? 03 80 42 15 15. Bonjour, bienvenue Christian de Vevey-sur-Rouge.
15: Vous allez bien?
0: Ça va et vous?
15: Ouais, très bien, ouais.
0: Pleine forme?
15: Bah ouais, j'essaye de travailler là.
0: Ouais.
15: Ouais, ça va.
0: Bon, je sens que vous faites un peu de sport, vous.
15: Ouais, pas mal. Beaucoup.
0: Un peu beaucoup.
15: Depuis l'âge de 18 ans, ouais.
0: Ouais, ouais. Ouais. Bon, il nous reste deux petites minutes avant de rejoindre les infos de 10h. Là, je vais vous laisser nous raconter un peu votre parcours. Vous, en tout cas, c'est le cyclisme, a priori, c'est ça?
15: Voilà, c'est ça.
0: Et c'est pas pour le regard des autres, c'est vraiment pour vous, quoi.
15: Bah, ça m'a sauvé de pas mal de graves maladies, quand même, de la polyarthrite.
0: Ah oui?
15: J'aurais voulu réussir dans le vélo, ma foi, ça m'a stoppé.
0: Ouais. Ah, ouais, là, vous avez été stoppé. Je ne sais pas si vous êtes à vélo en train de passer dans un tunnel, mais je ne vous entends plus, Christian. Allô?
15: Oui. Si, ça passe, là, c'est bon.
0: Ça passe, ça repasse. Ouais. Oui, vous me dites que vous êtes tourné vers le sport en thérapie, finalement.
15: Voilà, c'est ça. Mmh. Et je fais à peu près 10-12 000 km avec encore 2-3 courses par an, quoi.
0: Ah ouais, d'accord. Je peux vous demander votre âge, Christian, c'est pas indiscret.
15: 65, là, je dois avoir.
0: Bah, vous les faites pas, du coup.
15: Non, j'essaye, pas d'alcool, pas de tabac, j'essaye,
0: quoi. Ouais, ouais. Donc, en clair, le regard des autres, non, c'est pas pour ça que vous faites du sport. C'est pour vous, avant tout.
15: Disons que je fais pas mon âge, déjà.
0: Oui.
15: Ça me fait plaisir. Et puis, ça me maintient, quoi. Ça me maintient une super forme, quoi.
0: Et il y a des gens autour de vous qui se retrouvent à faire du sport parce qu'il y a un peu la pression, ça va permettre de rester en forme, tout ça. Et...
15: J'ai pas mal de copains dans mon club de vélo,
0: Ouais.
15: Pas mal, des très bons copains qui roulent avec moi, ouais.
0: Mais c'est pas votre cas. Vous allez sortir, là, aujourd'hui ?
15: Là, je fais une coupure parce que à 65 ans, on a un petit examen à faire avec le vélo. Voilà.
0: Bon, eh ben prenez soin de vous. Hein.
15: Ouais.
0: Faites du vélo sous contrôle, hein, et prenez soin de vous. Et puis merci en tout cas de ce témoignage spontané ce matin à Vevey-sur-Rouge. Et soyez prudents sur les routes, évidemment. Hein.
15: Je vous remercie beaucoup.
0: Merci Christian. À bientôt à la radio. Ici, c'est vous tous les matins de la semaine, 9h-10h. Les Beatles, pour aller jusqu'aux infos et pour retrouver Florence Galice. Le 03 80 42 15 15 ne dort jamais. Hein. Vous pouvez nous laisser des messages WhatsApp quand vous voulez, des vocaux, des messages écrits. Au milieu de la nuit, on adore.

0: C'est beau, hein? C'est les Beatles. Here Comes the Sun dans votre radio ici Bourgogne. Bientôt 10h du mat, voilà Florence Galice avec les bonnes initiatives. Bien vieillir en Bourgogne, ouais. C'est possible et ça marche, Florence.
1: Ça marche et ça se fait à travers de la prévention. Et la prévention se fait à travers un spectacle. Donc ça, c'est chouette.
0: Il y a du spectacle chez vous après les infos?
1: Il y a du spectacle juste après les infos.
0: Bah, je vais rester, je vais écouter.
1: Bon, bah, je vous dis à demain quand même.
0: Bonne journée.
1: Et puis, bonne journée à vous.
0: Demain, ça sera Mathieu Popinot.
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1: Merci d'être avec nous ce matin, il est 10h. C'est l'heure des infos avec vous, Anne-Laure Labalette. Bonjour.
3: Bonjour Florence et bonjour à tous. Le gouvernement suspend l'usage des grenades assourdissantes lors des mobilisations lycéennes. Une annonce du directeur général de la police nationale ce matin. Décision qui intervient après la blessure d'un jeune homme à Lens dans le Pas-de-Calais. Il a eu la main arrachée lors d'une mobilisation devant un lycée. Depuis le début de la contestation lycéenne, 215 élèves ont été blessés partout en France. Ce soir, le Premier ministre Sébastien Lecornu s'exprimera également depuis Matignon sur cette mobilisation des jeunes. À Dijon ce matin, les lycéens appellent de nouveau au rassemblement devant le lycée Carnot avec des étudiants et des syndicats. Hier, ils étaient plus de 2200 personnes rassemblées dans les rues. Pas de heurts majeurs avec les forces de l'ordre. L'ambiance était bien plus calme que les jours précédents, probablement grâce à la présence des syndicats, des enseignants et des parents d'élèves pour encadrer et soutenir les lycéens. C'est une nouvelle page qui se tourne à Dijon pour la Cité internationale de la gastronomie. Après la liquidation judiciaire de 3 établissements du groupe Épicure, à savoir la cave de la Cité, le comptoir de la Cité et la table des climats. Et bien tout le matériel professionnel, le mobilier de restauration de ces établissements a été mis en vente aux enchères en début de semaine. Un événement qui a attiré énormément de monde, des professionnels comme des particuliers. Tous les lots ont trouvé preneur, mais pour beaucoup de personnes, cette cité laisse un goût de gâchis et de c'est dommage. Des réactions à relire sur notre site ici.fr. Du handball ce soir, les Dijonnaises de la JDA se déplacent à Nice, sur la Côte d'Azur bien sûr. Coup d'envoi de la rencontre à 20h. Au classement, les Bourguignonnes sont 5e, les Niçoises 8e. Et puis en basket, les Lanchalons entament sa saison ce soir en Coupe d'Europe FIBA. C'est l'équivalent de la 4e Coupe d'Europe. Les Saône-et-Loiriens d'Elric de Delors accueille Manchester à domicile, c'est au Colisée, c'est à 20h. Et dans cette compétition, on rappelle que seuls les 2 premiers de chaque groupe se qualifient pour le tour d'après. Et pour la météo, Florence, eh ben, oui. Ça se gâte, hein, comme on dit.
1: Oui, c'est vrai. On va avoir des averses possibles. On les attendait plutôt demain, mais il y aura un petit peu d'avance. Elles vont être assez peu fréquentes. En fin de journée, en revanche, le temps deviendra orageux dans le Châtillonnais et sur le sud du département. On attend pour cet après-midi 18 degrés à Saulieu, 22 à Dijon, Beaune, Montbard et Châtillon-sur-Seine. Ce sera le maximum. Et puis alors demain, température maxi dans l'après-midi entre 12 et 16.
3: Ah ben on va sentir la différence.
1: Ah ben oui.
3: Et
1: oui,
3: sur la route, carrément. Sinon comment ça roule en ce moment?
1: Sur la route, ça va. Je suis en train de regarder. Bon, toujours les travaux sur certaines autoroutes. Donc évidemment, vous faites attention, vous êtes vigilant dans ces coins-là. Ailleurs, si vous rencontrez des difficultés, des trucs qu'on n'a pas sur nos cartes, vous nous passez un petit coup de fil 03 80 42 15 15. Et puis l'info reviendra tout à l'heure à 11h. Je vous souhaite une belle journée, Anne-Laure.
3: Eh bien moi aussi, Florence, très belle journée et à demain matin dès 6h.
1: À demain.
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1: Le spectacle Hola Monseigneur vous est proposé par Calivi, le groupement des caisses de retraite de la Bourgogne-Franche-Comté. Un spectacle qui allie théâtre et musique avec pour objectif de sensibiliser le public à la prévention, promouvoir le bien-vivre et plus globalement inciter chacun d'entre nous à prendre soin de soi et des autres. On en parle ce matin avec Florian Sébelon de la caisse de retraite et Denis Léger-Millot, un comédien de la troupe, parce que bien vieillir, ça marche. Bonjour messieurs.
5: Bonjour Florence. Bonjour Florence.
1: Soyez les bienvenus. Florian, pourquoi avoir choisi le spectacle en fait pour parler du bien vieillir?
6: En fait, parler de prévention, c'est pas simple et ça n'attire pas les foules. Donc, l'idée, c'était de pouvoir proposer un spectacle liant humour, danse, chant et musique pour pouvoir attirer justement un public vers cette prévention et puis pour passer aussi une excellente soirée.
1: Bah justement, Denis, est-ce que le rire et partager, se retrouver, ça peut vraiment changer notre façon d'avancer en âge ?
7: Ah, je pense, oui. C'est vrai que les spectateurs, dans leur ensemble, rient beaucoup à cette pièce. Et à la sortie, leur mine réjouie.
1: Ouais, ça fait plaisir à voir.
7: Ils ont déjà passé un bon moment. Et en douce, on a fait passer des messages.
1: Subrepticement.
7: Subliminalement. pour ce qui est des activités qui maintiennent les seniors en forme et optimistes.
1: Pourquoi cette prévention et ce spectacle peuvent changer la vie des gens ? On va vous dire ça dans quelques instants puisqu'on en parle jusqu'à 11h.
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1: Laissez-nous chanter, c'est une revendication. Bah oui, dans les années 80, le groupe Gold demandait à ce qu'on les laisse chanter, à ce qu'on laisse les artistes et les gens s'exprimer à travers la fête et la chanson, sans jugement. Et c'est toujours d'actualité dans ces temps tourmentés.

0: Ah bah on les a laissés chanter pendant 4 minutes 09 quand même. Hein, on a bien fait le job. C'était Gold.
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0: Bien vieillir en Côte d'Or, ça marche, avec un spectacle Hola Monseigneur qui vous est proposé notamment ce soir à Marsannay-la-Côte, si je ne m'abuse. Et pour en parler, Florian et Denis. Florian, vous faites partie de la caisse de retraite, la CARSAT. Et Denis, vous êtes comédien de la troupe qui va proposer ce spectacle. L'idée, c'est vraiment d'informer, de faire de la prévention, mais sans montrer du doigt, parce qu'il y a toujours Florian, il y a toujours un côté un petit peu agaçant des fois quand on vous dit faut plus faire ça, faut faire ci, faut faire ça, etc.
3: Non, l'idée c'est effectivement de ne pas être moraliste ou moralisateur, c'est vraiment de pouvoir se divertir et d'en tirer les conclusions soi-même en fait. C'est de pouvoir aller vers des changements de comportement et de se dire ah effectivement si je faisais ci ou ça j'irais un peu mieux.
0: Ouais.
3: On n'est pas là pour apprendre quoi que ce soit à qui que ce soit. On est là juste pour expliquer ce qui est le meilleur pour soi.
0: Bien vieillir aujourd'hui c'est apprendre à prendre soin de soi plus tôt.
3: Il est jamais trop tôt, mais jamais trop tard non plus.
0: Ouais. C'est-à-dire
3: qu'effectivement, plus on prend soin de soi tôt, et même bien avant la retraite, c'est très important. Mais il est jamais trop tard non plus pour commencer à prendre soin de soi. Essayer de prendre soin de soi aussi avec les autres. Pour nous, c'est important, et c'est aussi pour ça qu'on propose des spectacles. On peut jamais rien faire seul. On est bien mieux avec les autres, et c'est des moments de partage. Des moments de communion qui sont importants. Le lien social, c'est le plus important pour nous.
0: Denis, vous êtes comédien. Vous, qu'est-ce que ce spectacle permet de dire qu'une conférence classique ne permettrait peut-être pas de dire ?
4: J'ai envie de dire que moi, l'aspect message pour le bien vieillir, c'est secondaire. Moi, j'ai eu la proposition concernant ce projet de la part d'une merveilleuse metteuse en scène byzantine qui s'appelle Marie Chabotti, avec qui j'ai déjà l'habitude de travailler, avec qui j'ai travaillé plusieurs fois à la Citadelle. Et quand elle m'a fait part du projet, au départ, j'étais un peu perplexe parce que elle me parle d'un projet financé par la CARSAT, etc. Et donc, j'ai dit, lisons la pièce. Et à la lecture de la pièce, j'ai vraiment été très content, très séduit, parce que la pièce écrite par Alice Lancé, je me dis, mais c'est quand même bien aigri, cette pièce. Ça se répond bien. Il y a quelque chose de joyeux. Les personnages sont bien écrits. Et donc j'oubliais l'aspect cahier des charges et message à faire passer. Je me dis, j'ai envie de travailler là-dessus, sur ce personnage et sur son rapport avec les autres personnages, et relever les défis que ça pose en termes de mise en scène. Et je me dis, allons-y. Et Marie m'a communiqué son envie. Et on s'est lancé là-dedans, et en répétition, assez vite, on s'est aperçu qu'il y avait vraiment une vraie histoire, une vraie évolution des personnages, et quelque chose effectivement d'optimiste, ce qui n'est pas toujours le cas au théâtre.
0: Ouais.
4: Et là, il y a quasiment un happy end. Je veux pas.
0: Ah oui, n'en dites pas trop. Il faut quand même garder une petite part, de mystère.
4: Ma femme déteste quand je divulgue. Donc, je vais m'efforcer de.
0: Bon, sinon, je vous mets un bout de scotch sur la bouche. Hein. On en a du scotch à la radio. Finalement, cette pièce, Florian, elle cherche davantage à informer les seniors ou à leur donner envie, leur redonner envie d'agir.
3: Non, c'est vraiment de leur donner envie. Alors bien sûr, il y a de l'information qui passe sans s'en rendre compte, mais c'est vraiment de donner envie, et c'est ce qui nous touche toujours dans ce spectacle. Et je précise que c'est une comédie musicale, on a aussi des musiciens en live sur scène. Ce qui nous étonne toujours, et à chaque date, c'est d'avoir des merci. C'est-à-dire que à la fin du spectacle, on demande toujours l'avis des personnes, il y a un petit questionnaire, des choses un peu plus administratives, on va dire, mais on vient nous voir pour nous dire merci, et je pense que pour les comédiens, les musiciens aussi, c'est assez touchant, parce que le public applaudit beaucoup.
4: Oui.
3: Et c'est vrai que c'est des moments où on sent que voilà, les gens sont heureux d'être là, et c'est pas uniquement pour faire passer des messages, c'est aussi pour voilà, le prendre pour soi, et c'est des bons moments, et ça fait réfléchir.
0: Prendre soin de soi à tout âge et faire attention aux autres, eh ben on peut dire que ça marche. On écoute Charles Doré, rien à voir avec Julien Doré, hypersensible.

0: Charles Doré avec Hypersensible. Bien vieillir en Côte d'Or, bien vieillir en Saône-et-Loire, ça marche. On en parle aujourd'hui à travers un spectacle qui vous sera proposé notamment ce soir à Marsannay-la-Côte.
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0: Bien vieillir en Bourgogne, ça marche. Florian Sébelon de la Caisse de Retraite et Denis Léger-Millot, un comédien de la troupe qui propose ce spectacle Hola Monseigneur, sont avec nous en studio ce matin. Florian, comment elle est née cette pièce? C'est-à-dire, vous vous êtes dit à un moment, à la CARSAT, ce serait bien de trouver une autre façon de parler prévention que d'aller dans une salle, de rassembler des gens et de leur débiter un texte.
5: Tout à fait. En fait, on depuis maintenant 2019, on travaille déjà avec des spectacles, mais on souhaitait créer le nôtre. Et donc, il y a maintenant 2 ans, Calivi et les caisses de retraite ont lancé un appel à projet, en fait, et c'est la société de production Hugo & Play qui produit ce spectacle qui a été retenu. Et ensuite, on a travaillé avec eux sur les messages, et eux ont eu une liberté artistique pour pouvoir créer ce spectacle assez complet avec les musiciens et les comédiens. Mais effectivement, on a eu un œil sur l'écriture aussi pour être sûr que les messages des caisses de retraite puissent passer.
0: Les messages, par exemple, c'était quoi?
5: C'était l'importance de prendre soin de soi et des autres. Je fais rapide, mais voilà, c'était vraiment ça. Et je pense que ce spectacle, et Denis en parlera mieux que moi, mais voilà, fait évoluer le personnage principal joué par Denis dans cet environnement où lui va apprendre progressivement à prendre soin de lui et prendre soin des autres aussi.
0: Ah, c'est-à-dire que vous jouez une personne âgée, Denis, alors que vous avez l'air si jeune?
6: C'est très gentil, mais quand je joue ce spectacle, je m'adresse effectivement à un public senior, mais je m'adresse aussi à moi-même parce que je suis moi-même senior.
0: Mais remarquez, on est senior à partir de 45 ans, je crois. Donc
6: oui,
0: ça
6: mais
0: fait
6: moi,
0: quand
6: j'ai
0: même...
6: dépassé 65. J'ai droit en train à la carte avantage senior.
0: Et c'est pratique.
6: C'est très pratique pour faire les trajets.
0: Tout de suite, ce personnage vous a plu, hein, vous le disiez tout à l'heure.
6: Absolument, parce que comme le chantait Charles Doré, c'est un hypersensible, mais qui s'est fait une carapace. Et ça m'a bien plu de voir ce personnage ronchon, bougon, peu à peu évoluer grâce à une présence féminine inattendue. Lui qui a été largué par son ancienne femme, la mère de ses enfants, et puis ses enfants sont devenus grands, donc il est quand même... Il est réduit à juste 2 copains qui sont joués par Eric Borgen et Christophe Kerry, mais tout d'un coup débarque dans sa vie, et c'est au début du spectacle, donc je divulgâche rien.
0: Oui, parce que vous n'avez pas le droit de donner la fin, hein, votre femme vous l'a interdit. Non,
5: mais le rouleau de scotch est pas
6: moi. Une Espagnole très haute en couleur qui arrive avec son van et qui va peu à peu bouleverser sa routine, parce que lui il est encrouté dans un quotidien très très banal. Et d'ailleurs, ce que j'aime aussi dans ce spectacle, c'est que le comédien se met à chanter tout d'un coup, comme chez Bertolt Brecht, de façon, c'est ça le principe de la comédie musicale. Il y a des dialogues, tout d'un coup, il fait un constat dans sa vie, il se passe pas grand chose parce qu'il y a le boulot, les copains au PMU, la télé, et donc, mais au tout début du spectacle, il dit. Ben, ça me suffit bien, moi ça me va, j'ai pas besoin de plus. Et tout d'un coup, cette joyeuse Espagnole qui débarque et qui va fêter ses 70 ans, elle lui donne un exemple de personne pleine de vitalité, pleine de curiosité à l'égard du monde, qui se déplace dans son van, qui est un jour ici, un jour là-bas, alors que lui, il est vraiment dans son coin, dans son trou, il n'en bouge pas, quoi.
0: Ouais. Est-ce que Florian, les seniors ont changé? C'est-à-dire que ce type de spectacle, est-ce que vous auriez pu le faire il y a 20 ans, il y a 30 ans?
5: C'est une bonne question. Je ne sais pas si les seniors ont changé. Alors oui, ils ont changé. Mais ouais. Vis-à-vis du spectacle, je pense que c'est quelque chose quand même d'assez universel et intemporel. Donc pour le coup, je pense que ça attire et ça aurait attiré et ça attirera toujours. De passer des bons moments et de se divertir. Sur les comportements, sur les besoins, oui, ça c'est certain. Comme je dirais, c'est pas spécifique aux seniors, on a tous changé, évolué. Donc voilà, c'est quelque chose qui, à mon sens, reste universel, le spectacle. Et c'est, on a bien l'intention de continuer à travailler sur ce type de...
0: Mais c'est un spectacle qui parle des seniors, mais qui ne s'adresse pas qu'aux seniors. Alors, on vient en famille, si on veut.
5: Alors, c'est un spectacle qui est complètement grand public. Et effectivement, il nous arrive d'avoir des personnes qui viennent avec leurs enfants ou même les petits-enfants. C'est complètement possible. Après, c'est vrai que nous, en tant que caisse de retraite, on invite en priorité les personnes en retraité, mais c'est un spectacle tout à fait grand public et qui plaît à tous, oui.
0: Un spectacle pour faire de la prévention plutôt qu'asséner des messages, et ben ça marche, et c'est plutôt une bonne nouvelle. Est-ce que vous aimez Kate Bush l'un et l'autre?
6: Oui.
0: Eh ben tant mieux, la voilà, avec Running Up That Hill.

0: Touche avec Running Up That Hill.
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0: Du rap et des travaux. Avis aux amateurs de rap et d'énergie scénique. Les deux frères les plus célèbres de Toulouse, Big Flo et Oli, débarquent à Dijon jeudi, c'est-à-dire demain. Ils s'emparent de la scène du Zénith à 20h dans le cadre de la toute nouvelle tournée, le Karma Tour. Un show toujours très visuel et ultra généreux, taillé pour le public bourguignon. Les réservations sont ouvertes sur la billetterie officielle du Zénith de Dijon. Et puis du nouveau pour vos conditions de circulation en Saône-et-Loire. Les travaux de maintenance entrent dans leur dernière ligne droite dans le secteur Mâcon sur l'A6. Jusqu'à aujourd'hui, jusqu'à demain même, le chantier va continuer de modifier la circulation. Ça entraîne des réductions de voies, des fermetures très ponctuelles de bretelles pendant la nuit et la vitesse est fortement abaissée dans toutes les zones des travaux. Soyez extrêmement vigilants à l'approche des balisages, surtout si vous roulez de nuit, les amis.
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0: Bien vieillir en Côte d'Or, bien vieillir en Saône-et-Loire, bien vieillir tout court, grâce à un spectacle qui parle prévention, mais qui est là avant tout pour divertir. À qui, Florian, s'adresse Hola Monseigneur, ce spectacle?
2: Hola Monseigneur s'adresse à tous les retraités en priorité, peu importe l'âge, et qui ont envie de se divertir et de passer un bon moment.
0: Denis, vous êtes l'un des comédiens de la troupe. Qu'est-ce que vous aimeriez que les spectateurs aient envie de changer ou de faire le lendemain du visionnage de ce spectacle?
3: Ah, j'aimerais bien qu'ils arrivent à reprendre les chansons en chœur.
0: Ouais.
3: Parce que ce qui m'a beaucoup séduit quand Marie Chabotis m'a proposé le projet, c'est non seulement le texte, la pièce, mais aussi les chansons qui ont été écrites par Clio, qui est une chanteuse que j'ai découverte à ce propos. Et les chansons sont suivent vraiment l'action dramatique. Elles sont très bien écrites à la fois pour ce qui est des paroles, mais aussi de la musique. Et on est accompagné en live par trois musiciens, Cédric Demazière, Olivier Raffin et Jean Rigaud. Et chaque personnage a sa chanson et plus une chanson en trio, et chaque chanson décrit vraiment l'état intérieur du personnage au moment où il la chante. Et c'est vrai que ça participe, je pense, aussi du plaisir qu'éprouvent les spectateurs, tout en suivant l'histoire. Ces bulles musicales les mettent quand même en joie. Donc si c'est des chansons assez qui rentrent assez facilement dans la tête. Et je m'en suis aperçu parce que quand je les ai travaillées, ma femme les savait par cœur assez vite. Et c'était assez rigolo. Mais il y a autre chose, c'est par exemple mon frère est venu avec sa nouvelle femme voir ce spectacle. Donc quand je dis sa nouvelle femme, c'est parce que comme le personnage que je joue, il avait été quitté par sa femme et puis il a rencontré quelqu'un d'autre sur le tard. Et à la sortie, moi j'étais étonné, il était en larmes, tous les deux, ils étaient bouleversés, puis voilà, on s'est dit au revoir, et dans son trajet du retour, il rentrait chez lui à Grenoble, il m'envoie un message en me disant, tu sais Denis, j'ai vraiment eu l'impression que vous racontiez notre histoire.
0: Alors, ah oui, donc chacun peut se reconnaître en fait dans cette pièce.
3: Enfin, tout dépend ce qui arrive aux gens, mais bien sûr les gens peuvent vraiment se reconnaître dans les personnages. Mais là, pour le coup, avec mon frère, j'avais touché vraiment un point sensible parce que justement il sortait d'une période difficile et là il était très content d'avoir pu venir juste dans la ville où on jouait. Et il en a été très très très ému.
0: Dans quelques instants, on verra que les bonnes idées, elles fleurissent un petit peu partout en France et nous verrons comment on peut faire pour lutter contre les déserts médicaux. On vous dira où et comment.
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0: C'est au moment où sa carrière a commencé à exploser qu'il a écrit cette chanson, Claudio Capeo. Il était souvent en tournée, il culpabilisait de laisser son jeune fils qui ne comprenait pas forcément toutes ses absences. C'est une belle déclaration d'amour à son bout de chou, riche On écoute Claudio Capeo.
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0: riche. C'était Claudio Capéo.
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0: Nos invités Florian et Denis pour parler d'un spectacle, Hola Monseigneur, spectacle d'information et de prévention pour le bien vieillir chez nous en Bourgogne. Alors les bonnes idées, les belles initiatives, elles sont un petit peu partout. Et avec le réseau ici, on aime bien aller prendre la température dans les autres régions. Et si un département français avait trouvé la solution pour lutter contre les déserts médicaux? Alors dit comme ça, ça peut paraître un peu utopiste. Et pourtant, les premiers résultats sont là. Mais alors, quelle est cette solution, Robin Bernot?
3: Des journées canoë pour recruter de futurs médecins en Aveyron.
4: Bah, je trouve que c'est une initiative intéressante et qui permet effectivement de découvrir d'autres horizons.
3: C'est ce que l'Agence départementale de l'attractivité et du tourisme a organisé dans le département de l'Aveyron. 200 jeunes étudiants médecins ont passé la journée à enchaîner une dizaine d'activités en pleine nature. Opération séduction, donc, qui semble porter ses fruits, notamment auprès de Thomas, étudiant en médecine à Toulouse et habitué de ses journées. Il songe de plus en plus à venir s'installer sur place. Les équipes du 19-20 Midi-Pyrénées l'ont rencontré.
5: Franchement, avec tout ce qu'ils font pour nous, à force, on commence à se poser des questions, hein, parce qu'ils insistent, et plus on vient, plus on a envie de rester. Et honnêtement, moi, un des premiers, je pense que je reviendrai.
3: Anna est également étudiante en médecine à Toulouse et semble aussi conquise.
6: C'est vraiment très très beau. Donc c'est plein de nature, on peut faire vraiment plein de choses, plein de d'activités à l'extérieur, que ce soit du canoë, du canyoning, de la via ferrata, ou alors même je pense qu'on peut avoir des belles parois d'escalade.
3: Depuis la création de ces week-ends appelés Adrénaline en 2017, 20% des internes venus en stage dans le département choisissent finalement de s'y installer. Ici donc ça marche, mais vous? Quel regard portez-vous sur cette initiative et comment ça se fait que le département ait autant de mal à recruter des médecins? Voici un élément de réponse, j'en ai discuté avec Céline.
4: Parce qu'il n'y a pas beaucoup de services à mon avis autour. Les services publics disparaissent partout et voilà, enfin, pour moi c'est une bonne raison.
3: Mais alors aujourd'hui peut-on réellement lutter contre les déserts médicaux?
4: Oui, en développant des initiatives comme celle-ci et puis en remettant aussi du service public dans ces territoires.
3: J'ai également demandé à Céline si elle constatait que c'était de plus en plus compliqué de trouver un médecin.
4: Oui. Enfin, les grandes villes, je sais pas. Moi, je suis pas d'une grande ville, donc. Mais en tout cas, oui. Quand on habite en périphérie, c'est toujours compliqué. Ouais. Il y a de plus en plus de. Il y a plus de dentistes. Il y a plus. Enfin, tout est compliqué, quoi. Tout devient compliqué, en fait.
3: Et si finalement la solution était là, juste sous nos yeux, faire redécouvrir nos territoires, nos villes et nos villages à celles et ceux qui ne les connaissent que vaguement ou de nom à peine. L'initiative semble en tout cas porter ses fruits puisque l'Aveyron dispose de la moyenne d'âge des médecins généralistes la plus jeune d'Occitanie.
0: Bon, c'est plutôt une bonne initiative. Qu'est-ce que vous auriez envie, vous, de dire pour vendre votre région, pour faire venir éventuellement des spécialistes de la santé? Vous auriez envie de la vendre comment, cette région, vous, Florian?
7: C'est vrai que c'est une idée très, très maligne hein, de vendre, entre guillemets, ouais, son territoire. C'est vrai que notre territoire est très attractif aussi, que ce soit par les paysages, que ce soit par la culture.
0: La gastronomie
7: Et la gastronomie, évidemment. Alors, ouais, faut toujours faire attention avec les médecins, parce qu'il faut trouver juste équilibre. Alors, j'ai pas osé parler des vignes.
0: Non, mais je voulais dire gastronomie sans gluten, excédé sans sucre.
7: Mais, oh, on

0: faire plaisir quand même. Hein. Il faut faire attention à ça aussi. Il ne faut pas tout se priver de tout. Ouais. Mais voilà, c'est peut-être effectivement cette partie culturelle, paysage et évidemment tous les plaisirs de la table. Oui.
1: Ouais. Denis, vous auriez envie de mettre en avant quoi ? Quel aspect de la région pour faire venir du monde ?
2: Alors moi, je ne suis pas de la région, mais j'adore cette région. Et c'est vrai que je pense que gastronomiquement, il faut goûter à tout, mais ouais, avec des petites portions.
1: Voilà.
2: Le vin, comme là, j'ai toujours beaucoup aimé venir jouer en Bourgogne-Franche-Comté. J'ai passé une partie de mon enfance en Haute-Saône. Donc, je retrouve des choses, des goûts de mon enfance, à commencer par la cancoyotte. Je pense qu'on peut très bien manger de la cancoyotte de façon sobre. Il n'y a pas besoin de finir tout le pot tout de suite.
1: Non, mais d'un autre côté, vous finiriez tout le pot, c'est pas très grave.
2: En
1: ça
2: plus,
1: fait quand même partie des spécialités fromagères les moins grasses.
2: Voilà, donc il faut la mettre en avant, la cancoyotte.
1: Eh ben, très bien. Là. C'est Hubert Félix Thiéphaine qui la mettait en avant, la cancoyotte, avec une belle chanson. Dans quelques instants, bah, tiens, j'essaierai de vous sous-titrer à l'un ou à l'autre, ou à l'un et l'autre, une bonne adresse dans le coin, quelque chose qu'on peut partager. Pour tous les fans de Nicolas Perrac, le voilà, et mon père, nous sommes en 1975.

0: et mon père, Nicolas Perrac. On parle du bien vieillir ce matin. Restez dans le coin parce qu'il y a un spectacle vachement bien dont on va parler. Et puis surtout, quelques bonnes adresses dans le coin qu'on a envie de partager, que nos invités vont partager avec vous. C'est dans même pas une minute.
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0: Un spectacle qui s'appelle Hola Monseigneur, pour en parler ce matin, pour le bien vieillir en Côte d'Or et nous rappeler que ça marche. Nous avons Florian de la Caisse de Retraite, la CARSAT, et Denis Léger-Millot, un comédien de la troupe de ce spectacle. On aime bien soutirer à nos invités une bonne adresse. Alors Denis, je vais commencer avec vous. Vous n'êtes pas Dijonais et pourtant il y a un endroit à Dijon que vous aimez particulièrement.
9: Oui, chaque fois que j'ai l'occasion de venir, essentiellement en tournée, quand je joue un spectacle à Dijon, je me précipite au Musée des Beaux-Arts. Alors j'ai le souvenir de Gisant merveilleux, mais il y a un tableau auquel auprès duquel je fais un pèlerinage. C'est un tableau très simple. Il s'agit d'un bouleau qui se détache sur un fond de ciel bleu, et c'est un tableau très simple qui me touche beaucoup.
0: Sans que vous puissiez forcément l'expliquer, c'est-à-dire
9: non,
0: c'est...
9: je ne peux pas expliquer, ouais. Mais il faut être devant. Je vais y aller tout à l'heure là.
0: Et pour celui-là,
9: revoir. Oui, pour essentiellement pour celui-là. Oui, j'espère qu'il est là toujours.
0: Oh ben, il y a pas de raison. Vous pensez que quelqu'un l'aurait piqué?
9: Non, mais il peut être prêté parfois. Parfois,
0: oui,
9: on veut voir
0: vrai.
9: Un tableau, on a prêté pour une exposition. Non, j'espère qu'il sera là.
0: Bon, ben je croise les doigts pour vous, ce serait sympa. Et j'en profite pour rappeler que le musée des Beaux-Arts à Dijon est gratuit, comme tous les musées de la ville. Donc pensez-y, parce que des fois, on se dit, oui, mais j'ai pas le temps de passer 3 heures dans un musée. Quand c'est gratuit, vous y allez quand vous voulez. Si vous allez juste voir une salle ou un tableau, le fameux bouleau à découvrir, ben vous allez y faire un petit tour, même pendant 10 minutes, vous passerez un bon moment. Vous, Florian, qu'est-ce que vous avez retenu?
10: Alors moi, j'aime beaucoup le centre-ville de Dijon, et particulièrement les Halles.
0: Ouais.
10: Et toute la vie qui est autour de ce marché. Alors que ça soit aussi pour l'architecture du lieu, qui est remarquable, et puis voilà, pour tout ce qui, on parlait de gastronomie tout à l'heure, voilà, tout ce que on peut trouver de gastronomique dans ce lieu.
0: Les Halles de Dijon qui sont ouvertes le mardi, le jeudi, le vendredi et le samedi. Il y a aussi des animations avec le brunch des Halles pendant l'été, etc. Donc c'est vraiment un lieu de vie. Et on va vous mettre tout ça sur ici.fr et sur l'appli ici. On écoute Charlotte Cardin, The Way We Touch.

0: The Way We Touch.
1: Elle s'appelle Charlotte Cardin, c'est une nouveauté.
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1: Vieillir en Bourgogne et bien vieillir surtout, ça marche. Florian et Denis sont nos invités ce matin. Un spectacle qui va avoir lieu ce soir à Marsannay-la-Côte. Vous nous dites où et à quelle heure, Florian ?
4: Donc c'est la salle Jean Paty, ouverture des portes 19h et début du spectacle 20h. Et réservation obligatoire, mais je crois qu'on en reparlera tout à l'heure.
1: Oui, réservation obligatoire, on vous mettra tout ça sur ici.fr et sur l'appli ici, comme ça vous aurez tout simplement à cliquer sur les liens.
4: C'est ça, ou un petit coup de téléphone.
1: Ouais, c'est pratique. Il y a une surprise dans la pièce. La surprise, alors sans trop en dire, la surprise c'est Mickey.
5: Alors Mickey, effectivement, c'est le... Alors je ne sais pas si j'ai précisé que l'espagnol haut en couleur qui s'appelle Alma est joué par Muriel Racine. Et le cinquième personnage très important, c'est Mickey. Mickey, c'est le chien du personnage Christian que je joue. Et finalement, il a cohabité tous les deux. Ils ont appris à se comprendre. Donc, Mickey parle et Christian le comprend, lui répond. Ils ont des dialogues. Et la surprise, c'est comment est-ce qu'on a résolu ça théâtralement ? Parce que c'est toujours un problème quand sur une pièce, on voit, ah, il y a un chien. Ah là là, qu'est-ce qu'on va faire ? On va travailler avec un vrai chien ou avec un faux chien, etc. Et là, on a trouvé une solution très simple, mais qui marche très très bien.
1: Ne dites pas
5: et
1: quoi.
5: Et on ne dit pas comment.
1: Hein, on peut en revanche dire qu'aucun animal n'a été maltraité.
5: Exactement.
1: Ça, c'est important de le préciser. Si vous deviez, Florian, résumer en une phrase ce que signifie bien vieillir, ce serait quoi cette phrase ?
4: Bien vieillir, c'est prendre soin de soi tout en se faisant plaisir.
1: Denis, qu'est-ce que ce spectacle vous a appris personnellement sur le fait de vieillir et de bien vieillir ?
5: Alors, moi, il m'a pas trop appris parce que j'avais eu la chance, moi, d'avoir une Alma qui avait débarqué dans ma vie au bon moment où j'étais un peu plus jeune encore, mais qui est toujours avec moi. Donc, ça confirme plutôt, le spectacle confirme que il faut pas rester tout seul.
1: Ouais. Donc, ne surtout pas fuir en courant quand on aperçoit qu'il peut y avoir une personne comme
5: exactement.
1: Ça qui s'intéresse à vous.
5: Exactement.
1: C'est se lancer dans l'aventure.
5: C'est ça le plus important parmi les messages qui sont donnés, c'est qu'on peut aimer encore et aimer à tout âge.
1: Oh, comme c'est joliment dit. Ce spectacle, je vous le rappelle, s'appelle Hola Monseigneur. Il sera joué ce soir à Marsannay-la-Côte, salle Jean Paty à 20h. Et puis mercredi prochain, mercredi en 8 à Autun à l'Hexagone, toujours à 20h. Et puis la tournée continue à droite à gauche et tout ça. Donc ça, on aura tout ça sur le site, on va tout mettre.
4: C'est ça, au moins 9 dates de tournée en Bourgogne-Franche-Comté, effectivement.
1: Et ben merci à tous les deux d'être passés nous voir.
5: Merci Florence.
1: Et ça va, vous êtes prêts pour ce soir?
5: Tout à fait, oui, on a bien répété parce qu'on l'a joué quand même 10 fois l'an dernier, mais là ça fait plusieurs mois qu'on n'avait pas joué et on a fait des répétitions à Besançon pour être tout à fait prêts et c'est le cas.
1: Ouais, puis c'est comme le vélo, ça revient très vite.
5: Exactement.
1: Merci à tous les deux, bonne journée.
4: Merci Florence, merci. Bonne journée.
5: Merci.
1: Indochine et Troisième Sexe, et on se rapproche gentiment des infos de 11h.

0: garçons qui pourraient dire non. Il y en a qui ne sont pas gênés, hein, franchement. Troisième sexe, c'était Indochine.
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0: Une excellente journée, voilà ce que je vous souhaite. Il est 11h. L'heure des infos, bonjour Arnaud Racapé.
2: Bonjour Florence, bonjour à tous.
0: Situation beaucoup plus calme ce matin aux abords des lycées de Bourgogne.
2: Oui, après une journée de mobilisation réussie hier, musclée par la présence des syndicats et des étudiants à l'université, entre 2 et 3 000 personnes dans les rues de Dijon, l'heure semble en effet à l'apaisement, en tout cas une parenthèse dans ce mouvement lycéen, soutenu officiellement ce matin par les étudiants de Sciences Po à Dijon. Ils sont une petite quinzaine à avoir accroché des affiches devant les grilles de l'institution ce matin. Quartier Montchappet, aucun blocage, les cours sont assurés. Le but, c'est de montrer qu'on est solidaire, explique ces jeunes. Ici Bourgogne, la situation n'est pas la même qu'au campus Sciences Po à Paris. Grosse mobilisation et blocage en cours sur place. Je précise que Sébastien Lecornu, le Premier ministre, s'exprimera en fin d'après-midi à 18h30 depuis Matignon. Il abordera plusieurs sujets. Le mouvement lycéen, bien sûr, mais aussi le prix des carburants, la crise agricole ou encore la situation financière du pays.
0: Il y a du boulot à saisir aujourd'hui à la Toison d'Or.
2: Une douzaine d'enseignes du centre commercial organisent un job dating en partenariat avec France Travail. La Marine Nationale est également sur place. C'est jusqu'à 18h. Venez avec votre CV, même si ce CV, vous pourrez aussi le modifier, le peaufiner sur place grâce à des outils numériques. La métropole de Dijon a choisi son maître d'œuvre pour la future ligne 3 du tram. La société française Ingerop vient de remporter l'appel d'offres, spécialiste des gros projets d'infrastructures de transport. Il portera avec un architecte le projet jusqu'à la mise en service de la ligne prévue fin 2030. Le tracé de la ligne 3, on le rappelle, relie aujourd'hui Chenôve à Cap-Nord. Il pourrait être étendu à Chevigny au nord et à Marsannay-la-Côte au sud.
0: La campagne européenne démarre pour les basketteurs de l'Élan Chalon.
2: Ils accueillent les Anglais de Manchester ce soir au Colisée pour leur premier match de poule en FIBA Europe Cup. Coup d'envoi 20h. 20h également pour le handball. Les filles de la JDA visent la victoire et rien d'autre du côté de Nice. Après un début de saison mi-figue, mi-raisin en première ligue avec 2 victoires et 2 défaites, elles veulent passer dans le positif cette fois et regarder uniquement vers le haut du classement. Et nous, on regarde vers le ciel et c'est un ciel un peu plus automnal qui nous attend aujourd'hui.
0: Oui, mais pas au niveau des températures. On a encore des températures relativement estivales jusqu'à ce soir parce que demain, ça dégringole sérieusement. Demain, on sera à peu près entre 12 et 16 degrés l'après-midi alors que là, on a entre 18 et 22. Donc ça va, encore, on peut encore garder les t-shirts.
2: C'est estival.
0: Voilà, donc c'est vrai qu'on pourrait avoir quelques averses cet après-midi. Ça vous fait plaisir, ça va mettre un petit peu de verdure dans les jardins.
2: Exactement.
0: Enfin.
2: Ouais, ça nous manque.
0: Et ouais.
2: Sur les routes, à cette heure-ci, ça va ?
0: Ça va, à part les travaux à droite à gauche sur les autoroutes, mais ailleurs, ça roule plutôt pas mal, surtout à cette heure-ci. 03 80 42 15 15, c'est bien de rappeler le numéro de temps en temps. Si vous rencontrez un obstacle, quelque chose qu'on ne voit pas sur nos cartes, vous nous passez un petit coup de fil et puis voilà. Midi.
2: Oui.
0: Je vous attends à midi.
2: Oui, tout à fait.
0: Pour les prochaines infos. À tout à l'heure, Arnaud.
2: À tout à l'heure.
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0: Et que se passe-t-il tous les jours, juste avant l'heure du déjeuner? On joue. On joue avec vous, on joue chez vous. Notre jeu de la rentrée se déplace dans votre commune. Une heure pour vous détendre et pour tenter de faire le plein de cadeaux. C'est parti.
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4: 100% local à Ici Bourgogne. On fait dans le circuit court et même quand on joue, voilà, on pousse le concept du 100% local en s'installant dans les villages, les villes de Bourgogne. Toutes les semaines, une nouvelle destination. Et là, on est à Talent, dans la métropole dijonnaise. La ville nous a mis à disposition la salle Jean Gabin, dans l'escale. Et tous les jours, entre 11h et midi, des talentaises et talentés viennent parler de leur ville, de leur vie et gagner un colis gourmand offert par Bienvenue à la ferme. De quoi manger local aussi, ça va de soi. Pour nos candidats aussi, donc, on fait dans le local. Premier joueur d'ici quelques minutes. Et vous aussi, je vous conseille de bien écouter tout ce qui va se dire. Ça va vous servir pour gagner les cadeaux ici Bourgogne.
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0: Et Vous allez rire, à Talent, on peut gagner un colis gourmand, mais ici en studio aussi. Alors, c'est pas le même. Nous, on a un colis gourmand d'une valeur de 70 euros avec plein de bonnes choses dedans. C'est dans le cadre de la 38e édition de la fête du vin bourru, dans un petit peu plus d'une semaine, à Nuits-Saint-Georges. Alors, restez dans le coin.
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0: Des mots d'amour pour une petite fille, pour sa fille. C'est en 1986 qu'elle est née, sa fille, Francis Cabrel, et il a eu envie de lui chanter toutes les émotions qu'il ressentait pour elle, pour ce tout petit bout de chou. Et voilà comment, en peu de temps, il a redéfini toute sa vision du monde. On écoute Sarbacane et Francis Cabrel.

0: Barbacane et Francis Cabrel. Les gens de talent ont du talent et ils le prouvent depuis le début de la semaine. Chaque jour, 4 candidats pour tenter de repartir avec un beau cadeau.
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3: Eh ben, j'espère que vous êtes en forme parce que je peux vous dire que les candidats du jour et candidates du jour sont hyper en forme. À talent, il y a un truc, je sais pas, mais il y a un truc qui se passe. Il y a une bonne onde. C'est Amine qui nous rejoint. Bonjour Amine.
4: Bonjour.
3: Pourquoi je dis que vous êtes hyper motivé à talent?
4: Bah parce qu'on a tous beaucoup d'énergie, on accueille les gens à bras ouverts.
3: Ouais, ça se voit.
4: Bah oui, toujours. Hein.
3: Bah ouais, il faut. Pourquoi vous êtes venu jouer avec nous?
4: Je suis arrivé, j'ai vu des gens, je me suis dit, ouais, j'ai envie de participer.
3: C'est vrai?
4: Et Cyril, il m'a dit, est-ce que tu veux participer? J'ai levé la main directement, je suis venu en courant, je voulais faire ça, je voulais directement faire ça.
3: Bah oui, c'est parce que, en fait, aujourd'hui, quand vous êtes levé, c'était le seul objectif, quoi.
4: Exactement, bah c'est ouais, ça, c'est ça, toujours.
3: Bien sûr. Très bon comédien, Amine, au passage. Bon, je vais vous poser 3 questions. À chaque fois, si vous me donnez la bonne réponse tout de suite, ça fait 2 points. Et si je dois faire des propositions, 1 point en cas de bonne réponse.
4: Ça marche.
3: Est-ce que vous avez, Amine, un hobby, une passion dans la vie qui pourrait vous aider pour répondre aux questions?
4: Non, non, pas plus que ça, non.
3: Non,
4: non, non.
3: C'est quoi, par exemple, vos activités préférées là du moment?
4: Du moment, moi, je fais du foot, hein, c'est tout. Hein.
3: Ouais.
4: Sinon, je fais pas grand-chose. Hein. Sinon, école. École foot, dodo, hein.
3: C'est tout. C'est le fameux boulot métro dodo, mais exactement. Version talent, version Amine.
4: Bon. Exactement.
3: Traditionnellement, avec quel fromage est concocté le poulet Gaston Gérard? Voilà, allez, bim.
4: Le poulet Gaston Gérard.
3: Ouais, ouais, ouais. Je peux faire des propositions.
4: Ouais, des propositions.
3: Le chat ours, le comté, ou bien les poisses?
4: Je dirais le comté.
3: Le comté, fromage local aussi. Mais comme le chat ours et les poisses. Et effectivement, le poulet Gaston Gérard, on le fait avec du comté. Il s'en sort bien. Voilà. Un premier point pour Amine. On va se faire un qui suis-je. Attends, j'espère que vous le connaissez celui-ci. Je suis un humoriste, comédien, metteur en scène et chroniqueur français. Je suis né à Mâcon en 1987. Vous avez quel âge, Amine?
4: 18.
3: Pas vraiment la même année. Hein.
4: Ah, je pense pas, non.
3: Pas le même millésime. J'apparais dans la série La Flamme, dans le film Parents d'élèves. Je suis...
4: Je sais pas, proposition. Ah, je sais pas du tout.
3: Christophe Alévèque, Guillaume Meurice ou Vincent De Dienne?
4: Je dirais... Vous pouvez répéter les noms?
3: Ouais, Christophe Alévèque, Guillaume Meurice ou Vincent De Dienne?
4: Je dirais Vincent De Dienne.
3: Vincent De Dienne, comédien, humoriste, effectivement, bonne réponse. On rajoute un deuxième bon point. Ben quand même, c'est bien. C'est qui vos humoristes préférés? Humoriste. Peut-être que vous n'en avez pas, mais peut-être.
4: Ben si, en vrai, je connais pas mal d'humoristes. Moi, j'aime bien Ilyes Jadel.
3: Ouais.
4: Ilyes Jadel, j'aime bien Jarry aussi.
3: Ok.
4: Et Nino Arial aussi, j'aime bien Nino Arial.
3: Ah, des bonnes références, ça va.
4: Ah oui, quand même.
3: On sait rire à Talent.
4: Ah oui, bien sûr, toujours.
3: Est-ce qu'on sait répondre à cette question? On peut rejoindre Talent par la Lino.
4: Oui, c'est vrai.
3: Oui, c'est vrai. C'est pas la question. Hein.
4: Ah, ok.
3: Ça veut dire quoi, Lino?
4: Ouah, wow, Lino, ça veut dire...
3: Eh oui.
4: Si je donne une réponse et que c'est pas la bonne, je peux toujours avoir les propositions après?
3: Bah non, faut pas exagérer non
4: alors,
3: plus.
4: Allez, je prendrai les propositions alors.
3: Est-ce que ça veut dire ligne intérieure nouvellement opérationnelle? Est-ce que ça veut dire libre et nouveau? Ou liaison nord-ouest?
4: Liaison nord-ouest.
3: Liaison nord-ouest. Bravo. J'ai vu un petit geste. J'ai vu un petit geste de Mounia. Quand j'ai dit liaison nord-ouest, elle a fait... C'est ça, c'est ça. Vous connaissez tous les deux?
4: Non, non, pas du tout. Trop.
3: C'est vrai, mais c'est sympa de donner les réponses.
5: On vient de se rencontrer, vraiment, à l'entrée de...
4: Non, elle m'a pas donné les réponses, je savais.
5: Je ne connais même pas, je ne sais pas qui c'est.
3: La tournée des Grands-Ducs, ça sert aussi à se rencontrer, donc c'est parfait.
5: Exactement.
3: Bon, félicitations, ça vous fait un nouveau point, ce qui nous amène à 4 points pour vous, Amine. Pour l'instant, on verra d'ici midi si c'est...
4: J'espère que je vais gagner.
3: Ouais, j'espère aussi pour vous.
4: J'espère.
3: Dans un instant, donc, c'est Mounia qui nous rejoint ici. Il faudra donner les réponses aussi à la collègue. Hein. C'est la tournée des Grands-Ducs à Talent. À tout de suite.
0: Bon, c'est pas mal, 4 points. Ça va pas être simple de battre Amine, mais c'est vrai qu'on est là avant tout pour s'amuser, les amis. Une histoire de tournesol, tiens. C'est une chanson qui, l'air de rien, a déjà 27 ans. Tiens, je suis en train de regarder la date. Eh ben, Ça me paraissait tout récent. 1999 pour ce titre de Marc Lavoine, Les Tournesols.

0: Les tournesols, Marc Lavoine, qui semble toujours roucouler avec Adriana Carambeu. C'est mon détective personnel qui a enquêté tout à l'heure sur le sujet. Marc Lavoine, qui est de région parisienne. D'ailleurs, ça vous intéresse, c'est un petit complément d'information au passage.
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0: Dracula, je vous le traduis pas, hein, si. Non, mais ça veut dire Dracula, tout simplement. Tame Impala et Jenny, ayez une gousse d'ail dans la poche si vous avez peur des vampires, ça peut toujours servir, les amis. Attention, dans quelques minutes, vous allez pouvoir jouer vous aussi, comme les candidats de talent. Cyril Lino embarque avec lui des cadeaux dans les communes qu'il visite, mais heureusement, il nous en laisse quelques-uns. C'est un colis gourmand qui arrive.
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3: Vous jouez à la maison, mais vous jouez aussi ici à Talent, à l'Escale, la salle Jean Gabin qui nous accueille évidemment pour le plus grand plaisir de nos joueurs et joueuses du jour, avec le colis gourmand à gagner, les bons produits de Bienvenue à la Ferme. J'ai le plaisir d'accueillir Mounia. Bonjour Mounia.
4: Bonjour.
3: Bienvenue à l'Escale. C'est une salle que vous connaissez ?
4: Oui, j'ai l'habitude, vu que je suis conseillère municipale.
3: Vous êtes conseillère municipale ?
4: Oui.
3: Oh, pardon, madame.
4: En direct.
3: Et il se passe quoi à l'Escale, alors ?
4: Bah, plein de belles choses, des spectacles, des activités, des événements, plein de choses tout au long de l'année.
3: C'est une salle, et globalement, l'Escale, il n'y a pas que la salle Jean Gabin, il y a aussi la bibliothèque, la galerie.
4: Oui, c'est ça.
3: C'est une salle où les gens se retrouvent ici, c'est ça ?
4: Oui, c'est ça, et de tout âge. Les petits comme les grands, donc oui, c'est ça l'objectif.
3: Où est-ce que vous sortez, vous, quand vous avez envie de sortir ?
4: Ici à Talent ?
3: Ouais, ou même, allez, on peut aller plus loin, dans la région, dans la métropole.
4: Pour sortir, je ne sors pas beaucoup déjà, mais on va dire principalement vers l'écran, ouais. Les vignes, principalement, comme elle disait ma collègue tout à l'heure, pour faire des balades, etc., pour le coucher du soleil. Sinon, au centre-ville, beaucoup, mais...
3: Ouais. D'accord. Ouais, quand on est conseillère municipale, on reste un peu bloqué sur Talent, j'ai l'impression, là.
4: Pas forcément.
3: Non.
4: Moi, je suis quelqu'un qui voyage beaucoup, Genève, Lausanne, je vais un peu partout, mais... Ouais.
3: D'accord. Vous savez que les questions, c'est pas sur la Suisse, hein ?
4: Oui, je sais. Dans tous les cas, j'aurais pas eu les réponses.
3: On va voir ce que ça donne aujourd'hui. Avec cette première question qui concerne Talent, il y a un gymnase qui porte le nom de Bernard Santona.
4: Oui.
3: Vous voyez, c'est bon ?
4: Oui.
3: Bon, grand sportif, champion d'Europe, champion du monde d'athlétisme. Il a créé les sections athlé et ando Duc.
4: Ok.
3: Mais quel était son métier à ce monsieur ?
4: Alors j'en ai aucune idée, Bernard, je vais vous demander les propositions.
3: Est-ce qu'il était prof de sport ? Est-ce qu'il était maire de Talent ? Ou est-ce qu'il était prof de littérature ?
4: Prof de littérature, je vais dire ça au hasard pour le kiff.
3: Ah mais le hasard ne fait pas bien les choses là pour l'instant. Non non, il était prof de sport. Rapport au fait qu'après il a été champion.
4: Oui, c'est logique.
3: Ouais, enfin oui, mais là du coup c'était pas la bonne réponse. Hein.
4: C'est pas grave.
3: On continue avec l'entreprise Nera. L'entreprise Nera qui n'est pas à Talent.
4: Okay.
3: Elle est à Autun en Saône-et-Loire. Et ma question c'est, chez Nera, qu'est-ce qu'on fabrique ?
4: Nera, ça Nera. Me dit quelque chose.
3: Si vous avez envie de vous faire aider du public, c'est largement possible. Ce jeu est fait pour ça.
4: Je vois.
3: Si on vient dans les salles...
4: Et pourtant, j'ai pas regardé. je vais dire fabrication de parapluies.
3: Des parapluies, oui. Et en plus, sans les propositions, bravo. C'est l'une des fiertés de la Bourgogne, effectivement. Les parapluies Nera. Une question géographie, maintenant.
4: Non. Je vous écoute. Ah, mais...
3: Vous prenez quand même, non ?
4: Oui, bien sûr.
3: Dans quel parc les Dijonnais se promènent après avoir descendu les allées du parc ?
4: Parc de la Colombière.
3: Parc de la Colombière, on est d'accord ? Oui, bien sûr, on est d'accord. 4 points pour Mounia qui rejoint Amine, peut-être en finale tout à l'heure. On ne sait pas.
4: Oh.
3: On ne sait pas, parce que derrière vous, il y a quand même Bernard et Louis qui attendent. Avant
4: c'est
3: midi.
4: La battle.
3: Ils vont jouer, c'est ça, c'est la battle. Et dans un instant, on va jouer évidemment avec eux et toujours à Talent pour se raconter des choses, se raconter la Bourgogne et avec vous, bien sûr. À la maison aussi, vous pouvez jouer pour gagner les plus beaux cadeaux de la région.
0: Mais oui, surtout que j'ai un colis gourmand à vous proposer. Vous savez que les 17 et 18 octobre prochains, sous les Halles de Nuit-Saint-Georges, ce sera la fête du vin bourru. C'est déjà la 38e édition de cette superbe manifestation organisée par l'association La Cabotte. On a un colis gourmand d'une d'une valeur de 70 euros. Alors dedans, il y a deux verres gravés aux couleurs de la fête, différents produits du terroir offerts par la communauté de communes de l'Ain et les vins du Bugey qui sont invités d'honneur de cette édition cette année. Deux jours d'animation pour passer un bon moment et le colis gourmand d'une valeur de 70 euros. Vous allez découvrir des super produits dedans. Ben, vous pourrez aller le chercher sur place. Attention, pour jouer avec nous, il faut répondre à la question que voici. Le premier candidat de Cyril ce matin à Talent s'appelait Amine ou Amir. Amine ou Amir, 03 80 42 15 15. Un petit peu d'accordéon, hein, ça fait du bien. Hein. En cloque, on écoute Renaud. Belle matinée à vous.
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1: En cloque, vous avez reconnu la voix de Renaud. Bonjour Émilie.
2: Bonjour.
1: Soyez la bienvenue sur Ici Bourgogne. Comment allez-vous ?
2: Bah écoutez, moi ça va très très bien.
1: Ah bah alors j'en suis ravie, figurez-vous.
2: Et vous aussi ?
1: Mais ça va bien, oui, je vous remercie. Bah, si tout le monde va bien, c'est super, je vous souhaite une bonne journée, au revoir. Non, je plaisante.
2: Au revoir, merci.
1: Non, restez dans le coin, il y a un cadeau pour vous, Émilie.
2: Oui.
1: Alors, vous avez entendu ce qui s'est dit ce matin, vous avez fait connaissance avec les premiers candidats. Le tout premier, c'était qui ? Il s'appelait Amine ou Amir ?
2: C'est Amine.
1: Bien sûr, Amine, exactement.
2: Ouais.
1: Ah bah vous avez suivi ça de près.
2: Ah bah oui.
1: Bon, vous jouez chez vous aussi.
2: Bien sûr.
1: Et ça va, vous avez des bonnes réponses en général.
2: Oui, bah oui, en général oui, mais bon, il faut que je trouve où êtes-vous dans la journée ou dans la semaine.
1: Eh ben oui.
2: Pour aller jouer.
1: Ben voilà, mais c'est ça. Mais n'hésitez pas à aller y faire un petit tour. Alors c'est vrai que le dernier enregistrement a eu lieu hier.
2: Oui.
1: Voilà, donc ce sera pour d'ici quelques semaines à Chevigny-Saint-Sauveur. Et puis on vous tient au courant à chaque fois. Donc dès qu'on passe vers chez vous, n'hésitez pas à aller y faire un petit tour. Alors Émilie,
2: merci beaucoup, en tout cas. Oui, dites-moi.
1: Émilie, on vous offre votre colis gourmand d'une valeur de 70 euros. Donc vous allez en avoir des bons produits là-dedans.
2: Oh, c'est bien, super.
1: Il y a également deux verres gravés aux couleurs de la fête, la fameuse fête du vin bourru organisée par la Cabotte. Et puis, bah, tous ces produits qui viennent de l'Ain. Et il y a aussi des vins du Bugey, bon, à consommer évidemment avec modération. Ce sont eux qui sont les invités d'honneur cette année. Donc vous allez pouvoir découvrir peut-être des choses que vous ne connaissez pas trop.
2: C'est parfait, à Nuit-Saint-Georges.
1: À Nuit-Saint-Georges.
2: Alors, je vais vous dire entre nous, c'est drôlement bien parce que dimanche matin, je suis à Corgoloin.
1: Ah bah vous voyez. Bah comme
2: donc
1: ça, voilà.
2: C'est super.
1: Vous ferez d'une pierre deux coups.
2: Oui.
1: Émilie, quelle est votre radio locale en Bourgogne ?
2: Je crois que ça doit être Ici Bourgogne, ça fait des années.
1: J'en étais sûre, je le savais, je le sentais, je ne sais pas pourquoi. Émilie, je vous embrasse, je vous souhaite une belle journée,
2: merci,
1: je vous dis à bientôt.
2: Aussi. Bonne journée à vous tous, merci.
1: Au revoir.
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1: Et pourquoi pas quelques balades en Saône-et-Loire ? Besoin de prendre un bol d'air ? La Saône-et-Loire regorge de parcours pour s'évader quelques heures entre les chemins de campagne, les coteaux viticoles et les paysages du sud de la Bourgogne. Les possibilités sont nombreuses. Une balade à pied, une sortie à vélo ou simplement une promenade en famille. Chacun va pouvoir trouver son itinéraire. Alors ce week-end, pourquoi ne pas laisser la voiture de côté et partir à la découverte des paysages de Saône-et-Loire ? Et en Saône-et-Loire, toujours, les amateurs de balades ont de quoi faire. Des chemins du Charolais au paysage du Clunisois en passant par les vignobles du Mâconnais, un département qui offre de belles diversités de paysages à pied ou à vélo. Les itinéraires permettent de prendre le temps de découvrir le patrimoine et les villages de Saône-et-Loire. Alors si vous cherchez une idée de sortie au grand air, c'est peut-être le moment, les amis, de chausser vos baskets, petit sac à dos avec votre goûter et puis surtout, le plus important, une bonne bouteille d'eau.
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1: Une histoire d'infidélité, de double jeu, de relations secrètes. Voilà de quoi elle parle, cette chanson de Stevie Wonder. Part-time lover.

0: avec Stevie Wonder. Un colis gourmand, voilà ce qui vous attend cette semaine dans la tournée des Grands Ducs. De quoi vous régaler. Nous sommes cette semaine à Talant, mais la semaine prochaine, les semaines suivantes, nous serons peut-être dans votre commune, les amis. Soyez attentifs.
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3: C'est le nouveau jeu d'Ici Bourgogne et on a choisi cette année ce jeu de le faire chez vous. Voilà, de s'installer concrètement. Voilà, on prend des pupitres, des micros, des casques, on prend des Marc et des Richard et puis ensuite on peut faire l'émission et ça c'est plutôt cool de venir à votre rencontre. Louis, bonjour.
4: Bonjour.
3: Pour essayer de faire votre rencontre, on aime bien savoir ce que vous faites, qui vous êtes, etc. Peut-être j'ai une question un petit peu plus personnelle. Est-ce que vous avez, je sais pas, par exemple, un grand rêve dans la vie, Louis ?
4: Oula, oui, j'aurais un rêve, c'est de faire le son sur un film d'animation ou faire la musique.
3: Faire le précisément. Son, c'est-à-dire ?
4: Et créer le son, les bruitages, c'est ce qui m'intéresse.
3: Ah ouais, ok. Et vous faites déjà un petit peu ça ou pas ?
4: Un petit peu, oui.
3: C'est-à-dire, donc c'est les bruitages, genre, ça c'est un cheval.
4: Et on y est presque, on s'y croirait.
3: Oui, oui, n'exagérez pas non plus. On a bien vu que c'était pas un cheval. D'accord, ok, donc tout ce qui est son, bande-son aussi, musique ou pas ?
4: Oui, musique aussi.
3: Ah ouais, ok, mais comment on en arrive là ?
4: C'est une très bonne question. Je ne sais pas. En aimant la musique et après en aimant les films d'animation ouais. Et après en jouant les deux.
3: Bah oui, non, mais bah, on vous le souhaite, en tout cas, Louis, et peut-être qu'on sera fiers de voir votre nom au générique d'un grand film.
4: Ah bah j'espère.
3: Bah ouais, ouais, ouais. Trois questions pour Louis à Talant. Trois questions. À chaque fois que je pose une question, si vous l'avez tout de suite la réponse, ça fait deux points si c'est bon. Et si je fais des propositions, ça vous fait un point en cas de bonne réponse. Qui suis-je ? Attention, on se concentre. Je suis un défenseur du DFCO d'1m84.
4: Oh là là.
3: Je suis passé par les Chamois Niortais et l'AJ Auxerre. Je porte le numéro 5. Mon nom est aussi un prénom. Je suis.
4: Je cherche des regards et je cherche des réponses, mais.
3: Alors.
4: Bernard.
3: Il n'y a personne.
4: Mais Bernard. Bernard.
3: Bernard comme le candidat qui va jouer juste après vous ou Bernard.
4: Bernard comme le candidat qui est juste à côté de moi, d'accord. Qui ne me souffle pas du tout les réponses.
3: On est tout seul un peu là. Hein. Oui. Est-ce que quelqu'un sait le DFCO ? Non ? Redemandez au monsieur, il va vous répondre.
4: Une idée ?
3: Non, il ne veut pas donner la réponse.
4: ça sera les
3: bon, vous avez le nom, c'est
4: Bernard.
3: Voilà, et son prénom, Quentin, je vais le prendre parce que sinon on est encore là jusqu'à
4: oui.
3: 13h. Hein.
4: On va prendre.
3: Quentin, Bernard, allez, ça fait deux points, effectivement. Bravo, Louis. Parce qu'on est à Talent, ok, Louis. Talent fait partie de Dijon Métropole.
4: Oui.
3: Mais c'est une métropole qui compte combien de communes ? Eh oui, pas facile. Je peux faire des propositions.
4: Je vais prendre les propositions.
3: Allez, 13, 23 ou 33 ?
4: Je vais dire 23.
3: 23 communes dans Dijon Métropole. Bonne réponse de Louis, bien sûr. Question géographie. Le château de Cormatin, construit à partir de 1606 par les Dublé. Dans quel département se situe-t-il ? Le château de Cormatin.
4: Saône-et-Loire.
3: La Saône-et-Loire. Bonne réponse. Effectivement. Là, c'est bon, c'est gagné. On connaît le château ?
4: Pas du tout.
3: Pas du tout, c'était donc du hasard.
4: Exactement.
3: Mais, il y a Bernard. Il y a Bernard.
4: Il est redoutable. Hein.
3: Le redoutable Bernard. On va faire sa rencontre dans quelques minutes, dans la tournée des Grands Ducs à Talent. À tout de suite.
0: Ah, mais oui, on passe de bons moments, des moments joyeux, des moments sympathiques. Et surtout, on adore ça.
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0: Bon, je suis à peu près certaine que vous auriez très envie de gagner des cadeaux vous aussi, alors que vous n'étiez pas à Talent cette semaine. C'est possible, on va tâcher de vous organiser ça juste avant midi.
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7: Un colis gourmand, voilà qui fait plaisir parce que nous sommes bourguignons, nous aimons les bonnes choses. Qui va repartir avec ce colis ce matin ? Réponse dans quelques instants.
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8: Avec le redoutable Bernard. Bonjour Bernard.
9: Bonjour.
8: Bernard, qu'est-ce que vous faites vous dans la vie ? Est-ce que vous avez une fierté dans la vie ?
9: Beaucoup de choses.
8: Moi, on m'a parlé de foot.
9: Oui, il y a le DFCO. J'ai créé premier président du DFCO en 98 et 14 ans de présidence. On est monté de 4e division en Ligue 1.
8: Voilà. Attendez, vous voulez dire. Attendez, pardon. Pardon, vous voulez dire qu'on a en face de nous le premier président du DFCO, le club, le DFCO ?
9: Oui, c'est ça, oui.
8: Et alors, qu'est-ce que vous retenez de cette époque-là, vous ?
9: Oh, beaucoup de choses. Beaucoup de choses. Au départ, on était en association. Et donc, j'ai découvert le monde associatif, surtout au travers des bénévoles. Je crois, la plus grande richesse qu'une association et que la France peut avoir, ce monde des bénévolats, j'ai été bluffé par ça. Et d'ailleurs, ça m'a corrigé le management dans mon entreprise.
8: Ah oui ?
9: Parce que ces bénévoles sont investis, sont passionnés. Et par cet investissement... on peut leur demander beaucoup de choses et à la fin du mois, c'est zéro euro. Et je faisais une réunion, une belle soirée chaque fin de saison et je les réunissais, on passait une superbe soirée. Puis tellement j'étais content pour eux, je leur disais, je vous double votre salaire.
8: Ah oui, il est vraiment filou, il est vraiment redoutable Bernard.
9: Et il m'applaudissait et on continuait. Voilà, mais c'est surtout le bénévolat qui m'a beaucoup marqué.
8: Bon Bernard, en tout cas on est ravis de vous accueillir, vous êtes talenté donc.
9: Oui, depuis 45 ans.
8: Ah oui, ah oui, donc ça va vous servir dans les prochaines questions, mais pas la première. À ce mur en Aussois, Michael... Michael et Bruno ont relancé la production des fameuses semurettes fabriquées depuis 1899 et qui ont disparu en 2014. Mais c'est quoi les semurettes ?
9: C'est des gâteaux secs.
8: Des gâteaux secs ?
9: Oui.
8: Ouais, je suis un peu embêté parce que la réponse c'est des truffes au chocolat.
9: Ah bon ? Alors c'est pas ça.
8: C'est pas ça Bernard ?
9: Des truffes au chocolat.
8: Ça n'a rien à voir, je veux dire.
9: Je croyais que c'était les gâteaux. J'ai confondu avec Mistral, alors.
8: Oui, voilà, c'est ça. Il va falloir passer à ce mur pour aller les rencontrer. Une question de maths. Concentration. Vous qui étiez dans le bâtiment, j'imagine, le calcul, ça doit fuser. Hein.
9: Ah ouais, mais j'ai pris de l'âge.
8: Bon, c'est dans la tête, ça. Un bus de la Liane 5 part de Talent-du-Lin à 12h14 et arrive à Agrosup à 12h49. Combien de temps met-il pour parcourir ce trajet ? De 14 à 49.
9: 49 moins 14.
8: C'est à peu près ce qu'on cherche, oui.
9: Ouais. Donc ça fait 39 moins 4, ça fait 35.
8: Et 35 minutes, bonne réponse. Vous voyez, ça marche toujours.
9: Eh ouais, c'est... j'y croyais pas.
8: La ville de Talon est jumelée avec la ville québécoise de Mascouche, au Canada. En québécois, Bernard, tire-toi une bûche, ça veut dire quoi? Tire-toi une bûche. Vous connaissez pas les expressions québécoises? Ils en ont tellement plein des imagés. En québécois, tire-toi une bûche, ça veut dire quoi? Vous voulez des propositions?
9: Oui.
8: Est-ce que ça veut dire soulève un arbre? Est-ce que ça veut dire mange un gâteau? Ou viens t'asseoir?
9: Viens t'asseoir.
8: Oui, c'est ça. Prends une chaise et viens t'asseoir. Mais malheureusement, avec 3 points, ça va pas suffire, ouais. Bernard. Mais on a été ravis de discuter avec le premier président du DFCO, messieurs, dames.
7: Eh ben oui, carrément. Alors elle poursuit ses concerts parisiens. Elle sera ce soir et vendredi soir à Paris Défense, Paris La Défense Arena. C'est Céline Dion qui, au JO, a rendu un vibrant hommage à Édith Piaf avec cette superbe reprise de l'hymne à l'amour.

0: Mais cette puissance vocale incroyable, Céline Dion et l'hymne à l'amour, qui de Amine, Mounia, Louis ou Bernard va repartir avec un colis gourmand? Et si on levait le voile sur cet insoutenable mystère?
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3: Dans la tournée des Grands-Ducs, il y a les gagnants et il y a les perdants. Laissez-moi, s'il vous plaît, pour aujourd'hui accueillir la star de ce mercredi. C'est Louis qui a gagné. Bravo, merci, Louis.
4: Merci beaucoup.
3: Louis, vous repartez avec votre colis gourmand. Bienvenue à la ferme. Voilà, un collier avec toutes les bonnes choses de la région, quoi.
4: Ok, super.
3: Un petit truc préféré dans la région, c'est quoi votre astuce, votre petite spécialité à vous?
4: Le poulet.
3: Le poulet. Voilà. Poulet de Bresse.
4: Poulet de Bresse.
3: Ouais.
4: Préférence. Oui. Et où le poulet Gaston Gérard aussi, hein, mais ça, on est sur une recette.
3: Ah ouais, là, on est attention. Puis on a peut-être pas le temps de la faire, quoi.
4: Ah là, tout de suite, non.
3: Est-ce que Louis est un bon cuistot?
4: Ça dépend de la recette.
3: Ok. Bon, on va peut-être en rester là, alors, pour ce midi.
4: Exactement.
3: Louis est notre gagnant ici à Talent. On se retrouve demain, évidemment, avec toujours de nouveaux candidats, nouvelles candidates pour découvrir cette ville si vous ne la connaissez pas. Et toujours dans la bonne humeur. À demain avec Ici Bourgogne.
0: Moi, je vous laisse un peu la musique parce que c'est vrai qu'elle est chouette cette musique et finalement on l'écoute pas tant que ça hein, puisqu'on papote dessus en général. Bon, alors j'ai peut-être quand même un cadeau pour vous les amis. On vous offre une pièce d'une valeur de 50 euros que vous pourrez aller retirer au Salon des métiers d'art et d'artisanat les 10 et 11 octobre, c'est ce week-end, et c'est à Bussy-le-Grand. 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Et une question a été posée tout à l'heure. Où se trouve le château de Cormatin? Attention, c'est bien Cormatin. Est-ce que c'est en Saône-et-Loire? Est-ce que c'est en Côte d'Or? 03 80 42 15 15. C'est à vous de jouer maintenant. Cette chanson, elle nous vient de la fin des années 80. Un petit peu un petit côté sombre comme ça, avec une jolie voix féminine. Twisting My Sobriety, je ne sais pas si vous vous souvenez de ça, aussi ça va vous rappeler des trucs.

0: Twisting My Sobriety. Bonjour Nadine. Bonjour Nadine. Nadine. Ouh, ça va?
1: Oui, ça va.
0: Vous, vous êtes là? Vous étiez partie touiller un truc dans la cuisine, non?
1: Non.
0: Bon, bah pour la peine, vous allez me dire qui était en train de chanter.
1: Alors là.
0: Ah, bah voilà.
1: Anglais, moi, mon anglais, il a à refaire.
0: Tanita Tikaram. Vous me le copierez 200 fois, Nadine.
1: D'accord.
0: Alors, Nadine, où se trouve le château de Cormatin? Est-ce que c'est en Saône-et-Loire? Est-ce que c'est en Côte d'Or?
1: Eh bien, c'est en Saône-et-Loire.
0: Absolument, ça fait partie des châteaux que vous avez déjà eu l'occasion de voir. Nadine, elle est repartie touiller un truc, il y a un truc qui est en train de brûler dans sa cuisine.
1: Ah non, je suis dans la salle de bain.
0: Mais alors, qu'est-ce que vous faites avec ce téléphone? Faut pas le plonger dans la baignoire.
1: Non, il est à côté de... Non, il est à côté de moi, mais je sais pas, je bougeais parce que j'ai mis
0: voilà.
1: De la crème.
0: Ben, Nadine, elle appelle quand elle se met de la crème. Non, mais vraiment, hein. Bon, Nadine, je vous dis bravo, vous repartez avec votre cadeau, une œuvre d'art. Je ne vous en dis pas plus, vous découvrirez ça, ce sera la surprise. Je vous dis à bientôt.
1: D'accord. Et dites-moi, Florent, je voulais vous dire, tout à l'heure, vous avez parlé de Marc Lavoine.
0: Oui.
1: Et vous avez dit qu'il habitait Paris. Alors, je voudrais lancer un appel, hein, si jamais il était sur la station, j'aimerais bien qu'il nous sorte un album parce que je suis une grande fan.
0: Alors, écoutez, Nadine, je suis super en retard, c'est l'heure des infos. Je transmets à Marc Lavoine. Je vous embrasse, je vous dis à bientôt. Au revoir.
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0: Bonne journée à vous, les amis. Ça y est, il est midi. Lors des infos avec vous, Arnaud Racapé, et le mouvement lycéen entre parenthèses ce midi en Bourgogne.
3: Ouais, pas de rassemblement, pas de tentative de blocage à notre connaissance devant les établissements de Côte d'Or ou de Saône-et-Loire. L'heure semble à l'apaisement et au dialogue, c'est ce que réclame en tout cas le rectorat d'Académie de Dijon, relayant le discours du gouvernement qui incite tous les proviseurs à ouvrir des espaces de discussion dans leurs établissements d'ici la fin de la semaine. Ce sera le cas par exemple au lycée Le Castel à Dijon où une heure de cours sera banalisée vendredi avec mise à disposition de salles pour permettre aux élèves d'échanger sur leurs revendications et leurs mouvements. Reste à savoir si le gouvernement saura écouter les revendications lycéennes, prendre des mesures en conséquence. Le Premier ministre Sébastien Lecornu doit s'exprimer ce soir depuis Matignon. Il est attendu au tournant par les jeunes bien sûr, mais par leurs profs aussi qui se sont joints au mouvement hier dans les cortèges. À l'image d'Annabelle Kersuzan, enseignante en Saône-et-Loire, invitée d'ici Bourgogne ce matin, elle partage avec nous ses problèmes de sureffectif très concrets du quotidien.
4: Trop d'élèves par classe, trop de PAP, donc PAP c'est des plans d'aide personnalisés, donc on a des élèves Ulysse, alors le gouvernement a dit inclusion, oui, il faut inclure les élèves à handicap dans nos classes, mais il faut avoir des moyens pour ça. Quand on a une AESH pour 4 élèves qui ont un handicap complètement différent les uns des autres, elle doit se couper en 4 pour arriver à les aider pendant une heure de cours, et à la deuxième heure, elle change de classe, parce qu'elle n'a pas l'emploi du temps complet avec les élèves. Donc moi je me retrouve professeur avec des classes où il y a beaucoup d'élèves et il faut s'occuper de ceux qui ont des PAP parce qu'ils sont ou dyslexiques ou dyspraxiques ou etc. Mmh. Donc ils ont besoin d'aide, ces enfants, les élèves Ulysse aussi, et moi j'ai déjà eu des élèves Ulysse me regarder avec des yeux mais de panique, me dire mais vous m'abandonnez, et il me dit ça à moi, mais moi non, je l'abandonne pas, mais c'est le système qui ne permet pas d'aider ses enfants correctement parce que on n'a pas assez d'heures.
3: Selon le ministre de l'Éducation nationale, Édouard Geffray, 30 000 lycéens en France sont privés de cours en présentiel et le seront pendant plusieurs semaines en raison des dégâts dans leurs établissements. Il précise que la continuité pédagogique sera assuré à distance.
0: Un nouveau job dating à la Toison d'Or aujourd'hui.
3: Oui, en partenariat avec France Travail, une douzaine d'enseignes du centre commercial Dijonais proposent plusieurs postes. À noter également la présence sur place de l'armée de l'air et la possibilité de venir créer ou mettre à jour son CV directement sur place. C'est jusqu'à 18h. Du boulot, ils sont assurés d'en avoir pour longtemps, les ouvriers de l'usine Alstom au Creusot. Le site a été choisi par le groupe pour confectionner les bogies qui équiperont les futures rames du métro de Hanoï, au Vietnam. Les bogies, ce sont les chariots sur lesquels reposent les rames. Alstom vient de signer un énorme contrat avec une entreprise vietnamienne. La ville de Hanoï prévoit d'ici 2045 un réseau ferré urbain de près de 1000 km et 18 lignes de métro.
0: À Dijon, la cité de la gastronomie rime parfaitement avec le sentiment de gâchis.
3: Cette semaine, le mobilier professionnel de 3 établissements de la cité a été vendu aux enchères. La table des climats, la cave et le comptoir de la cité placés en liquidation judiciaire, alors que le reste du village gastronomique risque de subir le même sort. C'est donc en effet le sentiment de gâchis qui domine chez Hugues. Il est venu se dijonner avec son fils restaurateur pour participer à la vente.
5: Bah c'est triste, hein. Moi, personnellement, moi, j'y ai cru, la cité de la gastronomie, je l'ai fréquenté. J'ai regretté que, finalement, les Dijonnais n'accrochent pas plus. Ils sont toujours sur leur halle de Dijon. Ils sont peut-être... Certaines personnes critiquaient sans même y avoir été. Donc, c'est ça que je leur reproche un petit peu. Et je pense qu'il fallait lui laisser sa chance. Bon, maintenant, le concept, visiblement, n'était pas adapté. Peut-être trop cher, trop ciblé sur les touristes. Et c'est vrai que les touristes qui viennent à Dijon, c'est difficile de les faire repartir avec des cartons de vin. Souvent, ils viennent en avion ou autre. Voilà, donc c'est vraiment un gros gâchis. Et puis, de voir cette vente, ça fait penser un petit peu à... Enfin, c'est triste de voir tous ces objets vendus et des gens récupérer ça. Enfin, bon, c'est vraiment un moment difficile, je trouve.
3: 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Il y a du basket ce soir. L'Élan Chalon entame sa saison en Coupe d'Europe face à Manchester. C'est au Colisée et c'est à 20h pour le coup d'envoi. Le coup d'envoi de la météo, c'est maintenant.
0: C'est maintenant. 18 degrés à Saulieu, 20 à Saint-Bernon, 22 à Dijon, Beaune, Montbard et Châtillon-sur-Seine. Il fait encore relativement bon. On peut avoir des averses cet après-midi. Et puis alors demain, ça se gâte. Les températures dégringolent. Je vous souhaite quand même une bonne journée.
3: Oh bah c'est très gentil.
0: Et ben voilà. C'était Nora Malagré qui prend la relève avec ses invités. À demain.
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6: Bonjour à tous, bienvenue, ça s'appelle On vous doit bien ça, on est ensemble jusqu'à 13h, je suis de très bonne humeur, je voulais vous le dire, vous me surprenez à prendre l'antenne au milieu d'un fou rire parce que Gérald Kierzek, qui fait partie de cette bande, est de retour aujourd'hui. Bonjour docteur Kierzek.
7: Tout de suite c'est de ma faute.
6: Ah, il dit plein de bêtises hors antenne, on est là pour vous rendre service avec sérieux mais aussi avec bonne humeur, on sait à quel point la rentrée est difficile et on est là pour vous parce qu'on vous doit bien ça. Je vous l'ai dit, je ne suis pas seule. Moi, je m'appelle Enora Malagré. Je suis avec Aude Razo aussi, notre chère amie Aude Razo, Madame Anti-Arnaque. Bonjour Aude.
8: Bonjour, bonjour à tous.
6: D'humeur aussi chippie aujourd'hui, Aude. Notre journaliste Elsa Wolinski. Bonjour Elsa.
9: Bonjour à tout le monde.
6: Et le meilleur pour la fin, le bon élève, Monsieur Bonplan, Valère Coréard. Bonjour Valère.
10: Salut Enora, bonjour à toutes et tous.
6: C'est votre émission, je vous le rappelle. Ça se passe au 0 810 055 056. Vous avez des questions, nous avons des réponses. Et aujourd'hui, nous allons consacrer la première partie de l'émission au PFAS. Alors, si vous ne savez pas ce que c'est, on va vous l'apprendre. En tout cas, ce que je peux vous dire, c'est qu'il y en a partout. Ça nous fait un peu peur. On est là pour tout décrypter, tous et toutes ensemble. Elsa Wolinski, un peu plus tard, nous parlera du pink washing parce qu'elle est bilingue. Je ne sais pas ce que c'est. Elle nous expliquera précisément ce que c'est. Et monsieur le docteur Kierzek, justement, nous parlera vaccination, me semble-t-il, la Covid, la grippe.
7: Ouais, et puis c'est l'époque, surtout. Il y a des virus, il y a plein de choses, donc on va en parler.
6: Exactement, merci docteur Kierzek. Et puis vous pouvez aussi sur ce même WhatsApp 0810 055 056 nous laisser des messages vocaux comme l'a fait Juliette aujourd'hui.
11: Je me suis rendu compte à la caisse l'autre jour que ma cagnotte fidèle était Carrefour. Elle était totalement vide alors que j'avais quasi 200 euros dessus. Qu'est-ce que je peux faire pour la récupérer?
6: Ça c'est pour Aude Razo, Madame Anti-Arnaque.
8: Le vol de cagnotte, merci Juliette, parce que c'est beaucoup plus répandu que ce qu'on croit et on n'en parle pas beaucoup. Bah déjà, il faut contacter Carrefour rapidement pour demander à être recrédité.
6: On va développer ça dans une trentaine de minutes. Vous l'avez compris, c'est votre émission. On vous doit bien ça sur ICI. Nous allons parler des PFAS. Évidemment, le petit topo va être fait par Aude Razo. Je ne sais pratiquement pas ce que c'est.
8: Alors, vous allez y voir plus clair en une seule phrase. Les PFAS, substances per- et polyfluoroalkylées. Voilà.
7: Merci. À vos souhaits.
6: C'est ça. Bonne année 2027.
8: On peut arrêter l'émission, tout le monde a
6: voilà,
8: compris.
6: Tout le monde a compris.
8: J'ai pris mon souffle un petit peu, ma respiration avant de dire tout ça. Bon, les PFAS, on en parle beaucoup. On appelle ça aussi les polluants éternels. En fait, ce sont des molécules chimiques qui sont utilisées dans l'industrie. Pourquoi éternels? Parce qu'en fait, ces polluants sont très persistants. Ils s'accumulent dans l'air, dans le sol, dans les eaux de nos rivières, dans la nourriture et donc aussi, par ricochet forcément, dans notre corps.
6: Donc il y en a partout.
8: Donc il y en a un peu partout. On va faire une liste un petit peu de où est-ce qu'on en trouve un peu dans notre quotidien et puis aussi comment les éviter. Quels gestes on peut faire. Donc on trouve des PFAS dans ce qu'on ingère déjà. On a beaucoup parlé des œufs. Hier, c'était une journée spéciale œufs parce qu'on a sorti notre grande enquête de notre réseau ici, de la cellule investigation Radio France, en fait, pour bien comprendre les poules qui sont élevées en plein air, et notamment les poules des particuliers dans nos jardins à nous, elles mangent, elles grattent ce qu'elles trouvent par terre, et donc si la terre est contaminée par des PFAS, parce qu'il y a un incinérateur qui est pas loin, parce qu'il y a une ancienne décharge, etc., bah les poules, elles vont ingérer ça, ça va se retrouver dans les œufs qu'on mange, et on ne connaît pas toujours l'historique de notre jardin. Donc ça, c'est important à savoir. L'eau du robinet, on avait fait des tests, notre radio ici, il y a 2 ans, 43% des prélèvements d'eau du robinet qu'on avait fait contenaient des PFAS, des polluants éternels, donc toujours à cause des rejets dans l'environnement. Je continue ma petite liste. Les PFAS qu'on a dans les objets à la maison. Souvent, on donne l'exemple des poils anti-adhésifs.
6: Ah mais oui, c'est vrai.
8: Mais oui, les PFAS comme le téflon, c'est très efficace en fait pour fabriquer un revêtement sur lequel les aliments accrochent très peu. Donc, il y a des PFAS dans les poils anti-adhésifs. Les emballages alimentaires, l'anorak que vous avez dans le placard qui nous protège de la pluie. Les PFAS, c'est très performant pour faire rouler les gouttes de pluie pour qu'elles ne pénètrent pas en fait dans le vêtement.
6: Attendez, on mange dans des gobelets dans des écuelles en bois.
8: Il y a des lois qui sont passées, ça aussi je vais l'expliquer, pour limiter cette exposition, mais en tout cas vous avez peut-être un anorak dans le placard qui en contient. Il y a des chances. Les nappes qui n'absorbent pas les taches, ma grand-mère avait ça, une nappe qui n'absorbe pas les taches, là aussi c'est aussi il y a des PFAS dedans, voilà. Les tapis, les matériaux de construction, les cosmétiques, voilà, donc tout ça.
6: Ah oui, vous savez, le maquillage waterproof, mesdames et messieurs, peut-être il y en a plein dedans.
8: Et là aussi, il y a des lois qui sont passées pour interdire ça. On va aussi y revenir, bien sûr. Les PFAS, ils disparaissent pas comme par magie. Il faut évidemment prendre des mesures et nous, il faut des gestes au quotidien. Et je sais pas si on peut faire un petit point sur les effets sur notre santé. Bah, parce qu'une fois qu'on a dit ce qu'il y en avait, voilà.
6: On s'adresse évidemment au docteur Kirzek. Quels sont les risques pour la santé, bien sûr?
7: Compliquer les risques, parce qu'on voit que c'est une exposition petite quantité, mais chronique, ça rentre dans l'organisme, ça passe dans le sang, ça pénètre un peu partout, et le lien de causalité, il est difficile à démontrer, parce que l'exposition, elle est partout, encore une fois, c'est depuis les années 50 qu'on a eu tous ces produits. Alors on voit en parallèle des maladies augmentées, des maladies auto-immunes, des cancers qui augmentent, et de là à dire qu'il y a un lien, probablement. Alors il y a des études qui ont montré qu'il y a des liens ou des niveaux de preuves suffisants ou suspectés. Suffisant, c'est la baisse de la réponse immunitaire au vaccin, par exemple. Vous prenez des gamins exposés au PFAS, on dit les deux, eh bien vous apercevez que ceux qui ont le plus d'exposition ont le moins de réponse immunitaire au vaccin. D'accord. Ils sont moins protégés par les vaccins, tout simplement parce que ça affaiblit leur défense immunitaire. Ça crée des augmentations du taux de cholestérol, par exemple. Ça aussi, on a des niveaux de preuve qui montrent que beaucoup de PFAS, beaucoup de cholestérol, beaucoup de triglycérides. Petit poids de naissance, les mamans enceintes exposées au PFAS, il y a des gamins qui ont un petit poids de naissance. Et puis, il y a un lien, je vous parlais de cancer, entre le cancer du rein et l'exposition à ces produits-là. Et puis, il y a même une catégorie, parce que les PFAS, il y en a des centaines et des centaines, il y a une catégorie qui est même classée comme cancérogène par l'Organisation Mondiale de la Santé. Alors, il faut bien dire que exposé, ça ne veut pas dire malade. Il y a plein d'autres facteurs qui vont rentrer en ligne de cause, mais on a une espèce de corrélation statistique, et je ne serais pas étonné que dans les années qui viennent, on ait des études qui sortent et qui montrent qu'il y a vraiment un lien avec des maladies qui sont en train d'arriver, qui augmentent, et on ne comprend pas pourquoi.
6: Je me permets un petit pas de côté, Drazo, vous avez dit qu'il y avait des PFAS dans l'eau du robinet. On nous dit aussi, et ça paraît logique, que l'eau en bouteille aussi, c'est hyper mauvais. D'ailleurs, on fera peut-être une émission largement consacrée à l'eau. Du coup, je choisis quoi entre une eau du robinet potentiellement infectée de PFAS et l'eau en bouteille, bouteille plastique, est une catastrophe?
7: J'allais dire, il n'y a rien à choisir. En revanche, le mot-clé, c'est la variété. C'est de varier, en fait, les sources d'alimentation, les sources d'eau, parce qu'en fait, en nutrition comme en toxicologie, c'est la dose qui fait le poison. Et donc, si vous prenez toujours toujours le même produit et que dedans il y a du PFAS ou autre chose, d'ailleurs on peut parler de métaux lourds, on peut parler de plein de choses, vous allez accumuler à force de prendre le même produit. En revanche, si vous variez, bah, vous allez forcément diminuer votre exposition chronique. Donc le mot clé, c'est vraiment la variété.
6: J'ai entendu dire que si on mettait de l'eau par exemple dans une carafe, si on carafait l'eau et qu'on la laissait par exemple une heure ou deux, s'évaporait peut-être.
7: Alors s'évaporait non, en revanche on peut filtrer, il y a des carafes filtrantes, à condition d'avoir des filtres qu'on va changer, etc. Et ça coûte relativement cher. Il y a des filtres qu'on peut aussi mettre directement dans le système du robinet, des systèmes d'osmose par exemple. Ça permet de diminuer l'exposition.
6: Valère Correa, bonsoir.
9: Bonsoir, je suis ravi d'être avec vous ce soir. Vous voulez que je vous parle des solutions pour l'eau notamment? J'en ai aussi pour les poils, pour les ustensiles. Ça peut prendre 5, 10 minutes, un quart d'heure, comme vous voulez.
6: Eh bien, nous allons faire 1h20 là-dessus. On va justement parler solutions avec Valère Correa juste après un peu de musique. Et puis si vous avez des questions, c'est votre antenne 0810 055 056. On parle des PFAS, on parlera vaccination avec le docteur Kirzek, pinkwashing aussi avec Elsa Wolinski un peu plus tard dans l'émission. Évidemment, je vous ferai également gagner 200 euros de pouvoir d'achat. Je le fais tout au long de l'année parce qu'on est très sympa sur cette antenne et surtout parce qu'on vous doit bien ça. On écoute Queen, Don't Stop Me Now sur votre radio ici. On est ensemble jusqu'à 13h. Tonight.

0: l'indétrônable Queen. Don't Stop Me Now sur votre radio. Ici, on est ensemble jusqu'à 13h.
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0: 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Il est midi 17, nous sommes en direct, chers amis. On vous doit bien ça, votre nouveau rendez-vous quotidien entre 12 et 13 heures. Avec toute cette joyeuse bande, nous parlions des PFAS. Il y en a partout, ça nous fait un peu peur. On est là pour répondre à vos angoisses, à vos questions. 0810 055 056, mais heureusement, Monsieur Valère Coréard est là pour nous donner quelques solutions.
2: Oui, on a parlé notamment de l'eau. C'est vrai que ça inquiète parce que l'eau, on peut le dire, on en consomme beaucoup tous les jours. Alors, comment éloigner, supprimer, non, mais en tout cas réduire le volume, en quelque sorte, l'exposition au PFAS donc dans l'eau du robinet. Il y a effectivement deux solutions qui seraient les plus scientifiquement prouvées. Il y a d'abord ce qu'on appelle l'osmose inverse. Gérald Kierzek en parlait tout à l'heure. En fait, c'est une espèce de filtre que vous mettez à l'arrivée de l'eau sous votre robinet. Il y a une membrane très très fine qui va filtrer un certain nombre de polluants, dont une partie des PFAS.
0: D'accord.
2: Ce qui est important et comme pour la deuxième solution dont je vais parler, c'est qu'il faut changer la membrane chaque fois que c'est nécessaire et que le vendeur vous dit de le faire. Donc ça veut dire qu'il y a un coût. Vous êtes en train de vous moquer de moi derrière moi.
0: Non, c'est pas du tout. On était sur changer la membrane.
3: Mais voilà, c'est pas vie, c'est dispositif. C'est important.
0: Non, mais ça coûte donc combien, Valère, en vrai?
2: Alors, j'ai
0: mis les...
2: Oui. L'appareil pour l'osmose inverse, c'est cher. C'est entre 2 et 600 euros.
0: Ouf.
2: Et ensuite, vous payez entre 30 et 100 euros par an. Voilà.
0: C'est cher.
2: Oui, c'est cher.
0: Personne ne peut se permettre
2: Une solution moins chère, c'est le charbon actif.
0: Oui,
2: Voilà, là vous avez deux solutions très connues, c'est soit la carafe avec des bâtons de charbon actif.
0: Absolument.
2: Mais là c'est pareil, il faut aussi changer le charbon actif.
0: Là pour le coup c'est très économique, ça fonctionne vraiment, docteur Kierzek, le charbon c'est pas mal ça.
3: Ah oui, non, mais bien sûr que ça filtre, mais tous ces dispositifs en plus ils sont testés et c'est des allégations qui sont quand même contrôlées. Ça permet de voir ce qui rentre et ce qui sort, c'est-à-dire que notamment sur les systèmes d'osmose, vous avez une petite application qui vous dit voilà la teneur, etc. en pourcentage, et encore une fois pas que sur les PFAS, et combien il y a à la sortie. Pareil pour les carafes, c'est testé en laboratoire.
4: Et Pascal nous laisse un message sur le WhatsApp de l'émission. Elle nous parle de bâtons de charbon pour purifier l'eau.
0: Oui, c'est ça.
4: C'est le même principe.
0: Ça, c'est super. Hein, ça marche aussi très bien.
2: Mais il faut les changer régulièrement parce que sinon, c'est l'effet inverse. C'est-à-dire que ça émet beaucoup plus de polluants que ce que ça en retient. Et puis, vous avez des systèmes de filtres là aussi, sous le robinet, avec du charbon actif. C'est un peu plus cher, c'est plus pratique parce que l'eau qui sort du robinet, elle est déjà filtrée. Moi, j'ai ça chez moi, mais il faut changer le filtre régulièrement. Ça a un coût aussi autour de 150-200 euros par an quand même. Mais c'est relativement efficace. Il faut regarder aussi les tests qu'ont fait les fabricants et de vérifier vraiment si les PFAS sont bien concernés par les tests, effectivement, en laboratoire notamment, c'est ce qu'ils mettent en avant. Ça, c'est pour la solution eau.
4: Sur l'eau, justement, Antoinette qui a laissé une question à l'instant sur le WhatsApp, elle dit « Mais comment je sais s'il y a des PFAS dans mon eau du robinet ?» Effectivement, avant peut-être d'installer un matériel être coûteux parfois, vaut mieux vérifier. Et ce qui est bien, c'est que les choses progressent quand même depuis cette année. C'est beaucoup plus simple parce que la recherche des PFAS, elle est intégrée maintenant au contrôle sanitaire obligatoire de l'eau potable en France. Donc pour être clair, je l'ai fait tout à l'heure, donc ça marche bien en fait. Vous allez sur santé.gouv.fr, donc le site du ministère de la Santé. Vous tapez dans la barre de recherche du site « Qualité de l'eau potable ». Et là, vous allez tomber sur une carte de France, vous cliquez sur votre région et vous allez atterrir sur un site où là, vous rentrez le nom de votre commune. Et il y a un tableau qui va vous détailler ce qu'on a trouvé dans votre eau du robinet, si c'est dans les normes ou si c'est pas dans les normes. Voilà, vous avez tout un détail. Des fois, le tableau est assez long. Pour ceux qui sont pas très à l'aise avec ça, les résultats, normalement, sont aussi accessibles en mairie.
5: Et alors, ce que vous racontez sur l'eau, est-ce qu'il y a, par exemple, sur les poils, comment on fait pour ça voir alors, si notre poil est bonne ou pas bonne.
4: Sur les poils, là, par contre, effectivement, j'ai pas les analyses du ministère de la Santé, mais il y a des solutions.
2: Mais il y a des solutions, c'est-à-dire que les poils qui ont un revêtement anti-adhésif, comme les Tefal, c'est souvent comme ça, il y a d'autres marques, évidemment, mais c'est celle qui est la plus connue, ce revêtement anti-adhésif, il est généralement constitué de PFAS, très concrètement, et lorsqu'il est rayé, eh bien là, on est beaucoup plus exposé. Donc, qu'est-ce qu'il faut faire? En fait, il faudrait éviter d'utiliser les poils anti-adhésives, surtout si elles sont rayées. Privilégier des matières comme l'inox la fonte. Non, c'est pas très cher, mais moi, je mange 2 œufs tous les matins. Faire des œufs sans matière grasse avec une poêle en inox, c'est pas évident, ça accroche beaucoup, en fait. On se retrouve plutôt avec comment on appelle ça, une brouillade après, enfin des œufs brouillés, quoi.
0: Non, mais c'est vrai, vous avez raison.
2: Donc, anti-adhésif, oui, mais si c'est rayé, nettoyer, non. Donc, utiliser des ustensiles qui sont adaptés et si possible, plutôt de l'inox ou de la fonte pour vraiment éviter d'être exposé à ces fameux PFAS.
6: On va continuer d'en parler sur votre radio ici. Ça s'appelle On vous doit bien ça. On va prendre évidemment un auditeur. C'est votre émission, je vous le rappelle, on est ensemble jusqu'à 13h. On parlera vaccin avec le docteur Kierzek et pinkwashing un peu plus tard avec Elsa Wolinski. Mais pour l'heure, on va écouter Adèle Castillon, ça s'appelle

0: l'été avec toi, Adèle Castillon, sur ICI.
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0: On vous doit bien ça. Midi 25, on est en direct de votre nouveau rendez-vous quotidien. On parlait des PFAS, dont on vous doit bien ça. Et puis on va prendre un auditeur, évidemment, il s'appelle Denis. Oh, Denis a une idée de génie. Il propose un label PFAS Free. Bonjour, cher Denis, bienvenue.
2: Bonjour, Enora. Oui, en fait, je me posais la question hier quand j'écoutais l'émission sur les œufs.
0: Oui.
2: Où en fait on s'aperçoit que aussi bien les particuliers que les professionnels peuvent avoir des œufs pleins de PFAS.
0: Ouais.
2: Je me posais la question si pour un professionnel c'était simple de faire un test pour pouvoir marquer que ces œufs sont avec ou sans PFAS, et tout simplement pourquoi pas avoir un label qui s'appellerait peut-être PFAS Free.
0: Est-ce que c'est pas une bonne idée que nous soumet notre
3: alors,
0: auditeur?
3: Alors c'est une bonne idée, mais je crains que les rayons soient très vides. En tout cas, si vous voulez vraiment aller que sur du PFAS free, il restera pas grand-chose. Moi, je l'avais fait pour l'eau, pour être transparent, parce que j'ai des enfants et ça m'inquiétait. Alors, faut pas non plus paniquer. Je pense, on va peut-être y revenir, mais j'avais trouvé une seule marque de bouteille d'eau qui annonçait être sans PFAS, une seule marque, et elle était en rupture de stock. Voilà.
0: Oh là là, bon bah écoutez, en tout cas, on garde l'idée bien au chaud, que je trouve quand même assez brillante. Merci beaucoup, cher Denis. Et passez une très très belle après-midi. Si vous avez des suggestions, faites comme Denis, hein, c'est votre antenne 0810 055 056.
4: Et je voulais préciser, je parlais des lois tout à l'heure.
0: Oui.
4: Vous savez que depuis le 1er janvier, et comme je dis, on progresse, c'est quand même bien de le dire aussi, depuis le 1er janvier, sont interdits à la fabrication, à l'importation, à l'exportation et à la mise sur le marché les produits suivants. Je vous ai lu la phrase
0: de Mickaël. On aime bien les petites listes de Audrazo, nous.
4: Cosmétiques, le maquillage waterproof.
0: Alors,
4: ça, on va pouvoir en parler effectivement. Ce qu'on met sous les skis, les fartes, etc.
0: Maquillage,
4: les vêtements, chaussures. Alors, maquillage. Allez-y.
5: Oui, non, mais parce que je voulais vous demander, vous en avez parlé tout à l'heure. Justement, pour le waterproof, moi, j'ai deux enfants, deux filles qui se maquillent. Qu'est-ce qu'il faut leur dire?
6: Mais pourquoi elles se maquillent?
5: Oui,
6: je sais pas quel âge elles ont, monsieur. Mais pas du tout.
0: Elles sont adolescentes.
6: Non, mais quand je vois des gamines de 8 ans qui se maquillent, qui se tartinent de crème anti-rides, etc. Et même des ados qui sont en plein bouleversement hormonal, la puberté, etc. On évite tous ces produits-là. On évite de multiplier les produits. On évite tout ce qui est waterproof, effectivement. On évite tout ce qui est, et je vais faire bip parce que c'est le nom d'une marque de cosmétiques, les Kids, vous savez. Ça commence par un S. Mais vraiment, faut éviter ça parce que ce sont des perturbateurs endocriniens aussi.
0: Voilà.
6: Donc ça va modifier la puberté, etc.
0: On fera une émission largement consacrée aux perturbateurs endocriniens, docteur. Audrazo, on va la continuer la liste.
4: On va la continuer. Donc maquillage waterproof, effectivement interdit quand ils contiennent des PFAS. Donc je vous parlais des skis.
0: Oui.
4: Le fart, vous savez, quand on farte les skis.
0: Oui.
4: Bon, ça, pareil, attention, c'est interdit. Vêtements, chaussures, imperméabilisants, il y a quelques exceptions. Et cette interdiction, à savoir aussi, elle va être étendue en 2030 à tous les textiles d'ameublement, par exemple, qui vont contenir des PFAS. Donc, vous voyez, on progresse lentement, il y a des lois qui passent, et encore une fois, il ne faut pas non plus paniquer, on l'a dit. Hein.
0: Voilà.
4: On ne va pas tout brûler ce qu'on a chez nous, on ne va pas arrêter de manger, on ne va pas arrêter de boire.
0: Voilà. Arrêter de boire pour le docteur Kirzek, ça serait pas mal. Non, je plaisante.
6: Je ne bois pas une goutte d'alcool.
0: C'est bien pour ça que je vous charrie, mon cher copain.
6: Mais là, on parle de l'alimentation, mais il y a la même chose dans l'air. Donc, un réflexe tout simple d'aérer, on le dit souvent.
0: Un réflexe tout simple d'arrêter de respirer.
6: Mais ça diminue les allergènes, ça permet de diminuer l'humidité et ça diminue les PFAS. Surtout si vous avez évité toutes ces bougies là qui mettent un peu du sambon, mais c'est bourré de produits chimiques.
0: Dis donc, chez vous, ça rigole pas, hein. Ça sent très bon
6: parce que j'aère.
0: Ouais. Contrairement à moi, par exemple.
6: Je sais pas.
0: Valère Correa, bien sûr.
3: Pour parler des œufs, beaucoup de gens ont des poules chez eux pour manger des œufs en fait régulièrement. Mais oui, vous me regardez avec des grands yeux, ma chère Enora.
6: Oui,
3: mais
6: c'est la vérité.
0: Pardonnez-moi, je ne l'avais pas vu venir.
4: Beaucoup de gens ont des poules.
3: Ceux qui ont des poules qui nous écoutent là et qui mangent des œufs de poule chez eux, écrivez-nous sur le WhatsApp. Hein. Vous allez voir tous les gens qui vont nous écrire. C'est le 0810 055 056.
6: Il y en a encore plus quand même.
3: Bon. Il y a quand même beaucoup de gens. Moi, je voudrais juste savoir une chose.
0: On est un peu agité aujourd'hui, pardonnez-moi.
3: Comment savoir si les œufs qu'on mange à la maison par les poules qu'on a à la maison sont contaminés avec des PFAS? Qu'est-ce qu'on fait? Qu'est-ce qu'il faut faire en fait? Audrazo, vous avez la réponse?
4: Là, vous pouvez vous tourner vers des labos qui sont spécialisés dans les contaminants alimentaires. Vous cherchez sur Internet, il y en a plusieurs. Vous les contactez avant d'envoyer les œufs pour savoir de quoi ils ont besoin, quelle quantité, etc. Et ils vous feront une analyse.
0: Merci beaucoup, cher Audrazo. Merci tout le monde. Si vous avez une poule, écrivez-nous 0810 055 056.
3: Vous êtes surprise.
0: Mais pour l'heure, c'est l'actualité dans toutes vos régions grâce aux 44 locales de votre radio ICI que je salue. Allez, à tout de suite. décibels. 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
10: On sait comment faire venir le week-end plus vite. Et pour ça, deux idées de sortie ce vendredi, tiens, en Bourgogne. À Châtillon-sur-Seine, direction le centre socioculturel de 10h à 18h vendredi pour un salon consacré au bien-être et à la santé des seniors. De quoi prendre soin de soi et faire le plein de bons conseils. L'entrée est gratuite en plus. Puis toujours vendredi soir à Nuit-Saint-Georges, c'est soirée jeu avec l'association Ludinuit. Vous avez rendez-vous à 20h. Commence à faire nuit à la salle Jean Massé pour une soirée autour des jeux de société. Que vous soyez débutant, joueur confirmé ou véritable expert, vous pouvez même demander à l'association d'apporter certains jeux ou venir avec les vôtres pour les faire découvrir. Voilà, maintenant si vous organisez un événement, une manifestation, n'hésitez pas à nous contacter au 03 80 42 15 15 ce week-end avant 11h pour annoncer vous-même votre manifestation directe à la radio ou laissez-nous un message, votre affiche peut-être, sur WhatsApp au même numéro 03 80 42 15 15. Ici Bourgogne, d'autres infos pratiques dans une heure.
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0: Il est midi 32, chers amis, bienvenue. Hein, ça s'appelle On vous doit bien ça. On est ensemble jusqu'à 13h ensemble. Ici, on vous rend service. On essaye, on vous parle bon plan, arnaque à éviter, vie quotidienne, santé, animaux. On est là pour vous parce qu'on vous doit bien ça. Et puis, c'est votre antenne, je le rappelle, le numéro, il est gratuit. C'est un WhatsApp 0810 055 056. On a parlé des PFAS en première partie d'émission. Valère Coréard, qui est avec nous, a lancé un appel. Si vous avez des poules, eh bien, appelez-nous au 0810 055 056. Il me tarde de vous dire qu'apparemment le WhatsApp explose. Oui. Vous êtes nombreux et nombreux à avoir des poules. Pour reprendre un peu de sérieux dans un très court instant, le docteur Kierzek nous parlera vaccin, de la grippe, de la Covid, c'est le moment. Et Elsa Wolinski nous parlera pink washing. Et puis je suis là hein, toute l'année pour booster votre pouvoir d'achat. C'est 200 € avec lesquels vous repartez à dépenser pour votre carburant et dans une grande enseigne pour faire un plein de courses. Et ça, nous allons dégoter un gagnant ou une gagnante en fin d'émission. Et vous pouvez aussi nous laisser des messages vocaux sur le 0810 055 056, comme l'a fait Juliette aujourd'hui.
11: Salut toute l'équipe. Je me suis rendu compte à la caisse l'autre jour que ma cagnotte fidèle était Carrefour, alors que j'avais mis depuis longtemps plein de sous dessus, elle était totalement vide, alors que j'avais quasi 200 € dessus. Je crois bien que quelqu'un d'autre a vidé ma cagnotte. Qu'est-ce que je peux faire pour la récupérer? Merci
0: je
11: beaucoup.
0: Je crois bien aussi, chère Juliette. Merci d'avoir laissé ce message. Ça, c'est pour notre madame Antiarna Caudrazo.
4: Oui, le vol de cagnotte fidélité, on en parle assez peu finalement, mais c'est assez répandu. On en parle moins que les vols de numéros de carte bleue, parce qu'évidemment les conséquences, les sommes volées sont moins importantes, mais bon, c'est pas négligeable non plus. Hein. Juliette, elle parle quand même de 200 €. Moi, j'ai 47 centimes par exemple sur ma carte fidélité, c'est pas très grave si je les perds. Ouais, 200 €, c'est pas la même histoire.
5: Hein. Mais Aude, comment ils font?
4: Alors, comment ils font? J'ai déjà répondu à Juliette sur quoi faire, mais oui, je vais y venir. En fait, déjà, quoi faire? Juliette, il faut contacter Carrefour déjà pour demander à être recrédité. Alors, faut pas traîner. Il y a un délai de 2 mois à respecter pour faire réclamation, porter réclamation. Vous fournissez une attestation, vous certifiez que ce n'est pas vous qui avez vidé cette cagnotte et que vous n'avez pas utilisé cette cagnotte. Généralement, ça se voit parce qu'en fait, on peut voir dans quel supermarché le voleur il a vidé la cagnotte. Généralement, c'est très, très, très loin de chez vous, à 600 km, etc. Donc, l'enseigne voit bien quand même qu'il y a quelque chose potentiellement qui cloche. Ce que je dis, attention là, ça ne marche pas avec toutes les enseignes. Hein. Chaque enseigne a ses propres règles dans le cas des utilisations frauduleuses de cagnotte. Il faut bien se renseigner. Ce n'est pas dit que vous serez d'ailleurs récrédité à tous les coups, ça marche pas. J'ai parfois des auditeurs qui me disent ça n'a pas marché. Comment l'escroc a fait, Elsa, pour vider la cagnotte de Juliette? En fait, là-dessus, aucune certitude, parce que ça peut être beaucoup de choses. Dans tous les cas, oui, le voleur a récupéré les informations qui permettent d'accéder au compte fidélité. Donc, soit Juliette, elle est tombée dans le piège d'un faux mail Carrefour ou d'un faux texto Carrefour où elle a donné ses identifiants, ou alors l'escroc, c'est possible aussi, a récupéré ça lors d'un piratage. Il y a un prestataire de Carrefour qui a été piraté récemment, par exemple. Je dis pas que c'est lié, absolument pas. Mais évidemment, il y a des informations qui fuitent. On en a déjà parlé dans l'émission. Et donc, ça arrive comme ça. Il n'y a pas que les supermarchés. Il y a eu un gros souci chez McDo. C'était au printemps dernier. Pour ceux qui ont des comptes fidélité McDo et qui se sont fait voler leurs points McDo, c'est à cause d'un piratage, d'une fuite de données. Donc voilà. Donc, si vous entendez parler d'une fuite de données, petit conseil, changez le mot de passe très vite, le plus vite possible.
0: Rapidement,
3: oui, juste attention à la date de validité aussi des cagnottes, parce qu'une cagnotte, ça n'a pas une durée indéterminée. Donc, il y a un moment, selon quand est-ce que vous avez eu l'avantage, ça peut tomber. Mmh. Et puis ensuite, généralement, c'est en mars que tout ce que vous avez acquis avant, c'est perdu.
4: Donc, je vais perdre mes 47 centimes en mars.
3: C'est possible.
0: Ballot. Et puis, je me permets un petit point poule au 0810, 055, 056. Elsa.
5: Je me suis moquée de Valère. Ouais. Et pardon, parce que.
0: Ça réagit.
5: Oui, ça réagit.
0: Beaucoup de gens ont des poules.
5: Beaucoup de gens ont des poules. Alors, vraiment, je vous fais mon mea culpa.
0: Alors, celles et ceux qui nous disent qu'ils ont des poules en plastique. Non, pleine de PFAS,
4: c'est
0: probablement.
4: C'est Colette qui nous dit qu'elle a des poules en plastique.
0: Voilà, Gérald.
6: Juste deux messages. Les PFAS, faut pas paniquer, on est tous exposés, on va pas mourir parce qu'on est exposé aux PFAS. Vigilance particulière pour les femmes enceintes et les nourrissons quand même. C'est-à-dire qu'il faut être encore plus vigilant si vous êtes enceinte ou quand vous avez des bébés. Pourquoi? Bah parce que le système immunitaire, le corps est en maturation. Deuxième message, il n'y a pas de dosage des PFAS. Donc n'allez pas voir votre médecin en disant je voudrais une prise de son pour doser parce qu'il n'y a pas

0: comme toi, Stéphane Echer, sur le votre radio. Ici, on est ensemble jusqu'à 13h, les amis.
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0: Et il est midi 40. On a parlé PFAS en première partie d'émission, une émission très riche aujourd'hui. Avant de donner la parole à Dr Kirzek pour parler de vaccins, la Covid, la grippe, c'est le moment. Il y a quand même un pool gate. Enfin, je ne sais pas comment on dit ça. C'est extraordinaire ce qui se passe au 0810 055 056. Valère Correa a fait un appel à qui avait des poules. Et vous êtes en train de nous envoyer non seulement des photos de vos poules, de nous dire que vous avez des poules. On vous aime.
3: Ah, merci les gars. Vraiment, c'est magnifique.
4: Delphine a mis une photo de sa poule. Elle est super. Moi, je trouve vraiment une poule blanche superbe. Voilà.
0: Écoutez, continuez, c'est votre antenne. Alors pourquoi vous nous envoyez des photos de poules? Eh bien parce que c'est quand même mieux que d'acheter ces œufs effectivement en supermarché qui sont pas bio, etc. Donc continuez, en tout cas le pool gate continue. Alors c'est le moment des vaccins, cher docteur. J'arrive même plus à articuler, j'en perds mon latin.
5: Ça va être le moment. 13 octobre, ouais, début de la campagne. Alors, c'est le moment de le faire. Alors, souvent, on dit, ah, mais est-ce qu'il faut pas que j'attende un peu de rentrer dans l'hiver, etc. La réponse, elle est non, parce que il faut être protégé. Vous êtes vacciné. Votre défense immunitaire, vos anticorps, il faut une à deux semaines avant d'être couvert, avant d'être protégé. Il y a pas mal de virus qui circulent, hein, des virus respiratoires, le Covid, la grippe. Ça a pas commencé en phase épidémique, mais on a déjà une petite circulation à bas bruit. Et l'intérêt de la vaccination, c'est que si vous faites vacciner là dès les premières semaines, vous allez être protégé 15 jours après. Et on va peut-être éviter la vague justement de contamination, parce que l'objectif de la vaccination, c'est de se protéger à titre individuel, non pas de ne pas attraper la maladie, mais d'avoir une diminution du risque de complications. Et puis à l'échelle collective, ça permet justement de casser un peu l'épidémie et de diminuer la propagation. Alors, c'est jamais à 100%, ni la couverture individuelle, ni collective, mais globalement, quand on est à risque, c'est quand même très bien de se faire vacciner. Si vous êtes à risque, ça veut dire quoi? Plus de 65 ans, insuffisant cardiaque, insuffisant respiratoire, insuffisant rénaux, les femmes enceintes, vous allez recevoir à la maison un petit bon de vaccination. C'est la Sécurité sociale qui va vous l'envoyer. Et là, vous pouvez aller chez votre pharmacien ou pharmacienne préférée et vous pourrez soit retirer le vaccin et vous faire vacciner par l'infirmière, par le médecin ou directement à l'officine aussi, à la pharmacie.
4: Moi, j'ai mon papa et ma maman qui ont reçu le fameux bon, là, justement, oui, de l'assurance maladie. Je l'ai vu sur la table de la cuisine le week-end dernier quand je suis rentrée. Et en fait, ils se demandent toujours, maintenant, on fait grippe et Covid en même temps.

0: C'est pas un peu brutal?
1: Oui, ce que je pensais.
2: Non,
1: aussi,
2: on peut tout à fait faire Covid et grippe en même temps, surtout si ça a été, s'ils l'ont reçu, c'est qu'ils sont dans les catégories à risque. Et le risque, c'est vraiment de diminuer les complications. Et l'objectif des vaccinations, c'est de diminuer les complications. On fait un coup à droite, un coup à gauche, donc bras droit, bras gauche, ça pose aucun problème. Vous aurez peut-être une petite douleur de chaque côté.
1: Un petit coup de fièvre,
3: ouais,
1: petit...
3: voilà.
2: C'est pas un petit coup de... Oui,
3: ah, j'ai peur de ça, moi. Les effets secondaires.
1: Je vous le dis, chers amis, qui vous Valère Correa est un peu hypochondriaque.
2: Mais oui,
1: c'est pour ça qu'on l'aime.
2: Mais justement, s'il est hypochondriaque, il faut qu'il se fasse vacciner s'il a des facteurs de risque, parce que vaut mieux avoir un petit coup de réaction immunitaire. Et en fait, quand on a un peu de fièvre, un peu des courbatures, en fait, ça montre que notre système immunitaire est en train de réagir. Vous êtes
1: j'ai 45 ans,
2: des
1: anticorps. J'ai pas trop de problèmes de santé.
2: Non, vous n'êtes pas très à risque, mais vous n'avez peut-être pas envie d'être cloué au lit pendant une semaine.
1: Attends,
2: donc
1: ouais.
2: Voilà, et sinon qu'est-ce qu'on va faire de 12h à 13h, qui va être au micro? Donc on a besoin de vous, donc ça vaudrait le coup de se faire vacciner.
1: Très très fort avec les dames, hein. Vraiment il faut.
2: Non mais l'idée c'est aussi ça, c'est aussi pour les professionnels de santé d'éviter l'absentéisme, d'éviter de diminuer le risque de contamination, mais en tout cas. Priorité numéro un, c'est les gens à risque. Vous le recevez à la maison. Et ensuite, les professions exposées ou si vous n'avez pas envie tout simplement d'être cloué au lit. Parce que la grippe, on le rappelle, ça fait chaque année beaucoup d'hospitalisations qu'on pourrait diminuer. Ça fait 15 000 morts par an. C'est pas rien. Et ça fait beaucoup d'absentéisme. Donc, il y a un coût économique de la grippe qui est majeur.
1: Si vous avez des questions à poser au docteur Kierzek, ça se passe au 0810 055 056. C'est votre antenne. On est ensemble jusqu'à 13h. On écoute Michel Berger, Diego, libre dans sa tête sur ici.

0: Michel Berger, Diego Libre dans sa tête sur ICI.
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3: Midi 47, ce qui se passe est fou. Je préfère vous le dire, ce qui se passe est fou. Je m'attendais pas du tout à ça. On est ensemble, vous le savez, tous les jours entre 12h et 13h. On a parlé des PFAS, on a parlé des vaccins. Et entre-temps, Valère Coréard a demandé à ce que vous nous envoyiez des photos de vos poules sur le 0810-055-056. Vous êtes absolument extraordinaire. Maintenant, on a des selfies de vous avec vos poules. On embrasse très fort Quentin. Oui, Elsa.
4: Ben justement, je voulais savoir si Quentin est célibataire avec sa poule, parce qu'on a une très jolie photo de Quentin et de sa poule.
5: Ouais, mais vous n'avez pas regardé la poule. Enfin, pas que.
4: Si, la poule est ravissante aussi.
3: Mais Quentin, apparemment, est bella figura, comme on dit en italien. Belle figure. Donc, si, Quentin, ben, n'hésitez pas à écrire aussi à Elsa Wolinski, qui apparemment cherche l'amour dans le pré.
6: On a les belles poules aussi de Delphine et Fanny, elles sont magnifiques.
4: Non, mais c'est génial.
3: Alors, vous êtes extraordinaire. On est très heureux parce que c'est votre antenne, c'est votre émission. On est en train de créer une chouette communauté. On se prodigue des conseils les uns les autres. On parlait des poules parce qu'on parlait des PFAS, voilà, avec des bons œufs bien frais qui viennent de belles poules. On les voit. Continuez à nous envoyer vos poules, hein, c'est le Poule Gate. 0810-055-056. Oui, Gérald.
5: Là, on en rigole, mais le message fondamental, c'est dire plus vous pouvez faire du circuit court, c'est-à-dire vous avez des poules à la maison. Alors, même si vous allez me dire, oui, mais il y a la terre qui est peut-être contaminée, etc. Pas d'alarmisme. Le circuit court, ça permet de connaître l'origine, de diminuer le risque d'exposition. Exposition, ça ne veut pas dire que ça va donner le cancer. On est vraiment sur des choses qui sont supposées. On verra dans les prochaines années. Il y a plein d'études qui sont faites. Et surtout, il y a plein de contrôles sanitaires qui sont faits. On est quand même dans un pays où, que ce soit dans l'eau, que ce soit dans l'alimentation, il y a énormément de contrôles qui sont faits très régulièrement. Donc, je crois qu'on peut être assuré.
3: Et on va d'ailleurs répondre à Karine qui nous appelle de Paris, Paris 15e, hein, ici Paris-Île-de-France, coucou les amis. Karine, vous avez un peu peur du coup des PFAS dans l'alimentation, c'est ça, chère Karine? Bonjour, bienvenue.
7: Ben, bonjour à tous.
3: Bonjour.
7: Effectivement, moi, ce qui me pose question, c'est vraiment l'accès à l'information, parce que je vous ai écouté, je suis allée sur le site santé.gouv pour chercher un petit peu, et j'ai pas trouvé cette information spécifique sur les PFAS.
3: Mm-hmm.
7: Et je rejoins un petit peu l'auditeur que vous avez eu en début d'heure sur un label, ou en tout cas un site qui permettrait de référencer et d'accéder à l'information plus facilement.
3: D'accord. Alors, vous n'avez pas trouvé, c'est ça? Je ne comprends pas.
5: En fait, il y a des contrôles.
7: Effectivement, je n'ai pas trouvé. Je me suis rendue sur deux communes, Paris d'une part et puis en province, là où mes parents habitent. Et je n'ai pas trouvé. J'ai trouvé le relevé, mais les PFAS n'y sont pas.
3: D'accord. Le relevé, oui, mais pas les PFAS.
5: Vous
3: oui.
5: pouvez aller sur le site de l'Agence Régionale de Santé, parce qu'en fait, le contrôle de l'eau est fait par les ARS, hein, par les Agences Régionales de Santé, et qui contrôlent plein de choses. Oui. Les métaux lourds, les teneurs en minéraux, etc. Dont les PFAS, il y a une vingtaine de PFAS. Pas 20, tous qui sont contrôlés. Voilà, il y a une vingtaine de PFAS qui sont contrôlés, et en fait si c'est pas marqué, c'est que ça dépasse pas les seuils réglementaires. Et donc quand ça dépasse, à ce moment-là il y a une alerte qui est donnée. Mais encore une fois, je crois qu'il faudrait, c'est bien qu'on alerte, c'est bien d'être responsable dans sa consommation, c'est bien aussi quand on dit acheter vos vêtements dans une zone où on connaît la provenance, bah c'est pour éviter d'avoir aussi des mauvaises surprises ou qu'on ne sache pas du tout ce qui est contenu dans les vêtements par exemple. C'est ce comportement responsable, mais ça veut pas dire qu'il faut complètement paniquer.
3: Oui, c'est ce qu'on a dit, ne brûlez pas tout et ne jetez pas tout.
5: Exactement.
3: Hein.
5: Et là, on a quand même des eaux qui sont très contrôlées. En plus, si vous variez l'eau du robinet avec de temps en temps des eaux en bouteille, de l'eau gazeuse, etc., bah, ça permet vraiment de diminuer votre exposition et votre taux de PFAS.
6: Un mot sur les circuits courts. Et permettez-moi, je reviens sur ce sujet des poules, qui est quand même le sujet central de cette émission. On a reçu celle de Aude, d'ailleurs, qui sont magnifiques. C'est que le circuit court, c'est aussi gage du prix juste. Et là, pour les poules et les œufs qu'on fait à la maison,
5: bien sûr,
6: c'est imbattable parce que les œufs sont quasiment gratuits.
3: Et nous, on se régale. Continuez, nous envoyez vos poules, chers amis. 0810 055 056. C'est tellement joyeux. On est ensemble jusqu'à 13h. Dans un instant, Elsa Wolinski nous parlera pink washing sur ICI.
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3: 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On vous doit bien ça sur Ici, ça passe à une vitesse folle, il est déjà midi 52. Au 0810 055 056, vous envoyez vos poules avec une joie non dissimulée. Je peux vous dire que vraiment, ça nous fait un bien fou. Je ne sais pas comment vous dire, j'en bafouille.
5: Bah nous qui sommes en ville en plus.
3: Mais non, mais déjà ça fait du bien. Et puis merci, alors on est en train de découvrir aussi cette communauté incroyable dont vous doit bien ça. Quelques auditeurs.
6: Et honnêtement, je ne m'émeux pas facilement, vous le savez maintenant, hein, depuis un peu plus d'un mois.
3: Il a deux doigts de chialer,
6: celui-ci. Mais c'est assez touchant. Non, mais vraiment, alors on a une magnifique poule envoyée par Jean-Yves, Frédéric qui nous dit qu'elle en a trois, elle est à Saint-Malo. On a Sylvie, alors là c'est la poule et le chat, c'est assez magnifique. On a également Aude, il y a un petit barbecue devant avec ses poules, je ne sais pas si elles vont finir dedans, c'est notre sujet. voilà, et puis je disais tout à l'heure, qu'est-ce qu'on avait encore? Oui, bon, bah, Quentin qui a envoyé son numéro de téléphone à Elsa, mais voilà. il précise. C'est juste pour parler cocotte, pas plus.
5: Bon, écoutez, mais apportez-nous des œufs aussi.
3: Alors,
5: pourquoi
3: non, mais
5: pas,
3: là,
5: ça bien,
3: moi
5: ça.
3: Je ne sais plus quoi vous dire, c'est-à-dire que Elsa Wolanski va peut-être trouver l'amour et des poules. C'est votre antenne, hein, c'est votre émission. On est ravis d'être ensemble avec vous jusqu'à 13h tous les jours. Et ça se passe au 0810 055 056. Avec un peu plus de sérieux, on va parler de pink washing avec notre chère journaliste Elsa Wolanski. Qu'est-ce que c'est, madame ?
4: Alors, je vais vous expliquer, mais tout d'abord, j'ai envie de passer un petit coup de gueule.
3: Ah.
4: C'est peut-être pas très politiquement correct, puisque c'est le mois d'octobre, les rubans roses, les vitrines, les emballages, effectivement, tout est rose, même moi d'ailleurs, et pourtant, je vois rouge, et je ne suis pas la seule. Sur les réseaux, des femmes atteintes d'un cancer du sein ou qui l'ont traversé expriment leur ras-le-bol. Le collectif Cancer Colère a même rebaptisé ce mois Octobre Colère. Elles dénoncent notamment justement le pinkwashing, c'est-à-dire utiliser la lutte contre le cancer du sein pour vendre des produits et s'offrir une belle image avec des engagements qui ne suivent pas toujours. Moi, Octobre Rose, évidemment, ça me touche, j'ai perdu des amis, d'autres traversent la maladie. Cette cause, j'y tiens, on y tient tous, bien sûr. C'est pour ça que je me pose la question, comme elle d'ailleurs, de ce qui nous dérange. D'abord, c'est l'argent, effectivement. Quand une marque vend un produit solidaire, entre guillemets, combien finalement elle reverse-t-elle réellement ? À quelle association ? Pour financer quoi ? La Ligue contre le cancer a dénoncé des opérations opaques, mais aussi des offres où il fallait dépenser, par exemple, 59 euros pour 1 euro qui soit reversé. Mais reverser comment ? À qui ? On ne sait pas bien, en fait. Ce qui, 1 euro, évidemment, c'est utile, tout est utile. Mais on doit savoir ce qu'on donne et est-ce que la marque gagne ? Et voilà.
3: Moi, ce qui me dérange.
4: Oui, que ça soit transparent. Moi, ce qui me dérange, en fait, c'est ce marketing qui surfe sur la vague du cancer du sein. C'est vraiment ça que je voulais dire. Certaines entreprises s'engagent vraiment, mais quand la solidarité devient un argument de vente, la transparence devrait être, ce que vous l'avez dit, la transparence devrait être la première condition. Un ruban rose, ce n'est pas un reçu de don. Le week-end dernier, d'ailleurs, cette colère est descendue dans la rue, dans l'heure. Ils étaient 15 000 à marcher vers les usines de pesticides, un rendez-vous historique réunissant des malades, des soignants, des agriculteurs et des proches. En tête du cortège, des personnes malades portaient des pancartes avec leur nom ou ceux de leurs proches et des dates de diagnostic, parfois des dates de décès. Derrière les chiffres, des visages, des familles, des vies bouleversées. Moi, ce que je voudrais dire ce matin, c'est qu'Octobre Rose, c'est bien, évidemment. Mais agir toute l'année pour réduire les expositions dangereuses, ça devrait aller avec. On demande aux femmes, Gérald, on demande aux femmes, vous nous en avez parlé, de surveiller leur sein, mais qui surveille ce à quoi on expose leur corps, justement. Le dépistage permet de détecter un cancer. La prévention cherche aussi à éviter qu'ils apparaissent. Les deux doivent avancer ensemble. Cette prévention ne peut pas se résumer à demander aux femmes de mieux manger, de mieux bouger, de mieux choisir leurs produits, comme si tout dépendait d'elles. Nous ne choisissons pas tout ce qui se retrouve dans notre eau, on en a parlé, vous en avez parlé, notre air, nos sols. Il faut des décisions collectives, des règles, des contrôles et des industriels qui prennent leurs responsabilités. Les femmes malades ont le droit de demander où va l'argent, d'interroger les pratiques des entreprises, de réclamer davantage qu'un ruban et une photo. Alors oui, on soutient la recherche, les associations, les dépistages bien sûr, mais donnons aussi une place à cette exigence, protéger les vivants, parce que prendre soin des femmes, ça commence avant la maladie et ça ne devrait évidemment jamais s'arrêter à octobre.
3: Merci beaucoup Elsa Wolinski. Je voyais le docteur Kierzek qui acquiesçait.
5: Bravo Elsa, moi je suis bénévole à l'association Rose Up. En fait le problème c'est que au mois d'octobre il y a plein d'entreprises effectivement et puis après on a l'impression qu'il faut aller chercher les sous, il n'y a plus rien après. C'est donc ça. C'est vraiment toute l'année, c'est important.
3: Bravo, merci infiniment chère Madame Wolinski, future épouse de Quentin, notre auditeur apparemment. Merci, on va accueillir le gagnant du jeu. Vous le savez, tout au long de l'année je booste votre pouvoir d'achat. 100 euros de carte carburant et 100 euros à dépenser dans une grande enseigne pour faire un plein de courses. Ça fait, si je suis bonne en maths, 200 euros dans votre poche. Et nous accueillons Thierry. Bonjour, qui appelle de Château-Ponsac. Bonjour Thierry.
9: Bonjour à vous.
3: Vous appelez via ici Limousin, que nous embrassons chaleureusement, chers collègues. Vous êtes ambulancier. C'est un merveilleux métier. Ça nous fait d'autant plus plaisir de vous dire que c'est gagné.
9: Bravo. Super.
3: Bah voilà Thierry.
9: Super, super. Ah, je suis trop content.
3: Eh bien, vous le méritez et on vous doit bien ça. Vous êtes inscrit sur le site ici.fr. Vous avez vu, c'est très simple et c'est gagné. Je voudrais vous remercier vraiment tout particulièrement aujourd'hui, cher Valère Coréard, d'avoir lancé ce Poolgate.
6: C'est pas le bon terme, mais bon.
10: Voilà. Il y en a d'autres, des photos de poules qui continuent.
3: Ouais, donc voilà, on a parlé des PFAS, des bons œufs notamment, et on vous a demandé, enfin Valère Coréard vous a demandé d'envoyer les photos de vos poules sur le WhatsApp 0810 055 056. Vous avez largement joué le jeu. C'est merveilleux. On vous remercie infiniment. Pour préparer cette émission, merci à ma grande Céline à la réalisation. Et Laurie, c'était sa première avec nous à la technique, Alexandra au standard et ma chère Gwenelle à la préparation. Et merci à ma tendre équipe. Quant à moi, je vous dis à demain. Dans un instant, c'est le 13h de nos régions avec mon amie Marine Legénie. Bonjour Marine.
10: Bonjour, comment allez-vous?
3: Oh, fort bien.
10: Fort bien.
3: Nous sommes agités aujourd'hui.
10: Oui, je vois ça. Au programme du 13h, allez, je vous donne ça rapidement. Évidemment, on continue sur la mobilisation lycéenne. On a un sujet, tiens, pour Audrey Azo, si elle nous écoute, sur un procès pour escroquerie à la rénovation énergétique. Ça, on a l'habitude. Et puis, des fraises en octobre en Alsace, figurez-vous. Et on va terminer avec un détour par Marseille où la bonne mère est enfin inscrite au patrimoine mondial de...
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3: Merci, chers amis, d'écouter la radio ici. Il est 13h. Les informations, Marine Legénie.
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3: Marine Legénie.
10: Bonjour à toutes et à tous, bienvenue dans le 13h de nos régions avec une large partie de ce journal consacré encore aujourd'hui à la mobilisation lycéenne entre l'acte 3 et l'acte 4. Nous vous expliquerons ce que sont les grenades assourdissantes dont l'usage est pour l'instant suspendu. La présidente de la Ligue des droits de l'homme sera avec nous. On prendra la direction de Lens où un adolescent a eu la main arrachée en marge d'une manifestation. On s'interrogera aussi sur la réponse politique que peut apporter le gouvernement. Et puis direction Périgueux où une grand-mère a défilé avec sa petite-fille hier, elle qui avait déjà défilé en mai 68.
14: Je viens soutenir ma petite-fille et les jeunes en priorité parce qu'ils sont dans des conditions épouvantables pour étudier.
10: Dans l'actualité également, le traumatisme encore vif pour les Juifs de France, 3 ans, jour pour jour après les attaques terroristes du 7 octobre. Les procès pour escroquerie à la rénovation énergétique qui se multiplient comme hier à Caen, des fraises en octobre en Alsace et Notre-Dame-de-la-Garde à Marseille enfin inscrite au titre des monuments historique. C'est le 13h de nos régions. Bienvenue, on est ensemble jusqu'à 13h30. On prend d'abord la direction de Marseille où une manifestation lycéenne a dégénéré ce matin. Ça s'est passé peu avant 10h devant le lycée Marie Curie dans le 5e arrondissement. Élèves et enseignants étaient réunis de manière pacifique lorsque les CRS sont arrivés sur les lieux. Les enseignants ont alors décidé de former une chaîne humaine et un lycéen de 17 ans a été blessé au crâne, secouru par les marins-pompiers de Marseille. Samuel Tracol est professeur d'histoire, membre de la CGT Éducation. Il raconte à Ici Provence.
15: On manifeste d'une manière tout à fait apaisée et dans le cadre légal. Et la réponse du moment démocratique, c'est une charge de CRS qui est menée sur les personnels, c'est-à-dire des fonctionnaires de l'État qui font marcher le service de public d'éducation nationale et sur des jeunes gens qui, pour l'essentiel, sont mineurs. Donc nous, notre état d'esprit, il est très simple à la suite de ça. C'est évidemment la consternation, le choc. Nous refusons de reprendre le travail dans ces conditions.
10: Il y a plusieurs syndicats de l'éducation nationale, le SNES-FSU, la CGT-FO et Sud appellent à une journée de grève et de manifestation demain en soutien à cette mobilisation lycéenne. Des tensions, des violences récurrentes depuis le début du mouvement, ce qui a conduit, je vous le disais, le ministre de l'Intérieur à suspendre l'usage des grenades assourdissantes pour l'instant dans le cadre de ces manifestations. Laurent Nunez veut notamment comprendre ce qu'il s'est passé à Lens où un lycéen de 15 ans a eu sa main arrachée vraisemblablement donc par une de ces grenades. Bonjour Coralie Moreau.
16: Bonjour.
10: Vous êtes journaliste police-justice pour Ici. Alors que sont ces grenades assourdissantes pour commencer ?
16: Alors cette grenade dite ASSD se présente comme une petite bouteille d'eau. C'est tiré à l'aide d'un lanceur Cobra, une sorte de gros fusil à canon pour disperser rapidement une foule. Elle est utilisée aujourd'hui par les forces de maintien de l'ordre, CRS et gendarmes mobiles, quand la matraque ou le canon à eau ne sont pas assez efficaces et toujours sur autorisation de la chaîne hiérarchique qui peut remonter jusqu'au préfet. Son utilisation est donc encadrée. Elle ne peut se faire qu'à une distance de 50 à 80 mètres de la foule. Quand elle est propulsée, elle met 3 à 4 secondes pour toucher le sol, une fois au sol encore 3 secondes pour exploser. Le bruit est extrêmement fort, 160 décibels. Le seuil de douleur, je vous le rappelle, est à 120 et ça provoque la fuite immédiate des manifestants.
10: Mais est-ce que c'est une arme dangereuse, Coralie ?
16: Eh bien, c'est toute la question qui se pose à nouveau. L'ancienne génération de grenades assourdissantes avait déjà été supprimée car responsable de trop de mutilations, une grenade dite arracheuse de main. Le ministre suspend temporairement donc l'utilisation de la ASSD pour comprendre, vous l'avez dit, si le modèle présente une défaillance. Et pour cela, il veut laisser le temps à l'enquête après le drame de Lens.
10: Alors, on précise que c'est une suspension provisoire, en effet, qui ne concerne que cette arme précisément.
16: Oui, alors en dehors des manifestations lycéennes, la grenade ASSD est toujours autorisée pour le maintien de l'ordre. Les autres armes, elles, ne sont pas mises en cause par le ministre. Grenades lacrymogènes, de désencerclement et LBD peuvent être utilisées contre les lycéens, malgré une opposition de plus en plus forte de la classe politique et des citoyens. La France est aujourd'hui le seul pays en Europe à utiliser les grenades de désencerclement, par exemple. Je vous en parlais déjà hier, une pétition pour interdire les armes mutilantes de la police est en ligne sur le site de l'Assemblée nationale. 15 000 signatures hier à 7h, 55 000 aujourd'hui. Le syndicat de police unité lui-même milite pour l'arrêt de ses équipements et l'utilisation d'armes dites intermédiaires, comme le lanceur de billes utilisé en Belgique, par exemple, beaucoup moins dangereux.
10: Merci beaucoup Coralie Moreau pour toutes ces précisions. On poursuit le débat avec notre invitée du jour dans le trésor de nos régions, Nathalie Taillot, bonjour.
17: Bonjour.
10: Vous êtes présidente de la Ligue des droits de l'homme et vous dénoncez de votre côté depuis longtemps l'utilisation de ces grenades assourdissantes lors des manifestations.
17: Oui, il n'y a pas d'ailleurs que cette grenade, il y en a plein d'autres, dont une qui est assez récente, GL67, qui a été supprimée au Brésil tellement elle était dangereuse, mais qui est utilisée. Et là, il y a une grenade qui vient d'être lancée hier soir contre les journalistes et les observateurs de la Ligue des droits de l'homme, et qui étaient ciblés puisqu'ils étaient à l'écart de la foule protestataire. Donc on est bien sur le fait qu'on empêche aussi d'observer et d'informer.
10: Ça s'est passé où, ce que vous dites, Nathalie Taillot ?
17: Ça, c'est Place de la Nation hier soir.
10: D'accord. Donc c'est une dérive globale par rapport à l'état de droit.
17: C'est une dérive globale. C'est tout à fait une dérive globale. Déjà, nous protestons contre ces grenades qui sont extrêmement dangereuses. Nous demandons à ce qu'elles soient supprimées du maintien de l'ordre, mais également le LBD, parce que la France n'est pas le seul pays d'Europe cette fois-ci, mais un des rares pays à l'utiliser en maintien de l'ordre. Donc nous réclamons ça depuis très longtemps. Nous avons même fait une procédure vis-à-vis du LBD, mais malheureusement nous l'avons perdu. Mais voilà, nous avons des dérives au sens où on utilise des armes mutilantes.
10: La France, selon vous, ne respecte pas le droit international. Vous aviez déjà alerté pendant les manifestations des Gilets jaunes, Nathalie Théot.
17: Nous avons alerté parce que c'est depuis toujours que nous luttons contre ces armes mutilantes. Et le fait est que là, il s'agit en plus d'enfants. Donc l'État est censé protéger les enfants qui ont droit en plus à la liberté d'expression, liberté de manifestation. C'est la Convention internationale des droits de l'enfant de l'ONU. Mmh. Et au lieu de quoi, il ne fait que de la répression. Au lieu d'être dans le dialogue au départ, il a laissé non seulement pourrir la situation, mais il a surtout tout de suite été dans la répression violente, ce qui a amené à une escalade des tensions.
10: Cette suspension, c'est déjà un premier pas, vous la saluez quand même, cette suspension des grenades assourdissantes?
17: S'il n'y a qu'une seule grenade, parce que là, ce que vous dites, c'est que ce serait qu'une seule grenade. En fait, il y en a plein d'autres sortes de grenades, la GN2L, etc. Donc il faut supprimer toutes les grenades offensives.
10: Merci beaucoup.
17: Ça, ce n'est pas conforme au droit international. Merci.
10: Merci beaucoup Nathalie Théot, présidente de la Ligue des droits de l'homme, d'avoir été parmi nous dans le trésor de nos régions. Je précise également que vous êtes avocate, symbole de cette violence. Ce lycéen de Lensois, on en parlait tout à l'heure, qui a eu la main arrachée lors d'une manifestation. Selon le ministre de l'Éducation, environ 30 000 lycéens sont privés de cours ce matin en présentiel pour plusieurs semaines. On part à Lens tout de suite avec vous, Vanessa Lamar, pour ICI. Bonjour.
18: Bonjour.
10: Alors, comment s'est passée la matinée dans ce lycée Lensois?
18: Eh bien, la journée a commencé par un échange entre les élèves, leurs enseignants et la rectrice de l'Académie de Lille. 200 lycéens étaient présents entre 9h et 10h. Ils sont ressortis de cette réunion écœurés et déçus. Ils disent ne pas avoir été entendus sur leurs revendications. Elles concernent essentiellement l'état des bâtiments, mais ils dénoncent aussi les violences policières. Les forces de l'ordre étaient encore bien visibles ce matin, des quarts de CRS. Cet élève de 17 ans est en terminale et en colère.
19: C'est pas une fois qu'il y a un drame qu'il faut s'inquiéter de la vie des lycéens.
20: Vous êtes encore sous le choc après ce drame qui s'est produit lundi matin?
19: En fait, on est sous le choc pour plein de choses. On se fait accueillir par des centaines de CRS. On nous a pas écoutés. Lundi, ça a lancé une grenade. Malheureusement, Evan a perdu l'usage de sa main. Il n'y a plus de main. Et c'est à ce moment-là que les personnes réagissent. Non, je suis désolé, mais non.
20: Vous avez entendu que le ministre de l'Intérieur veut interdire les grenades comme celles utilisées a priori lundi matin, les grenades assourdissantes pendant les manifestations de lycéens. Qu'est-ce que vous en pensez?
19: Ben moi, ce que j'en pense, c'est que ça devrait être interdit depuis longtemps. Donc, je vois pas ce qu'ils foutent encore dans nos rues, et encore plus pour des mineurs.
18: De son côté, la rectrice de l'Académie de Lille a évoqué un échange digne et constructif avec les élèves. Les cours devaient ensuite reprendre à l'issue de cette rencontre, mais les professeurs, toujours sous le choc après le drame de lundi, n'ont pas eu le cœur à reprendre les cours. Sophie Delaporte est professeure et représentante du syndicat Sud dans l'établissement.
21: Ce qui m'ennuie aussi, c'est que là, d'un claquement de doigts, hier soir, on décide que tout redevient normal. Les élèves reprennent les cours, qu'on les écoute une heure ce matin et qu'on refait cours. Et ça veut dire quoi? Du coup, il s'est rien passé. Je sais pas si c'est ça, écouter la parole des élèves, en fait.
18: Cette enseignante sera aux côtés des élèves demain matin dès 8h devant le lycée pour reprendre la mobilisation.
10: Merci beaucoup Vanessa Lamar en direct depuis Lens, ICI Nord. Parmi les réponses apportées par le gouvernement, il y a aussi donc cette demi-journée d'échange. Le Premier ministre a promis, je cite, une banalisation complète des emplois du temps pour permettre à chaque équipe de direction, à chaque proviseur d'organiser ce moment. En face, les chefs d'établissement sont clairs, ils refusent tout simplement de mettre en place cette journée. Nicolas Bonnet est secrétaire national du syndicat SNP2N UNSA.
22: Personne n'avait été averti de cette annonce. On a besoin d'avoir du temps de préparation, parce que pour se retrouver devant des élèves, pour organiser un débat, il faut du temps, il faut le préparer, il faut en discuter avec les professeurs. Donc on ne va pas le faire en 24 heures. Donc nous, très clairement, le SNP2N UNSA, on le dit, on ne va pas organiser ces temps de démocratie interne. Ni aujourd'hui, ni demain, ni après-demain, on le fera quand les conditions sont réunies. Donc chaque collègue, en fonction de la situation de son établissement, verra à quel moment il l'organise. Mmh. Il faut le faire dans un climat serein pour pouvoir débattre et écouter les jeunes. Vous savez, la démocratie scolaire, on la fait vivre tous les jours.
10: Nicolas Bonnet, qui est également un proviseur du lycée professionnel Henri Brühl de Libourne. Suspension de l'usage des grenades assourdissantes mise en place dans tant de démocratie dans les lycées. Le gouvernement est à la manœuvre, on le voit, pour désamorcer la crise, alors qu'une nouvelle journée de manifestation est annoncée demain. Bonjour Alison Tassin.
0: Bonjour.
10: Vous êtes journaliste politique au Parisien aujourd'hui en France. Emmanuel Macron a convoqué donc une réunion à l'Élysée hier soir et le Premier ministre Sébastien Lecornu s'exprimera quant à lui ce soir dans une allocution depuis Matignon sur la situation dans les lycées, entre autres.
7: Oui, et cela, Marine, est synonyme clairement d'un changement de pied total dans la communication et la stratégie du gouvernement. Après avoir pointé du doigt des manipulations politiques du mouvement par la France insoumise, cette fois, le gouvernement semble vouloir prêter une oreille attentive aux revendications des lycéens, sentant que la colère s'installe et se diffuse. Il faut dire que ce début de gestion à retardement a beaucoup agacé le président de la République en coulisses. Il considère que la réponse policière est trop dur et sans empathie. Résultat, hier soir, convocation à l'Élysée des principaux ministres concernés. Et ce matin, donc, suspension de l'utilisation des grenades assourdissantes par le ministre de l'Intérieur. Et surtout, donc, cette prise de parole ce soir de Sébastien Lecornu. Alors certes, les sujets seront variés. Le Premier ministre parlera aussi des carburants. Mais clairement, le gouvernement veut éviter de perdre le contrôle de la situation. On est très dans la gestion de l'immédiat, regrette l'entourage d'un ministre concerné, loin d'être convaincu que cette prise de parole, je cite, peau pourrie ce soir, sera audible par les lycéens.
10: Merci beaucoup Alison Tassin pour toutes ces précisions. Alors en attendant une réponse, quelle suite donner au mouvement? Les organisations syndicales étudiantes appellent à poursuivre les blocages des établissements. Aujourd'hui, participer à un acte 4 demain. Quel est l'état d'esprit à la veille de cette nouvelle journée sur le terrain, comme ici à Limoges? Les lycéens sont prêts à poursuivre.
8: Jusqu'à qu'ils changent quelque chose, qu'ils mettent l'argent au bon endroit, qu'il y ait plus d'AED ou de personnes pour aider les gens qui ont besoin d'aide scolairement parlant.
23: Je pense qu'on n'est pas prêt de s'arrêter pour le moment, parce que tant qu'on ne sera pas entendu, en fait, les mouvements ne cesseront pas.
24: De se faire entendre un maximum, quoi. Le but, c'est vraiment de changer les choses, parce qu'on se retrouve avec des classes où on est beaucoup trop. Il y a des classes où il manque des tables, où il manque des chaises, où il y a les plafonds qui tombent, où il y a des cafards dans les toilettes.
25: On n'a plus de profs, on n'a plus de locaux, enfin, c'est n'importe quoi, on n'a même plus les manuels.
26: Le gouvernement actuel renie même le fait d'avoir mis en place des lois qui détruisent les services publics, qui détruisent justement l'école, le lycée, le collège, alors qu'il y a des manques de moyens partout. Tant qu'il n'y aura pas de réaction du gouvernement, on continuera jusqu'au bout.
10: Parole de lycéen au micro, ici Limousin. En première ligne aussi, depuis le début de ce mouvement, les avocats sont sur le pont pour assister les adolescents. Certains et certaines s'organisent, donnent des conseils sur les réseaux sociaux, assurent des permanences pour se relayer auprès des lycéens lors des garde à vue et de la présentation à un juge. Des avocats donc au chevet des lycéens, comme ici à Paris. Delphine Evenou.
27: Commissariat du 17e arrondissement de Paris, Anne-Maïd Dang arrive
28: pour y assister un jeune lycéen placé en garde à vue en marge de la manifestation.
27: Elle fait partie de l'antenne des mineurs, un collectif de 200 avocats parisiens spécialisés sur le pont depuis 10 jours.
28: Pas plus tard qu'hier, mon cabinet assistait une jeune âgée de 16 ans placée en garde à vue à 8h et elle n'a été libérée qu'à 18h. Elle n'a pas été auditionnée par les policiers et elle a été relâchée avec un classement sans suite. On nous a répondu on place en garde à vue pour pouvoir disperser les jeunes.
27: Elle repart.
28: Excusez-moi, c'est le policier qui m'appelle.
27: Des suivis de garde à vue. Prisca Ancion en fait beaucoup aussi. Elle est membre du CAJ, le collectif d'action judiciaire.
29: Quand on arrive dans un commissariat, on voit les cellules remplies de lycéens. 14, 15, 16 ans, 4, 5 par cellule, alors qu'il n'y a que deux matelas et une couverture. Unanimement, ils nous expliquent avoir subi une interpellation violente. Des gifles, des coups, des insultes, des menaces.
27: Devant le tribunal de Bobigny, Anouk Soubéran rassure une famille.
30: Pas trop stressée.
27: Celle d'un jeune majeur interpellé en marge d'un blocus. Comparution immédiate, elle va demander un renvoi.
31: On est trop vif avec une politique pénale et des instructions qui sont très claires, très répressives. Il n'y a pas pire condition que celle actuellement pour juger sereinement et surtout pour se défendre sereinement et avec les meilleurs moyens possibles devant la justice.
27: L'affaire sera finalement jugée en février. D'ici là, le jeune homme a interdiction de participer à des manifestations aux abords d'un lycée.
10: Un reportage signé Delphine Evenou pour ici. Et puis en nous écoutant ce midi, vous vous dites peut-être que ça vous rappelle quelque chose, cette mobilisation à des airs de mai 68. C'est en tout cas ce que souhaitent certains lycéens et étudiants, que les travailleurs rejoignent le mouvement. Hier, Ayla a défilé avec sa grand-mère qui a fait mai 68. Reportage à Périgueux, Philippine Thibaudot.
0: Oui, elle l'appelle même Mamie 68. Ayla est à Jet Beaufort en terminale et elle est très fière d'être accompagnée de sa grand-mère.
1: Quand elle a vu qu'on manifestait, elle nous a envoyé un message pour savoir si nous on manifestait. Et puis comme on sait que c'est quelque chose qui lui tient à cœur, je lui ai demandé si elle voulait venir avec nous. Et elle a tout de suite répondu oui pour pouvoir venir manifester avec nous. Elle est inspirante parce qu'elle a toujours défendu ses droits, même les droits des autres, et c'est beau.
0: De son vrai nom, Brigitte, sa grand-mère de 76 ans est plus timide. Elle a laissé ses pancartes au placard, mais pas son engagement.
14: Je viens soutenir ma petite fille et les jeunes en priorité parce qu'ils sont dans des conditions épouvantables pour étudier.
2: Qu'est-ce que vous raconte votre petite fille ?
14: Il manque plein de choses, les professeurs sont
3: Parcoursup,
14: pas là.
3: Mamie.
14: Parcoursup, voilà, Parcoursup.
0: Alors Brigitte, elle n'a pas connu Parcoursup. En mai 68, elle avait 18 ans, elle était dans les cortèges parisiens, les slogans sont restés les mêmes. Mais pas le reste.
14: On était beaucoup plus nombreux, c'était différent. Je sais pas, là je crains un petit peu avec les violences qu'on entend parler. Nous sommes pas dans une période de discussion et où ils se remettent en question. On va dire ceux qui nous gouvernent.
10: Mai 68, octobre 26, Philippine Thibaudot pour ICI Périgord. Je vous rappelle que les syndicats d'enseignants appellent à soutenir les lycéens demain par une grève. Nous n'oublions ni les noms, ni les visages. 3 ans après le 7 octobre, Emmanuel Macron réaffirme l'engagement de la France à combattre l'antisémitisme. Le 7 octobre 2023, le Hamas a mené une attaque terroriste en Israël. 1211 personnes sont mortes, en majorité des civils, près de 5000 blessés. Depuis, la riposte d'Israël dans la bande de Gaza a fait plus de 70 000 morts côté palestinien. Et chez nous, en France, les actes antisémites ont explosé. Ces trois jeunes amis juifs de Créteil, rencontrés par Julien Raymond, parlent même de banalisation de l'antisémitisme.
4: Joshua, 20 ans, soupire. 3 ans après le 7 octobre, les juifs comme lui sont désormais tout le temps, dit-il, rangés dans des cases.
5: Ça veut dire qu'on va forcément penser que c'est un juif pro-Netanyahou qui soutient à fond la politique israélienne, qui est d'extrême droite, qui est fasciste, et donc on va essayer de s'en écarter. Et d'ailleurs, on peut être exclu. C'est ce qui m'est arrivé par exemple l'année dernière.
4: Joshua raconte avoir perdu de plus en plus de copains ces 3 dernières années.
6: Ça m'en triste.
4: Son ami Michael le rejoint dans ce centre commercial. Inscrit dans la même fac, depuis peu, ce jeune homme adopte des réflexes d'autoprotection face à la banalisation de l'antisémitisme.
6: Moi je me cache, ça veut dire je vais pas afficher une tipa, je vais pas afficher Maga David. Toute l'année dernière je me suis caché de ma religion. Quand je l'ai annoncé cette année, on m'a dit « Ah oui, t'es juif ». À croire que dire qu'on est juif, c'est une mauvaise réponse.
4: À côté, Thomas, le troisième ami de la bande, ses parents l'avertissent de plus en plus souvent.
6: C'est décomplexé.
4: Depuis 3 ans, il l'assure, il a vu l'accélération des attaques antisémites ainsi que le changement de ton.
6: L'antisémitisme, il est plus assumé en lui-même. C'est-à-dire qu'avant, il était toujours au minimum caché par l'antisionisme. Aujourd'hui, il y en a qui assument frontalement devant moi dire qu'ils n'aiment pas les juifs, qui disent qu'il y a trop de juifs en France.
4: Malgré tout, Thomas n'envisage pas de quitter la France. C'est notre pays, conclut les trois amis.
10: À Créteil, reportage Julien Raymond pour ICI.
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10: La guerre au Moyen-Orient, en Ukraine aussi, ça vous fait réagir hein, dans les isoloirs. Ici, notre dispositif exceptionnel à un peu plus de 6 mois du premier tour de l'élection présidentielle. Je vous le rappelle, des isoloirs installés dans 50 lieux partout en France. Il sert de cabine d'expression, vidéo, sonore, où vous vous installez librement pour exprimer vos préoccupations, vos craintes et vos espoirs. Annie à Rouen donc est entrée dans l'isoloir ici pour nous dire qu'elle rêvait d'un monde en paix.
12: Quel monde souhaitez-vous pour vos enfants et les générations futures?
13: Alors moi, je souhaiterais bien un monde sans guerre et sans armes. Malheureusement, chaque pays ou chaque personne aime être, se sentir important et vouloir et profiter des biens d'un autre pays. Pour moi, ce serait qu'il y ait la paix, mais dans le monde, plus d'armes. Mais là, c'est un sujet, malheureusement, qui est utopiste. Mais ce serait vivre en paix et que toutes les générations apprennent à se connaître, quel que soit le pays d'où ils viennent, de manière à ce qu'ils puissent échanger, développer des idées et vivre surtout en paix, sans armes, sans être tués pour une idéologie ou pour une culture ou pour n'importe quoi.
10: Annie, dans l'isoloir, ici Normandie à Rouen. Pour connaître l'isoloir le plus près de chez vous, rendez-vous sur notre carte interactive sur ici.fr.
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3: Marine Le Génie.
10: À suivre, cet appel à la prudence, encore et toujours, sur les arnaques autour du dispositif MaPrimeRénov', des fraises en plein champ en Alsace au début de l'automne et la Bonne Mère à Marseille, enfin reconnue monument historique. On vous parle donc à présent de ces procès pour arnaque à la rénovation qui se multiplient en France avec de lourdes condamnations à prononcer par la justice contre les réseaux d'escrocs. Exemple hier à Caen où trois hommes comparaissaient devant le tribunal correctionnel, poursuivis donc pour abus de faiblesse, pratique commerciale trompeuse. Un dirigeant d'une société et deux de ses commerciaux face à eux. 10 clients à qui on a promis des primes de l'État et qui ont signé pour des travaux inutiles financés par un prêt à la consommation, en majorité des personnes âgées, Nolwenn Lejeune.
7: La société appelle des personnes âgées qui ont déjà fait des travaux pour leur dire qu'elles ont droit à des aides. Elle leur fait alors signer pour d'autres travaux en souscrivant cette fois un crédit à la consommation. Et le piège se referme, dénonce Delphine Bedoué, avocate d'un couple de victimes.
8: Un emprunt de 18 500 euros à rembourser et une culpabilité de s'être fait avoir. Ils sont dans la honte. Aujourd'hui, je suis venue chercher une condamnation. C'est la seule chose qui permettra à mes clients de relever la tête, aussi de se dire qu'on n'a pas été les seuls à se faire avoir.
7: Le gérant et ses deux commerciaux disent avoir respecté la réglementation et Ken Barakat, l'avocate du gérant, pointe une autre responsabilité.
15: Où sont les établissements de financement qui viennent accorder des crédits à des personnes dont on nous dit aujourd'hui qu'elles sont vulnérables? Alors elles sont vulnérables à l'égard de la société IPE mais pas à l'égard des établissements de financement, ça c'est un vrai problème.
7: Et un autre dossier arrive derrière celui-ci impliquant la même société. Il a été renvoyé hier au mois de septembre avec une vingtaine de victimes dont les parents de cette Sartoise qui ont un an à attendre dans une situation financière catastrophique.
16: Son surendettement limite la maison saisie. En plus, on a des frais d'avocat, on va encore en avoir. Moi, ça me met hors de moi.
7: Venue finalement pour rien hier à Caen, elle en profite pour appeler les personnes âgées à la plus grande vigilance. Parlez à vos enfants avant de signer quoi que ce soit, les implore-t-elle.
10: Nolwenn Lejeune, ici Normandie. Les températures, on l'a remarqué, commencent à baisser aujourd'hui après l'été indien du mois de septembre. Et il y a des conséquences très visibles dans les champs. Des fraises en ce début du mois d'octobre en Alsace, sur une exploitation spécialisée près de Colmar. Édouard Marguier, c'est exceptionnel pour la saison.
17: Des fraises aussi rouges et aussi sucrées dans ses champs à cette époque de l'année, ce producteur installé depuis plus de 30 ans n'a jamais vu ça.
18: De cette qualité, non. Parce que là, on a eu une météo exceptionnelle. Les fraises sont meilleures qu'en saison parce qu'elles ont plus de temps pour mûrir qu'au mois de mai-juin quand c'est la pleine saison.
17: Thierry Peterschmidt est à la tête de l'exploitation Fraisifay, la Rustenart, près de Colmar. C'est le manque d'humidité qui explique cette production tardive.
18: Comme il fait sec, il n'y a pas de maladie. D'habitude, sur le mois de septembre, octobre, on a des brouillards qui font que les fraises qui viennent, comme elles mettent du temps à mûrir, pourrissent. Alors que là, il y a zéro maladie, alors que on est au mois d'octobre. Quoi.
17: Il précise que les volumes ne sont pas importants. Il s'agit de quelques dizaines de kilos à ramasser et à livrer au supermarché du coin. Mais c'est déjà du travail.
18: Non, c'est là où ça change un peu. On n'a pas anticipé la chose, donc on se débrouille, on cueille de nous-mêmes. Mais moi, mes enfants, on a une petite perte aussi sur ce qui mûrit.
17: Car son seul salarié est occupé à préparer les fraisiers pour la prochaine récolte prévue début mai. Du moins normalement.
10: Allez, de l'Alsace à Marseille, dans le trésor de nos régions, puisqu'un des symboles de la ville, des Bouches-du-Rhône, est désormais officiellement inscrite au titre des monuments historiques, la basilique Notre-Dame de la Garde, la Bonne Mère, une protection qui doit contribuer à préserver ce monument emblématique pour les générations futures. Et c'est bien sûr une excellente nouvelle pour Didier Roca, recteur de la basilique depuis septembre dernier.
19: Moi, j'en suis extrêmement heureux parce qu'il y a des conséquences du point de vue des subventions. C'est un outil supplémentaire qui nous permettra de prendre soin. On a beaucoup parlé de la dorure. Il y a encore énormément de travaux là qui vont se dérouler avec le pont-levis, l'éclairage intérieur, un certain nombre de nettoyage des exotos. Ça va nous permettre quand même d'avoir un soutien financier ou un soutien technique qui nous permettra de redonner à Notre-Dame-de-la-Garde toute sa beauté. Ça montre que les pouvoirs publics ont vraiment le désir de prendre soin de ce monument qui appartient, on va dire, légalement au diocèse de Marseille, à l'Église, mais qui, on le sait bien, appartient à tous les Marseillais.
10: La Bonne Mère accueille chaque année plus de 2 millions de fidèles et de visiteurs selon le diocèse. Il ne reste plus que le département du Var en orange pour pluie, inondation et orage ce midi. La vigilance orange est donc levée dans les Bouches-du-Rhône et le Gard. Allez, on prend la direction de l'Indre à Levroux, une commune qui a perdu un morceau de son patrimoine après le vol d'un livre d'une valeur inestimable dans la nuit de dimanche à lundi. Ce livre, c'est l'Apocalypse de Jean Forêt, un ouvrage de 210 kilos avec une couverture en bronze conçu par Salvador Dali. De nombreux artistes, dont Jean Cocteau ou Bernard Buffet, ont participé à sa création, Manon Klein.
7: Oui, Alexis Rousseau-Joinet voulait faire revenir ce livre à l'occasion de l'opération Bourges Capitale Européenne de la Culture 2028.
3: J'ai adressé, il n'y a pas plus tard qu'il y a quoi, 15 jours, 3 semaines, une lettre officielle au propriétaire de l'ouvrage pour lui demander officiellement donc le prêt pour cette année 2028. Et nous devions aller avec mon adjointe à la culture, qui est d'ailleurs la fille de Philippe Baudin, là cet automne, dans le courant du mois de novembre, pour aller le voir.
7: L'entreprise Baudin Joyeux qui a fabriqué donc les parchemins des pages, c'est un bout de patrimoine Berrichon qui a été volé, ce que déplore le de Levroux.
3: On est toujours triste de voir que des objets disparaissent. On pense évidemment aux récents casses majeures qui ont eu lieu, notamment au musée du Louvre, mais aussi dans quelques musées de France dont on ne parle pas forcément autant. Voir des morceaux de patrimoine comme ça disparaître, c'est toujours évidemment d'une tristesse absolue. Donc j'espère que cet ouvrage, l'Apocalypse, sera bientôt retrouvé.
7: Et si ce livre estimé comme l'un des plus chers au monde et les plus lourds, 210 kilos, venait par bonheur à être retrouvé, ça aurait quand même des conséquences sur le dispositif de sécurité à mettre en place notamment.
3: On se cassait déjà un peu la tête, hein, pour tout vous dire, pour savoir comment exposer cette œuvre, puisqu'en fait, les 120 parchemins sont détachables, hein, donc ils sont présentés quasiment à l'unité, donc il faut quand même un grand espace, et puis évidemment, des consignes de sécurité qui sont majeures.
7: Avec un coût d'assurance qui forcément risque de grimper, mais pour l'heure, tout ça, c'est que de la fiction, puisque le livre est toujours porté disparu.
10: Manon Klein, ici Berry, vous retrouvez tous les détails, hein, de cette affaire sur ici.fr. Au Mondiaux de judo, c'est à Bakou, en Azerbaïdjan, grosse déception pour Clarisse Agbenienou, la Française, a été battue dès les quarts de finale des championnats du monde. 11-1, elle devra passer par un tour de repêchage pour espérer donc le bronze et ne pourra pas briguer l'or. On apprend que l'élection de Miss France 2027 aura lieu au Futuroscope à côté de Poitiers. Cette édition aura une résonance particulière puisqu'elle marquera un double anniversaire, les 40 ans de Miss France à la télévision et les 40 ans du Futuroscope. L'événement sera retransmis comme d'habitude en direct sur TF1 et présenté comme d'habitude par Jean-Pierre Foucault. Sofiane en route vers la Terre, c'est en début d'après-midi que la Française doit quitter la Station Spatiale Internationale. Après près de 8 mois de mission, le départ est prévu à 14h05, heure française. C'est la fin du 13h de nos régions. On se retrouve demain, même heure, même endroit. La journée se poursuit en musique sur ICI.
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1: Vendredi de 9h à 18h30, laissez parler l'artiste qui sommeille en vous et venez participer à une œuvre collective unique. À l'occasion de la semaine de l'intégration, la médiathèque de Chauffaille et l'association Clé 71 vous invitent à réaliser une fresque participative avec Tête Nomade. Issu de l'univers du street art et reconnu pour son travail remarquable au pochoir, l'artiste Tête Nomade sera présent tout au long de la journée pour encadrer la création d'une grande fresque murale près de la médiathèque. Une expérience créative accessible à tous pour manier la bombe de peinture et laisser votre empreinte sur les murs de la ville. La journée promet d'être particulièrement riche et conviviale. À 9h, accueil chaleureux autour d'un café. 9h30, coup d'envoi du chantier de peinture et de création. 12h30, repas partagé pour échanger en toute simplicité. 14h, conférence débat autour des thèmes de l'intégration et de vivre ensemble. Et à 16h, inauguration officielle de l'œuvre suivie d'un vin d'honneur festif. À consommer, bien sûr, avec modération. Côté pratique, l'événement est entièrement gratuit et ouvert à tous. Le rendez-vous est pris ce vendredi, dès 9h, à la médiathèque de Chauffaille, aux 4 rues Élie Morette.
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C'est d'ici Bourgogne que vous écoutez et on vient d'entendre les Jacksons. C'est Blame It on the Boogie, le genre de truc qui donne une envie folle de retourner au boulot avec le sourire, voire de réaliser les objectifs de la semaine, hein, comme par exemple prendre un café et une madeleine avant toute chose. Et après, pour le reste, on en reparle. Bienvenue dans ces après musicaux avec vos idées de sortie. D'ici 17h, on aura quelques agendas et beaucoup de musique. Et pour commencer, voici Axel Red, Chantez pour elle.

0: Ici, pour gagner, c'était George Michael et un des nombreux tubes issus de l'album Faith en 1987. One More Try, et vous l'avez écouté ici. Bon après-midi, voici Cyril Hinault à la recherche des villages de notre région pour nous faire découvrir les plus beaux d'entre eux. Et où va-t-on aujourd'hui ?
1: Malin, mon plus beau village de Bourgogne, parce qu'il y a une dynamique collective et citoyenne. Bonjour, donc je m'appelle Raphaël Gallet, je suis artiste plasticien, je vis à Malin et j'enseigne également à l'école d'art de Belfort. Alors je vous ai donné rendez-vous ici car c'est l'endroit où j'ai installé un séchoir à noix qui correspond au démarrage du projet bien commun que je vais mener toute l'année sur la commune, dont la genèse vient au départ d'une déambulation ou de marche que je fais assez régulièrement d'observation et me rendre compte que sur ce territoire, mais pas que, mais sur celui-là en tout cas, il y avait un certain nombre de noyers sur le domaine public, et moi je m'intéresse beaucoup à l'espace public. Et ça a démarré une recherche et une première pièce qui a été exposée au mois d'avril au château de Sainte-Colombe.
2: Et donc ce séchoir là qu'on a à côté de nous, il fait partie intégrante de ce projet. Pourquoi ?
1: L'idée c'est d'inviter les habitants à venir déposer les noix qu'ils trouveraient sur le domaine public pour pouvoir les mettre dans ce séchoir durant le temps de la récolte pour qu'à la fin. Après, ensuite, je puisse les stocker, les mettre en sac, en attendant la deuxième étape du projet qui aura lieu au mois de janvier-février. On va les dénoyauter, ça s'appelle l'énoisage, c'est-à-dire qu'on enlève l'écorce des noix pour récupérer le cerneau qui est à l'intérieur, qui se fait durant l'hiver, pour arriver tout doucement sur une troisième étape qui est le pressage. Le pressage, c'est pour aller travailler avec un artisan qui est installé à Malin, qui s'appelle Léo Coutelec, et qui fabrique de l'huile. Et pour finir, à la fin, à la distribution, à la redistribution de ce bien commun auprès des habitants avec des céramiques que je vais fabriquer avec le lycée de la céramique de Longchamp.
2: Ce projet, vous le menez à Malin ? Est-ce qu'on peut imaginer la même chose dans un autre village ?
1: Alors, en fait, toujours pareil, méthode, c'est-à-dire que moi, je montre que c'est possible. Enfin, en tout cas, j'explore cette piste. L'idée, c'est que, c'est de créer une coutume. Dans ce village, c'est de recréer quelque chose, enfin de créer quelque chose qui pourrait après vivre tout seul avec les outils pour que ça fonctionne. Et ça peut marcher pour des noix, ça peut marcher pour d'autres éléments, et surtout ça peut marcher sans moi. C'est-à-dire que d'autres villages peuvent s'approprier cette idée et la faire fonctionner. J'ai pas du tout envie d'être forcément au cœur du projet dans chaque endroit.
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0: Et si vous revenez avec du local, musique, bonne humeur et vos meilleurs souvenirs également avec UB40 au cœur de l'après-midi. Alors que nous allons attaquer le reste de la journée ensemble avec la musique de Marine et un Eddie Mitchell amateur d'art. Il a fait connaître à toute une génération dans les années 90 le talent de Norman Rockwell et son style réaliste et mouvementé. Je vous invite à aller le découvrir si vous ne le connaissez pas sur Internet. À 14h, les infos d'ici et d'ailleurs. Bon après-midi avec nous.
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1: Bon après-midi avec nous, il est précisément 14h. Et c'est l'heure de retrouver les infos.
2: Avant l'acte 4 prévu demain, la mobilisation lycéenne est en net recul à la mi-journée, selon le ministère de l'Éducation, mais elle reçoit le soutien de plusieurs syndicats, notamment enseignants, qui appellent à une journée de grève et de manifestation demain. Certains jeunes ont repris le chemin des cours, d'autres continuent les blocages, comme à Sciences Po Paris, où la situation est tendue. Entre deux journées de mobilisation, le gouvernement multiplie les signaux d'apaisement. Le ministre de l'Intérieur annonce notamment suspendre l'usage des grenades assourdissantes pendant le mouvement. Sébastien Lecornu, le Premier ministre, fera une allocution ce soir depuis Matignon. Hier soir, c'est Emmanuel Macron qui a convoqué une réunion d'urgence à l'Élysée. Les boissons énergisantes seront-elles bientôt interdites aux moins de 16 ans? C'est l'une des propositions formulées dans un rapport d'une mission parlementaire qui prévoit aussi de lourdes taxes sur les canettes de cocktails alcoolisés, fortement dosées en caféine, en sucre. Ces boissons énergisantes menacent le sommeil et la santé des plus jeunes. 94 000 personnes étaient privées d'eau du robinet fin septembre, soit 30 000 de plus qu'au début du mois. Ce sont les derniers chiffres du ministère de la Transition écologique, des habitants qui doivent encore être approvisionnés par des camions-citernes ou grâce à des bouteilles d'eau pour boire, pour manger ou pour se laver. Conséquence des faibles pluies et des canicules des derniers mois. Les mondiaux de judo et la déception pour Clarisse Agbenienou. Dès les quarts de finale, elle devra passer par un tour de repêchage pour espérer le bronze et ne pourra pas briguer l'or.
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1: La météo avec un temps sec selon l'endroit où vous vous trouverez, hein, même si quelques rares averses sont déjà possibles en milieu d'après-midi, notamment dans les Hautes-Côtes, dans le Pays d'Arnay ainsi que dans le Morvan. Rapidement, ce risque va se généraliser, mais elles resteront assez peu fréquentes. Elles concerneront surtout le nord de la Côte d'Or ainsi que le nord de la Seine-et-Loire avec peut-être quelques orages par-ci par-là. Les températures maximales 20 à 23 degrés. Pour demain, un ciel dominante nuageuse fera apparaître quelques averses. Les températures seront en baisse par rapport à la veille, 12 à 15 degrés.
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0: Et si Bourgogne, c'était ABBA avec Fernando, un morceau que Frida avait sorti en suédois et en solo avant que son groupe ne le recycle avec succès un an plus tard. Bienvenue si vous arrivez, on est ensemble jusqu'à 17h avec vos plans sortis et la musique de vos meilleurs moments. Dans quelques minutes, on aura par exemple Zazie dans les années 90, on aura aussi Christophe Maé et Michel Delpech.
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0: Ici Bourgogne, c'était Delpech pour un flirt au cœur des années 70, insouciante, malgré les nombreuses crises pétrolières et autres conflits internationaux plus ou moins en rapport avec la guerre froide. Oui, on peut dire qu'à cette époque, c'était pas mieux qu'en ce moment, sauf qu'on avait peut-être davantage le moral pour diverses raisons, car par exemple, le chômage était rare. Et voilà votre agenda ici Express, des idées de sortie, et il se passe des choses de la région.
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0: Samedi, offrez-vous une parenthèse œnotouristique d'exception au cœur du vignoble bourguignon. Le domaine de Breuil, à Royer, vous ouvre ses portes pour une animation inédite, une dégustation dans les vignes. Pendant 2h30 d'immersion totale, partez à la rencontre des savoir-faire locaux et découvrez pas moins de 12 cuvées d'exception élaborées par le domaine, tout accompagné de délicieux produits du terroir. L'expérience commence au cuvage, avant une marche très facile de 15 minutes qui vous mènera au sommet d'une parcelle offrant une vue panoramique imprenable sur le village de Royer et ses coteaux. Sur place en plein air, vous dégusterez une première sélection de 6 vins tout en découvrant le travail de la vigne. De retour au chai, la dégustation se poursuivra avec 6 cuvées restantes, agrémentées d'une visite guidée captivante pour percer tous les secrets de la vinification. Une belle sortie du week-end pour tous les amoureux de nature, de patrimoine viticole et de bons produits locaux. Côté pratique, l'activité est d'une durée d'environ 2h30 et se trouve exceptionnellement gratuite pour l'événement. Le rendez-vous est pris, donc c'est samedi au domaine de Breuil, à Royer. Prenez le temps de savourer nos terroirs avec modération.
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0: Ici Bourgogne, c'est Lune de Miel avec Paradise Mi Amor. Ici Bourgogne, on vous livre vos meilleurs souvenirs dans vos oreilles et ça va continuer après la pause avec Paul Naref devant son Minitel. Il y aura Benabar et son nouveau single. Puis nous aurons Tracy Chapman, une des grandes révélations de l'année 88. Talking About Revolution, une notoriété spontanée née lors d'un concert où elle avait dû remplacer Stevie Wonder au pied levé. Il avait oublié les disquettes de son synthé, donc il a préféré prendre ses clics et ses claques. Tant mieux pour Tracy, hein. À 15h, nous retrouverons les infos.
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1: Bonne journée avec nous, il est précisément 15h. Et c'est l'heure de retrouver les infos d'ici et d'ailleurs.
2: Sébastien Lecornu s'exprime ce soir depuis Matignon. Le Premier ministre attendu évidemment sur les blocages de lycée et la manifestation de demain, l'acte 4. En attendant, les blocages se poursuivent à Strasbourg, Lyon ou Paris. Des lycéens se disent déterminés à continuer la lutte. Selon le ministre de l'Éducation, près de 30 000 élèves sont privés de cours aujourd'hui en présentiel. Pour plusieurs semaines, 24 lycées ont été incendiés ou saccagés et les dégradations atteignent, selon Édouard Geffray, plusieurs dizaines de millions d'euros. Cette vidéo très partagée sur les réseaux sociaux, filmée par un journaliste d'ici Isère. On y voit une voiture de police banalisée surgir en pleine manifestation lycéenne dans un parc de Bourgoin-Jallieu et foncer vers les jeunes. La scène choque syndicats et associations. Vidéo à retrouver sur ici.fr. 3 ans après les faits, l'homme suspecté d'avoir attaqué au couteau plusieurs personnes, dont des enfants, dans un parc d'Annecy, est renvoyé devant la cour d'assises de la Haute-Savoie. Le suspect, un homme d'une trentaine d'années, s'en était soudainement pris à ses enfants sur une aire de jeu près du centre historique et à plusieurs promeneurs. La justice avait très vite écarté toute motivation terroriste. Et puis on apprend que l'élection de Miss France 2027 aura lieu au Futuroscope à côté de Poitiers. Cette édition aura une résonance particulière puisqu'elle marquera un double anniversaire, les 40 ans de Miss France à la télé et les 40 ans du Futuroscope. L'événement sera retransmis en direct sur TF1 et présenté comme d'habitude par Jean-Pierre Foucault.
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1: La météo avec un temps sec selon l'endroit où vous vous trouverez, hein, même si quelques rares averses sont déjà possibles en milieu d'après-midi, notamment dans les Hautes-Côtes, dans le Pays d'Arnay ainsi que dans le Morvan. Rapidement, ce risque va se généraliser, mais elles resteront assez peu fréquentes. Elles concerneront surtout le nord de la Côte d'Or ainsi que le nord de la Seine-et-Loire avec peut-être quelques orages par-ci par-là. Les températures maximales 20 à 23 degrés. Pour demain, un ciel dominante nuageuse fera apparaître quelques averses. Les températures seront en baisse par rapport à la veille, 12 à 15 degrés.
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0: Et si Bourgogne avec The Weeknd dans ce mercredi où la météo retrouve un semblant de normalité côté mercure et côté humidité, c'était Blinding Lights. Bienvenue si vous venez de tourner le bouton de la radio. Dans un instant, nous allons continuer la valse des souvenirs avec Renaud Obispo et Sardou. Tous les trois nous emmèneront jusqu'à l'agenda ICI Express de 15h30.
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0: Merci Bourgogne, c'était Sardou de les années 70, enchantant. Et voici l'agenda ICI Express qui va vous donner quelques idées de sorties pour occuper votre temps libre de Mâcon à Châtillon.
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0: Jeudi 15 et vendredi 16 octobre, l'histoire et le patrimoine deviennent un formidable terrain de jeu pour nos jeunes écoliers lycéens. À Autun, un événement ludique et éducatif attend les classes du CP jusqu'à la terminale, le grand jeu de loi pour les scolaires. Installé au cœur de la ville sous le magnifique kiosque à musique de la terrasse de l'Europe, ce grand jeu géant et coopératif propose aux élèves de poser un autre regard sur leur cadre de vie. Au fil des cases et des défis, ils partiront à la chasse aux détails architecturaux, aux anecdotes et aux trésors cachés qui font toute la richesse de l'identité autunoise. Pour développer l'esprit d'équipe, la curiosité et le sens de l'observation, cette animation transforme l'apprentissage du patrimoine local en une aventure collective particulièrement stimulante. C'est l'activité pédagogique idéale pour les enseignants et leurs classes afin d'allier sorties en plein air, culture et jeux d'équipe au cœur du début de l'automne. Côté pratique, l'animation est entièrement gratuite mais accessible uniquement sur réservation préalable pour les établissements scolaires. Le rendez-vous est pris donc les 15 et 16 octobre au kiosque à musique Terrasse de l'Europe à Autun. Faites vos jeux et parcourez l'histoire.
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0: La musique d'ici Bourgogne et ses souvenirs qui vous accompagnent pour un bout de chemin au cœur de votre après-midi. C'était Marie Conte en 1987. Yéké, yéké. Après la pause, la vie sera merveilleuse, comme le chantait Black jadis dans les années 80. On aura aussi le nouveau titre d'Indochine qui s'appelle Victoria. Puis Véronique Sanson viendra nous aider à approcher des 16h. 16h, heure des infos d'ici et d'ailleurs. Alors restez dans le coin, les amis.
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1: Bon après-midi avec nous, il est exactement 16h. Et c'est l'heure de retrouver les infos.
2: Plusieurs syndicats de l'éducation nationale appellent à faire grève et à manifester demain en soutien aux lycéens. Avant cet acte 4, certains jeunes ont repris le chemin des cours et d'autres continuent les blocages aujourd'hui. Entre deux journées de mobilisation, le gouvernement, lui, tente de désamorcer la crise. Le ministre de l'Intérieur a annoncé suspendre l'usage des grenades assourdissantes pendant ce mouvement. Sébastien Lecornu, de son côté, le Premier ministre, s'exprimera tout à l'heure à 18h30 sur la révolte lycéenne, mais aussi sur les prix du carburant et les grandes lignes du budget. Les trois adolescents de 16 ans mis en cause dans l'affaire de l'agression d'un enseignant à La Ciotat seront jugés en février 2027. Ce prof de 59 ans a été aspergé d'essence et frappé en marge d'une de ses manifestations alors qu'il tentait d'éteindre un feu devant l'établissement. Les boissons énergisantes seront-elles bientôt interdites aux moins de 16 ans? C'est l'une des propositions formulées dans un rapport parlementaire aujourd'hui. Fortement dosées en caféine et en sucre, ces canettes type Red Bull, Monster Energy ou encore Crazy Tiger menacent le sommeil et la santé des plus jeunes. Rapport qui prévoit aussi de lourdes taxes sur les canettes de cocktails alcoolisés. 94 000 personnes étaient privées d'eau du robinet fin septembre, soit 30 000 de plus qu'en début du mois. Ce sont les tout derniers chiffres du ministère de la Transition écologique, conséquence des faibles pluies et des canicules de ces derniers temps. Les mondiaux de judo et la déception pour Clarisse Agbenienou. Dès les quarts de finale, elle devra passer par un tour de repêchage pour espérer le bronze.
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1: La météo avec un temps sec selon l'endroit où vous vous trouverez, hein, même si quelques rares averses seront déjà possibles en milieu d'après-midi, notamment dans les Hautes-Côtes, dans le Pays d'Arnais ainsi que dans le Morvan. Rapidement, ce risque va se généraliser, mais elles resteront assez peu fréquentes. Elles concerneront surtout le nord de la Côte d'Or ainsi que le nord de la Saône-et-Loire avec peut-être quelques orages par-ci par-là. Les températures maximales 20 à 23 degrés. Pour demain, un ciel dominante nuageuse fera apparaître quelques averses. Les températures seront en baisse par rapport à la veille, 12 à 15 degrés.

0: Ici Bourgogne, le nouveau titre de Vianney, d'or et d'étain. On finit la journée en redécouvrant le patrimoine de la région avec le rendez-vous de Stéphane Conchon et Nicolas Mollaret qui vous propose un inventaire des trucs bien de chez nous. Ça s'appelle la belle Bourgogne.
1: Ici, c'est la Bourgogne. Et si vous aviez encore des doutes, voici la belle Bourgogne. Avec vous, Stéphane Conchon, bonjour.
2: Bonjour Nicolas, bonjour tout le monde.
1: Aujourd'hui encore, on va valider ensemble un morceau de notre patrimoine.
2: Oh oui, une personnalité, un personnage. Peut-être l'un de vos chanteurs préférés.
3: Je te salue.
2: C'est jamais.
3: Allier, disons.
2: Oui.
3: Et nulle part au monde.
2: Bah ouais, il est Dijon quand même.
3: Que n'aurez-vous pu naître?
2: Il y a un endroit où il va traîner de temps en temps dans Dijon, Yves Jamais.
1: Ouais.
2: C'est dans la chapellerie Bruyasse.
1: Ah bah oui.
2: Rue des Gaudrons. Il vient dire bonjour à Muriel.
4: Oui. Vous pouvez lui parler. Il vous dira toujours bonjour. Non, il est très accessible.
2: Ah bah surtout quand il vient acheter une casquette. Hein.
1: Ah oui, tu m'étonnes.
2: D'ailleurs, dans la boutique, il y a un poster du chanteur accroché au-dessus de la caisse.
4: Parce que l'album, je passais par hasard, les photos de l'album sont faites à l'intérieur du magasin.
5: Vous êtes le fournisseur officiel de casquettes d'Yves Jamais.
4: De la casquette irlandaise d'Yves Jamais.
2: Eh ouais, s'il vous plaît. Hein? Mine de rien, elle vient de nous lâcher une info, Mumu. Moi, je pensais que Jamais portait des casquettes Gavroche.
1: Ouais.
2: Eh ben non, c'est une casquette irlandaise. Faut pas les confondre. Faut pas confondre les torchons et les casquettes.
1: Oui, c'est ça, c'est un truc comme ça, ouais. Hein?
2: Et sinon, vous êtes allé le voir en concert déjà?
4: Oui, plusieurs fois. C'est fantastique. Ça à voir, ça à entendre, ça à écouter et c'est à chanter. Extraordinaire.
5: Et puis il a des super casquettes sur scène, hein?
4: Oui, quand il les porte.
2: Ah, attention, c'est qu'elle vient vérifier, Muriel.
1: Bah,
2: bon, après, ça m'étonnerait qu'il monte sur scène avec une toque de cuistot. Son premier métier.
1: Oui,
2: il a très bien fait d'arrêter pour se consacrer à la chanson française, la vraie. Un message à transmettre à Jamais, profitez-en, Muriel.
4: Qu'il n'arrête pas, qu'il continue et qu'on l'aime toutes.
2: Toutes?
1: Ah.
4: Bah oui, toutes les filles du magasin.
2: Il y en a des filles dans le magasin. Muriel déjà,
1: oui.
2: Jocelyne, Valérie et Amandine. Voilà, le message est passé.
4: Par contre, il y en a que j'ai pas vu souvent, c'est bien vous. Hein.
2: Ah.
4: Bon, on va peut-être se voir cet hiver. Hein. Si vous avez froid, vous passez nous voir.
2: Penses-tu? Avec la touffe de cheveux que j'ai pas besoin de casquette, moi. Dans tous les cas, c'est validé, le chanteur Jamais, c'est la belle Bourgogne.
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0: Les Pointer Sisters, ici Bourgogne. La journée se termine tranquillement. C'est mercredi, on est bien, même sous la pluie. Hein. Oui, c'est ça, en vrai, l'automne. Parfois, il pleut et les feuilles des arbres tombent. Ça va vous faire des économies en arrosage. À 16h30, ici Express, pour vous donner quelques idées de sortie. On marque une pause et on se retrouve avec Higelin, un nouveau duo entre Joseph Kamel et Vita. Puis Jean-Louis Aubert viendra fermer la marche.
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0: Ici Bourgogne, c'était Jean-Louis Aubert et toi à nouveau dans les années 90, extrait de l'album H. C'est l'heure de l'agenda ici Express. Vos idées de sortie, elles sont ici. Alors tendez l'oreille.
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0: Vendredi de 9h à 18h30, laissez parler l'artiste qui sommeille en vous et venez participer à une œuvre collective unique. À l'occasion de la semaine de l'intégration, la médiathèque de Chauffailles et l'association Clé 71 vous invitent à réaliser une fresque participative avec Tête Nomade. Issu de l'univers du street art et reconnu pour son travail remarquable au pochoir, l'artiste Tête Nomade sera présent tout au long de la journée pour encadrer la création d'une grande fresque murale près de la médiathèque. Une expérience créative accessible à tous pour manier la bombe de peinture et les laissez votre empreinte sur les murs de la ville. La journée promet d'être particulièrement riche et conviviale. À 9h, accueil chaleureux autour d'un café. 9h30, coup d'envoi du chantier de peinture et de création. 12h30, repas partagé pour échanger en toute simplicité. 14h, conférence débat autour des thèmes de l'intégration et de vivre ensemble. Et à 16h, inauguration officielle de l'œuvre, suivie d'un vin d'honneur festif. À consommer, bien sûr, avec modération. Côté pratique, l'événement est entièrement gratuit et ouvert à tous. Le rendez-vous est pris ce vendredi, dès 9h, à la médiathèque de Chauffailles, aux 4 rue Élie Morette.

0: Ici Bourgogne, Benjamin Biolay pour bronzer modérément. Aujourd'hui, c'est de circonstance. C'était Écran Total. 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Et justement, voici l'humour en tube de Fred Ballard.
1: Peu importe l'activité, quand t'as pas envie de la faire, c'est pas la même activité.
2: Non.
1: Alors que c'est la même activité.
3: Voilà, alors déjà, ça c'est un principe de base. Une même activité peut correspondre à certaines personnes, mais peut en refroidir d'autres. Donc, il ne faut surtout pas se laisser influencer par les autres. Sinon, on peut se retrouver...

0: Ça va, ça? Sur 30 mètres, l'eau, c'est du béton, donc c'est directement une fracture de la malléole. Et excellent. Et malheureusement, dans la plupart des cas, une hémiplégie totale des membres inférieurs de votre squelette. Ok?
1: Ok. Ça fait partie des détails qui ont leur petite importance, hein, avant de se lancer dans une nouvelle activité ludique et ou sportive pour s'éclater après le boulot. C'est important, hein, de se fendre la poire, c'est vrai, mais jusqu'à un certain point.
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0: Ici Bourgogne avec Johnny et Nathalie Baye. Dans quelques minutes, Charlotte Millet va vous accompagner jusqu'à 19h avec des cadeaux, quelques idées de sortie et également le point trafic au 03 80 42 15 15 si vous avez envie de participer, bien entendu. Mais avant de vous laisser avec elle, nous écouterons Bruno Mars et Daniel Balavoine. Bon début de soirée, les amis. Si vous savez pas quoi manger ce soir, vous avez juste le temps d'aller à la supérette avant la cohue. Moi, je mangerai bien des frites, pas vous?
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0: Ma bataille, ici Bourgogne. Daniel Balavoine, la suite de votre musique. Ici Bourgogne, dans un instant, avec Zao de Sagazan ou encore Quincy Jones.
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0: Vous passez votre journée avec Ici Bourgogne. Ben, vous avez bien raison. Il est 17h, l'actualité ce soir avec Arnaud Racapé. Bonsoir Arnaud.
2: Bonsoir, bonsoir à tous.
0: À la une, c'est officiel, le village de la cité gastronomique à Dijon ferme définitivement ses portes.
2: Ses responsables l'annoncent dans un communiqué avec effet immédiat. Dès ce mercredi 7 octobre, tous les commerces du village, on le savait, avaient été placés en redressement judiciaire il y a quelques semaines, mais le site n'a donc pas pu être sauvé. L'acte 1 de la cité de la gastronomie s'achève après seulement 4 ans, place à l'acte 2. Dans ce même communiqué, la direction évoque un projet différent, entièrement repensé pour la cité de la gastronomie et du vin, et sans l'actuel propriétaire du village, William Krief.
0: On reste à Dijon, où la mobilisation étudiante se poursuit sur le campus de l'université Bourgogne-Europe.
2: Au lendemain de la grosse journée de grève et de manifestation en marge du mouvement lycéen, une partie des bâtiments de la fac avait été fermée sur ordre de la présidence. Plusieurs dizaines d'étudiants ont donc décidé de bloquer les autres bâtiments encore ouverts avec succès. Selon l'UNEF, syndicat étudiant, 80% de la fac est bloquée ce soir. Une assemblée générale est prévue dans une heure à la maison des syndicats, avant peut-être une nouvelle forte mobilisation demain, jeudi 8 octobre. Plusieurs syndicats appellent à amplifier le mouvement avec de nouveaux secteurs mobilisés, notamment la petite enfance et la fonction publique territoriale. La nouvelle cure d'austérité demandée aux collectivités dans le budget 2027 serait un choc insupportable aux conséquences très lourdes. Les mots sont forts, ils sont signés François Sauvadet, le président du conseil départemental de la Côte d'Or et président de l'Assemblée des départements de France. Il a fait ses comptes par rapport aux premières annonces du gouvernement et ça ne colle pas du tout. Selon lui, 1,8 milliard d'euros d'efforts seraient à nouveau demandés aux départements et certains ne pourraient plus faire face à leurs dépenses. Or, on rappelle que leurs dépenses, ce sont à 70% des dépenses sociales, comme le versement du RSA.
0: Le parc naturel régional du Morvan, labellisé Destination France à vélo.
2: Annoncé au début du mois lors des deuxièmes rencontres du réseau Vélo et Marche, cette toute nouvelle distinction vient récompenser 30 territoires, dont le Morvan, donc reconnu désormais à l'échelle nationale pour la qualité de ses infrastructures destinées à la pratique du vélo. Le syndicat mixte du PNR du Morvan se réjouit de cette mise en valeur qui vient reconnaître, je cite, la richesse de l'offre vélo du Morvan et l'engagement de tout un réseau d'acteurs pour accueillir les cyclistes. Le Morvan est l'ensemble de nos forêts bourguignonnes qui souffrent beaucoup du changement climatique. Selon une étude de l'Institut National de l'Information Géographique et Forestière, la mortalité des forêts françaises a été multipliée par 2,5 ces 20 dernières années, et s'est même multipliée par 6, voire 7 dans les forêts en région Bourgogne-Franche-Comté, région la plus durement touchée.
0: À Chalon-sur-Saône, le Colisée s'apprête à vibrer au rythme de la Coupe d'Europe de basket.
2: L'Élan Chalon accueille Manchester ce soir à 20h, premier match de poule en FIBA Europe Cup pour les Saône-et-Loiriens. Ambitieux, ils avaient atteint la finale de cette compétition en 2017. Ambitieuses, elles le sont aussi nos handballeuses de la JDA Dijon. C'est pas beau cette liaison. Pas tout à fait au niveau lors des 4 premières journées de championnat. Elles se déplacent à Nice ce soir à 20h également pour se rapprocher de l'indétrônable duo de tête Metz et Brest. Alors on va pas en Bretagne, on va rester chez nous en Bourgogne avec un temps de Bretagne.
0: Oui, un temps de Bretagne avec de la pluie, des orages ce soir. Cette nuit, on attend jusqu'à 20 mm de pluie dans le Morvan, 20 mm dans la Bresse, des rafales de vent cette nuit, jusqu'à 65 km/h. Demain, il pleut une bonne partie de la journée, ça va se calmer en fin d'après-midi. Les maximales annoncées ce jeudi côté température entre 11 et 15 degrés. Je pense que le matin, on va être quelques-uns à ressortir. Petit gants et bonnets. Hein ?
2: Il y en a qui essayent de circuler aussi ce soir.
0: Oui.
2: Comment ça se passe pour eux ?
0: Écoutez, aux abords du Colisée à Chalon-sur-Saône, ça commence à devenir un petit peu compliqué.
2: Forcément,
0: voilà, vous êtes nombreux à circuler. Dans le reste de l'agglomération chalonnaise, ça se passe normalement à 17h04, tout comme dans l'agglomération dijonnaise. Au 03 80 42 15 15, au moindre ralentissement, retard aussi dans les transports en commun, vous prévenez tout le monde, la Bourgogne est là.
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0: Et voilà un trompettiste de génie pour se retrouver en cette fin de journée. C'est déjà mercredi. Allez, courage, Quincy Jones pour ici Bourgogne.

0: On les entend quand même, hein, ces trompettes. Quincy Jones, Sissi Bourgogne. Aïe, le corrida.
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0: C'est de l'art, vos fins de journée ici Bourgogne, c'est de l'art collectif. Tous les jours, on recrée une œuvre ensemble jusqu'à 19h, comme avec cet ébéniste de Chaume-les-Baigneux qui vous offre l'un de ses objets de décoration. C'est dans le carrousel de 17h35, surtout. Ne ratez pas ça. L'art se partage aussi avec une bonne adresse et c'est un tableau très précis qu'on va vous conseiller au musée des Beaux-Arts de Dijon. C'est juste après le duo entre Boulevard Désert et Carbone pour ici Bourgogne.

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1: Gardez le rythme, ici Bourgogne, c'était Boulevard, Désert et Carbone. On part maintenant pour la chasse aux bonnes adresses avec les invités d'Ici ça marche, c'est tous les jours avec Florence Gallis.
2: Derrière chaque produit se cache une belle histoire et là il y a de quoi raconter hein, ici à Marcilly-Yonne dans l'Aussois, chez les Gouliers, c'est-à-dire Anne-Sophie et Jean-Baptiste. Et c'est marrant parce que vous n'êtes pas vraiment tombé dans la boulangerie quand vous étiez petit, vous.
3: Ouais. Moi, je suis plutôt tombé dans la paysannerie quand j'étais petit. Et après, la boulangerie, c'est venu après. Parce qu'on a rencontré des gens qui faisaient ça pendant qu'on faisait nos études d'agronome. Et on a rencontré des gens qui étaient bien.
2: Bien dans leur peau ou...
3: Ouais, qui étaient bien dans leur basket, qui ouais. étaient contents de faire le métier qu'ils faisaient. C'est pas forcément monnaie courante dans le monde agricole, pas tous les jours, quoi. Et là, on a vraiment rencontré des gens qui étaient contents de faire ce qu'ils faisaient.
1: Alors, on va entendre la suite de ce reportage de la Terre à la table tout à l'heure, après 18h40. Mais pour l'heure, je vous les avais promis, voici donc les bonnes adresses avec Florence Gallis.
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6: Un spectacle qui s'appelle Hola Monseigneur, pour en parler ce matin, pour le bien vieillir en Côte d'Or et nous rappeler que ça marche. Nous avons Florian de la Caisse de Retraite, la CARSAT, et Denis Léger-Millot, un comédien de la troupe de ce spectacle. On aime bien soutirer à nos invités une bonne adresse. Alors Denis, je vais commencer avec vous. Vous n'êtes pas Dijonais et pourtant il y a un endroit à Dijon que vous aimez particulièrement.
7: Oui, chaque fois que j'ai l'occasion de venir essentiellement en tournée, quand je joue un spectacle à Dijon, je me précipite au Musée des Beaux-Arts. Alors j'ai le souvenir de Gisant merveilleux, mais il y a un tableau auquel auprès duquel je fais un pèlerinage. C'est un tableau très simple. Il s'agit d'un bouleau qui se détache sur un fond de ciel bleu, et c'est un tableau très simple qui me touche beaucoup.
6: Sans que vous puissiez forcément l'expliquer, c'est-à-dire
7: non,
6: c'est...
7: je ne peux pas expliquer, ouais. mais il faut être devant. Je vais y aller tout à l'heure là.
6: Et pour celui-là,
7: revoir. Oui, pour essentiellement pour celui-là. Oui, j'espère qu'il est là toujours.
6: Oh ben, il n'y a pas de raison. Vous pensez que quelqu'un l'aurait piqué?
7: Non, mais il peut être prêté parfois. Parfois,
6: oui,
7: on veut
6: vrai.
7: Voir un tableau, on a prêté pour une exposition. Non, j'espère qu'il sera là.
6: Bon, ben je croise les doigts pour vous, ce serait sympa. Et j'en profite pour rappeler que le Musée des Beaux-Arts à Dijon est gratuit, comme tous les musées de la ville. Donc pensez-y, parce que des fois, on se dit, oui, mais j'ai pas le temps de passer 3 heures dans un musée. Quand c'est gratuit, vous y allez quand vous voulez. Si vous allez juste voir une salle ou un tableau, le fameux bouleau à découvrir, ben vous allez y faire un petit tour, même pendant 10 minutes, vous passerez un bon moment. Vous, Florian, qu'est-ce que vous avez retenu?
8: Alors moi, j'aime beaucoup le centre-ville de Dijon, et particulièrement les Halles.
6: Ouais.
8: Et toute la vie qui est autour de ce marché. Alors que ça soit aussi pour l'architecture du lieu, qui est remarquable, et puis voilà, pour tout ce qui, on parlait de gastronomie tout à l'heure. Voilà, tout ce que on peut trouver de gastronomique dans ce lieu.
1: La salle à gastronomie à Dijon et dans toute la Bourgogne, on connaît bien. Restez bien avec nous ici Bourgogne si vous êtes nouveau dans notre territoire, en Saône-et-Loire et en Côte d'Or. On va vous dire bienvenue, surtout dans le département de la Côte d'Or. Ce week-end, il y a un événement pour les nouveaux arrivants. Je vais vous en dire plus dans quelques instants. Ici Bourgogne, Zao de Sagazan, juste après Mist Blue Sky avec Electric Like Orchestra.

0: des éclairs.
1: Des éclairs, vous en aurez certainement chez vous en Côte d'Or, en Saône-et-Loire ce soir et cette nuit. Il y a des orages qui arrivent, nous dit Météo France. Des orages, ça en claque hein, pour accueillir les nouveaux arrivants. Vous qui venez de débarquer sur le territoire bourguignon, eh bien on vous dit bienvenue en Côte d'Or grâce au département de la Côte d'Or et à Côte d'Or Attractivité. C'est l'office de tourisme en fait hein, du département. On vous donne rendez-vous ce samedi entre 10h et 13h au musée au parc Alésia. Pour un premier café d'accueil, vous allez y rencontrer toutes les personnes qui valorisent le territoire et pouvoir échanger avec d'autres nouveaux arrivants, avec d'anciens nouveaux arrivants qui vont vous donner plein de bons plans qui sont d'ailleurs déjà répertoriés si vous avez besoin d'infos, notamment producteurs locaux. Et ben, y a tout sur ici.fr.
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0: C'était Cheeky Boom avec Niagara. On va vous offrir vos places pour le DFCO vendredi soir, ou alors une œuvre d'art à aller chercher du côté de Bussy-le-Grand. Je vous dis tout dans un instant.
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0: 3 jeunes sur 4 se lancent dans la création d'entreprises et bien souvent ils s'arrêtent parce qu'ils manquent de financement. Une association de Bourgogne tente d'aider ces jeunes de moins de 30 ans. Ça s'appelle l'ADIE. Ça s'écrit A-D-I-E. Et cette année, cette association a par exemple déjà accompagné et financé 172 jeunes en Bourgogne-Franche-Comté. Ça concerne donc les moins de 30 ans qui n'ont pas accès au crédit bancaire. Ces derniers jours, ils sont passés, vous les avez peut-être croisés sur les marchés de Dijon et d'Auxerre, et ils vont s'arrêter à Chalon-sur-Saône la semaine prochaine, notez bien, le jeudi 15 octobre, pour booster un projet d'entreprise. Ça se passera à la Chambre des métiers de l'artisanat de Chalon-sur-Saône. Vous avez toutes les infos pour vous inscrire, c'est mieux quand même, sur adi.org.
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0: Vous l'avez adoré dans les années 90-2000. La chanteuse Natacha Saint-Pierre a une nouvelle nationalité. Ouais. Ça, c'est le secret que nous délivre Émilie Mazoyer dans Décibel, juste après Seul et Garou. Ici Bourgogne, bon retour chez vous.

0: avec cette chanson qu'on a découvert, Garou pour Ici Bourgogne, un artiste qu'on adore aussi certainement dans Décibel. Émilie Mazoyer, vous êtes de retour avec votre actu musicale du jour. Salut Émilie.
1: Salut tout le monde.
2: Émilie, au rapport pour votre dose quotidienne d'actualité musicale. Une heure de guitare, une heure de poésie, une heure de muscu. C'est le programme pour célébrer comme il se doit l'anniversaire du jour.
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idole. Bernard Lavillier, 80 ans ce mercredi. On lui souhaite un très bon anniversaire et aussi plein de succès avec Rite Cruel, son 24e album qui sortira à la fin du mois. 5 ans après avoir représenté notre pays à l'Eurovision, la chanteuse Natacha Saint-Pierre est officiellement devenue une citoyenne française.

française. C'est une démarche très complexe, explique Natacha Saint-Pierre, qui tient à préciser qu'elle n'a pas bénéficié de passe-droit. J'ai fait la queue comme tout le monde, dit-elle. Natacha Saint-Pierre raconte aussi le test de culture française vraiment pas facile, où on lui a demandé le nombre de pièces qu'il y a au château de Versailles. Alors comme je suis pas sûre que tous les Français aient la réponse, enfin moi en tout cas je l'avais pas, la réponse c'est 2300. Voilà, et félicitations Natacha, bienvenue chez toi. Quand on lui demande s'il pense à la retraite, Hervé Villard répond « Mais pourquoi arrêter ? Pour l'instant, je suis en pleine forme. » Et son premier tube, c'était il y a 60 ans.

0: Dès la fin du mois, Hervé Villard entame une nouvelle tournée française pour ses 60 ans de carrière. Et au printemps 2027, direction l'Amérique latine, où il est très populaire depuis ses débuts. Chili, Uruguay, Paraguay, Colombie, Pérou. Là-bas, il est surnommé El Diablito de Paris, le petit diable de Paris. Incroyable, mes amis, quelle vie! Comme Bernard Lavillier et Hervé Villard, le Québécois Robert Charlebois fait partie du club des jeunes octogénaires toujours fringants sur scène. Il vous donne rendez-vous à Paris, au Grand Rex, les 16 et 17 mars prochains. Et demain, à 19h, sur votre radio ici, il est l'invité de Décibel. Je reviendrai
1: à Montréal. C'est aussi l'un des grands amis d'une certaine Céline Dion. Tout à l'heure, dans Décibel Émilie, vous recevez Sinclair avec deux chansons qui sont sorties cette année grâce à un nouvel album qui paraîtra cet hiver avec une tournée. On a hâte d'y être, c'est juste après les infos de 19h. 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Les Dijonais sont 9e, Ligue 2, Mosellan 5e. Ça va, à mon avis, bien se passer pour les Dijonais, mais ils ont besoin de vous. 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Bienvenue dans le carrousel, ici Bourgogne. Retour dans quelques instants dans les années 80 avec le groupe Quater Flash qui nous fait rêver encore aujourd'hui et tout de suite le duo toujours inattendu, hein, c'est vrai, entre Marc Lavoine et Patrick Fiori. Vous écoutez ici Bourgogne et on est ensemble jusqu'à 19h. Bienvenue.

0: My Heart. C'était en 1981, en septembre, plus précisément, qu'on redécouvrait la voix de Marv Ross pour le groupe Quarterflash. Vous écoutez ici Bourgogne. Nous sommes en direct depuis Vignoles chez Gilles. Bonsoir, Gilles.
1: Bonsoir.
0: Comment est-ce que vous occupez vos journées à Vignoles, Gilles? Racontez-nous un petit peu ce que vous faites.
1: Un petit peu de jardinage, un matin à la pêche.
0: Oh!
1: Voilà, et puis les balades à pied, les balades, oui, les petites balades, et puis voilà.

0: Et puis voilà, les journées passent.
1: Vous faites partie d'une association, Gilles, pour les balades notamment ?
0: Ah oui. L'association de Montagny-les-Beaunes, un petit village à côté de Beaune. Oui.
1: Et c'est bien, vous découvrez, même après plusieurs années, encore de nouveaux sentiers dans votre territoire ?
0: Ah oui, c'est surprenant parce que...
1: C'est fou, hein ?
0: Même si on est de la région, moi j'ai toujours habité à Vigneulles, mes parents étaient à Vigneulles, mes grands-parents étaient à Vigneulles. Mais quand on rayonne un petit peu à 30, 40, 50 kilomètres, ben on s'aperçoit qu'il y a des choses qu'on connaît pas. On va même sur le Dijonais et puis on fait des petites balades des fois plus loin. De temps en temps, on était à Paris il y a 15 jours, une journée, comme ça.
1: Ah, super !
0: Faire une petite balade, ouais.
1: Vous avez vu quoi à Paris ?
0: Ah, on est passé sur une voie qu'on ne connaissait pas, la voie verte, la voie René Dumont, je ne connaissais pas du tout. C'est la place qui va de la place de la République au bois de Vincennes.
1: Ok. Ah oui, donc c'est quand même assez vert, quoi.
0: Oui, c'est pas mal, oui. c'est une belle balade. Oui.
1: Bon, vous voyez comme les associations de Bourgogne vous emmènent un petit peu en balade, en voyage aussi, pourquoi pas, jusqu'à Paris. On a des idées de rando, hein, si vous voulez, Gilles, sur ici.fr, c'est tous les week-ends, c'est super sympa.
0: D'accord.
1: Gilles, vous nous appelez pour choisir votre cadeau dans le carousel, et vous avez bien fait de nous appeler, parce que vous nous avez apporté une information essentielle. Vous avez choisi entre l'œuvre d'art du côté de Bussy-Rabutin et le match du DFCO, mais pas vendredi, lundi en fait. C'est ça ?
0: Le match, il a lieu lundi soir.
1: Lundi soir, voilà, le 12 et non pas le 9.
0: Le lundi soir, il y a des matchs le vendredi soir.
1: Oui, ça a été décalé.
0: Des matchs le samedi en début d'après-midi et un match le lundi.
1: Voilà, donc là, normalement, c'était vendredi. Mais en fait, c'est lundi à 20h45. Gilles, comment vous la sentez cette saison du DFCO ?
0: Oh, ben, je pense qu'on va se maintenir. Hein.
1: Je pense
0: qu'on va se maintenir. C'est dommage parce qu'il y a eu l'arrêt, là. Il y avait deux matchs de victoire.
1: Mais oui!
0: C'est dommage qu'il y ait eu la trêve internationale.
1: On était bien partis. Hein. Oh là là.
0: C'était pas mal. N'importe comment, même le fond de jeu depuis le début du championnat, on sentait qu'il y avait un fond de jeu.
1: Il y a quelque chose, oui. Moi, je suis d'accord.
0: On ne doit pas perdre. On doit faire un match nul au minimum.
1: Donc là, on est face au 5e, on est 9e. Ça devrait bien se passer. Un lundi soir.
0: Ça va y aller.
1: Eh bien, bravo Gilles, vous remportez vos deux places pour lundi.
0: Eh bien, je vous remercie.
1: Je vous fais plein de bises, cher Gilles à Vigneulles. Passez le bonjour de notre part et continuez d'écouter ici Bourgogne.
0: Eh bien, bravo. Et puis, merci ici Bourgogne.
1: Salut Gilles, à bientôt.
0: Allez, au revoir.
1: Jusqu'à 18h, on écoute ensemble les amis Charles Doré et Renan Luce.
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0: L'hypersensible Charles Doré, ici Bourgogne. Info circulation à cette heure-ci, les secteurs à éviter du côté de Chalon-sur-Saône, c'est le rond-point des Orlans, le quai Saint-Côme, l'avenue Charles de Gaulle et tout le secteur entre l'avenue du 8 mai et l'avenue de Verdun. Sur Dijon, il y a du monde aussi en ce moment sur la Lino, sur la Rocade et sur la place du 30. Bonne route avec ici Bourgogne.
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0: Merci de partager votre début de soirée avec Ici Bourgogne, il est 18h. Actualité, Arnaud Racapé, le village de la cité de la gastronomie à Dijon en faillite après seulement 4 ans d'existence.
2: Après la liquidation de 4 premiers établissements ces dernières semaines, la direction du village gastronomique annonce sa cessation d'activité pour les autres commerces du site. Bonsoir Lucas Chalmignac.
3: Bonsoir Arnaud, bonsoir à tous.
2: C'est donc la fin de l'aventure pour le village, déjà pour la partie privée de la cité, ce village gastronomique.
3: Oui, la direction du village de la cité parle de la fin de l'acte 1. Il aura duré 4 ans. Aura-t-on droit à l'acte 2 ? Oui, d'ici quelques mois ou d'ici un an, promet Pierre Guez cet après-midi à Ici Bourgogne. L'ancien président de Vitagora intervenait en tant que consultant depuis le mois de mars pour le groupe Krief avec pour mission de sauver le village. Mission impossible donc. Krief, c'est le propriétaire du village de la cité et de ses commerces depuis le début. Tous ces établissements sont concernés par la fermeture. C'est le cas par exemple de la cuisine expérientielle, le manège à moutarde ou meurette et persillée, soit 40 salariés au total. Ce qu'on sait ce soir, Arnaud, c'est que cet acte 2 prendra une forme différente. La cité de la gastronomie et du vin à Dijon sera entièrement repensée et ce nouveau projet se ferait sans l'actuel propriétaire du village, William Krief.
2: Lucas Chalmignac, merci beaucoup. Notre dossier sur la cité de la gastronomie est à retrouver sur ici.fr et votre application ici. Le mouvement lycéen entre parenthèses aujourd'hui en Bourgogne. Pas de blocage, pas de tension avec les forces de l'ordre, mais tout de même l'interpellation ce matin de deux mineurs de 15 et 16 ans pris en flagrant délit. Ils étaient en train d'incendier une poubelle devant le lycée Le Castel à Dijon. Ils sont en garde à vue.
0: La plupart des cours reprendront seulement lundi à l'Université Bourgogne-Europe de Dijon.
2: Oui, l'essentiel du campus restera fermé pour la suite et la fin de cette semaine. Décision annoncée il y a quelques minutes pour des raisons de sécurité. Depuis ce matin, plusieurs dizaines d'étudiants mobilisés dans le cadre de cette contestation de la jeunesse ont cherché à bloquer des bâtiments encore ouverts. Résultat, 80% de l'université est fermée ce soir et ça tombe bien parce que le but, c'est qu'on prenne le temps d'écouter leurs revendications, explique Luna. Elle est représentante de l'intersyndicale étudiante.
4: L'objectif, c'est surtout de se faire entendre. On bloque, mais on bloque pas juste pour bloquer et dire on veut pas avoir cours. Parce qu'en fait, on a des revendications derrière et on est mobilisé, on n'est pas là pour rien. Enfin, il y a des conditions d'études qui sont complètement déplorables. Ouais. Alors, on se bat déjà pour tout ce qui est par rapport aux bourses, revalorisation des bourses et aussi changement complet du système de bourses qui est basé sur les revenus des parents. Que ce soit aussi pour les étudiants étrangers et étrangères qui sont impactés par le nouveau budget. On a beaucoup de soutien, on a des gens qui viennent aussi se renseigner pour avoir des infos. Pourquoi on fait ça ? On a des gens qui sont hostiles au mouvement, mais ce qui est compréhensible aussi, même si souvent on arrive à les rallier à la cause parce qu'ils comprennent que tout le monde est concerné. On se bat pour tous les étudiants et étudiantes, français, étrangers, étrangères, boursiers, non boursiers, privilégiés et non privilégiés aussi, parce que le but c'est de s'occuper de tout le monde pour qu'on ait un meilleur système et qu'on puisse étudier dans des conditions décentes et qu'on puisse vivre et profiter de nos études.
2: Une assemblée générale vient de démarrer à la maison des syndicats, sans doute pour évoquer la suite du mouvement. Et cette journée de demain, jeudi 8 octobre, le mot d'ordre, c'est de venir grossir encore les rangs des grévistes, des manifestants pour soutenir la mobilisation lycéenne. De nouveaux secteurs de la fonction publique devraient descendre dans la rue, la petite enfance et la fonction publique territoriale, entre autres. Journée redoutée, on l'imagine, par le Premier ministre Sébastien Lecornu, dont on attend les annonces dans moins d'une demi-heure. Il s'exprime sur la situation sociale depuis Matignon. Il s'exprime aussi sur la hausse des prix du carburant et l'état des finances du pays. Finances dans le rouge, on le sait. C'est pour ça que le gouvernement prévoit de réclamer de nouveaux efforts à toutes les collectivités. Plus de 5 milliards d'euros annoncés dans le budget prévisionnel 2027, dont une bonne partie serait à nouveau assumée par les départements. Or, cette cure d'austérité aura des conséquences lourdes, selon le président du conseil départemental de la Côte d'Or, François Sauvadet, par ailleurs président de l'Assemblée des départements de France. Certains départements, selon lui, ne pourraient plus faire face à leurs dépenses, notamment leurs dépenses sociales.
0: Cette fois, il va va falloir que tout le monde économise l'eau à Dijon.
2: La métropole y va à son tour de son message d'alerte sur les réseaux sociaux. Le réseau de distribution, je cite, connaît une baisse significative dans le secteur, s'inquiète la collectivité. Pour préserver l'approvisionnement en eau potable, il va falloir renforcer collectivement nos efforts de sobriété et limiter notre consommation aux stricts essentiels. Boire, manger, se laver. Nos réserves d'eau sont au plus bas. Et on va en parler demain dans vos rendez-vous d'infos. Dans Ici Matin, on sera dans le Val-Suzon en reportage et avec le maire de Venarey-les-Laumes, un élu très très inquiet. Rendez-vous à partir de 6h.
0: En basket, l'Élan Chalon entame sa saison ce mercredi soir en FIBA Europe Cup.
2: L'équivalent de la 4e Coupe d'Europe dans la hiérarchie, les Saône-et-Loiriens d'Elric Delors accueillent Manchester à domicile. Localisé, c'est à 20h dans cette compétition que Chalon avait failli remporter en 2017, battu par Nanterre à l'époque. Seuls les deux premiers, je le précise, de chaque groupe se qualifient pour le tour suivant. En handball, la JDA, 5e au classement, se déplace à Nice ce mercredi soir, auteur d'un début de saison un peu moyen, hein, de victoires, de défaites. Nos Dijonnaises veulent s'imposer dans les Alpes-Maritimes, c'est à 20h également. Les Niçoises, elles, sont 8e. On passe à la météo, à cette pluie qui nous attend.
0: Oui, ces coups de tonnerre qu'on pourra entendre ce soir et cette nuit. Pour la Côte d'Or, la Saône-et-Loire, on attend pas mal de pluie. 20 mm dans le Morvan, 20 mm en Bresse avec des rafales jusqu'à 65 km/h. Ce jeudi, il va pleuvoir une bonne partie de la journée. Ça va se calmer en fin d'après-midi. On aura des maximales entre 11 et 15 degrés. Puis pour vendredi, des nuages le matin, de la pluie ensuite. Et ce week-end, éclaircies samedi et pluie dimanche.
2: Sur les routes à 18h, est-ce que ça va mieux, est-ce que ça va pire?
0: Ça va moins mieux. Qu'est-ce que j'avais dit hier? C'est ça, moins mieux?
2: Oui, quelque chose comme ça. Quelque chose qui n'est pas français.
0: On vous accompagne en tout cas sur les routes, que ce soit sur la Lino de Dijon, la Rocade, la place du 30, où c'est un petit peu encore compliqué, la place du 1er mai, au 03 80 42 15 15 en Saône-et-Loire. N'hésitez pas surtout dans l'agglomération chalonnaise à nous raconter comment ça roule en ce moment. C'est encore un peu compliqué, surtout qu'il y a match, hein, au Colisée ce soir, ce qui pourrait expliquer pas mal de monde près du lycée Mathias. On reste avec vous donc. Dans les transports en commun, ça circule plutôt bien.
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0: Bon anniversaire à Jean-Jacques Goldman qui fête ses 75 ans ce dimanche. On l'écoute avec Il suffira d'un signe.

0: Génération Goldman pour les 75 ans de Jean-Jacques. On écoutait Il suffira d'un signe à l'instant. Ça fait partie de ses 40 tubes racontés, ses 40 meilleures chansons par Claire Kaim. Et ça se passe dès maintenant sur ici.fr.
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0: Chez vous jusqu'à 19h dans l'Aussois, on va visiter un fournil de paysans. À Chani, on soutient ce soir une association de donneurs de sang. Et sinon, on vous accompagne sur les routes du Châtillonnet, de la Côte, de la Plaine de Saône. C'est ici Bourgogne avec Pierre Demar.

0: pense à nous, au Pierre de Mar. Ici Bourgogne, voilà une association qui pense aux autres. C'est l'Amicale des donneurs de sang de la région de Chagny. Pour les soutenir, ils vous donnent rendez-vous tout le week-end. Nous sommes avec leur président, c'est Bruno Bellati. Bonsoir Bruno.
1: Oui, bonsoir.
0: Avant de présenter vos événements, depuis combien d'années est-ce que vous, vous donnez personnellement votre sang, Bruno?
1: Oh, je sais pas.
0: Depuis toujours?
1: Oui, il y a un grand moment, oui.
0: Et est-ce que vous organisez beaucoup de collectes tout au long de l'année avec l'Amicale? Combien à peu près?
1: 12 collectes. Il y a une collecte chaque mois, troisième jeudi de chaque mois.
0: Vous avez besoin de soutien, c'est ce qu'on dit ce soir. Alors, écoutez, on est parti. Ce vendredi, on vous donne rendez-vous à la maison du peuple de Chagny pour un super loto. À quel point les lotos sont des événements qui plaisent encore en 2026 dans les alentours de Chagny, Bruno?
1: Le gros avantage de ce taux, c'est surtout pour nous, c'est-à-dire le bénéfice de ce taux nous sert pour faire les repas des donneurs de sang.
0: D'accord.
1: On fait à peu près 80 repas tous les mois, et donc systématiquement, c'est ce bénéfice qui nous sert pour faire des repas frais à chaque donneur.
0: Oui, voilà. Donc vous préparez vraiment les choses hyper bien pour tous les donneurs. Il y a 17 parties, un bingo, 9 euros la carte. Les lots sont super sympas pour vendredi soir. Il y a des vols en montgolfière, des bons cadeaux à venir chercher, une machine à café, des paniers garnis. Donc allez-y et surtout faites passer le message. Mais c'est pas tout, parce que samedi et dimanche, vous ne vous arrêtez pas là, Bruno. Vous organisez avec l'Amicale, toujours à la maison du peuple de Chagny, tout un week-end d'antiquité brocante, de vigrenier. Est-ce que c'est encore possible de réserver un stand pour le vigrenier?
1: Pour le vigrenier, il n'y a aucun problème. Par contre, pour la brocante professionnelle, c'est complet à l'intérieur.
0: C'est complet, ok. Donc on peut venir...
1: Mais par contre, pour le vigrenier, il n'y a pas de problème. Il y a déjà un peu plus de 100 réservations, mais il n'y a aucun problème, il y a encore de la place.
0: Ah oui, 100 réservations, tout compris, avec les brocanteurs?
1: Ah non, sans les brocanteurs.
0: Ça fait du monde, vache.
1: Oui, mais le vigrenier, il y a des gens qui réservent pour 2 mètres, 3 mètres, 4 mètres, enfin... C'est des petits stands. Hein.
0: Oui, mais il va y avoir de la vie, il y a de la buvette aussi, de la restauration pendant deux jours. Et vous avez combien de bénévoles avec vous, Bruno?
1: On est 27.
0: Ah, seulement?
1: Oui.
0: Pour organiser une collecte par mois, plus là, ce que vous organisez de vendredi à dimanche, vous n'allez pas beaucoup dormir, vous, cette semaine, je pense. Hein.
1: C'est-à-dire, pour le loto, on va terminer à 3h du matin, pendant tout ranger, et à 5h du matin, on est là, parce que les brocanteurs sont là pour se mettre en place, parce que pour les clients, et les clients arrivent à 8h.
0: Vous l'entendez, hein, ils ont besoin de vous, l'Amicale des donneurs de sang de Chagny, pour ensuite vous accueillir, vous en tant que donneur, et nous, certainement sauver des vies grâce à l'établissement français du sang ici chez nous en Bourgogne. Merci d'avoir été avec nous, Bruno, le message est bien passé.
1: La prochaine collecte a lieu le 22 octobre, de 8h30 à 13h à Chagny, à la Maison du Peuple.
0: Et c'est noté, c'est parfait, on a toutes les infos. À bientôt, Bruno.
1: Merci.
0: Bonne fin de journée.
1: Au revoir.
0: Les associations de Côte d'Or, de Saône-et-Loire passent forcément par ici Bourgogne. Alors continuez de nous écouter pour ne rien rater de leurs événements. C'est essentiel. C'est près de chez vous. Et ça se passe en musique ici Bourgogne jusqu'à 19h.

0: is on, ici Bourgogne, on a ressorti Glenn Frey pour votre fin de journée et on va réécouter ensemble avant 19h le duo iconique entre Jean-Louis Murat et Mylène Farmer. Ne bougez pas, juste avant 18h30, Christophe May.
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2: Est-ce qu'on va manquer d'eau au robinet? La question n'est plus si lointaine. De nombreuses communes en Côte d'Or parlent de puits et de forages presque à sec. Il faut économiser l'eau à tout prix. On reçoit le maire de Venard-et-les-Laumes ce jeudi, Stéphane Fournier. Il est très inquiet.
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0: Et voilà, c'était l'ingrédient qu'il manquait à votre journée, peut-être à 18h28. Un petit peu d'amour par-ci par-là, en Côte d'Or, en Saône-et-Loire. C'était Christophe May.
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0: Bon, ce mercredi, c'est peut-être pas la joie, parce que quand vous avez ouvert le frigo tout à l'heure en rentrant du boulot, ça sentait pas bon du tout. Alors, comment lutter facilement contre les mauvaises odeurs dans votre frigo? Voilà deux astuces vraiment super naturelles qui vont vous permettre d'éviter l'artillerie lourde et les produits chimiques. Première astuce, le marc de café. C'est une éponge naturelle. Pour ça, il faut laisser sécher votre marc avant de le glisser dans une petite coupelle bien au fond de votre réfrigérateur. Et c'est tout. Deuxième astuce, l'alliance entre le citron et les clous de girofle. Le citron va neutraliser les odeurs, tandis que les clous de girofle vont assainir l'air ambiant. Mais quelle que soit la recette que vous allez choisir, il ne faut pas oublier de renouveler tout ça tous les 7 à 10 jours pour garantir une efficacité efficace et maximale. Tous ces bons plans pour votre quotidien sont sur ici.fr.
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0: Vous connaissez ces films Marsupilami, Babysitting, Alibi.com, Philippe Lachaud dans les coulisses télé dans un instant.

0: petit peu de douceur, ça fait du bien en fin de journée quand même. M. Pokora, ici Bourgogne, on se retrouve maintenant avec Patrice Gascoigne, toujours lui. Il ne fait que traîner dans le canapé d'ici Bourgogne, ça je vous assure, il passe ses journées dans le canapé. Pour nous raconter ensuite ses coulisses télé juste avant 19h. Et aujourd'hui Patrice, vous avez rencontré l'un des acteurs et réalisateurs les plus populaires du moment. C'est Philippe Lachaud, parce que demain soir sur Canal+, on va tout savoir sur sa vie. Et c'était pas gagné, hein.
1: Parfois, quand tu dis du bien d'un artiste, il s'interroge.
2: Y a un piège.
1: Alors si je vous invite en plus à ne pas manquer la série documentaire que j'ai adorée, Fifi et sa bande, c'était pas gagné.
2: Il y avait un piège.
1: Mais non, mais c'est vrai que des pièges, il en a eu pas mal sur sa route, Philippe Lachaud. Et c'est ce que vous allez découvrir demain soir, jeudi, sur Canal+. En 4 épisodes, on découvre le parcours assez improbable de Fifi et de sa bande, des premiers sketchs bricolés entre copains et filmés en VHS chez les parents, Huguette et Gérard, à la télévision, notamment sur Canal+. Et enfin, avec la consécration au cinéma, où cette bande cartonne 6 millions d'entrées pour le Marsupilami, Fifi et sa bande, c'était pas gagné, c'est l'histoire d'un enfant qui veut faire rire ses parents. Et à qui j'ai demandé si la télévision, et notamment le Club Dorothée qu'il regardait beaucoup dans son enfance, n'avait pas façonné son imaginaire, Philippe Lachaud.
2: C'est sûr, mais pas que le Club Dorothée. J'ai eu envie de faire ce métier grâce à la télévision, à la base, puisque les films de Francis Weber passaient à la télévision. Je voyais mes parents se marrer devant ces films. Ça m'a donné envie de faire ça. Et de l'humour aussi. C'était pas que le cinéma, parce que je me souviens qu'il y avait Les Nuls à la télévision, il y avait Les Inconnus, il y avait même à l'époque l'arrivée de Jamel Debbouze. Et en fait, toutes ces influences-là m'ont vraiment inspiré et donné envie de moi aussi de faire de la comédie.
1: Alors la première personnalité de la télévision qui vous a filé un coup de main, c'est Michael Youn.
2: Absolument, et faut remettre en plus dans le contexte, à l'époque, Michael, c'était vraiment la star de la télévision du moment. Surtout chez les jeunes. Moi, c'était notre idole, Michael. Et donc, effectivement, une de mes cassettes arrive chez M6. Et un matin, alors que j'étais absolument pas au courant, mes parents me réveillent pour me dire que Michael Youn est en direct à la télévision et voudrait me parler au téléphone. Je suis en pyjama chez mes parents, c'est complètement improbable. Et je me retrouve effectivement avec Michael qui m'explique avoir reçu ma cassette et va passer un sketch. Donc la première fois que je passe à la télévision, c'est grâce à Michael qui diffuse un sketch à la télévision. C'était un moment complètement irréel. Et aussi, l'étincelle, le début de tout.
1: Fifi et sa bande, c'était pas gagné. C'est drôle, touchant, toujours sincère, même pour raconter les années galères. C'est ce jeudi soir sur Canal+.
0: Merci Patrice. Des paysans heureux, ça existe. Oui, et c'est dans l'Aussois qu'on les a trouvés. Ici Bourgogne, d'abord les bad news de Moon Martin et ensuite le sourire, donc dans une ferme chez nous. Il paraît qu'il faut de tout pour faire un monde.

0: avec Bad News de Moon Martin à l'instant ici Bourgognon s'active au Fournil. Toute cette semaine, Stéphane Conchon s'est invité chez des paysans boulangers qui s'activent dans leur ferme de Lossois, de la terre à la table. Entre deux façonnages de pain, on découvre en fait l'histoire d'une reconversion réussie.
1: Derrière chaque produit se cache une belle histoire et là il y a de quoi raconter hein, ici à Marcilly-Yonne dans l'Aussois chez les Gouliers, c'est-à-dire Anne-Sophie et Jean-Baptiste. Et c'est marrant parce que vous n'êtes pas vraiment tombé dans la boulangerie quand vous étiez petit, vous.
2: Ouais, moi je suis plutôt tombé dans la paysannerie quand j'étais petit. Et après la boulangerie c'est venu après parce qu'on a rencontré des gens qui faisaient ça pendant qu'on faisait nos études d'agronome. Et on a rencontré des gens qui étaient bien.
1: Bien dans leur peau ou...
2: Ouais, qui étaient bien dans leur basket, qui ouais. étaient contents de faire le métier qu'ils faisaient. C'est pas forcément monnaie courante dans le monde agricole, pas tous les jours, quoi. Et là, on a vraiment rencontré des gens qui étaient contents de faire ce qu'ils faisaient, qui avaient l'air de vivre à peu près de leur métier. Et il y a aussi le côté où... Enfin, moi, j'étais très attaché à la ferme et à l'agriculture en général.
1: Oui, parce que là, c'est une ferme familiale, en fait, à la base. Hein.
2: C'est ça. Il n'y avait plus personne qui vivait de la ferme. Et moi, j'ai plutôt une fibre grande culture, production végétale. Et du coup, ben, dans la continuité de la production du blé, qu'on arrivait relativement bien à faire pousser ici, la boulange, c'est venu assez naturellement. Quoi.
1: Ça donne chaud votre truc, j'ai l'impression, quand même. Hein. Le pétrissage, c'est pas de la riolade. Hein.
2: C'est ça. La boulange, c'est un métier qui est très physique. Hein. On le dit souvent, ouais. On s'est habitué avec les années, mais c'est un métier qui est hyper physique. Parce que bon, on porte beaucoup, on est debout tout le temps, on a un peu de chaleur quand on est devant le four. Donc ce qui est cool aussi, nous, maintenant qu'on est plusieurs, c'est que on n'a pas quelqu'un qui est vissé au fournil à faire 40 heures de fournil par semaine. Mmh. Et le fait de pouvoir répartir un petit peu la charge de travail physique sur plusieurs corps, ça limite aussi un peu les traumatismes. Et puis on espère qu'on pourra vieillir en bonne santé.
1: Bon, une dizaine de pains et c'est bon, c'est fini pour aujourd'hui.
2: Oh là non. Il y en a peut-être encore une petite centaine, sûrement bien facilement, pour aujourd'hui. Mais ça va se faire, on va y arriver.
0: En tout cas, ça donne envie hein, de les goûter. Ces bons pains de l'Aussois qui sont faits, certes, dans la sueur, vous l'avez compris, mais surtout dans le bonheur. Des témoignages comme ça, il y en a tous les jours sur ICI Bourgogne. Vous pouvez nous suivre aussi sur les réseaux sociaux, sur l'application Radio France, l'application ICI, ICI.fr. Et maintenant, le duo Mylène Farmer et Murat Regret, ICI Bourgogne.

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0: Danser, c'est sûr, après 19h avec Décibel Émilie Mazoyer, l'artiste Sinclair qui vient nous présenter son album qui va sortir à la fin de l'année. On va danser aussi peut-être, pourquoi pas, pendant les mondiaux du judo. On en parle dans le journal de 19h, juste après Diana Ross.
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0: Upside Down avec Diana Ross, ici Bourgogne. Si vous vous sentez un petit peu stressé, fatigué, tendu en ce moment, la solution massage se trouve du côté de Malin. Et oui, dans ce petit village, vous pouvez trouver le salon de Laurie à Malin. Elle va nous raconter dès demain matin comment elle est arrivée à ce métier passion. Rendez-vous ici Bourgogne à 6h20.
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0: On vous remerciera jamais assez de nous écouter. Ici Bourgogne, il est 19h. Et à 19h, la tradition, c'est le journal avec Marine Logeny.
2: Sébastien Lecornu va-t-il apaiser la colère lycéenne? Le Premier ministre est en train de s'exprimer dans une allocution depuis Matignon, qui vient tout juste de commencer il y a quelques minutes. Sébastien Lecornu est d'abord revenu sur les violences qui émaillent les manifestations des lycéens.
3: Ce qui se passe dans les lycées nous touche toutes et tous, élèves, parents, enseignants ou simplement citoyens. Des lycéens manifestent, c'est leur droit, y compris pour contester le gouvernement. Mais nous avons également vu ces derniers jours des violences. Des élèves et des personnels agressés, des policiers et des gendarmes blessés, des établissements incendiés ou dégradés, des milliers d'heures de cours perdus, sans oublier les menaces et les insultes. Je veux donc être clair. Contrairement à ce que certains racontent et répètent, les forces de l'ordre n'ont pas pour instruction d'affronter les lycéens. Leur mission est de protéger les biens, mais surtout les personnes, de faire respecter la loi et de permettre l'accès aux établissements scolaires. Elles doivent agir pour cela de manière proportionnée, dans un contexte souvent très difficile, il faut le reconnaître, et je veux leur redire notre soutien. Mais lorsqu'un jeune est gravement blessé, les enquêtes doivent en établir les circonstances en toute transparence. Le respect de l'état de droit s'impose à chacun.
2: Sébastien Lecornu, qui est toujours en train de s'exprimer depuis Matignon, il annonce que la plateforme ouverte par le ministre de l'Éducation nationale a déjà accueilli plus de 40 000 contributions, que les premières décisions du gouvernement sur les lycées seront présentées à la fin du mois d'octobre. Demain, autre journée de manifestation, donc c'est l'acte 4. Plusieurs syndicats de l'Éducation nationale, le SNES-FSU, la CGT, FO et Sud appellent à une journée de grève et de manifestation en soutien à la mobilisation des lycéens. Le Premier ministre qui s'exprime également à l'instant sur le chèque énergie, il sera versé dès janvier et non plus au printemps pour les ménages les plus modestes, annonce ce soir le Premier ministre. Vous avez un résumé en détail de cette allocution sur notre site ici.fr. Deux arrestations dans le nord de la France, annonce de la procureure de la République de Paris ce soir. Il s'agit d'une affaire particulièrement grave, une plateforme proposant à la vente des packs de contenus intimes volés à des femmes. Coralie Moreau, les deux hommes arrêtés sont soupçonnés d'administrer cette plateforme.
4: Deux jeunes hommes interpellés chez eux, entre Valenciennes et Douai. Âgés de 21 et 25 ans, ils sont suspectés d'être les administrateurs principaux de ce service NudeLeaksTeens. Une plateforme alimentée par des contenus intimes, volés de plusieurs façons. Piratage de comptes de réseaux sociaux, grooming, une méthode qui consiste à manipuler des mineurs pour obtenir des vidéos et photos sexuelles, ou encore, grâce au revenge porn, la diffusion malveillante de contenus pornographiques. Ces images étaient ensuite proposées à la vente par pack. Les clients étaient invités à aider à l'identification des victimes, qui étaient ensuite classées par âge, lieu de résidence, profession et niveau de beauté, avec une note attribuée de 1 à 10. Au total, ce sont 17 000 femmes victimes qui ont été recensées, de toutes nationalités, dont certaines sont mineures. Les enquêteurs français de l'unité nationale cyber de la gendarmerie nationale ont saisi plus de 700 000 euros en actifs numériques, comme les bitcoins. Ils invitent toute personne susceptible d'être victime à se signaler.
2: Coralie Moreau, journaliste police-justice pour ICI. Sophie Anneau, en route vers la Terre, la Française a quitté la Station spatiale internationale en début d'après-midi, aux côtés des trois autres astronautes arrivés comme elle en février dernier dans l'espace. Olivier Aymon, ce voyage retour va prendre plus d'une journée.
5: Oui, un voyage qui a symboliquement débuté quand le sas d'accès entre le vaisseau Crew Dragon et la station spatiale a été fermé autour de midi. Les quatre astronautes, dont Sophie Anneau, se sont alors installés dans leur siège en combinaison avant d'entamer la procédure de départ. À 14h05, leur capsule, qui était accrochée à l'ISS par le nez depuis son arrivée en février dernier, s'est détachée, s'écartant doucement de la station grâce à ses moteurs. Depuis, l'équipage du vaisseau poursuit une lente descente vers les couches supérieures de l'atmosphère. Une mise en orbite qui doit durer jusqu'à demain après-midi, avant la phase la plus sensible, la traversée de l'atmosphère, moment toujours critique où les frottements entre la capsule et l'air font monter la température extérieure au-delà des 1000 degrés. Après quelques minutes, le vaisseau réapparaîtra dans le ciel, freiné par ses parachutes, avant d'amerrir à 17h34, heure française, très exactement, au large de la Californie, où l'attendent des équipes et bateaux de récupération.
2: La précision signée Olivier Aymon pour... Ici, le Premier ministre, je vous le disais en début de journal, qui est en train de s'exprimer sur la crise dans les lycées, mais aussi sur la crise du carburant. Il annonce la libération de 10 millions de barils qui pourraient faire baisser le prix du litre de gasoil à la pompe de 12 à 18 centimes, dit Sébastien Lecornu. Vous retrouvez toutes ces annonces en détail, bien sûr, sur notre site ici.fr.
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0: La météo en Bourgogne, c'est de la pluie et des orages ce soir et cette nuit. On attend 20 mm de pluie dans le Morvan et en Bresse avec des rafales de vent jusqu'à 65 km/h. Ce jeudi, il pleut une bonne partie de la journée, ça se calme en fin d'après-midi avec des maximales annoncées entre 11 et 15 degrés. Les prévisions à venir pour vendredi, des nuages le matin, de la pluie ensuite. Et ce week-end, globalement, ce sera du moyen-moyen avec ici Bourgogne. Bienvenue.
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0: Salut à toutes, salut à tous et bienvenue sur votre radio. Ici, c'est Décibel, votre rendez-vous musique jusqu'à 20h. On est ensemble en direct. Ce soir, on fêtera l'anniversaire de Bernard Lavilliers. Bernard, idole, il a 80 ans aujourd'hui, dites donc. Ah bah oui, ça, on va évidemment lui rendre honneur. Il y aura aussi ce soir un petit blind test autour des chansons de l'année 1996, les chansons qui ont 30 ans. On vous parlera du succès incroyable, énorme, de Zaoud Sagazan en Allemagne, ou encore notre coup de cœur du jour, une jeune artiste belge à tomber, elle s'appelle Camille Yembe. Mon invité de ce soir, vous le connaissez par cœur, lui aussi depuis les années 90, un peu comme mon blind test. L'excellent Sinclair est de retour. Il vient de sortir coup sur coup deux très très bonnes nouvelles chansons qu'on va découvrir ce soir dans Décibel. Il a aussi annoncé une grande et belle tournée qui s'arrêtera au Zénith de Paris au mois de novembre prochain. Sinclair, bilan et perspective, c'est le programme de ce soir dans Décibel. Et son dernier album en date, So Sorry, est à gagner au blind test. Alors n'hésitez pas à vous inscrire. On vous attend au standard. C'est Sadika au bout du fil ce soir. Car oui, dans ma génération, il y avait encore des fils au téléphone. 0810 055 056. Appelez-nous! Allez, comme promis, on démarre l'émission en faisant un petit tour en Allemagne avec Zaoud Sagazan. Zaoud Sagazan, vous le savez, énorme succès avec son premier album, La Symphonie des Éclairs, certifié triple disque de platine en 2023. Il est sorti ce disque et en 3 ans, elle a fait plein de trucs. Elle a fait 400 concerts, elle a chanté aux Jeux Olympiques, elle a chanté au Festival de Cannes, elle a gagné une foultitude de victoires de la musique et elle a joué dans une série allemande. Alors pas d'Eric, j'aurais adoré, mais ce n'est plus possible. Non, dans Babylone Berlin, qui est une super série policière allemande pour le coup. Et elle joue le rôle de Madame Libertine, une chanteuse de cabaret qui chante le titre emblématique de la série. Attention pour une fois, mon allemand LV2 va me sortir. Zu Arsch, zu Staub, voilà. Et elle cartonne, les Allemands ont adoré l'interprétation de Zaoud Sagazan. En plus, elle parle parfaitement allemand. Elle peut donc donner chez eux des interviews. Et puis son style de musique, évidemment, est très apprécié là-bas. Elle aussi, ceci dit, elle aime l'Allemagne, la preuve, quand il y a quelques années, elle avait sorti un EP de reprise, elle avait repris Nena et son Neun und Neunzig Luftballons, Zaoud Sagazan, auf Deutsch, sur ici.

0: Zao de Sagazan, la nouvelle star en Allemagne. Elle est au casting donc de la cinquième et ultime saison de la série Babylone Berlin.
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0: L'artiste coup de cœur du jour s'appelle Camille Yembe. Elle vient de Belgique et moi je me souviens la première fois que j'ai entendu parler d'elle, c'était dans la bouche de Stromae qui disait « Cette fille-là, elle est terrible ». Oui, parfois il imite Johnny, je vous jure que c'est vrai. Non, c'est faux. Mais en tout cas, il le pense et ça, c'est très beau. Camille Yembe, donc artiste belge, il y a un côté pop évident qui donne envie de chanter et de danser avec elle, mais une plume acérée et assumée, Camille Yembe a appelé son album « Jeune et laide ». Ça vous rappelle peut-être un magazine qui nous tyrannisait quand nous étions ados. Mesdames, « Jeune et laide », donc Camille Yembe, surtout jeune et talentueuse, elle vient d'être récompensée. Elle a eu la doublette du prix Joséphine. Les artistes l'ont récompensée en disant que c'est son album, « Jeune et laide », qui était l'album de l'année à découvrir. Et le prix jeune aussi, 18-20 ans, du prix Joséphine, a distingué Camille Yembe. La vie est belge, les amis, avec elle. Elle est en tournée, je vous donne les dates. Après sa chanson, rien à fêter.

0: Mais oui, bravo les Belges. Vous perdez peut-être de temps en temps au foot, mais franchement, en musique, tout va bien. Elle s'appelle Camille Yembe. Son excellent album Jeune et laide et les concerts, bien par exemple demain soir à la Lune des Pirates à Amiens ou encore à Nancy avec Suzanne et Mickey pour le Nancy Jazz Pulsation. Ça sera le 13 octobre. Bougez pas, les amis, j'ai un Sinclair sur le feu. Sinclair est ce soir l'invité de Décibel. À tout de suite.
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0: Ajakaez avec Spécimen.
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0: Youpi, mon invité de ce soir c'est Sinclair, bienvenue.
2: Bien, merci, ça va?
0: Bah ça va super bien, cher Sinclair, toujours ravi de vous recevoir ici dans Décibel. J'avais envie qu'on compare la toute première chanson de vous qu'on a entendue et la toute dernière qui est sortie. La toute première c'était 93 et c'était Votre Image.

0: j'ai dit on fait une émission bilan et perspective.
1: Ouais, j'ai
0: vu. Là, on commence direct.
1: Alors.
0: Déjà, la voix, je trouve que votre voix, évidemment, elle a changé, elle a évolué, mais vous n'avez rien perdu du tout. Vous bossez beaucoup la voix?
1: Jamais, justement.
0: Ah, c'est ça le secret, c'est rien.
1: Travailler, c'est mourir. Non, en fait, c'est pas ça. C'est que quand j'ai commencé, je me suis dit que j'étais chanteur.
0: Ouais.
1: Mais j'avais jamais pris de cours de chant. Après, je me suis rendu compte que c'était difficile d'obtenir ce que je voulais, mais j'obtenais autre chose. Après, pour les concerts, je me suis rendu compte qu'il fallait bosser. Parce que sinon, au bout du deuxième concert, il n'y a plus de voix déjà.
0: Ouais.
1: Donc c'est un peu compliqué. En fait, ça, elle a un peu changé la voix. Elle a un peu mûri. Il y a des choses que je peux moins faire, mais des choses que je fais beaucoup mieux. En fait, on gagne, on perd, c'est un peu toujours pareil. Quoi.
0: Ouais. Et alors après, sur la liberté, la production, moi j'ai l'impression que ça a toujours été là. Qu'en fait, le projet Sinclair, de toute façon, depuis le départ, si ça existe, c'est parce que vous avez toujours pu faire exactement ce que vous vouliez.
1: C'était le deal.
0: Ouais.
1: C'était le deal, c'était d'être producteur de mon travail, c'est-à-dire de décider de ce que je faisais. C'est aussi ce qui mène à des périodes de vide et de rien. Parce que d'un coup, quand il n'y a rien, il n'y a rien.
0: Ouais. Mais après, c'est vrai que cette liberté-là, moi je parle avec des artistes qui en sont au troisième, quatrième album, qui disent « Ah ça y est, j'ai touché un peu à la production ». C'est un truc qui se gagne. Vous, non, vous n'avez jamais voulu faire autrement de toute façon?
1: Je ne sais pas faire autrement. C'est pas, on pense que c'est de l'orgueil, de l'ego. Non, c'est que je ne sais pas faire autrement que ce que j'ai envie de faire. C'est terrible. À l'école, c'était déjà un énorme problème.
0: Oui, je veux bien le croire. Alors, on va écouter une toute nouvelle chanson, version 2026, du coup. Elle est sortie au printemps, elle s'appelle Jane Jane. Mmh. Et les paroles sont signées par un certain Boris Bergman.
1: Exactement.
0: Alors, on va faire un petit blind test Boris Bergman à la maison, hein, parce que je pense que Sinclair, il les a normalement. Boris Bergman, il a écrit des paroles pour... Alain Bachung, mais aussi Eddie Mitchell.

0: ça.
1: Boris Bergman, c'est lui aussi le Fio Maravilla de Nicoletta.
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1: Ou encore le Tété ou ou ou de Lio. Vous l'avez abordé, le grand Boris Bergman.
3: Mais ça s'est fait un peu dans mon dos, quelque part. C'est ça qui est marrant, c'est qu'on était en train d'enregistrer un album il y a une dizaine d'années. Ce titre, Jane Jane, a 10 ans. On l'a retouché, on l'a refait depuis. Mais je ne trouvais pas de parole. Et la personne avec qui je bossais me dit « Mais attends, je connais Boris, peut-être ça peut l'intéresser. » Et le lendemain, ou le surlendemain, il est revenu avec la chanson et le texte. Et je me suis dit « Mais c'est génial !» Et c'est comme ça que j'ai rencontré Boris. C'est pas moi en direct.
1: D'accord.
3: Et après, on s'est super bien entendu. Le titre n'a jamais vu le jour pour une simple et bonne raison. C'est qu'à l'époque, j'étais en train de faire un album avec des clins d'œil à Prince. Mais Prince meurt pendant qu'on est au studio. Et là, c'était tellement horrible, le bad. J'ai dit, non, je peux pas continuer à faire ce disque comme ça. Donc j'ai tout mis, pas la poubelle, mais de côté. Et puis en bossant, là, je retrouve le titre, je me dis, il est vraiment super ce titre. Alors j'ai coupé dedans, parce qu'il y a des trucs qui allaient pas. Et donc j'ai refait bosser Boris pour rien. Mais donc ce qui nous a permis, en fait, de nous reparler, ce mec est génial.
1: Et ça nous fait, à nous, une bonne chanson, 2026, 10 ans après la mort de Prince. Ouais. Voilà, là, on peut lui rendre hommage, ça va être trop triste.
3: Ouais, et puis sans être trop dans un truc bizarre, c'était tellement étrange d'être là, essayer de faire des sonorités de Prince alors qu'il meurt. Ça n'allait pas, mais là, ça marche bien.
1: Elle est incroyable, cette chanson. Jane Sinclair est de retour, et c'est une très bonne nouvelle.

0: Jane, Jane, c'est le nouveau Sinclair, enfin le nouveau. Il est sorti au printemps, il y a une autre chanson qui est sortie là au mois de septembre qu'on écoutera tout à l'heure qui s'appelle Je rêve. Est-ce que ça sent l'album ou pas, Sinclair?
1: Au final, ce sera un album, certes, mais j'ai envie de faire les titres au fur et à mesure. Donc en fait, on va en studio quand on a le temps de faire les titres. Comme ça, quand ils sont finis, on les sort direct. Comme ça, ils n'ont pas le temps de vieillir.
0: J'aime bien, ça fait très Motown, ça.
1: Ouais, c'est ça, exactement.
0: T'as une chanson, bim, allez, on l'enregistre, on la sort.
1: Donc là, on vient de faire deux nouveaux titres qui sont terribles aussi.
0: Ah.
1: Qui vont sortir dès qu'on a le temps, parce que là, on est en tournée, le temps de finir. Je dis on, parce qu'on fait ça en équipe.
0: C'est qui l'équipe?
1: Alors, j'ai l'équipe sur scène, ils sont des musiciens terribles.
0: Ouais. Parce que là, pour faire Jane Jane, j'ai l'impression qu'il faut être 14 sur scène.
1: Exactement.
0: C'est un peu ça, non?
1: C'est un peu ça, ouais. Donc là, il y a l'équipe et une équipe de producteurs dont Thibaut, le bassiste, et Loïs qui enregistre et qui mixe, et ça sonne. Je suis trop content d'avoir trouvé ces gars qui me poussent vers le haut.
0: Vous les avez trouvés comment?
1: En cherchant. pas vraiment, maintenant, en trouvant, c'est ça. Je cherchais pas, je me suis dit, allez, il faut que je remonte un groupe. Et ça a commencé en bas de chez moi, c'est ça qui est marrant. Ça a commencé avec Antoine, le guitariste qui habite à Arles, et puis on a commencé à réfléchir. Et puis j'avais rencontré Johan, le batteur, au café, qui faisait un bœuf. Et puis je me suis dit, on va faire un groupe local, mais en fait, c'est un groupe de tueurs.
0: Alors c'est génial de parler de Arles, parce que je vous avais entendu parler de cette ville, de son aura et de ce que ça vous avait apporté musicalement et tout. Je m'étais dit, il plane un peu le mec. Et en fait, je suis allée là-bas pour la première fois l'hiver dernier et j'ai compris. En fait, il y a effectivement dans cette ville de Arles, mais c'est pour les arts en général, c'est pas que pour la musique, je trouve, si on est peintre ou si on écrit. Elle est inspirante, elle est nourrissante. Ça a changé votre vie d'aller vivre là-bas?
1: Complètement. C'est une ville qui est extrêmement puissante. Il faut savoir aussi qu'on est collé au Rhône. Au Rhône est un des plus grands virages du Rhône qui amène pour moi, enfin ça, c'est mon explication, énormément d'énergie. Alors l'hiver, il faut s'accrocher parce qu'il n'y a pas grand monde, c'est assez intense, ça pourrait être une série, et l'été, il y a énormément de gens. Donc c'est marrant parce qu'elle elle recharge, et en même temps, on est content de la quitter, de la retrouver, c'est la vie. C'est pas mal ce que je raconte.
0: C'est beau, franchement. Alors Sinclair et son gang arlésien, donc en tournée, ça c'est une super bonne nouvelle. Je l'ai dit, j'ai déjà donné la date de Paris, mais je la redonne. Zénith de Paris le 25 novembre prochain. Mais la tournée vraiment passe partout en France. Il y a, dès après-demain. Pas oublié, on est le 7. Le 9, Ormesson au Festival de Marne. Et puis Velo, Limoges, 3 au mois de novembre, Strasbourg, Dijon, Metz, Saint-Chamond, Clermont-Ferrand, Arès, Nantes, La Rochelle, Andrézy, c'est la maison, ça. Angers et Poitiers. Et puis ensuite, ça reprend en mars 2027. Poitiers, Lyon, Colombes, Toulouse, Montauban, Lille et Laon, évidemment. On espère aussi sur les festivals d'été.
1: Oui, évidemment, bien sûr.
0: 2027. Et on se souvient que Sinclair en live, c'est très bon.
1: Lâchez-vous. Ah ouais.

0: ça.
1: Chantait haut à l'époque. Hein.
2: De toute façon, le public chante tellement fort.
1: Ouais, c'est ça.
2: Ça, c'est un kiff quand même.
1: Ouais,
2: non,
1: c'est bon ça.
2: Est-ce que c'est le meilleur moment du concert?
1: Non.
2: C'est quoi le meilleur moment du concert?
1: C'est le moment où on sent qu'on est avec les autres. C'est-à-dire que c'est pas le moment où tout le monde chante, c'est le moment où on a dépassé l'introduction. C'est le moment où on est en phase avec ce qui se passe sur scène et dans la salle, quand tout le monde est connecté. Ouais. Ça prend du temps, ça dépend des endroits, ça dépend des concerts. C'est une forme de magie, quoi. Et à partir du moment où on y est et on sait qu'on est là, ça, c'est génial.
2: La tournée s'appelle Lumière.
1: Ouais.
2: Je trouvais ça très beau. Déjà, de nommer une tournée, parce que c'est pas toujours le cas, et de l'appeler Lumière en ces temps obscurs. Donc, je me demandais si c'était juste par esprit de contradiction ou s'il y a une autre raison.
1: Ça pourrait être ça. Ça pourrait être ça. C'est certainement... Non, je pense qu'après un long passage dans l'ombre et puis dans la pénombre et dans le sombre... La scène, c'est pour moi l'endroit où je retrouve énormément d'énergie et de lumière. Donc je l'ai appelé simplement Lumière plutôt que d'essayer de trouver un titre comme j'ai l'habitude de faire.
2: Lumière avec Sinclair, donc la tournée qui passera par Paris au Zénith le 25 novembre prochain. Bougez pas les amis, on revient avec Sinclair dans une minute.
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2: Sinclair est avec nous et vous allez aller streamer fort cette chanson.

0: je vous dis un truc, Sinclair. On est jumeaux astrologiques.
1: Mais c'est vrai.
0: 19 juillet.
1: Mais oui.
0: Mais voilà.
1: Mais voilà.
0: Mais voilà, c'est pour ça, moi j'adore. Oh. Dès qu'il sort un truc, mais même il fait un message sur un répondeur, moi je trouve ça génial. On est jumeaux astrologiques. Je sais pas si ça veut dire quelque chose pour vous, mais quand je vous ai entendu parler de l'énergie, de l'eau du Rhône, je me suis dit, il y a peut-être un truc.
1: C'est ça, 19 juillet.
0: Ah ouais, les meilleurs.
1: Ah ouais.
0: Voilà. Voilà, ça n'amène rien d'autre, mais je voulais le placer. Il est temps, les amis, de passer au questionnaire des choix cornéliens. Sinclair, il va falloir choisir. Vous préférez une victoire de la musique pour une chanson ou un César pour une musique de film?
1: Franchement, j'ai arrêté de rêver, je vais prendre une victoire de la musique.
0: Ok, bah pourtant vous aviez été nommé pour une musique de film au César, vous êtes passé tout près.
1: Oui, c'est pour ça.
0: Ok, d'accord. Bah, au moins la victoire, vous l'avez déjà.
1: C'est vrai.
0: Plutôt bonnet de nuit ou fêtard?
1: Je suis passé bonnet de nuit là, franchement.
0: Ça va mieux du coup.
1: C'est franchement. Ah bah ça fait des meilleurs matins.
0: C'est ça.
1: Et des meilleures chansons aussi, j'avoue.
0: Ensemble ou chacun sa merde?
1: Ah, ensemble, franchement. Regardez ce t-shirt.
0: Il a le t-shirt, ensemble. C'est un très très bon t-shirt à ramener du concert.
1: Non, franchement, je l'ai mis, je me suis dit, allez, qui d'autre peut mettre ces t-shirts de promo à part moi? Bah moi.
0: Ensemble.
1: Il est bien.
0: Il est très beau, il est magnifique. Tourbus ou avion?
1: Tourbus. Franchement, même si franchement le tourbus, c'est quand même une épreuve, il faut le dire.
0: Faut s'aimer.
1: Pas longtemps. Ouais, mais tourbus, c'est quand même marrant. Là, on n'est pas en tourbus, mais l'avion. Ah non, pas l'avion.
0: Pas l'avion, hein.
1: Non.
0: Bravo. Petit déj, salé ou sucré?
1: Salé.
0: Nikos ou Hanouna? Rien à voir.
1: Nikos.
0: Électrique ou acoustique?
1: Électrique.
0: Vous préférez, pour le même nombre de spectateurs, faire un Stade de France ou 40 Olympia?
1: J'ai déjà fait 4 Stades de France. Alors, je vais. Ouais, j'avoue. J'ai bien frimé ce truc-là.
0: J'adore,
1: Moi, je fais partie de ceux qui ont fait 4 Stades de France. J'ai fait la première partie de Johnny, sauf qu'il y a un soir qui a été annulé, sauf ma prestation.
0: Ah ouais,
1: ouais.
0: Ça a été annulé après.
1: Juste après.
0: La première partie.
1: Ouais.
0: Incroyable. Donc 4 Stades de France.
1: Ouais, donc je vais prendre les 40 Olympia.
0: Ouais, je comprends. Alors, Stevie Wonder qui célèbre les 50 ans de Songs in the Key of Life.
1: Ça, c'est fantastique, ça.
0: C'est génial. Ouais, ouais. Il vient en concert à Paris.
1: Mm-hmm.
0: Là, attention, choix cornélien. Une place pour le concert de Stevie Wonder, mais tout au fond de Bercy, on voit rien, mais on entend. Mm-hmm. Ou alors, une place pour Céline Dion, mais au premier rang.
1: J'ai toujours été un mec du fond, moi. De toute façon, c'est vraiment tranquille.
0: Donc Stevie au fond.
1: Stevie, mais attends.
0: Stevie au fond.
1: Ouais, Stevie au fond.
0: Préférez percer le secret des algorithmes, des plateformes de streaming, ou alors découvrir enfin ce que veulent vraiment les femmes?
1: Ouh là là, c'est vraiment une drôle de question.
0: Oui, je sais, je suis désolée. C'est tombé sur vous.
1: Franchement, c'est pas très compliqué de comprendre les algorithmes. Je vais me pencher sur la question de ce que veulent vraiment les femmes, parce que c'est plus intéressant quand même.
0: Et enfin, vous pouvez réaliser un de vos rêves maintenant, ce serait quoi?
1: C'est dur, ça c'est la pire question qu'on m'ait jamais posée.
0: C'est bien fait de venir.
1: Franchement, merci, ça y est, je m'aperçois que mes rêves, je n'ai plus de rêves.
0: Mais la chanson Je rêve, c'est une façon parfaite de la lancer. Il faut m'aider, Sinclair. Merde.
1: Mais 19 juillet.
0: Un rêve, je sais pas, un rêve de Stevie Wonder.
1: Un rêve bleu.
0: C'est parti.
1: Allez, c'est bon.
0: Sinclair et l'invité de Décibel, Je rêve, vient de sortir. C'était au mois de septembre.

0: Saint-Clair qui donne envie de se barrer loin et en avion là pour le coup, vraiment.
1: Ouais, les nuages, tout ça, ouais.
0: Chanson qui donne envie de voyager s'appelle Je rêve et donc elle fait partie d'un hypothétique album mais qui Exactement. Sortira quand il sera prêt.
1: Exactement, voilà, c'est au fur et à mesure on le fabrique. C'est marrant ça.
0: C'est plaisant.
1: Ouais, c'est super.
0: De prendre son temps.
1: Ouais, ouais. C'est un peu coûteux mais c'est vraiment plaisant.
0: Bon, alors,
1: ouais, c'est,
0: hein,
1: c'est super, ça vaut vraiment le coup.
0: Ça vaut la peine. Je repensais à ces années où vous avez été, Saint-Clair, juré de la Nouvelle Star, 2008-2009, notamment Camilla Jordana.
1: Exactement.
0: C'était un grand moment. Ouais. Et puis après, vous avez refait une incursion chez Nouvelle Star en 2012. C'était une petite qui était super, c'était Sophie Tite qui avait gagné, mais dont on n'entend plus tellement parler.
1: Non.
0: Mais voilà, Camélia Jordana, vous avez croisé aussi Amandine Bourgeois, Benjamin Sixou. Et je me suis fait cette réflexion qu'à l'époque, en fait, quand vous tentiez de mettre ces jeunes artistes en avant, c'était vraiment pas facile. Ils étaient très, très snobés, et par l'industrie, et par les victoires, et par même la presse, les radios. Et aujourd'hui, ça a complètement changé. Vous y retourneriez maintenant que ça peut vraiment lancer des vraies grosses carrières?
1: Je suis pas sûr. Je suis pas sûr que
0: la Starac, s'il vous appelle.
1: Je suis pas sûr de refaire de la télé. Je pense. Ouais, ouais. Je suis pas sûr. Je l'ai fait. J'y ai trouvé des choses, mais je suis pas sûr. Je suis pas sûr d'être. En fait, j'avais quelque chose à amener. Je suis pas sûr d'avoir quelque chose à amener aujourd'hui à la télé.
0: Il était bien votre jury. Il y avait Manoukian, Manœuvre, vous et Lio.
1: Ouais.
0: Ouais, vous étiez super.
1: Ouais, après, il y a eu Élodie Frégé qui est arrivée. Il y a eu.
0: Et Morane aussi, non, avec vous?
1: Ouais, Morane. Il y a eu Yarol, il y a eu Joey Star. Ouais. Enfin, il y a eu plein de gens. Mais c'est une super expérience. Vraiment, hyper bonne expérience. J'ai un peu de doute sur l'intérêt de ce genre d'émission aujourd'hui. Vu ce qu'on est capable de diffuser, la manière dont, en fait, la musique se fait, se diffuse, même. Je sais pas. Je me pose plein de questions, n'est-ce pas?
0: Non, mais c'est intéressant. Et vous, vous diriez que ça vous a changé quand même en tant qu'artiste de vous être retrouvé du côté de celui qui juge? Est-ce que vous avez plus d'empathie ou...
1: Oui, il y a de ça. Il y a aussi le fait de démonter le processus, d'essayer de comprendre pourquoi cette personne a quelque chose, pourquoi il se passe un truc à ce moment-là et pas à la chanson d'avant, et pourquoi telle personne donne des frissons ou pas.
0: Ouais.
1: Donc ça m'a permis de mettre des mots sur des émotions, sur des ressentis. Donc ça aiguise le sens de l'écoute ça aiguise le producteur.
0: Ouais.
1: Surtout. Ça permet de savoir ce qui se passe, quoi.
0: Mais ça, c'est vrai que c'est la grande injustice de votre métier, c'est-à-dire que la même note, avec la même justesse, même dans des voix très similaires, il y a une personne, ça va nous faire rien du tout. Une autre, on va avoir envie de lui raser la tête tellement elle nous énerve.
1: Ouais, c'est ça.
0: Et une autre, on va l'aimer pour toujours, quoi.
1: Ah ouais, c'est assez incroyable.
0: Et ça ne tient pas qu'au boulot ou non. Hein,
1: non, c'est une magie. Ça peut tenir de l'instant, mais l'instant, ça se crée parce que d'un coup, des gens sont captés. Les gens, c'est ça en fait, il y a une histoire de présence et puis il y a aussi une histoire d'urgence. Il y a des gens qui arrivent, qui créent une urgence, il y a des gens qui arrêtent le temps, il y a des gens qui gonflent.
0: Il y a des gens qui rallongent le temps. Ouais, mais c'est vrai.
1: Comme ça partout.
0: Et alors vous parliez du métier de producteur, à part pour vous-même, vous auriez envie de produire d'autres artistes?
1: J'ai produit un artiste arlésien il n'y a pas longtemps qui s'appelle Aïssa Malouk, qui sera avec nous en tournée, en première partie.

0: Pendant un mois, parfois, ils sont là, ils dorment sur place, ils mangent sur place, ils font la musique et tout. Vous vous verriez à la tête d'un truc comme ça ?
1: Alors, faudrait pas me laisser à la tête d'un truc comme ça. C'est pas le genre de mec qu'il faut laisser tout ça.
0: Ah, les clés, ça, non.
1: Les clés, ça va. Les clés, c'est la gestion.
0: Ah, d'accord.
1: Plus, les clés, ça va encore. Les clés, bon. je me démerde plutôt pas trop mal.
0: Mais non, mais c'est vrai qu'il faut choisir, du coup, les instruments.
1: Ça,
0: et
1: ça oui.
0: Passion,
1: ça, c'est sûr, c'est le rêve. Mais il se passe des choses. À Arles, on a une salle de spectacle qui s'appelle Le Cargo, qui vient d'être refaite, qui est géniale. Et donc, il y a possibilité qu'il se passe des choses aussi là-bas. Donc, voilà.
0: Ben voilà le rêve.
1: Ouais, ça avance.
0: On a trouvé le rêve de Sinclair, les amis. Je rêve et Jane, c'est des chansons qui sont déjà disponibles. Guettez les suivantes et ne ratez pas Sinclair en concert à Paris le 25 novembre au Zénith et puis en tournée dans toute la France au moins jusqu'au mois d'avril prochain. Mais vous savez, c'est comme au théâtre, on mettra succès, prolongation et on le retrouvera sur le festival d'été. Merci Sinclair,
1: merci beaucoup,
0: bonne
1: merci.
0: Route.
1: Merci.
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2: Il est 19h46, merci d'avoir choisi ici et Décibel pour bien démarrer votre soirée. Hier, je voulais vous passer les nuits d'une demoiselle de Colette Renard, puisque c'était l'anniversaire de sa mort, elle était morte le 6 octobre 2010, et je vous ai passé par erreur une version censurée de cette chanson qui est une des chansons paillardes les plus chouettes du répertoire français, vu que c'est une chanson très osée, mais sans aucun gros mot, ce que je trouve absolument merveilleux. Sauf qu'hier, donc par erreur, je vous ai passé la version censurée. Et on s'est un petit peu fait chier. Oui, là moi j'ai dit un gros mot, j'ai pas le talent de Colette. Et donc voilà, je vous avais promis hier qu'on vous passerait la bonne version ce soir. Elle arrive, la bonne version des nuits d'une demoiselle. Mais avant nous passons au blind test avec Frédéric et avec Manuel. Bonsoir à tous les deux.
3: Bonsoir.
2: Bonsoir, merci de venir jouer avec moi, messieurs. Le thème du blind test de ce soir, ce sont des chansons de l'année 1996, des chansons qui fêtent donc leurs 30 ans cette année. À gagner, c'est le dernier album en date de Sinclair en version vinyle. Il les a apportés avec lui tout à l'heure, So Sorry, donc, que je suis ravie de vous offrir. Avant même que nous commencions à jouer, voilà, vous en avez chacun un exemplaire, Frédéric et Manuel.
3: C'est pour vous.
2: Plaisir, plaisir. Est-ce que vous avez de quoi écouter des vinyles d'ailleurs? On en est où là des équipements chez Frédéric?
3: On a toujours ça, ça c'est fonctionne très bien. Et on écoute beaucoup ça parce que mes deux filles font de la musique.
2: Ah, c'est vrai, elles font quoi?
3: Il y en a un qui est guitariste et l'autre clavier.
2: Ah génial, ah mais oui, mais on peut faire un groupe, il faut chanter Frédéric, alors, ou faire de la batterie.
3: Oui, mais moi j'ai vendu la batterie, ça fait longtemps.
2: Ah donc, mince. Ah là là, et chez Manuel, alors est-ce qu'on a un lecteur de vinyle?
4: Non, j'ai encore des lecteurs de cassettes, mais pas pour la musique.
2: Ah, cassettes vidéo?
4: Oui, j'ai une collection de films noirs, des films noirs américains des années 40 et 50.
2: Oh, wow.
4: Et je l'ai pour partir en DVD, pour partir en cassette. Alors, je suis... J'ai même un magnétoscope d'avance.
2: J'adore ça, c'est des vrais cinéphiles. Waouh! Alors tiens, d'ailleurs, Manuel et Frédéric...

0: plus de l'album de Sinclair. J'ai la joie de vous offrir 2 places chacun pour aller voir le film La Maison de nos rêves qui sort aujourd'hui au cinéma avec ici. C'est avec Chantal Latsou et Kev Adams. Et en fait, c'est la charmante Chantal Latsou qui vient samedi dans l'émission pour partager avec vous ses chansons préférées. Elle est tellement drôle, Chantal Latsou, tellement sympa. Et du coup, elle nous a filé plein de places pour aller voir le film. Donc voilà, vous en recevrez 2 chacun, Frédéric et Emmanuel.
1: Merci beaucoup.
0: Voilà, pour ce week-end, un petit rencard au cinéma, ça peut être pas mal. Allez, maintenant que je vous ai gâté, on va jouer. Manuel, Frédéric, je vais vous passer 3 chansons de l'année 1996. Il faut retrouver le plus rapidement possible le nom des interprètes de ces chansons et bien me donner votre prénom avant de me donner la réponse. Voilà, pour que je sache lequel de vous deux est en train de parler, ok ?
1: Ok.
0: Allez, c'est parti. Une première chanson de 1996. Il y a 30 ans, on écoutait ça. Mais qui chantait ça?
2: Partir un jour sans retour.
1: Frédéric.
0: Frédéric.
1: Les To Be Free.
0: Bravo!

0: J'embrasse sincèrement celles et ceux qui ont encore la chorégraphie des To Be Free en tête. Les petits pas chassés, les petits lancers de bras, c'était magnifique. Frédéric, bravo, un point.
1: Avec... Mon petit frère était fou sur ça.
0: C'est vrai, il dansait.
1: Ah ouais, un énervé.
0: Bah voilà, voilà, bah ça sert. Voilà, 30 ans plus tard, on peut dire merci au petit frangin. Allez, on continue. 1996, il y avait aussi un énorme tube qui venait d'Amérique. Strumming my pain with his fingers, singing my life with his words. La chanteuse s'appelait Lauryn Hill et eux c'était un groupe hip-hop, mais avec une chanteuse avec une voix de soul incroyable qui rappait aussi d'ailleurs. Ça commençait, c'était les, puisque c'était un groupe, et ça commençait par fou.
1: Frédéric.
0: Frédéric.
1: Les Fugees.
0: Oui.

0: Bravo Frédéric, 2 à la suite. Je vais voir Manuel, mon fan de films noirs américains des années 30 et 40. Je pense qu'il aurait adoré que je balance un truc un peu jazzy, un Sinatra et tout, mais en 96, c'était pas trop la DA, hein. Je suis désolée Manuel.
1: Je félicite Frédéric.
0: Allez, on s'en fait une petite dernière, c'est pas fini. Écoute, Emmanuel, on sait pas, peut-être la dernière, ça marchera. Et de toute façon, quoi qu'il arrive, le vinyle de Sinclair et les places de ciné pour la maison de nos rêves, c'est gagné.
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0: Frédéric.
1: Ophélie Winter.
0: Dieu m'a donné la foi, grand tube de cette année-là. Elle a 30 ans, donc cette chanson d'Ophélie Winter. Manuel, c'est pas grave, c'était vraiment pas indiqué.
1: Je mérite rien.
0: C'est pas grave, les auditrices et les auditeurs de Décibel méritent absolument tous les égards et tous les cadeaux du monde. Moi, je vous offrirais des perles de pluie venues d'un pays où il ne pleut pas, si je le pouvais. Mais voilà. Des cadeaux tous les soirs, ça me fait plaisir. Merci beaucoup d'avoir joué avec nous, Manuel et Frédéric.
1: Merci beaucoup, merci Émilie, bonne soirée à tous.
0: À la prochaine, bye bye, merci. Et allez, à 19h52, il est temps, avec 24 heures de retard, d'écouter enfin la bonne version des Nuits d'une demoiselle, sans doute la chanson la plus connue de Colette Renard. Toutes les façons donc de passer une excellente nuit. Racontée par des périphrases sans aucune grossièreté, mais pourtant du

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1: Eh voilà, il y a chansons paillardes et chansons paillardes. Hein. Hommage à Colette Renard, dont c'était l'anniversaire de la disparition hier.
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1: Et on termine en souhaitant un joyeux anniversaire à Bernard. Idole ! Bernard Lavilliers, qui sera l'invité de Décibel début novembre, puisqu'il va sortir son tout nouvel album. Bernard Lavilliers qui a sorti un premier extrait qui s'appelle Corias, qui est génial. Là, on écoute pour ses 80 ans aujourd'hui un classique noir et blanc.

0: Joyeux anniversaire Bernard Lavilliers, 80 ans aujourd'hui et début novembre dans Décibel. Merci à l'équipe de l'émission. Il y avait ce soir Elorie Roussillon, Sadi Karaou, Iris Guitoni, Thierry Boffa et Mélodie Chaïb. À demain avec un invité exceptionnel dans Décibel, Robert Charlebois.
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0: Mais il va être 20h, dites donc, il n'y a pas que Paris dans la vie. Dans la vie, arrive. Où ça?
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0: Eh oui, bisous, il est 20h.
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4: Bonsoir à tous et bienvenue sur ICI. Très bon début de soirée. Je suis très heureux de vous retrouver pour partager une heure autour de parcours, d'itinéraires inspirants avec une personnalité. C'est à travers les villes, les régions que nous retraçons chaque soir aussi tous ces mécanismes de construction. Et puis chaque soir, on se balade dans vos régions. On va à votre rencontre, on vous donne la parole. Ce sera encore une fois ce soir d'ici 21h, l'occasion de mettre en avant vos initiatives. Je reçois ce soir une femme au parcours extraordinaire, entrepreneuse franco-américaine, investisseuse, ambassadrice de la gastronomie française, fondatrice de D'Artagnan, entreprise américaine de gastronomie haut de gamme créée à New York, fille du chef étoilé André Daguin. Elle va développer la promotion de la gastronomie, de la culture gascogne dont elle est originaire aux États-Unis. Une aventure majeure et un héritage culinaire familial au cœur de Il n'y a pas que Paris dans la vie. Bonsoir Ariane Daguin.
5: Bonsoir, merci beaucoup de m'accueillir.
4: Oh là, accent, on peut pas le louper là.
5: Quel accent?
4: Ah là là, oui.
5: Alors je ne comprends pas de quoi vous parlez.
4: Mais je comprends, c'est moi qui ai un accent en fait pour vous.
5: Ouais.
4: Exactement, je suis d'accord. Je suis très heureux de vous accueillir, je suis très content que vous soyez avec nous parce que vous avez un parcours, je l'ai dit, extraordinaire, résolument positif et très inspirant. Alors pour comprendre, vous avez compris le mécanisme de cette émission, on remonte le temps pour comprendre comment vous êtes arrivé à construire tout ce que vous avez mis en place. Vous êtes né à Paris, Ariane, mais alors...
5: C'était une erreur.
4: J'allais le dire. C'est parce que vos parents étaient à l'école hôtelière à ce moment-là.
5: C'est ça. Oui. Je suis rentré très vite. Je pense que je marchais pas encore. Hein. Je devais avoir 8-9 mois.
4: Oui, parce que vous êtes arrivé après dans le Gers à 7 mois, hein, 6-7 mois, quelque chose comme ça.
5: Ouais.
4: Vous regrettez que ce soit marqué Paris sur la carte d'identité
5: un
4: ou pas
5: peu,
4: J'imagine. Bon, alors très rapidement, voilà, vos parents, l'a dit, sont à l'école hôtelière. Votre histoire, elle commence à Auch. Enfin, en tous les cas, voilà, sur cette belle région, le Gers, la Gascogne. Sans qu'on rentre dans le détail, quelles sont les images tout de suite qui vous viennent en tête quand on parle de cette belle région, qui est la vôtre?
5: Alors, pour moi, c'est mon enfance. Donc, c'est des terrains vallonnés où, avec mon cheval ou mon vélo, je partais galoper. Et avec les copains, on faisait les 400 coups dans la campagne. Auch, c'est une petite ville. Donc à vélo, on est à 5 minutes de la campagne de suite. Mais c'est aussi, c'est un peu le caractère de D'Artagnan. Ben c'est ça, c'est aimer faire la fête, aimer manger, aimer boire, danser, chanter avec les copains, en parler après.
4: Il y a un bon état d'esprit, c'est convivial.
5: Être un peu grande gueule et raconter après les exploits.
4: Okay.
5: Et quand on fait des exploits, c'est un peu avec panache pour pouvoir en parler après, justement.
4: Alors, on va justement évoquer tout ça. Vous êtes issu de toute une lignée de restaurateurs, 7e génération, je crois, avec vous. Vos arrière-grands-parents avaient une auberge que vos arrière-arrière-grands-parents possédaient déjà.
5: À Saint-Jean-Poudre, oui.
4: J'allais vous demander où c'était.
5: Oui.
4: Territoire céréalier, viticole. Ça fait 7 générations.
5: Polyculture. Non, c'est très important, la polyculture, parce que c'est l'avenir du monde de la polyculture. Il faut retourner à la biodiversité. Et le Gers et la Gascogne, c'est l'exemple de ça. Il y a deux générations, il y a même une génération où l'homme était dans les champs, il s'occupait du bétail et des champs, et la femme était près de la maison avec les jardins, les volailles, gaver les canards et les oies, s'occuper du cochon et des poules.
4: Vous avez une enfance qui est géniale, elle se passe dans l'hôtel-restaurant de vos parents, c'est là où vous grandissez, vous partagez cette enfance, je crois que vous avez des frères et sœurs, vous n'êtes pas toute seule.
5: Un petit frère et une petite sœur.
4: Et ben voilà. À quoi ressemblait l'hôtel-restaurant dans les souvenirs que vous avez de votre enfance? Quelles sont les odeurs qui remontent comme ça?
5: Alors bon, il y avait les endroits permis, les endroits interdits. Ouais. On n'avait pas trop le droit de se balader dans le restaurant pendant le service.
4: Ouais.
5: Bon, on enfreignait un peu, hein, de temps en temps quand même.
4: Un restaurant étoilé, hein, précisons-le.
5: Oui, de macarons. Oui. Mais quand même, c'était une vie de rêve. Enfin, les copains, les copines, j'avais le droit de les amener à, après l'école à 5h de l'après-midi dans le garde-manger. On faisait des raids dans le garde-manger. Dans le garde-manger, il y avait des saucissons, les jambons qui pendaient, on se faisait des goûters extraordinaires.
4: Vous mangez les biscuits, les glaces à la maison, les saucissonnades, et vous tranchiez les jambons, c'est vrai?
5: Oui.
4: Vos copains devaient être contents. Ils avaient une copine qui était cool, là.
5: J'étais très populaire à l'école.
4: Oui, j'imagine. C'est comment, derrière l'hôtel, restaurant, il y a l'environnement, il y a la nature, il y a des forêts. Vous grandissez quand même dans un endroit qui est quand même sympathique.
5: Oui. Non, c'est très rural. On sort, je vous dis, en 5 minutes, même pas, on sort de la ville. Bon, nous, on est en haute ville, donc il faut descendre à vélo. C'est un peu plus dur de remonter après. Mais là, de suite, c'est la campagne.
4: Ouais.
5: Et la campagne rurale avec, justement, cette polyculture, un peu de tout. Et ce goût de tout, et ce bon goût, parce que, justement, on apprécie les bonnes choses qu'on a en petite quantité, mais bonnes.
4: Notre papa André Daguin, c'est l'inventeur, le promoteur du magret qu'il met à son menu dès 1959. C'est des plats audacieux comme un foie gras aux langoustines ou encore une glace de haricots blancs. Vous alliez à l'école juste derrière,
5: oui.
4: Parce que votre école était quasiment derrière l'hôtel-restaurant,
5: oui.
4: C'est ça?
5: Oui, dans la rue Guinemer, la rue à côté. Oui.
4: Qu'est-ce qui vous revient comme ça quand vous pensez à la cour d'école?
5: Alors, la cour d'école, une cour d'école normale, la maternelle, puis les...
4: Normal, il n'y avait pas de garçon.
5: Non, c'était une école de filles, ouais. Oui, effectivement. Et puis, mais vraiment, tout près de... Il y avait qu'à monter un peu la côte, passer le virage. En passant le virage, il y avait à l'époque la caserne des pompiers, là. Donc, on s'arrêtait toujours un petit moment pour les regarder jouer à la pétanque, faire des étincelles quand ils faisaient des carreaux. Et le jardin du musée, qui était là aussi à côté, où ouais. On allait essayer d'attraper les têtards et où on tombait une fois sur deux dans la petite mare, là. Et puis voilà, on rentrait à la maison et on allait directement au garde-manger.
4: Ouais. Le souvenir marquant, vous l'avez évoqué, c'est la mairie et son alarme qui était liée à la caserne des pompiers. Vous ne rentriez pas tout le temps faire vos devoirs, rien d'aguin, parce que je crois que vous les observiez comme ça du coin de l'œil, les pompiers.
5: Ces batailles qu'il faisait, enfin ces concours de pétanque, c'était ouais. Assez extraordinaire. Ouais, il y avait un gars en particulier, je ne me rappelle plus son nom, mais il faisait des carreaux sans arrêt et on était là à lorgner, à essayer de voir, parce que ça faisait des étincelles.
4: Bien sûr. Ouais. Alors, les petits plats dans les grands, 100% produits locaux, vous avez beaucoup de chance parce que vous avez le droit de manger dans la salle du restaurant les jours de fête, les dimanches, c'est des moments privilégiés. Vous observez beaucoup vos parents travailler et vous partirez aussi un peu en dehors de cette région et dans un instant, on parlera de votre grand-mère paternelle et de sa sœur, votre grande-tante, qui, elle, vous emmenait dans les Pyrénées.
5: Oui.
4: Parce qu'on pouvait respirer. C'était oui. Bon pour les poumons, c'est ça?
5: Ben, à l'époque, oui, c'était ça. Il y avait encore... Enfin, je ne veux pas être quand même l'ancêtre là, hein, sur ce plateau, mais il y avait, enfin, surtout dans les yeux de ma grand-mère, il y avait cette hantise de la tuberculose.
4: Ah, oui, oui.
5: C'était le truc. Et donc, il fallait aller prendre l'air. Donc, on allait prendre l'air dans la montagne.
4: Eh ben, on ira dans les Pyrénées et on observera les souvenirs que vous en avez gardés. Allez, on change de région, si vous voulez bien, avec plaisir, ce soir, Ariane Daguin. Chaque jour, Benoît Prospero passe en revue les idées de celles et ceux qui consacrent leur vie au monde du vivant. Et dans la Revue des Merveilles, aujourd'hui, on vous emmène dans une brasserie pas comme les autres. On rappelle, et on en a parlé justement pour l'antenne, que l'abus d'alcool est dangereux pour la santé.
6: Alors, est-ce que produire en respectant les ressources que nous offre la planète, c'est possible? On a trouvé le brasseur du futur qui fabrique sa bière grâce au rayon du soleil. Bienvenue avec Ici Belfort-Montbéliard en Franche-Comté, dans le Doubs, dans le pays de Montbéliard, dans un village qui s'appelle Dampierre-les-Bois. C'est ici, donc, qu'il existe depuis 2023 une microbrasserie qui fabrique sa bière grâce à un four solaire. Ah bah exactement, et cet enfant s'appelle Romain Zamboni. Et donc, un four solaire, est-ce que vous voyez à quoi ça ressemble? Vous voyez, c'est cet appareil, vous savez, composé de petits miroirs qui réfléchissent les rayons du soleil en un seul point, ce qu'on appelle le concentrateur solaire donc. Et de ce point, l'énergie est renvoyée. Alors par exemple ici, pour alimenter un chauffe-eau qui va donc chauffer ce qui deviendra la bière. Plus clairement, Romain Zamboni...
7: C'est comme avec une loupe par exemple, on va concentrer le soleil, on va empiler, on pourrait dire, les rayons du soleil. On arrive à être largement au-dessus des 100 degrés. degrés qui sont nécessaires pour faire bouillir.
6: Et alors, on se dit, on est dans un système inépuisable.
7: Pour tout ce qui est chaleur, oui, effectivement, c'est une énergie qui est gratuite, qui est inépuisable et qui est disponible gratuitement et partout.
6: Eh ben oui, ça paraît fou, mais c'est vraiment vrai. Et là, on vous voit arriver. Qu'est-ce qui se passe s'il n'y a pas de soleil? Eh ben Romain va nous le dire.
7: C'est pas grave, parce que on n'est pas obligé de brasser tout le temps. Donc on choisit les jours de brassage en fonction de l'énergie qu'on a qui est disponible, donc en fonction de l'ensoleillement.
6: Et voilà. Et juste une précision, autant Romain, c'est le premier brasseur à faire ça, autant dans d'autres métiers en France, certaines et certains utilisent les fours solaires, par exemple, des cuisiniers pour cuire des plats, des boulangers pour le pain, des traiteurs lors d'événements, des agriculteurs pour sécher les fruits, les légumes, encore les céréales. Bref, oui, un four solaire, c'est possible et ça existe. Ah, et au fait, si l'on revient à Romain, en plus du solaire, il utilise quel produit? Vous n'êtes pas prêt?
7: Du malt qui vient d'une petite malterie en Haute-Savoie, en bio évidemment, et puis le houblon vient d'Alsace, donc français et bio.
6: Non mais juste merci. Une production à la chaleur solaire, des ingrédients bio et on rajoute une consigne appliquée sur les bouteilles qui sont en verre, plus valorisation des déchets, plus une sensibilisation active auprès du public. Que dire à part que c'est une merveille? Est-ce que le public est au rendez-vous? Il a décidé de passer de 150 à 500 litres par jour. Voilà, merci ici Belfort-Montbéliard et merci Romain Zamboni de Dampierre-les-Bois. Le site microbrasserieeli.fr. L'alcool est dangereux pour la santé.
4: Ariane Daguin, vous avez envie de réagir? C'est sympa, c'est bio, c'est artisanal tout ça.
5: Ça me fait penser à des vacances avec ma fille, hein. Qui maintenant a la ferme, oui, All One One All avec moi, All For One One For All, qui est une ferme en permaculture. Hein, et peut-être que c'est là que ça a commencé, l'énergie solaire. Je lui ai montré, on était en vacances au Mexique, il y avait des geckos, vous savez, ces espèces de lézards qui ressemblent à des dragons. Ouais. Là, et il faisait très très chaud. Et on était dans un restaurant où j'ai piqué un œuf cru. Je l'ai mis à midi sur une pierre brûlante au soleil. Et l'œuf, je voulais lui montrer que l'œuf allait cuire de suite. Ouais. Et je pensais lui faire goûter l'œuf, sauf que les geckos sont arrivés, ont tout bouffé.
4: Ariane Daguin est votre invité ce soir jusqu'à 21h. La suite de son parcours, c'est dans quelques minutes sur ICI.
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4: Do you really want to hurt me? Vous voyez les efforts que je fais depuis la rentrée en anglais. Voici Culture Club sur ICI.

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2: Avec votre invitée Ariane Daguin, entrepreneuse, consultante, autrice, personnalité culinaire, défenseuse de l'agriculture régénérative, ou comment passer de la Gascogne à New York en transformant un héritage familial depuis 7 générations, une aventure entrepreneuriale de renom. On a parlé de votre enfance à Auch et on évoquait il y a un instant, pour ceux qui nous rejoignent, vos vacances dans les Pyrénées avec une grand-mère, avec une tante, parce que c'était bon pour les poumons. Quels souvenirs vous avez des Pyrénées ou des Hautes-Pyrénées? Vous vous souvenez de l'endroit où vous alliez précisément, Ariane Daguin?
3: Oui, alors bon, souvent à une petite ville qui s'appelle Argelès-Gazost, ouais. Mais aussi à Luchon. Ah, à Luchon, où un hôtelier était aussi un grand copain à mon père. Il avait l'hôtel Postégolf. Il s'appelait Pérafite, hein, et on est devenu très copine avec sa fille, hein, et je l'ai retrouvée. Elle est venue aux États-Unis relativement plus récemment. Je l'ai retrouvée, elle habite à Brooklyn, et maintenant ensemble on fait un petit truc sur Instagram, ça s'appelle Voilà Kitchen.
2: C'est génial.
3: Et on fait des petites recettes et on s'amuse beaucoup. Ouais.
2: Argelès-Gazost, c'est près de Lourdes. Salut les Argelésiens et les Argelésiennes qui nous écoutent au cœur du château et des anciens lavoirs. Ce sont vos souvenirs d'enfance, d'adolescence, mais deux salons, deux ambiances, parce que les Pyrénées, d'accord, mais il y avait Cannes avec l'autre grand-mère.
3: Oui. Ouais, ouais, ouais.
2: Alors là, c'est les Alpes-Maritimes, c'est encore autre chose là.
3: C'est ça, du côté maternel, on avait la honte de la famille paternelle, on avait les grands-parents végétariens.
2: Ouais, c'est terrible ça. Vous n'aviez pas du tout, parce qu'elle vous a nourri au Pambagna.
3: Alors non, elle faisait très très bien la cuisine.
2: Hein. Elle faisait du poisson au fenouil, je crois.
3: Oui, oui, oui, elle rôtissait des poissons entiers au fenouil, elle faisait des Pambagna délicieux.
2: Pas pour ça.
3: Mais, non, mais nous on râlait tout le temps, on appelait la maison, mais enfin, comment? On ne mange pas de viande ici, on va dépérir. Ouais, ouais. Alors qu'on était très très bien nourris et très heureux, et j'ai un souvenir, j'ai encore l'odeur, là, en vous parlant, de ce Pembagna et cette allée dans les îles de Lérins, qu'on traversait ces allées d'eucalyptus pour aller dans la petite crique secrète, pour aller faire le pique-nique. Et on savait que le Pembagna était là dans le panier, et puis on avait hâte d'arriver.
2: Parce que justement, hein, les îles de Lérins, ça fait aussi partie de ces lieux que vous aimez. Vous avez des images, j'imagine, du massif de l'Estérel qui arrive, par exemple.
3: Alors, c'est marrant, dans les oreilles, j'entends la mer, je sais pas, c'est bizarre.
2: C'est tout à fait fait par hasard.
3: Ouais, incroyable.
2: Qu'est-ce qui vous vient, Ariane Daguin, quand vous entendez la mer comme ça et qu'on parle de
3: Eh bien, le Pembagna. Mais aussi les oursins.
2: Ah,
3: ça, c'est quelque chose. J'adore les oursins.
2: C'est vrai?
3: Vous aimez les oursins?
2: Pas du tout. Moi, ils m'ont piqué un jour, donc je leur en veux toujours.
3: Moi, j'adore ça. On y allait avec les ciseaux, on ouvrait les oursins, les ciseaux, on les mangeait comme ça, là, dans l'eau. Ah, oui, oui, oui. Ah, même dans l'eau.
2: Bon, alors, les Reims, ce sont des deux grandes îles, hein, Sainte-Marguerite et Saint-Honorat. Vous vous souvenez de ces îles-là? Vous les avez visitées, j'imagine. Il y avait un monastère. C'est des lieux où vous retournez. Vous parlez de l'eucalyptus, de ces odeurs qui reviennent. Quel lien vous entretenez avec ces lieux aujourd'hui?
3: Je n'y suis jamais revenu.
2: C'est pas vrai.
3: Non, non.
2: Donc, depuis gamine, depuis adolescent.
3: Ouais, ouais, ouais, ouais.
2: Vous n'avez pas envie d'y aller?
3: Ben, j'ai le souvenir de mon grand-père, de ma grand-mère, et je pense que ça me manquerait, tu vois, d'y aller et de voir qu'ils sont pas là, quoi. Mais et aussi, de façon générale, hein, faut pas. Mais quand je reviens dans un lieu où j'étais quand j'étais petite, tout d'un coup, ce lieu me paraît beaucoup plus petit, beaucoup moins impressionnant.
2: C'est toujours la même impression qu'on a chacun. Donc
3: Le lycée de filles à Auch, les copains Cassassus qui ont repris l'hôtel depuis, ont ouvert un restaurant, là, la cantine, dans l'ancien lycée. Maintenant, c'est devenu une opération immobilière. Et quand je vois les classes et le préau et là où on batifolait, je trouve tout très petit, très étriqué, alors qu'à l'époque, c'était immense.
2: Alors, vous faites bien de parler de batifolé. On a compris tout à l'heure que vous aimiez faire la fête, que c'est propre aussi à votre région. Vous étiez au lycée Pardaillon, il me semble, le nom de votre lycée.
3: Oui.
2: Une époque où, voilà, qui est intéressante, parce que vous qui portiez le tablier rose dans une école, vous en parlez tout à l'heure, où il n'y a que des filles, là, c'est la mixité.
3: Oui.
2: Donc, c'est l'adolescence. J'imagine aussi que c'est les premiers émois, les premières émotions et les premières fêtes. Et chez vous, quand on fait la fête, on peut entendre ça. Alors pour ceux et celles qui ne connaissent pas, Indaya, qu'est-ce qu'on entend là?
3: Alors on peut dire occitan, mais en fait c'est du gascon.
2: Ouais.
3: Y a notre hymne national en Gascogne, c'est le Secanto. C'est pas tout à fait celui-là,
2: non,
3: mais ça ressemble un peu.
2: C'est le train, celui-là, là. Ouais. C'est le train qui va vers Pau, je crois.
3: Ouais, ouais. Alors que le secanto, c'est plus je chante pas pour moi, je chante pour mamie, etc. Et ce sont des chansons qu'on chante régulièrement chaque année pour Pentecôte à Vic Fezensac, pour les fêtes de Vic, où je retrouve chaque année mes amis d'enfance pour 3 jours, 3 nuits de fête. Voilà.
2: Votre adolescence et les premiers petits boulots, c'est en cuisine. Vous avez des souvenirs où vous faisiez les concerts avec votre grand-mère, le foie gras, les cèpes. Vous vous souvenez de cette période-là?
3: Oui. C'était dans la cour intérieure de l'hôtel.
2: C'est génial de partager ça avec des grands-pères, des grands-mères. Tout le monde n'a pas la chance de connaître ses grands-parents, encore une fois.
3: C'est vrai. Et c'est par elle que j'ai appris autant, sinon plus, qu'à la cuisine de mon père. Puisque à la cuisine de mon père, c'était clair, ça n'a jamais été dit, mais c'était clair que c'est mon frère qui allait reprendre. Et donc, il avait son plan de stage.
2: Ouais.
3: Et moi, j'aidais là où il fallait. Quoi, hein. Je plumais les canards quand ils arrivaient. Voilà,
2: alors, depuis 20 heures, on vous écoutait, hein, on se dit, bon, bah, voilà, elle va aller travailler dans la gastronomie, elle va peut-être passer derrière les fourneaux, elle va faire autre chose. Et vous décidez d'être journaliste.
3: J'adore écrire, c'est clair qu'on ne me veut pas dans la gastronomie. Il y a une espèce d'atavisme, j'étais dedans, enfin, dans la marmite,
2: tout bébé, petite, quoi. Ouais. Bien sûr.
3: Tout autour de moi, c'était que la gastronomie. En Gascogne, on ne vit que pour la gastronomie. Soit on est dans le vin de Madiran ou de Saint-Mont, l'Armagnac, soit on fait des foie gras, soit on est fermier ou on fait pousser du tournesol, du maïs. Enfin, tout le monde est dans la gastronomie d'une façon ou d'une autre, pas que dans la restauration. Et donc, je voulais voir qu'est-ce qu'il y avait d'autre. Et en plus, j'aime beaucoup écrire. Donc, je me suis dit, pourquoi pas journalisme.
2: Et vous partez à Toulouse?
3: À Toulouse, un an. Ça n'a pas duré très longtemps.
2: Qu'est-ce que vous faites à Toulouse?
3: Sciences Po. Je démarre Sciences Po pour devenir journaliste après.
2: Ouais. Ouais. Ça fait un peu un petit canard quand même de la famille. C'est vrai? Parce que vous me dites, on ne voulait pas de moi dans la cuisine, dans la gastronomie.
3: On ne voulait pas de moi. À nouveau, ça n'a jamais été dit. Hein. C'était quelque chose qui, à l'époque, était normal. Les filles partaient, suivaient un mari, et les garçons restaient et reprenaient la boîte. C'était normal.
2: Bien. Toulouse, vous y restez un an, mais il y a l'appel de l'ailleurs. Et dans un instant, on ira, alors on va aller loin, vous allez partir aux États-Unis, un peu comme ça, je vous poursuis sur un coup de tête, hein, vous nous le direz, vous allez peut-être vivre votre American Dream, et puis alors vous allez surtout découvrir des choses extraordinaires qui fait que vous allez y rester et y faire une carrière superbe. On va en parler dans une poignée de secondes avec vous, Arène Daguin. On reste en France avec une autre belle initiative, ici ça entreprend, c'est votre rendez-vous quotidien pour soutenir les entrepreneurs. Aujourd'hui, Catherine Quicandon, vous nous proposez une jeune femme qui a décidé de prendre en main un problème féminin, les douleurs menstruelles. Une idée qu'elle a eue pendant ses études et qu'elle a concrétisée.
4: À Wettolsheim, au sud de Colmar, dans le Haut-Rhin, on a chaud.
5: Attention, c'est très chaud. J'ai réussi à le récupérer, ça sort du four. C'est brûlant.
4: Alors non, ce n'est pas si chaud que ça et ça ne sort pas du four, mais de la tête d'une jeune entrepreneuse de 24 ans, Salomé Kloumann. Il s'agit de Warmly, une culotte chauffante pour soulager les douleurs des règles, d'endométriose ou de lombaire.
6: Il y a des filaments en fibre de carbone sur le devant et sur le derrière. Et dans la petite poche, il y a une batterie qu'on place et elle est toute légère et ça va chauffer le devant, le dos et le bas.
4: 3 niveaux de température pour s'adapter à l'intensité de la douleur. La batterie a une autonomie de 4 heures environ. Salomé se fournit en Chine, mais elle organise seule toute la logistique depuis l'Alsace. Les culottes sont en vente depuis février seulement, mais elle a déjà des commandes de Belgique, du Pays-Bas, du Royaume-Uni et de l'Allemagne. C'est plutôt classe et les retours clientes sont très positifs.
6: Notamment de mamans qui ont acheté pour leur fille en me disant que leur fille adore, ça leur permet aussi de prendre beaucoup moins d'antidouleurs durant la journée ou de se sentir moins gênées à l'école parce qu'elles n'ont plus besoin de prendre leur grosse bouillotte. Mais aussi surtout des mamans qui me disent qu'elles sont très reconnaissantes que je fasse ça pour les femmes et qu'elles auraient trop aimé avoir ça quand elles étaient plus jeunes.
4: C'est vrai que l'on a tout essayé, de multiples remèdes et d'astuces de grand-mère, pas toujours efficaces à 100%. Le prix de cette culotte chauffante, un peu moins de 90 euros, un prix qui se justifie par la technologie intégrée et par le fait qu'elle se met par-dessus votre culotte, donc vous n'êtes pas obligé d'en avoir plusieurs et surtout, elle se lave sans problème. Par ailleurs, Salomé commence à développer des partenariats avec des mutuelles. Comment Salomé a eu envie d'entreprendre dans ce domaine?
6: Alors simplement, je souffrais énormément au ventre et au dos et je trouvais que les solutions actuelles, c'était pas du tout optimal. Par exemple, la bouillotte, elle n'est pas du tout discrète ni pratique, un peu lourde et on doit réchauffer l'eau toutes les demi-heures. Donc j'ai pensé aux habits de ski qui sont chauffants, comme par exemple les gants, et je me suis dit qu'on pouvait simplement intégrer cette technologie dans une culotte.
4: Plus d'infos sur warmly.fr, W-A-R-M-L-Y. Merci à Ici Alsace pour cette idée qui apaise. Ici, ça entreprend dans le Haut-Rhin avec Warmly, une culotte chauffante qui change la vie des femmes et des autres. Oui, parce que quand on a mal au ventre, tout le monde a mal au ventre.
2: Merci Catherine Kikandor. Nous, on n'a pas du tout mal au ventre avec Ariane Daga. On est même en train de se régaler. On va aller faire un tour aux États-Unis dans un instant. Vous allez y partir à l'âge de 18 ans, c'est jeune, hein, de partir comme ça.
3: Oui, mais j'avais rien à perdre.
2: C'est vrai, bah vous avez même tout à gagner parce que vous allez y vivre une aventure totalement extraordinaire. Vous allez surtout découvrir qu'ils ne savent pas vraiment faire du foie gras là-bas. C'est un peu de la conserve, que ce n'est pas terrible et vous allez avoir une belle idée de génie. Vous allez créer une entreprise, notamment d'Artagnan. On en parle dans un instant, avec plaisir. Ariane Daga est votre invité. Parcours très inspirant ce soir sur Ici.
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2: Bon, elle est quasiment française, hein, elle est même parisienne. En ce moment, Céline Dion à la Plénitude Arena. C'est à Nanterre pour une série de concerts. La voici avec son tout nouveau single sur Ici.

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3: Vendredi de 9h à 18h30, laissez parler l'artiste qui sommeille en vous et venez participer à une œuvre collective unique. À l'occasion de la semaine de l'intégration, la médiathèque de Chauffailles et l'association Clé 71 vous invitent à réaliser une fresque participative avec Tête Nomade. Issu de l'univers du street art et reconnu pour son travail remarquable au pochoir, l'artiste Tête Nomade sera présent tout au long de la journée pour encadrer la création d'une grande fresque murale près de la médiathèque. Une expérience créative accessible à tous pour manier la bombe de peinture et laissez votre empreinte sur les murs de la ville. La journée promet d'être particulièrement riche et conviviale. À 9h, accueil chaleureux autour d'un café. 9h30, coup d'envoi du chantier de peinture et de création. 12h30, repas partagé pour échanger en toute simplicité. 14h, conférence débat autour des thèmes de l'intégration et de vivre ensemble. Et à 16h, inauguration officielle de l'œuvre, suivie d'un vin d'honneur festif. À consommer, bien sûr, avec modération. Côté pratique, l'événement est entièrement gratuit et ouvert à tous. Le rendez-vous est pris ce vendredi, dès 9h, à la médiathèque de Chauffailles, aux 4 rues Élie Morette.
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4: C'est une jolie passerelle entre la France et les États-Unis qui se dessine ce soir avec notre invitée Ariane Daguin, chef d'entreprise franco-américaine, aujourd'hui fondatrice de D'Artagnan, dont nous allons parler dans un instant. C'est toute sa culture gastronomique gasconne qui s'invite dans sa vie. Mais là, tout de suite, on va prendre la direction de Big Apple. À 18 ans, vous partez aux États-Unis, vous êtes fan des grands espaces. De toute façon, vous êtes fasciné par l'idée de cette notion de liberté. Puis en plus, vous avez parlé de chevaux tout à l'heure, vous adorez les chevaux.
5: Oui.
4: Et les cow-boys.
5: Oui.
4: Du coup, vous allez aux États-Unis.
5: Oui. Et je me suis complètement trompé, j'arrive à New York, il n'y a pas de cow-boys.
4: C'est pas ça, quoi. C'est pas cette ambiance.
5: Grosse erreur.
4: Qu'est-ce que vous dites? Alors, s'il n'y a pas de cow-boys, il y a quoi? Il y a qui?
5: Alors, c'est quand même très grand. Il n'y a pas les grands espaces, mais... Tout est trop grand, tout est trop gros, les bagnoles sont énormes, les verres d'eau sont énormes, les glaçons sont énormes, tout est énorme.
4: Et ça vous convient pas?
5: Non, c'est surprenant. C'est pas... Non, ce qui me convient pas, c'est que j'arrive et qu'il n'y a rien à manger. Enfin, c'est vraiment pas bon, mais vraiment pas bon. Enfin, le premier poulet que j'ai mangé aux États-Unis...
4: Ouais.
5: Je vous promets, je pense que en le mangeant, je me suis dit, il faut que je rentre à la maison. C'est pas possible.
4: Alors, vous n'êtes pas rentré tout de suite à la maison. Vous allez rentrer d'abord à la Columbia University en deuxième année de Sciences Po, hein, ce que vous avez entamé à Toulouse juste avant, mais vous laissez tomber une fois de plus, hein, assez rapidement tout ça. Vous devenez jeune fille au pair, vous cherchez à financer vos études. Mais du coup, vous dites, ah mince, j'ai 18, 19 ans, mais j'ai quand même une sacrée expérience. Connaissance dans la gastronomie, de par votre enfance, et là vous dites qu'il y a peut-être un truc à faire. Là.
5: Ou pas encore. Là, au départ, c'était pas ça, c'était la survie. C'était, les études sont très très chères aux États-Unis.
4: Ouais.
5: J'en avais pas conscience quand j'y suis arrivé. Donc, il a fallu trouver des petits boulots. J'ai trouvé un petit boulot dans la première et la seule charcuterie de New York, qui s'appelait Trois Petits Cochons à l'époque, pour me permettre de payer les études. Sauf que ça suffisait pas.
4: Ouais.
5: Donc, à la rentrée, d'abord, il s'est passé deux choses. Mes patrons, ils étaient deux associés, m'ont proposé de me garder à plein temps et de me faire la carte verte, hein, avec leur avocat, ce qui est assez rare et une bonne occasion aux États-Unis.
4: Carte de résident aux États-Unis, ouais.
5: C'est ça. Et d'un autre côté, de toute façon, j'avais pas assez d'argent pour revenir aux études. Qui me poursuivaient plutôt que je les poursuivais. Donc, c'était pas, peut-être pas plus mal. Ouais.
4: Alors, vous dites qu'effectivement, vous vous rendez compte que c'est pas terrible ce qu'on y mange. Vous observez les productions, les chefs américains. Vous trouvez que le foie gras, ils y connaissent rien. Que c'est des produits en conserve.
5: Il n'y en a pas.
4: Il n'y en a même pas. Ouais. Ou alors ils les font venir à droite à gauche. Bon, ils les retravaillent peut-être. Bon, puis il y a histoire, à un moment donné, il y a deux personnes qui arrivent avec un foie gras sous le bras, là.
5: Oui.
4: Et c'est l'idée.
5: Alors, c'est vrai qu'il y a ce contraste aux États-Unis entre. À ce moment-là, entre d'un côté une alimentation et un choix d'alimentation vraiment, vraiment pas bon, ce poulet qui sentait le poisson, qui était nourri de je sais pas, de protéines de poisson, je sais pas de qu'est-ce qu'il leur donnait, et puis qui était vraiment mou et il n'y avait pas besoin de couteau pour la bouillie, quoi. Et de l'autre côté, on sentait poindre quand même cette envie des Américains, cette curiosité vers la gastronomie et l'art culinaire.
4: Très vite, vous décidez de créer votre propre entreprise, D'Artagnan. Non logique, qu'on a évoqué tout à l'heure, puisqu'on rappelle qu'il est né près de Lupiac, dans le Gers, au début du XVIIe. D'Artagnan s'est né en 1985. Alors, c'est pas que le foie gras, c'est le gibier, c'est le magret, c'est le jambon, c'est le canard, c'est les terrines, c'est tout ça. Vous devenez, je survole, parce qu'il nous faudrait plusieurs émissions, à un moment donné, avec cet American Dream, vous devenez premier distributeur mondial de foie gras et de volaille aux États-Unis.
5: Mondial, aux États-Unis.
4: C'est un peu le monde, les États-Unis. Mais vous devenez premier distributeur aux États-Unis sur l'ensemble des États, des 51 États. Donc,
5: S'il faut plusieurs heures, je reviens. Hein. Vous me dites quand vous voulez que je revienne.
4: Avec plaisir. Mais la progression, elle est extraordinaire. Je ne sais pas si vous avez le sentiment que ça va vite. Parce que vu
5: ça va très vite. Les deux gars en question dont vous parliez arrivent avec un foie gras dans les mains. Ils avaient tout prévu, de la ferme, de l'éclosoir, à l'élevage, au gavage, à l'abattage. Sauf la commercialisation. Donc ils sont venus nous voir, autre petit cochon. Mes patrons n'ont pas voulu rentrer dans le truc. Et moi, je me suis dit, c'est historique. Enfin, tout ça, c'est un peu par hasard quand même, hein, de revenir dans la gastronomie. Et là, comme foie gras arrive devant moi, c'est je ne pouvais pas laisser passer ça.
4: Alors ça va aller tellement vite, et quand je vous parle de numéro 1, on pourrait se parler de ce sommet du G7, où vous êtes sous-chef de votre papa à ce moment-là, ça se passe à Paris, on est de retour à Paris.
5: Sous la pyramide.
4: Exactement, pyramide du Louvre, G7, alors il y a François Mitterrand, il y a Helmut Kohl, on est en 1989, il y a Margaret Thatcher, il y a George Bush, et vous faites goûter le foie gras à George Bush.
5: George Bush senior.
4: Vous lui faites goûter.
5: Si.
4: Il y a un goûteur.
5: En fait, ce qui s'est passé, c'est que mon père me dit, tu viens me donner un coup de main. Moi, je vois une espèce de possibilité de faire un peu de pub pour D'Artagnan qui venait de naître, ma boîte. Et donc, j'arrive tout de suite et j'arrive avec des foie gras. Déjà, petite transpiration à la douane, parce que j'amène des foie gras américains en France. Ouais. Je ne sais même pas si c'est légal ou pas. Ça passe. Et puis ensuite, le chef du protocole de l'Élysée, qui était là et on avait fait le menu, mon père avait fait le menu, dit il n'est pas question de mettre un foie gras américain avec les autres foie gras dans l'assiette. Et on l'a fait quand même. Et donc, l'assiette avait 4 foie gras, dont le foie gras américain à 6 heures. Et à 6 heures dans l'assiette. Et à la fin du repas, on a eu l'opportunité d'aller et voir un peu comment ça s'était passé et si ça leur plaisait. Ouais. Mon père est allé en ligne droite voir le président Mitterrand et moi je suis allé directement voir le président Bush. J'avais dans la main une terrine pour lui montrer que c'était bien du foie gras américain. Je lui ai dit, écoutez, vous avez apprécié le foie gras, j'ai vu les assiettes revenir, vous avez mangé, c'était celui qui était là en bas. Et il a dit, effectivement, ça m'a beaucoup plu. Je lui ai dit, c'est du foie gras que vous pouvez absolument avoir aux États-Unis. Et depuis, donc, nous sommes fournisseurs de la Maison Blanche.
4: Extraordinaire dans votre parcours, parce que vous venez de le dire, vous êtes aujourd'hui encore un fournisseur officiel de la Maison Blanche. Vous avez, vous fournissez en foie gras et en volaille Barack Obama, Bill Clinton, Donald Trump encore aujourd'hui. Ça me paraît dingue. Hein.
5: Ouais. Enfin, Trump pas trop, c'est pas son truc. Et Bill Clinton, c'était bien un moment, jusqu'au moment où Hillary a mis Bill
4: à la rue.
5: Non. Au régime sec.
4: Ah, pardon.
5: Au régime sec.
4: Beaucoup de régimes, elle l'a mis.
5: Ouais. Non, mais là, il a eu quand même une alerte cardiaque.
4: Ouais.
5: Et là, après ça, alors il continuait à acheter des pentas, des trucs comme ça pour la maison. Et puis, évidemment, tout ce qui était un peu plus luxueux ou gras pour les dîners de prestige. Mais pour l'appartement, c'était plus que des pentas. Après, des volailles très...
4: Très au garde à vous de me dire que vous avez fourni à Barack Obama par exemple les foie gras et les volailles. On va revenir sur cette relation que vous avez avec
5: très gourmand.
4: Barack, je sais, fait partie des plus gourmands. On va reparler reparler avec gourmandise d'ici 21h de ce parcours impressionnant d'Ariane Daguin. Ça marche ici, qu'en pensez-vous? Ça a marché pour vous, ça marche aussi en France. Je ne sais pas si vous lancez des défis, des challenges, ou si vous avez en tête un projet pour les prochaines semaines ou les prochains mois. L'homme que nous allons vous présenter ce soir va peut-être vous inspirer. Ça marche ici, qu'en pensez-vous? Un reportage dans le Grand Est avec Robin Bernot et Maxime Dillinger.
6: Pour tourner une page, un homme a parcouru 24 000 km à vélo.
7: Écoutez, je pense que c'est ressourçant.
6: Cet homme, c'est Thomas Billot et il s'est lancé un défi hors norme, passer à vélo devant tous les McDo de France sans jamais s'y arrêter. C'est ainsi qu'il a souhaité se servir de son passé pour avancer. Cet aventurier, conférencier et ancien obèse vient tout juste de boucler ce Tour de France pas comme les autres. Avec ses 24 000 km, il est forcément passé ici, dans notre département. Des journées bien chargées qu'il raconte à Maxime Dillinger.
8: Bah, une journée, ça ressemble à 4h15 debout, 5h20 sur le vélo, où je mets le casque. C'est un peu comme, ouais, je dirais, comme la personne qui pointe au boulot. Et je roulais entre 10, 11, 12, 13 heures, 14 heures, suivant les journées. Et 18 heures, 20 heures, j'enlève le casque et la journée est finie. Je mange, je me lave, je mange et au lit.
6: Alors, cette aventure, Thomas l'a imaginée après un changement de vie. Il cherchait un moyen de marquer ce nouveau départ. Alors ici, ça marche, enfin, ça roule même. Mais vous, quel regard portez-vous sur ce défi? Sophie, par exemple, trouve ça génial.
9: Ça permet justement de couper le quotidien, de se reconnecter à la nature, de méditer, de se retrouver soi, de faire une pause dans un monde où on n'a pas forcément le temps de faire des pauses. Et oui, c'est un bon challenge.
6: Et vous, tiens, est-ce que vous auriez pu le faire?
9: Non. Pourquoi? Parce que des petits challenges, oui, mais partir avec mon vélo, mon sac à dos, comme ça, j'ai un petit côté trouillard de m'aventurer comme ça, non, voilà.
6: Bon, parcourir plus de 20 000 km à vélo, peut-être pas, mais se lancer régulièrement des défis, tiens, est-ce que c'est important?
9: Les projets, c'est des moteurs, hein. Que ça soit personnel, familiaux, entre amis, ou voilà, enfin, c'est vraiment un moteur qui permet d'avancer, de pas se ratatiner, de s'ouvrir au monde. Non, je trouve que c'est vraiment... ça, c'est indispensable.
6: Si vous voulez en savoir plus sur l'aventure de Thomas Billot, je vous conseille d'aller sur son compte Instagram Billot. Ça s'écrit B-I-2-L-O-T. Il a documenté dessus toute son aventure.
4: Voilà, c'est qu'il a eu la même audace que vous, Ariane Daguin. Hein. 24 000, alors c'est un autre sujet, mais 24 000 kilomètres.
5: Ah non, mais moi j'ai mal aux fesses, rien que d'écouter ça.
4: Fournisseur officiel de la Maison Blanche en foie gras et en volaille, la Gascogne qui s'invite aux États-Unis grâce à la croissance de votre entreprise D'Artagnan. Véritable passerelle entre la France et les États-Unis, on vous voit dans les médias à ce moment-là. Vous côtoyez les grands dons, vous devenez évidemment une ambassadrice de la gastronomie, une ambassadrice française aux États-Unis, avec ses bons produits du terroir que nous allons peut-être déguster avant 21h avec votre invité Ariane Daguin.
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4: Et la musique de Boney M avec Sunny, c'est sur Ici.

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2: Avec mon invité Ariane Daguin, c'est grâce à son savoir et sa région gasconne qu'elle va construire l'essentiel, ou en tous les cas une grande partie de sa carrière aux États-Unis. Elle est devenue une personnalité reconnue, fournisseur de foie gras, de volaille à la Maison Blanche. Elle nous a même confié que c'était Barack Obama qui était le plus gourmand de son enfance du côté de Hoche dans le Gers. Elle a le désir de tracer justement cette propre voie, un héritage qui perdure aujourd'hui avec non plus la 7e mais une nouvelle génération. Oui, parce qu'on va parler de votre fille quand même dans un instant. Comment on emporte sa région avec soi lorsque l'on construit sa vie à l'étranger, Ariane Daguin ?
3: Dans la gastronomie, c'est pas très difficile. Hein. Il suffit d'aimer de convaincre. Aimer convaincre qu'on a raison, que nos produits ce sont les meilleurs, et qu'il faut bien manger, manger sain et équilibré, mais bien manger, et que c'est ça la vérité. Et donc, la gastronomie gasconne, ben, c'est ce qu'il y a de mieux, c'est bien connu, c'est évident.
2: Ariane, vous avez quitté la Gasconne pour construire une trajectoire différente de celle de votre papa, dont vous souhaitiez aussi vous distinguer, ce qu'on a compris en tous les cas, avant de transformer cet héritage en entreprise, et puis plusieurs décennies plus tard, vous travaillez donc avec Alix, qui est votre fille, pour un projet centré sur la terre, l'alimentation, la transmission. Finalement, vous voyez, c'est des trajectoires qui sont différentes par rapport à ce que vous avez pu faire, notamment avec votre papa. Est-ce que vous faites aujourd'hui avec Alix ?
3: Oui, mais quand même dans la même lignée.
2: Bien sûr.
3: Plus ou moins. Et c'est extrêmement réjouissant de pouvoir travailler avec sa fille, de bien s'entendre. Enfin, il y a des crises, hein, bien sûr. Hein, les relations mère-fille, tout le temps. Mais de faire un projet comme ça, qui est enthousiasmant, où on arrive à convaincre, et ça, j'adore, c'est ça qui me fait vibrer, c'est tous les week-ends, on reçoit le public, et tous les week-ends, on arrive à les convaincre que cette carotte qui vient de sortir de la terre, ou cet œuf qui a été fait par une poule qui a couru partout et qui a mangé les restes des légumes et puis les petits insectes, et il n'y a rien de meilleur. Et c'est aucune comparaison avec ceux qu'ils peuvent trouver dans le supermarché ou qui a été élevé de façon industrialisée. Alors, je distille, je fais mes propres alcools, mes liqueurs, je fais un petit café, je fais les soupes.
2: Il est où ce café ?
3: Eh ben dans la ferme, à All for One, One for All, à Goshen, New York. Mais il faut venir.
2: Alors, j'en reviens en région française, parce que je parle de votre fille, l'Alix. Est-ce que c'est cette même Alix que vous emmeniez à Montpellier, dans les grands hôtels, dans les beaux hôtels ? Il n'y a pas qu'à Montpellier, d'ailleurs.
3: Pas qu'à Montpellier, non. On piquait la décapotable de ma mère, et je l'amenais dans les grands restaurants. Donc là, une année, on a fait les Frères Porcel à Montpellier, puis après, on s'est arrêté à Lousteau de Beaumanière, puis on montait à Vézelay, et... À chaque
2: Bourgogne.
3: Fois, ouais, Bourgogne, oui, on est monté jusqu'à Paris, même, mais à chaque fois, donc on s'arrêtait sur les coups de midi, on montait dans la chambre, on se mettait en maillot de bain, on redescendait, on faisait un petit plouf avant le déjeuner, et on se faisait vraiment un très bon déjeuner. Et donc, Montpellier, oui, Beaumanière, oui, Vézelay, oui, on arrive au Crayères, à Reims, pareil, on arrive... On nous montre notre chambre, une chambre magnifique avec la vue sur le parc, le petit balcon, enfin le grand balcon. Donc, maillot de bain, Paris Match sous le bras, crème solaire. On descend, c'est midi, les gens commencent à rentrer. Où est la piscine ? Il n'y en a pas. Et alors là, un peu ridicule quand même, demi-tour, hop, ascenseur, on remonte tout de suite. Et petite honte quand même, et ils en parlent toujours, apparemment, à l'époque c'était les Boyers, ils en parlent toujours, Ariane, oui, celle qui cherchait la piscine.
2: Est-ce qu'il y a des régions de France comme ça que vous appréciez, que vous avez découvert à l'occasion de déplacements ? Voilà, on a beaucoup parlé de certaines régions, on a évoqué, la vôtre évidemment, mais je sais que par exemple la Bretagne c'est une région que vous connaissez moins et que vous aimeriez découvrir davantage.
3: Oui, parce qu'évidemment on a tendance à revenir vers un peu la famille. Alors la source, en Gascogne chaque année obligatoire, et puis après, si on doit bouger un peu, ça sera plutôt vers les autres grands-parents ou alors les cousins en Provence.
2: Sont où en Provence ?
3: Saint-Rémy.

0: Ah, voilà.
1: Cabane et Saint-Rémy, oui. Ouais, ouais, ouais, ouais. Et ma petite sœur était restée là-bas longtemps, ouais, d'ailleurs. Elle s'est installée là-bas, elle avait une petite pâtisserie qui s'appelait Le Petit Duc.
0: Quand on est loin de la France et qu'on vit aux États-Unis, il y a des régions comme ça, au-delà de la vôtre, qui vous manquent. On réfléchit parfois, on se dit, tiens, je voudrais bien, quand je reviens, profiter de mon temps pour découvrir la Normandie, que je ne connais pas, ou aller en Creuse, par exemple.
1: Tout à fait. Enfin, la Creuse, je ne sais pas. Mais
0: Je dis ça par hasard, je sais. Voilà. Ouais.
1: Mais la Normandie, oui, tout à fait.
0: Ne me fâchez pas avec la Creuse.
1: Non, mais bon, c'est vrai, l'Alsace, ouais. Et puis c'est vrai que la Bretagne est un endroit où je ouais, suis pas allé, il faut que j'aille voir un peu. Ouais.
0: Il paraît que chaque année vous faites venir des gastronomes américains en Gascogne justement pour leur faire découvrir plein de belles choses.
1: C'est la même technique qu'à la ferme, j'adore convaincre et faire découvrir. Et voir dans l'œil des gens cette découverte et cette ouais, joie de découvrir les bons produits, la bonne gastronomie. Et la Gascogne, pour ça, c'est fabuleux. Et donc, chaque année, au moins une fois par an, j'amène un petit groupe, alors entre 12 et 14 personnes. Ce sont des gens qui sont des gastronomes, amateurs, hein, c'est pas des professionnels. Mm-hmm. Enfin, des fois, je fais des chefs pros, mais j'adore venir avec des gens qui aiment cuisiner, mais qui savent pas trop, ouais, qui connaissent de la France Paris et la Riviera, point barre, et qui sont assez ouverts pour aller découvrir avec moi une région complètement inconnue. Et là, je leur fais faire des trucs, ils en reviennent pas, quoi. On va ce matin au marché, on achète chacun le canard avec le foie gras encore à l'intérieur, puis on va au labo et je leur montre, on ouvre le foie gras, on fait les terrines, on fait les confits, on fait le, ouais, on fait la terrine de foie gras, on fait les magrets, je les fais cuisiner en groupe, il faut aller au marché en groupe pour faire chacun son plat et faire le menu par rapport au marché et rien d'autre. On va voir les éleveurs de porc noir de Bigorre, hein, et on goûte à tous les jambons. Enfin voilà, et que des trucs comme ça. Les Armagnacs, bien sûr.
0: Quel ancrage, quel voilà, territoire. Alors l'Armagnac, vous n'auriez pas dû me lancer là-dessus. Ah. Mais quoi cette histoire voilà, certains amis, c'est un grand renfort d'Armagnac que des copains ont réussi à vous convaincre de reprendre l'épicerie de la Comtesse du Barry.
1: Eh ben oui.
0: Ils vous ont eu, c'est ce qu'on s'est dit, vous les avez eu aussi. Bref, vous êtes à la tête de la Comtesse du Barry.
1: Oui. Enfin, la Comtesse du Barry.
0: Avec c'est... modération, j'ai oublié de le préciser.
1: Oui, oui, oui, il faut le dire.
0: Pas la Comtesse du Barry, l'Armagnac, bien sûr. D'accord.
1: Une entreprise historique qui date de 1908. Cette femme qui n'était pas du tout comtesse, d'ailleurs, qui s'appelait Du Barry, mais en un seul mot, pas en deux.
0: On nous a menti.
1: Tous les villageois commençaient à appeler la comtesse. C'est ouais, comme ouais, ça qu'elle a mis ça sur son étiquette. Elle était charcutière. C'était la première à mettre du foie gras en conserve, à l'envoyer par correspondance dans les grandes villes de la France. Et elle a bien réussi. Elle faisait le meilleur foie gras du coin. Ouais, ouais. Il y a eu un engouement terrible. Sa fille a repris très bien. C'est les deux petits-enfants, les deux frères, la croix très bien. Moi, c'est comme ça que je les ai rencontrés, que j'ai eu conscience de la Comtesse du Barry. Quand j'étais jeune en Gascogne, c'était vraiment l'entreprise du coin ouais, qui comptait. Quand ils venaient au restaurant chez mes parents, les gens les attendaient dans le hall de l'hôtel pour leur passer un message, pour leur dire bonjour. Enfin, on sentait les dignitaires du coin. Et puis, c'est tombé. Ça a été vendu, c'est tombé, ça s'est endormi. Et là, c'était à vendre. Et c'était pas en très bon état. Et donc, l'idée était pour des amis à moi de reprendre. Ils ont essayé de me convaincre. Je dis non, il n'en est pas question. Et puis, on est allé chez Michel Guérard.
0: Et voilà, c'est le piège, ça. Voilà, c'est le piège. Voilà. Alors, on a compris maintenant, voilà, vous êtes à la tête de ces épiceries. J'en cite quelques-unes. Versailles, Vincennes, Neuilly, Paris, Saint-Germain-en-Laye. Il y avait un événement d'ailleurs hier à Paris, du côté du boulevard Haussmann. Voilà, on a pu déguster de bonnes choses comme la terrine de foie gras entier à l'ail noir ou les ballotines de foie gras à la truffe. Voilà quelques exemples pour la Comtesse du Barry dont vous avez repris l'épicerie. Vos clients, au-delà d'être Barack Obama, et vos amis, Robert De Niro, Gwyneth Paltrow et Jean Reno. Je voudrais qu'on se dise un mot sur Jean Reno, parce que vous l'avez un peu taquiné. Il a un très beau domaine qui est au Beau-de-Provence.
1: Oui.
0: Il fait de l'huile, Jean.
1: Oui.
0: Il vous a un peu demandé d'exporter son huile, finalement, aux États-Unis.
1: Jean, c'est un grand cœur. On dirait pas comme ça, hein, un ouais, grand ouais, bonhomme avec les lunettes, des fois une vue. Mais il a un cœur énorme. Et puis Alors, on s'est lié d'amitié très vite. Et puis, il m'a tanné pendant un an. Oui. Est-ce que tu pourrais distribuer mon huile d'olive à tes copains restaurateurs de New York ? Parce que j'en fais pas assez pour distribuer en grande quantité. Mais quand même, ça me ferait plaisir de l'avoir un peu. Et puis moi, je lui disais, mais moi, tu vois, D'Artagnan, oh, c'est des produits carnés, tout est réfrigéré, on n'a pas de bouteille en verre, je suis pas équipé pour ce genre de truc, c'est pas possible.
0: On va lui avoir mis un test quand même, hein.
1: Ben, il a continué pendant un an, il a insisté, donc du coup, je me suis dit, bon ben, on va faire une dégustation à l'aveugle avec tous les copains chefs. Ouais. Et donc, j'ai invité tous les grands chefs de New York autour d'une table, des bouteilles enveloppées de papier alu, dans sa bouteille au milieu.
0: Il a gagné.
1: Il a gagné.
0: C'est énorme. C'est magnifique. Et du coup, il l'avait pris.
1: Ah ben, obligé.
0: Ben voilà,
1: obligé.
0: Ben non, c'est fait. Il a pris le choix. On pourrait parler pendant des heures. Je ne sais pas quel regard vous portez sur votre parcours, sur cette jeune fille née à Paris par hasard, mais qui va grandir dans le Gers, avec tout ce qu'on vient d'évoquer, avec cette arrivée aux États-Unis, ce que vous devenez. Vous êtes fier, j'imagine, quand même, des gens qui ont travaillé avec vous et de vous-même.
1: Absolument. Oui. Et de ce que la comtesse est en train de devenir. Tout à fait.
0: On suivra les actualités de la comtesse qui n'en était pas une, mais vous êtes vraiment une comtesse du cœur et de la gastronomie. Merci. Bon oui, c'est un joli titre.
1: Merci Eric.
0: Vous avez compris que maintenant avec Ariane, on va laisser faire un petit foie gras avec de l'armagnac avec modération, bien sûr. Ariane Daguin, merci d'avoir été notre invitée. C'est un plaisir. On se retrouve dès demain sur Ici avec d'autres invités. Ici.fr pour podcaster l'émission. J'ai envie de dire bon appétit.
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0: Zaz nous rejoint le long de la route Petit Souvenir sur Ici.

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1: Passez une excellente soirée, merci d'écouter. Ici, il est 21h. Ce soir, on a aimé le foie gras, mais on aime aussi la musique 100% années 80. C'est avec Laurent Petit-Guillaume.
2: Bonsoir à tous. J'espère que vous avez passé une bonne journée. Allez, je vous propose comme chaque soir un petit revival années 80 quand la télé n'avait que trois chaînes et que la bande FM commençait à s'agiter. 100% années 80, ça commence comme ça.

0: c'était Englishman in New York.
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0: Et cet Anglais à New York pour qui Sting a dédié cette chanson, c'est son ami écrivain Quentin Cripps qui avait quitté la capitale anglaise pour s'installer aux États-Unis. Un succès de l'année 88. Allez, aujourd'hui, c'est l'anniversaire de celui qui a toujours su décrire en chanson avec force, vérité, les lieux qu'il a croisés. Bernard Lavilliers fête ses 80 ans. Son nouvel album, Rite Cruel, sort à la fin du mois. Mais ce soir, on le retrouve avec Pigalle la Blanche, sorti en 1981. Bon anniversaire.

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À l'origine, ce titre était destiné à une comédie musicale. Mais le projet est abandonné. La chanson, elle, est gardée. Marc Lavoine décide de la proposer à Catherine Ringer. Il la connaît pas. Du coup, quand elle est contactée, elle refuse, pensant à un canular. Bon, bah finalement, la rencontre se fait, le titre est enregistré, mais la maison de disques hésite à la sortir en single. La suite, vous la connaissez. C'est évidemment un des plus grands tubes des années 80. Allez, ambiance disco pour la suite, avec le groupe Imagination. À l'époque, c'était Just an Illusion.

0: Collins, In The Air Tonight. Il paraît que le son de la batterie, le break, qu'on appelle le drum break, est l'un des plus mémorables de l'histoire du rock. Bon, c'est vrai qu'avec Phil Collins, on est sûr d'avoir le son, la production la plus spectaculaire du moment. Mais n'oublions pas que ce titre raconte le chagrin ressenti lié à son divorce avec sa première femme. Bon allez, on se réjouit dans un instant, c'est Kate Bush qui arrive avec Babouchka.
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0: Hervé Christiani, il est libre max.
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0: Et quand on voyage dans les années 80, on rencontre aussi des poètes qui ont inscrit leur nom dans l'histoire de la musique grâce à parfois seulement un titre. Même si la carrière d'Hervé Christiani ne se résume pas à ce « Il est libre Max », c'est cette chanson qui est vraiment ancrée dans nos mémoires parce qu'elle est juste exceptionnelle et tellement actuelle. Il faut rester libre et continuer à rêver, c'est le message. Autre poète, autre messager, tout de suite Daniel Balavoine, « La vie ne m'apprend rien ».

Julie Pietri, c'était Ève, lève-toi. Elle voulait en même temps évoquer ses racines orientales, mais aussi transmettre un message, invitant les femmes à s'émanciper, à prendre leur destin en main. C'est pourquoi ce « Ève, lève-toi » est parfois considéré comme un hymne au féminisme. En novembre 86, Julie est numéro 1 du top 50, et ce titre restera 27 semaines dans le classement. Pas de parole, pas de message, juste de la musique. Lily was here, Dave Stewart.

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1: 100% années 80, c'est tout pour aujourd'hui. Mais surtout pas de panique, on revient demain, hein, dès 21h. Et pour le surplus de musique ce soir, c'est 100% chansons françaises dans un instant. Alors belle fin de journée à tous. À demain, vous écoutez ici votre radio. Il est 22h.
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2: Saviez-vous que la chanson Que je t'aime de Johnny Hallyday a failli ne jamais exister?
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2: En 1969, Johnny prépare un show colossal au Palais des Sports à Paris. Mais il lui manque le titre phare. Les producteurs télé de l'époque font la fine bouche sur ses nouveaux morceaux. Dans l'urgence, Johnny appelle ses auteurs, le texte est greffonné avant une séance de ciné et la musique composée en une seule nuit. Quand Johnny entonne pour la première fois Que je t'aime, c'est le choc.

0: Johnny délaissera ce tube pendant 10 ans avant que Michel Berger ne le ressorte en 1987 pour lui offrir un second souffle magistral à Bercy. Et depuis, ce cri du cœur n'a plus jamais quitté nos mémoires.
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3: L'amour à la plage, le tube le plus insouciant des années 80, est né pour nous faire oublier une année absolument catastrophique.
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3: En 1986, on parle de Tchernobyl, de l'épidémie du sida et la France pleure Coluche. C'est dans ce climat anxiogène que déboule le duo Niagara. Avec l'amour à la plage, les Rennais cassent les codes. Ils nous offrent un tube entre mambo et pop kitsch, porté par un clip aux allures de vidéo amateur. Même la chaîne américaine MTV tombe sous le charme de cette French Touch et les diffuse en boucle.

0: Mais derrière la légèreté, le duo rêve de rock. Il finira par se séparer en 1993 avec quelques autres tubes à son actif.
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2: Voilà l'ami Tom Aubry qui nous a rejoint. Salut Tom.
3: Salut Quentin, bonjour à tous.
2: On s'est dit qu'on allait au musée aujourd'hui, on ne savait pas lequel choisir. Bah toi, tu nous en as trouvé.
3: Oui, parce qu'on va construire bientôt 3 grands parcs d'attractions sur l'univers des mangas. Alors moi, je vous propose un musée azuréen pour découvrir la culture asiatique.
2: Allons-y, ouvrons le livre.
3: C'est la raison 299, le musée départemental des arts asiatiques de Nice. Alors c'est un bâtiment exceptionnel qui se trouve dans le quartier de l'Arénas, collé au parc Phénix, et il borde un lac artificiel qui donne l'impression que la bâtisse flotte sur l'eau.
2: Mais alors qui est derrière ce musée ?
3: Alors il a été imaginé par l'architecte Kenzo Tange. C'est pas n'importe qui, hein. C'est l'une des plus grandes figures de l'architecture japonaise du XXe siècle. Juste pour vous dire, à tel point, en 1987, il devient le premier architecte japonais à recevoir le prix Pritzker. C'est une sorte de prix Nobel, mais pour l'architecture.
2: Oui, pour son musée niçois, Kenzo Tange choisit 2 formes simples.
3: Oui, c'est aussi beau que poétique. Le carré représente la terre, le cercle symbolise le ciel. Le marbre blanc donne au bâtiment une impression de solidité, tandis que les grandes parois vitrées lui apportent de la légèreté.
2: Ouais, c'est ce qui donne l'impression que le musée flotte sur le lac.
3: Exactement, Kenzo Tange le décrivait lui-même comme un cygne qui flotte sur un lac paisible. Mais avant de devenir un musée, ce bâtiment a connu une histoire compliquée. En fait, la première pierre a été posée en 1990, sauf que le projet initial rencontre plusieurs difficultés et n'aboutit pas comme prévu. Le bâtiment reste alors inoccupé pendant plusieurs années.
2: Ça fait un musée vide, ça c'est incroyable.
3: Ah oui, mais le département des Alpes-Maritimes décide finalement de lui offrir une nouvelle vie. Il reprend le lieu et le transforme en musée. Et là, je peux vous dire, il y a du boulot. Il faut aménager les salles et surtout constituer entièrement les collections. Finalement, après plusieurs années de travail, le musée départemental des arts asiatiques de Nice est inauguré le 16 octobre 1998. Un lieu qui nous fait voyager donc entre la Chine, le Japon et l'Asie du Sud-Est. Et en ce moment, ce voyage prend la forme d'une aventure en bande dessinée avec l'exposition Mortimer et le Japon de papier.
2: Justement, allons dans le détail. Qu'est-ce qu'on peut voir dans cette expo ?
3: Espionnage, robots et innovation scientifique. En fait, on plonge dans les coulisses d'une aventure située dans le Japon des années 70. On observe donc les liens entre la bande dessinée et l'art japonais. Et chose intéressante, Edgar Jacobs, le créateur de Blake et Mortimer, n'avait jamais mis les pieds au Japon. Alors pour dessiner le pays, il va rassembler une documentation impressionnante. Il étudie ses paysages, ses traditions, ses objets du quotidien. Et en fait, l'exposition, elle permet de découvrir ses croquis, ses archives et toutes ses estampes. Et au total, ce sont près de 160 œuvres qui sont présentées avec un spectaculaire robot samouraï spécialement imaginé pour l'exposition. C'est Mortimer et le Japon de papier, c'est à découvrir jusqu'au 31 janvier 2027 au musée départemental des arts asiatiques de Nice.
2: Et ça, c'est une bonne raison d'aimer la Côte d'Azur.
3: En plein dans le mille.
4: Et Tom, tant que t'es avec nous, on te garde parce qu'il y a bientôt les journées européennes du patrimoine.
3: Oui.
4: Et on a une grande mission à lancer auprès de celles et ceux qui nous écoutent.
3: Bien sûr, s'il y a un lieu qui vous intéresse, qui vous intrigue, vous passez devant et vous vous dites, mais qu'est-ce que c'est quoi son histoire? Et bien vous savez quoi, vous faites une petite photo, vous me faites une petite description et moi je mène l'enquête et je vous raconte son histoire et dans mille raisons d'aimer la Côte d'Azur.
4: La photo, faut nous l'envoyer. Oui. Et pour le faire, et bien vous passez par le WhatsApp 04 93 82 0304.
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5: 6h19, c'est votre rendez-vous les gens d'ici. Tous les jours, nous mettons en lumière une personnalité qui fait briller notre région. Elle se confie au micro de Romain Bruno. Et aujourd'hui, sortez vos crayons de couleur. À l'honneur, une personne qui, grâce à son invention, transforme les dessins de vos enfants en véritables dessins animés. Direction le 11e arrondissement pour retrouver Romain Bruno. Romain, vous êtes avec cette créatrice de génie.
6: Eh oui, je suis avec Claire Failly. Elle est artiste et auteure. Claire, bonjour.
7: Bonjour.
6: Vous donnez vie aux dessins des enfants avec cette collection de livres. Cahier de dessin animé. On ouvre ce livre. Qu'est-ce qui se passe? Expliquez-nous un petit peu votre idée.
7: Alors c'est magique, ça marche très simplement. C'est un livre à lire et colorier qui se transforme en dessin animé. Je colorie ma page, je la prends en photo à travers l'application Bling Book et instantanément, mon coloriage se transforme en dessin animé qui me raconte une histoire. La page d'après fait la suite du dessin animé et quand on a tout colorié, ça crée un dessin animé complet de 4 minutes pour les petits livres, de 8 minutes pour les grands livres qui raconte une histoire continue.
6: Il y a plein de thèmes.
7: On a plein de thèmes. On a par exemple les sciences avec les dinosaures ou la mer. On en a sur les contes avec les fables de La Fontaine. On en a sur les héros avec le petit prince, le petit Nicolas, les schtroumpfs, etc. Et puis on en a sur les artistes avec Monet, Van Gogh, Picasso et plein d'autres.
6: D'où vous est venue cette magnifique idée de cahier de dessins animés?
7: L'idée de départ, c'était de donner un nouveau souffle au livre sans le remplacer. Et là, on va ramener la force du numérique avec la force du travail de l'auteur et qui rassemble les générations, puisqu'on travaille même avec des EHPAD. On a 300 EHPAD en France qui utilisent nos livres pour faire colorier les grands-parents avec les petits-enfants de passage, tous ensemble y créer des dessins animés.
6: J'ai même entendu dire que ça va encore plus loin que l'animation du dessin, puisque même l'enfant qui colorie peut apparaître au final dans le dessin animé.
7: C'est ça qui est formidable, c'est qu'une fois qu'on a fait son dessin animé, l'enfant peut aussi, avec l'application Bling Book qui est gratuite, faire un selfie et même enregistrer sa voix. Et là, il devient le héros du dessin animé. C'est lui l'acteur, il va répondre aux questions que ses propres coloriages lui posent. Donc, il écoute l'histoire qu'on lui raconte, ou bien, en plus, il peut raconter la sienne et jouer tel un acteur.
6: Une idée comme ça, création de ce cahier de dessins animés, c'est forcément récompensé?
7: Alors, nous avons été récompensés par le concours Lépine. On a eu la médaille d'or du concours Lépine en 2018. Donc, merci pour la médaille d'or.
6: Cahier de dessins animés, Blink Book. On avait avec nous Claire Failly. Merci Claire.
7: Merci beaucoup.
6: Maintenant, je vais prendre mes petits crayons de couleur et je vais m'attaquer à créer un dessin animé. Promis, je ne déborde pas en plus.
7: Ah, si vous débordez, ce n'est pas grave, puisque la technologie va reconnaître le dessin. Et donc, au final, le résultat est très beau, même si l'enfant de 3 ans a gribouillé son dessin.
6: J'ai 40 ans.
7: Ça marche aussi.
5: Merci beaucoup Romain Bruno et merci à votre invité Claire Failly, artiste et auteur des cahiers de dessins animés. Et pour voir ce que ça donne, et c'est vraiment très étonnant, n'hésitez pas à aller retrouver dès maintenant la vidéo étonnante de ce cahier animé filmé par Romain sur nos réseaux sociaux, Instagram et Facebook, ici Paris-Île-de-France. Vous tapez ça dans la barre de recherche et vous allez nous trouver très très vite.
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4: Eh ben Adichas, Camille.
10: Adio.
4: Toi, tu vas nous raconter une trop belle surprise qui t'est arrivée il y a 2 ans et demi, c'est ça?
10: Luca, car il y a un saut de la maïboun. J'étais chez ma mamie et à Louis Mespaï, Carrie, Benta, Minja, Dapnozot. Mes parents, ils arrivent pour manger et qu'ils me disent ça y est, Dapnozot à la béiture, qu'il y a une grosse colis qui t'attend. Et ils me disent viens à la voiture, il y a un gros colis qui t'attend. Et Loukop, Carrie, bien à la béiture, couvrait la porte, et Nébé, il passerait. Je vois rien dans la voiture. Et au pied de Seti, qui a eu boule de peus, je vois une grosse boule de poil à mes pieds. Car Lumeka, c'est mon chien. Lumeka qui s'appelle Soleil. Mon chien s'appelle Soleil.
4: Oh, parce qu'il a mis du soleil dans ta vie?
10: Pas tout le temps. Pas tout le temps. Kevkuntari, la bestesse d'Omeka, Nia Jacob. Je vous raconterai les bêtises de mon chien une prochaine fois.
4: Eh ben j'ai hâte. Merci Camille.
10: Merci, salut.
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1: À 40 minutes de Perpignan se trouve l'abbaye Saint-Michel de Couchat à Caudalet. Il s'agit de l'un des plus grands cloîtres romans du monde. Bernard guide depuis 40 ans à l'abbaye et toujours aussi émerveillé.
2: Alors là, on est à l'entrée des visites devant le cloître.
1: De Saint-Michel de Couchat, fameuse abbaye située sur le territoire de Caudalet. Et vous, Bernard, vous êtes guide ici dans cette abbaye?
2: Depuis plus de 40 ans déjà.
1: On ne se lasse pas de ce panorama.
2: Tous les jours, quand je rentre, je suis émerveillé. Merveillé par le paysage, avec le pic du Canigou derrière, là, c'est magnifique.
1: Donc là, c'est le cloître?
2: Voilà, c'est le cloître du XIIe siècle de l'abbé Grégoire. L'un des plus grands cloîtres romans au monde, d'ailleurs, hein, par les dimensions.
1: Ça fait une superficie incroyable.
2: Voilà, la plus longue galerie fait 54 mètres, mais il nous en manque la moitié. L'autre moitié est à New York, voilà, vendue au début du XXe siècle par les propriétaires de Saint-Michel de Couchat. C'était une société industrielle alsacienne, la société Holzer, qui a vendu la moitié du cloître à un Américain, George Barnard. Donc si vous voulez voir la suite, eh bien, il faut aller à New York, au nord de Manhattan, dans un cloître à marbre rose de Villefranche de Conflans, et tous les chapiteaux, les colonnes sont authentiques, sauf trois là-bas, dans cet angle isolé, voilà, qui sont des copies de chapiteaux qui sont à New York, mais des chapiteaux très simples.
1: Et ensuite, vous m'amenez où, Bernard?
2: Et si vous voulez, on va rentrer dans l'église abbatiale.
1: Alors, cette abbaye Saint-Michel de Couchat appartient à qui aujourd'hui?
2: L'abbaye de Montserrat, près de Barcelone. Voilà, nous entrons dans la grande église abbatiale, qui date du Xe siècle. Donc, c'est l'une des nombreuses églises de Saint-Michel de Couchat, puisqu'il y en a trois dans la crypte.
1: On a une hauteur incroyable.
2: Alors, c'est un édifice immense, hors norme pour l'époque. Couchat, déjà en son temps, c'était l'une des plus grandes églises. Un édifice très haut, avec trois nefs, vous voyez.
1: Donc, c'est ici qu'ont lieu certains concerts du festival Pablo Casals.
2: Voilà, exactement.
1: Parce qu'il y a une belle acoustique.
2: Entre autres, mais c'est surtout parce que c'est le lieu où voulait jouer Casals, Pablo Casals. Et Casals, on lui doit en particulier le début des travaux à Saint-Michel de Couchat. C'est grâce au premier concert qu'il a donné en 1950 qu'ont pu commencer les travaux de restauration.
1: Bonjour, vous venez d'où?
3: De Barcelone.
1: C'est la première fois que vous venez ici?
3: Oui, c'est la première fois. C'est spectaculaire. C'est très très joli. C'est très très intéressant.
1: Merci à vous.
3: Merci à vous.
1: Alors Bernard, vous m'emmenez où maintenant?
2: Maintenant nous allons descendre dans la crypte qui se trouve à un niveau inférieur par rapport à l'église, mais devant.
1: Alors là, on arrive...
2: Là, on est devant la maquette qui fut installée dans la chapelle Saint-Gabriel.
1: Donc ça, c'est la maquette de l'abbaye.
2: L'abbaye telle qu'elle était au XIe siècle, sous l'abbé Olive, le grand abbé Olive.
1: Ah, alors là, on déboule dans une pièce qui est circulaire.
2: Voilà, c'est la chapelle de la Mare de Déu del Pessebre, donc Notre-Dame de la Crèche, où l'on vénérait en particulier des reliques de la crèche de Bethléem. Donc vous vous rendez compte, des reliques de la crèche de Bethléem, ça devait attirer beaucoup de monde. Et les pèlerins tournaient autour de ce pilier central, en passant devant les reliques. Et cette chapelle, ma foi, c'est un lieu extraordinaire, quoi.
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4: À la menuiserie Pelé, fondée en 1926, elle est située à Montenay, le long de la route Lavalernais. Quand on arrive sur place dans le hall d'entrée, on passe d'ailleurs devant une machine qui, elle aussi, a 100 ans. Elle était utilisée au début de l'entreprise. Et je rejoins Laurent Pelé, le directeur. Il représente la troisième génération de la famille. Et dans son bureau, justement, il y a quelques portraits de famille.
5: Là, vous êtes devant les photos de mon grand-père et de mon père qui sont dans l'atelier à Montenay, derrière l'église, ce qui est l'origine de l'entreprise.
4: Oui, parce qu'évidemment, elle a changé d'endroit, même si on est toujours à Montenay, mais vous avez déménagé il y a combien de temps?
5: Il y a un peu plus de 20 ans, c'était janvier 2005.
4: On va s'avancer, Laurent, on va quitter votre bureau. Alors, je vois qu'il y a l'atelier sur la droite, mais là, d'abord, on est dans une autre pièce.
5: Donc là, vous êtes au bureau d'études, où vous avez trois personnes qui y travaillent, où on prépare tout ce qui va être fabriqué en atelier.
4: Alors justement, vous intervenez sur quel type de chantier tout au long de l'année?
5: Donc nous avons gardé les particuliers qui représentent à peu près 20% de notre chiffre d'affaires. Et autrement, nous travaillons aussi sur des chantiers publics et des marchés privés.
4: Parmi les très gros chantiers réalisés par l'entreprise Pellet, on peut citer la conception et la pose de toutes les menuiseries du 40, le conservatoire de Laval. En ce moment, Pellet travaille sur la future médiathèque de Lassay-les-Châteaux. Et une grosse partie du boulot s'effectue dans l'atelier.
5: On va aller vers l'atelier, il y aura un petit peu de bruit.
4: Il y a combien de personnes d'ailleurs qui travaillent chez vous maintenant, Laurent Pellet ?
5: On est plus de 30 aujourd'hui, y compris des alternants, des jeunes en formation, du CAP jusqu'à la licence.
4: J'adore parce que, alors évidemment on entend le bruit des machines, mais il y a cette odeur du bois qui en fait est assez agréable d'ailleurs.
5: Ah oui, on a la chance d'avoir vraiment un très beau métier. On travaille le bois, c'est une matière très noble, donc toutes les essences du chêne, du hêtre, du châtaignier, du frêne.
4: Je vois plein de machines, il y en a une à ma droite, il y en a une à ma gauche qui est assez impressionnante. Qu'est-ce qu'elle fait là, la machine qui est sur notre gauche et on s'en rapproche?
5: Donc ça c'est un centre d'usinage numérique qui nous permet d'usiner un peu tout ce qui peut être fait en menuiserie. Elle est à 5 axes, donc on peut faire un ballon de foot en deux fois sur ce genre de machine. Mais elle ne sert pas à ça évidemment, elle sert surtout à fabriquer toutes nos portes, tous nos châssis, tous nos agencements.
4: Et alors, quand on s'avance dans votre atelier, on voit qu'il y a eu différentes constructions de cet atelier. Là, j'ai l'impression qu'on est dans une partie très récente.
5: Oui, donc l'atelier a été construit en 2004. On l'a agrandi 3 ans après, en 2008. Et puis, il y a 2 ans maintenant, on a agrandi 600 mètres carrés et on a mis du photovoltaïque sur le toit.
4: Bon, alors ça se trouve, si je reviens dans 100 ans pour les 200 ans, je suis pas sûr que ce soit possible, mais ce sera 2 fois plus long alors l'atelier.
5: Voilà. On sera dans le champ à côté.
4: Alors Laurent Pellet nous a dit que l'une de ces machines pilotées par ordinateur est capable de fabriquer un ballon de foot. Il en a d'ailleurs un exemplaire dans son bureau. J'ai essayé de faire des jongles avec et alors je me suis fait mais très très mal. Je vous raconte pas l'état de mon pied, c'est une catastrophe.
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6: Mathilde Perretta, la directrice de la vernoiserie à Marly. Et justement, la boulangerie va passer sur M6 dans la meilleure boulangerie de France. Bonjour Mathilde.
7: Bonjour Jérémy.
6: Quand on reçoit
7: Merci
6: l'appel.
7: Pour l'invitation.
6: Ben avec plaisir. Quand on reçoit l'appel d'M6, on se dit quoi en premier? Il y a de la fierté ou il y a un petit coup de pression quand même?
7: Les deux. Quand même beaucoup réfléchi avant de répondre favorablement. Mais non, moi, on est flatté aussi. On était flatté d'un côté, et puis on a mis une petite semaine à se décider à participer à l'émission.
6: Est-ce que vous pouvez nous raconter comment s'est déroulé le tournage, les coulisses, l'arrivée des caméras dans la boulangerie? Ça doit être assez impressionnant.
7: Alors c'était impressionnant, oui. On a eu un gros travail en amont, donc on a dû préparer ce qu'on allait présenter. On a dû faire des propositions aux personnes du casting pour savoir quel produit passerait le mieux, etc. Et du coup, on a dû faire des tests de nos produits, nos fiches recettes. Et donc, c'était un gros travail avec nos cuisiniers, avec notre personnel de vente. On a vraiment fait un gros travail pour accueillir correctement que le tournage se passe bien et réponde aux critères de l'émission.
6: Vous avez seulement 24 ans et déjà un parcours très riche. D'où vous vient cette passion pour la pâtisserie?
7: Je pense que déjà, j'adore manger. Et c'est en partie pour ça que j'ai décidé aussi d'en faire mon métier. Et donc depuis toute petite, je suis passionnée par la pâtisserie. J'ai décidé d'entreprendre des études, donc le lycée hôtelier pour apprendre davantage la cuisine, la pâtisserie, la gestion hôtelière. Et ça me semble un univers que j'adore. Et ensuite, j'ai poursuivi en BTS en cuisine. J'ai beaucoup travaillé en pâtisserie. Ma vie tourne autour de la nourriture, on va dire.
6: Votre histoire est aussi une belle aventure humaine et entrepreneuriale avec Thomas Bouhollier. Comment cette collaboration est née entre vous?
7: Ben, j'ai commencé à travailler chez Vernois Traiteur en 2022. Ça a matché professionnellement. On s'est très bien entendu sur plein de points. J'ai surtout un bon couteau suisse, je pense. Donc, j'allais autant au laboratoire filer un coup de main que sur prestation. Je faisais beaucoup de les photos sur prestation au laboratoire pour ensuite mettre sur les réseaux sociaux. C'est cette complémentarité qui a fait qu'ensuite, on a réussi à bien travailler avec Thomas et puis qu'on a monté ensemble ensuite le projet de la première boulangerie. Donc on s'est associé à Verny, donc la Vernoiserie, en septembre 2023. Et puis ensuite, j'ai commencé à aussi beaucoup travailler pour le traiteur. Et puis la deuxième boulangerie est née à Marly. Et puis c'est fait ainsi de suite.
6: Si vous deviez justement choisir une seule spécialité de la Vernoiserie, ce serait laquelle à conseiller aux auditeurs d'ici Lorraine?
7: Croissants, ils sont pur beurre. C'est un délice. Dès que ça sort du four, on est obligé de craquer en fait.
6: Ils sont généreux, un peu comme vous.
7: Voilà, un peu comme nous, ils sont à notre image.
6: Merci Mathilde Perretta, et puis rendez-vous ce soir sur M6 à partir de 18h35 pour votre passage dans la meilleure boulangerie de France, hein, c'est sur M6, et on est sûr que tout va bien se passer pour vous deux. Merci beaucoup.
7: Merci Jérémy.
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8: Une fois n'est pas coutume, je vais aujourd'hui vous parler de radio et de nos programmes à nous.
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8: Car concernant votre radio préférée, il y a plein de choses à dire. En premier, la radio, c'est Ar Post Beyond. Le petit poste. Ar Post Beyond. Ou alors, Ar Skin Gombs, les ondes parlantes. Ar Skin Gombs. Donc ça, c'est la radio. Et dedans, on en met des choses. Des journalistes. Gazetenerienne. Gazetener, c'est un seul, ça vient de Gazeten, la gazette. Gazetener, un journaliste, gazetenerienne. Des journalistes, il faut des animateurs aussi, animatourienne. Et nous vous proposons des contenus tout au long de la journée en Abadennu, les émissions. Abaden, c'est une partie, un jeu, une émission. Abadennu, je le donne en mille, c'est le pluriel. Et entre les émissions, on vous parle d'actualité. Quelle est hier? Les nouvelles, les informations. Heurhelou, une nouvelle. Arheleyer, des nouvelles ou le journal Les Informations. Kazetener, Kazetenerienne, Animatour, Animatourienne, Abaden, Abadennu, Kelou, Keleyer. Voilà pour les premiers mots d'aujourd'hui.
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8: Et on enchaîne avec un nom de famille bestial. C'est le nom Thor ou le Thor. Bon, aucun doute là-dessus. Écoutez bien, votre ancêtre était un cochon. Voire un très gros cochon. Car Thor, en breton, c'est le Vera. Le gros verra, évidemment, en tort ou en tour. Donc, en surnom, ça paraît pas très flatteur. Pourtant, tort servait en ancien breton à désigner un sanglier. C'est un mot qui est venu du gaulois. Et si c'est devenu un surnom, c'est parce que votre ancêtre était comparé à un sanglier. Alors, pas par ses grognements, ni ses poils, mais plutôt par rapport à sa force brute comme celle d'un sanglier, ce qui, à une époque lointaine, était utile sur les champs de bataille. Alors, libre à vous maintenant, si on vous demande ce que signifie votre nom... Le tort de répondre, Vera ou sanglier. Moi je propose, et vous, vous en faites ce que vous voulez. Je vous dis à demain, même heure, Ken Warhuas.
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11: Je rêvais d'avoir une maison à la campagne. Cette maison, c'est comme si j'y étais née. C'est ma maison de famille.
12: Ma maison s'appelle l'Ostao de la Mar.
13: C'est une maison un peu envoûtante.
14: Eh bien, vous voyez, des livres et trois fenêtres qui me donnent le paysage du pays, comme si c'était trois tableaux.
15: Ils ont vécu ici.
16: Thibaut Gaudry.
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18: En juillet 1968, Huguette Carin, présidente du comité des fêtes du charmant village de Cotignac, écoute son transistor quand elle entend Joe Dassin chanter « Siffler sur la colline ». Et c'est là que germe une idée un peu folle.
19: J'ai demandé donc au maire, je lui ai dit « Qu'est-ce que vous pensez si nous donnions un terrain de Cotignac, si toutefois la mairie est d'accord, pour que Joe vienne chanter ?» Et il me dit « Bon, ben d'accord, fais-moi une lettre, je vais le proposer. » Ce qui a été fait et accepté. Donc, il est venu chanter une vingtaine de jours après. Et dès qu'il avait un gala sur la côte, il venait coucher chez nous. Et voilà comment ça s'est passé.
18: Joe Dassin donne un concert mémorable le 12 août 1968 dans la cour de l'école. Après sa prestation, Huguette l'accompagne visiter le terrain proposé. Un bel emplacement que le chanteur estime néanmoins trop proche du village. On lui en propose alors un autre, dans le quartier Saint-Joseph, sur les hauteurs, près d'un monastère. Enthousiaste, il l'accepte illico. Séduit autant par le lieu que par son nom. Il faut dire qu'il s'appelle Joseph Dassin.

0: Joe ne fera construire une maison sur le terrain que 10 ans plus tard. Mais il revient souvent à Cotignac et loge au Look Allen, l'hôtel-restaurant créé par Huguette en plein cœur du village. Il y prend toujours la chambre 6. Look Allen, où l'on peut croiser les Pink Floyd ou Yvonne de Gaulle. Et la chambre 6, où Joe dormira le 14 janvier 1978, mais pas seul.
1: Joe Dassin va chanter dans un instant. Joe Dassin a vécu hier un moment important dans sa vie, puisqu'il s'est un moment troublant. Il avait sans doute plus le trac hier à Cotignac dans le Var que sur scène, devant Monsieur Martin, le maire de la localité, qui a uni Christine et Joe pour le meilleur et pour le pire.
0: Après avoir hésité avec Tahiti, c'est finalement à Cotignac que Christine dit oui à Joe. Ce jour-là, ce n'est pas vraiment l'été indien, mais un déluge, qui cependant ne gâchera pas la fête pour les 500 invités conviés par le couple. On chantera une partie de la nuit, un concert improvisé qui se terminera en duo avec l'ami Serge Lama.
2: Samedi 14 janvier, contrairement à l'habitude, il pleuvait sur Cotignac. Étaient-ce les larmes des admiratrices de Joe Dassin qui, ce jour-là, épousaient dans la mairie du village la ravissante Christine Delvaux? Enfin, malgré le mauvais temps, tout Cotignac était là, dans les rues, aux abords de la mairie, pour saluer celui qu'il considère maintenant comme un enfant du pays, puisque Joe Dassin y possède une fort belle maison. C'est Monsieur le maire en personne qui, vers 15h30, procédait à la cérémonie, ponctuée par le crépitement des appareils photos, tandis que la musique des sapeurs-pompiers de Brignoles interprétait les succès de Joe Dassin.
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0: Pour le dessert, un pâtissier a créé un gâteau géant, reproduisant la maison que Joe vient de faire construire, dans la Pinède, en haut de la colline. Si un jour, vous allez visiter Cotignac, labellisé plus beau village de France, et que vous souhaitez dormir au Look Allen, demandez la chambre 6.

20 ans, Jules Laverte, originaire des déserts près de La Fécla dans les Bauges en Savoie, sort son premier single, Courant éclair. Étudiant en triple diplôme et sportif de haut niveau, Jules a aussi participé à The Voice Kids il y a quelques années.

0: Jules Leverte, Courant Éclair.
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1: À Villebois-Lavalette, il suffit de lever les yeux pour comprendre que ces halles ne sont pas ordinaires. Sous cette charpente de 350 ans, des générations de marchands et d'habitants se sont retrouvées, faisant de ce lieu le cœur battant du village. Les halles de Villebois-Lavalette ont été construites au XVIIe siècle, probablement autour de 1665. Elles auraient été édifiées par les mêmes ouvriers que ceux qui travaillent, à la même époque, sur la partie princière du château voisin. Et d'ailleurs, qui mériterait lui aussi une chronique, hein, d'ailleurs. Mais le site des halles est plus ancien encore, hein, puisque les halles d'aujourd'hui reposent de toute évidence sur un soubassement du XIIe siècle, ce qui montre, ce qui traduit que le commerce s'organise ici depuis le Moyen-Âge. Au XVIIIe siècle, un certain Daubé d'Aubeuf de Villers, qui était seigneur de Blanzaguet et capitaine du château auquel les halles appartenaient, eh bien, il entreprend d'importants travaux. Les bases des piliers en bois, qui étaient d'ailleurs vermoulus, sont renforcées par des dés de pierre et la charpente est consolidée. Puis, en 1806, sous le Premier Empire, les halles deviennent propriété communale en même temps que le champ de foire. Et pendant un temps, elles vont même accueillir la mairie et la justice de paix, une sorte de tribunal de proximité. En 1855, le maire décide de reculer la façade qui longe la route pour faciliter la circulation. C'est à ce moment-là qu'on remplace 11 piliers en bois par 7 colonnes toscanes en pierre. On aménage aussi des escaliers et on modifie une partie de la toiture. En fait, c'est en grande partie l'aspect que nous connaissons aujourd'hui. Après la Seconde Guerre mondiale, l'entretien des halles coûte cher, trop cher pour la commune. Un projet de démolition est même envisagé en 1946. Mais finalement, les halles sont classées monument historique le 10 mai 1948. Et ce classement, eh bien, il est décisif. Parce qu'il faut imaginer qu'à cette époque, en France, beaucoup de halles des 16e, 17e siècles sont détruites. Suite à cet épisode, le monument va connaître plusieurs phases de travaux. La toiture est restaurée en 1976, le pavage est refait quelques années plus tard, et puis l'ensemble va être rénové au début des années 2010. Aujourd'hui, chaque samedi matin, eh bien, le marché anime toujours les halles. La preuve que ce monument n'est pas seulement un superbe patrimoine, c'est aussi un véritable lieu de vie.
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2: Bonjour à toutes et tous, Thierry Sagarloïto pour Affaires Classées, le podcast. Nous sommes en juin 1884. Un vieil homme habitant le village sous le teint d'Escioul est sauvagement assassiné dans une auberge du village voisin de Lannes en Barétousse. Qui lui en voulait donc et pourquoi? Réponse dans un instant.
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2: Au village sous le teint d'Escioul vivait naguère un certain Joseph Larras. Cet ouvrier d'origine espagnole, âgé de 58 ans, était vaillant, bien que de santé assez faible. Sa sobriété et ses habitudes économes le rendaient, disait-on, à l'abri du besoin. D'origine modeste, Joseph n'hésitait jamais à faire état du fruit de son labeur, des espèces sonnantes et trébuchantes qu'il trimballait fièrement dans sa ceinture. Le soir venu, au troquet du coin, cela devenait même un sujet de plaisanterie. Combien avait-il exactement dans sa poche? 1600, 1800 francs? Nul ne savait vraiment. Nous sommes en 1884 et pour l'époque, ce joli pécule a de quoi susciter l'admiration, la jalousie, voire même aiguiser l'appétit de sujets peu fréquentables. Joseph eut un jour le malheur de prêter une somme d'argent à une certaine Madeleine. L'intéressée était connue dans les environs et pour cause. Elle tenait dans le village de Lannes en Barétousse un cabaret où les hommes du canton venaient volontiers s'encanailler lorsqu'ils le pouvaient. Des dames de joie y servaient de l'alcool à volonté avant de faire commerce de leur charme. Ladite Madeleine flaira sans peine le pigeon. Malgré son inconduite notoire, elle put approcher Joseph et le convaincre de lui prêter une petite partie de son bas de laine. Les mois passèrent et le brave ouvrier eut toutes les peines du monde à se faire rembourser. Le 1er juin, il finit par se rendre chez sa débitrice, laquelle, pas gênée pour deux sous, le reçut très amicalement en lui offrant à boire et à manger. La nuit suivante s'avéra cauchemardesque pour le pauvre Joseph qui fut pris de fortes douleurs au ventre.
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2: Trois jours durant, Joseph fut contraint de garder le lit, incapable de tenir sur ses deux pieds. Quand son médecin se présenta, il diagnostiqua sans mal une tentative d'empoisonnement, un crime très en vogue à l'époque. Il lui fallut une bonne semaine pour se rétablir. Une fois remis, le brave ouvrier aurait fort bien pu s'empresser de déposer plainte à la gendarmerie. Sauf que, en agissant ainsi, il risquait de faire une croix sur sa créance. Joseph choisit donc de ne rien dire afin de revenir de plus belle à la charge auprès de la vilaine Madeleine, laquelle ne fut guère rebutée par l'insuccès de son premier essai de l'empoisonner. Excitée par la convoitise du magot de Joseph, elle se décida cette fois à l'assassiner, non sans voler au préalable, le pognon avant de faire disparaître sa dépouille. Un projet préparé 13 jours durant. Le 10 juin 1884, comprenant que Joseph rechignait à se présenter au cabaret, Madeleine eut l'idée de solliciter l'aide d'un certain Bidard. Et selon le plan ourdi par la maquerelle du village de Lannes, le Basque devait se rendre au domicile du vieux Larras afin de lui demander un petit service. Bidard, recherchant soi-disant un guide connaissant comme sa poche les routes du royaume d'Espagne, devait accompagner deux dames qui se disaient désireuses de faire un pèlerinage à Saint-Jacques-de-Compostelle. L'idée consistait donc à mettre le marché en main à Joseph. Ah, la belle histoire. Sachant la perversité de sa voisine, Bidard eut un mauvais pressentiment et il se garda bien d'honorer la mission. Deuxième échec pour Madeleine, qui ne songea pas un instant à lâcher prise. Elle revint à la charge le lendemain, mais Bidard ne bougea pas.
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2: Peu importe, le 22 juin, la tenancière de cabaret change son fusil d'épaule. Elle recrute cette fois deux autres acolytes, Thérèse et Jeanne-Marie, qui iront frapper séance tenante à la porte du vieux Larras afin de lui demander de l'aide. Prétextant se rendre demain à Raqqa, les deux dames ont pour mission de convaincre le futur pigeon de leur montrer la route. Moyennant finance, évidemment. Flairant l'entourloupe, Larras refuse. Il profite de cette visite inattendue pour leur demander de passer le mot à Madeleine, qu'elle se dépêche d'éteindre sa dette, sans quoi il n'hésitera pas à la traduire en justice au tribunal d'Oloron. Ne voyant rien venir, l'ouvrier espagnol se présente le lendemain dès 7h chez la Madeleine, laquelle l'envoie promener au motif qu'elle dort et qu'il vaudrait mieux qu'il revienne à 16h. Assuré que Joe Larras se pointera ce soir, la tenancière de cabaret lui prépare cette fois un comité d'accueil plutôt musclé. Elle sollicite une nouvelle fois ses deux complices, Thérèse et Jeanne-Marie, afin qu'elle lui prête main forte. Et le plan fonctionnera à merveille. Tout commence vers 15h30. La fille aînée de Madeleine, postée en sentinelle sur le chemin, court à l'auberge afin de prévenir les trois mégères de l'arrivée imminente du vieil homme. Quelques instants plus tard, Larras frappe à la porte de l'auberge. L'endroit a l'air désert. Il entre. À peine franchit-il le seuil que Madeleine se rue sur lui afin de le jeter au sol, tandis que Jeanne-Marie claque la porte et ferme le loquet intérieur. Les deux dames empoignent violemment Joseph, le tirant dans une chambre de la maison. Mais vous l'avez compris, le pire est à venir.
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2: Thérèse, la troisième comparse, les rejoint. Elle s'empare des jambes de Joseph tandis que Jeanne-Marie lui maintient les bras. Madeleine exulte. Elle peut enfin faire la peau de son créancier. Et pour cela, elle l'étrangle de toutes ses forces avant de s'emparer d'une corde qu'elle a préparée pour l'occasion. Quelques minutes plus tard, le vieux Joseph pousse son dernier souffle. L'horrible Madeleine va enfin pouvoir s'emparer de la fameuse ceinture qui recèle les économies du malheureux. Le fameux magot caché n'était donc pas une légende. La tenancière sans scrupule arrache les liasses de billets. Elle en distribue quelques-uns à ses deux complices. 35 francs pour Thérèse, 25 francs pour Jeanne-Marie et le reste pour Madeleine. Leur bonheur sera pourtant de courte durée car, et elle ne l'avait pas prévu, il y avait un témoin dehors et c'est très gênant. Marc, un domestique trentenaire, a scruté le manège depuis la maison voisine. Il a vu l'arrivée du vieux Larras, il a surtout entendu ses cris et, ne le voyant pas reparaître, il a décidé d'aller jeter un œil dans l'auberge de l'horreur. Madeleine l'accueille, pas gênée pour deux sous. Aucune émotion ne traverse son visage. Marc jette un rapide coup d'œil, sans résultat. Il quitte les lieux, puis fait un rapide tour de maison, quand soudain, il aperçoit par une fenêtre le corps du malheureux gisant au sol d'une chambre du rez-de-chaussée. Le jeune domestique fait part de la macabre découverte à sa maîtresse, laquelle s'empresse d'alerter monsieur le maire. Le soir même, les gendarmes rappliquent à l'auberge de l'âne, suivi du

0: promptement l'assassinat de leur proie, avant de se rejeter mutuellement les responsabilités les unes sur les autres. Les gendarmes n'auront pourtant guère de mal pour les confondre. Les trois mégères n'ont même pas eu le temps de dépenser l'argent qu'elles ont volé et qui traîne dans leur poche. La fouille des lieux livrera un autre indice. L'arsenic utilisé lors de la tentative d'empoisonnement du vieux Jo repose dans une boîte en métal. Détail accablant. Embarrés tous, comme en saoule, l'arrestation des trois mégères criminelles sème l'émoi. On savait certes que Madeleine traînait une sale réputation de mère maquerel, mais de là à assassiner de sang-froid un vieil homme sans défense parce qu'il a eu le tort de réclamer le remboursement d'un prêt, somme toute modeste, il y a un pas. Voilà 10 ans que Joseph habitait la France. Le décès de son épouse n'a sans doute rien arrangé à son tempérament radin. N'ayant plus de contact avec ses 3 enfants, il tuait donc le temps dans les troquets du coin, parlant sans doute beaucoup trop de ses économies planquées dans sa ceinture. Moralité, ton secret est ton sang, et si tu le partages, tu meurs. Le procès s'ouvre à Pau, devant la cour d'assises des Basses-Pyrénées, en décembre 1884. Verdict, Madeleine finira ses jours en prison, au bagne. Ses 2 comparses purgeront, elles, 20 ans au cachot.
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0: 3 mégères dans le box, nous étions en 1884 sur les hauteurs de Soule et aux confins avec la vallée du Barétous. Je vous propose dans un prochain épisode d'aller dans la cour de l'hôpital de Bayonne un après-midi de mars 1980. Soudainement, en milieu d'après-midi vers 16h, une voiture explose. C'est la voiture du sous-préfet. Pourquoi cette explosion et par qui? Réponse dans un prochain numéro intitulé « Cheval de Troie ». À bientôt.
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1: Ce matin, je vous propose de faire connaissance avec un véritable phare de la vie locale de Saint-Colomban, au sud de Nantes. Pendant des décennies, elle a été en effet le témoin de la vie du centre-bourg jusqu'à la cession de son activité de tenancière de bureau de tabac presse en 2021. Elle, c'est Martine, et malgré ses années depuis sa retraite, de sa routine, elle n'oublie rien, avec presque un petit brin de nostalgie.
2: Bah oui, il y a une routine. Bah, les premières années, quand on est très jeune, le problème se pose pas, on est toujours en pleine forme. Arrivé à un certain stade, parce que j'ai été fait presque 48 ans de travail, donc les dernières années ont été difficiles, ce qui fait que j'ai quand même des clients, une clientèle gentille qui le matin me sortait mes paquets de journaux pour les rentrer dans le magasin pour m'éviter des efforts. Enfin bon, c'est aussi la vie d'un tabac et des relations avec les gens aussi. Donc ça c'est le côté sympa, puis des discussions avec les gens viennent se confier aussi, donc on a plein d'histoires. Bon, je raconterai pas toutes les histoires, mais mais c'est passionnant et c'est ce côté qui me manque aussi. Donc mais bon, il suffit que je sorte un petit peu dans la commune pour rencontrer tous les anciens clients avec lesquels je peux discuter et voir tout ce qui se passe dans leur vie aussi. Donc.
1: Après avoir cédé votre bureau de tabac, qu'est-ce que vous pouvez désormais faire aujourd'hui que vous ne pouviez pas faire auparavant ?
2: Prendre du temps pour moi déjà, lire un peu plus que ce que je disais, parce que j'adore lire, mais j'avais pas assez de temps. Et puis prendre son temps pour tout. Voilà, le matin, prendre tranquillement son café en faisant sudoku ou autre jeu. Voilà, ce que avant on n'avait pas le temps de faire. Et puis prendre du temps pour les petits enfants aussi, parce que du coup là, ça nous permet de les voir un peu plus grandir, moi les petits quoi.
1: Et puis vous ne manquez pas d'idées pour vous impliquer dans la vie locale, des initiatives autour de l'histoire des commerçants de Saint-Colomban, c'est ça, hein, Martine ?
2: Oui, c'est vrai que des idées j'en ai un petit peu, sauf que physiquement, j'ai un peu plus de mal à réaliser tout ce que je peux penser. Mais là, il y a des gens qui m'ont demandé, parce que j'avais fait une exposition avec les anciens commerces, des photos avec les anciens commerces de Saint-Colomban. Et on m'a demandé de refaire un petit peu ça, sous quelle forme, je ne sais pas. Mais il me manque beaucoup de photos d'anciens commerces de la commune. Donc, s'il y a des gens qui sont issus d'ici ou qui retrouvent dans leurs archives des photos, moi, je suis preneuse. Donc, pour justement pouvoir refaire quelque chose dans l'avenir, quoi. Donc, s'il y en a qui en ont, par rapport au tabac de Saint-Colomban, il sait où me trouver. Donc, on arrivera toujours à trouver une solution pour que je récupère les photos. Mais oui, voilà, s'il y en a qui avaient, parce qu'il y en a que j'ai pas du tout. Donc, ce serait bien.
1: Et c'est un appel sincère qu'elle formule, hein, car Martine a envie de voir cette vie commerçante colombanaise se pérenniser, mais sans toutefois oublier l'histoire de la localité. Bien au contraire, aujourd'hui, elle souhaite contribuer d'une autre manière à l'existence de son village.

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2: Pluie, neige, canicule, brouillard, la météo décide si on va râler ou si on va râler autrement, si vous voyez ce que je veux dire. Mais dans le fond, qui décide des prévisions météo? Qui observe? Qui calcule? Qui c'est qui tranche à la fin? Et surtout, pourquoi ils disent qu'il va y avoir du soleil alors qu'on se prend une rincée? Eh bien, réponds tout de suite dans les coulisses de Météo France Alsace que je teste pour vous aujourd'hui. Je suis à Ilkirch-Grafenstaden. Ici, on estime, on calcule le temps qu'il fera demain. Et à côté de moi, voici Simon. Simon, c'est le technicien météo. C'est lui qui surveille des capteurs, des antennes, des machines qui parlent. Bref, tout le langage, c'est des chiffres. Entre le vent, la pression, l'humidité, tout est mesuré en continu avec des stations météo basées un peu partout en Alsace, à des endroits stratégiques, en altitude, dans les vallées, en plaine ou encore en ville, au nord, au sud, bref, un peu partout. Et à cela, on peut ajouter aussi d'autres outils comme les radars, les satellites. Et chaque jour, c'est des millions d'observations qui arrivent dans les ordinateurs de Météo France Alsace. Et avec des équations très, très, très complexes. Et cette complexité est en lien avec notre prochaine découverte. Direction le bureau des modèles météo. Ça, c'est avec Théo. Théo, il est météorologiste et il m'explique eh bien, qu'on ne prédit pas le futur. Mais en revanche, on calcule des scénarios et leurs probabilités. Certains modèles, par exemple, simulent l'atmosphère avec comme résultat, écoutez bien, 350 prévisions possibles chaque jour. Ah bah oui, hein, la machine, elle calcule tout ce qui est possible. Hein, et c'est l'humain, enfin, qui va trancher. Parce que oui, la météo, en bout de ligne, bah, c'est pas juste une machine. Hein, c'est aussi un cerveau. Il y a un cerveau qui tranche. Et en parlant de cerveau, en voici un autre bien rempli. C'est celui de Cédric. Il est climatologue. Et Cédric, lui, va nous emmener littéralement dans un autre monde. Parce qu'avec ses analyses à Cédric, eh bien, on ne regarde pas demain. Non, on va regarder 100 ans en arrière. Car Météo France, eh bien, conserve en quelque sorte la mémoire du climat depuis plus de 150 ans. Parce que le passé, eh bien, il nous permet quoi? De comprendre l'avenir. Surtout avec les notions du dérèglement climatique qui nécessite une véritable expertise. Alors, après ce dévoilage d'outils, de calculs, d'équations et d'expertises en tout genre, comment se fait-il qu'en 2026, on puisse encore se tromper dans les prévisions? Eh bien, j'ai posé la question et la réponse de mes spécialistes est claire. Prévoir la météo, c'est comme essayer de prédire la forme exacte des vagues dans une soupe qu'on remue en permanence, sauf que la casserole fait la taille de la planète et que la cuillère tourne toute seule. Et en plus de ça, il y a quelqu'un qui joue avec le feu. On continue. Bref, vous l'avez compris, hein, impossible d'être parfait, seulement de se rapprocher de probabilités, mais avant tout, le rôle de Météo France Alsace, c'est d'anticiper au maximum les risques.
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3: Salut la Bretagne, c'est l'heure de la bonne idée 100% pur beurre. Vous connaissez le tire-bouchon, le train qui circule l'été entre Auray et Quiberon dans le sud de la Bretagne? C'est mon train préféré. Bon, pas parce qu'il passe juste devant la maison de ma grand-mère, quoique, mais parce qu'il permet d'éviter les embouteillages de la presqu'île en polluant moins et surtout depuis que la région Bretagne a choisi d'alimenter les locomotives avec du B100. Le B100, c'est un biocarburant fabriqué à partir de colza français. Il remplace le diesel qui servait auparavant à faire circuler les trains sur cette ligne, puisque, je précise, elle n'est pas électrifiée. On ne parle pas du TGV non plus. Hein. Avec le B100, c'est 60% de CO2 en moins qu'avec du diesel, mais 25% de coût en plus, car oui, ce serait trop beau. C'est un carburant qui coûte plus cher, pas cool, j'avoue. Mais en même temps, bah, si on veut polluer moins, parfois il y a des choix à faire. Le tire-bouchon circule jusqu'à mi-septembre, alors si vous ne l'avez pas encore pris, faites vite. C'est vraiment trop chouette comme trajet à faire. Vous pourrez même faire coucou à ma grand-mère à Plouarnel. Après cette date, la région et la SNCF comptent bien continuer sur leur lancée et faire rouler d'autres TER au biocarburant. Des stations de B100 sont prêtes à Carhaix, Quimper, Saint-Brieuc et bientôt à Rennes. Le chiffre du jour maintenant, 112 300 familles bretonnes vont recevoir l'allocation de rentrée scolaire cette année. Ah, ça me rappelle l'époque où j'adorais faire des courses de fourniture pour avoir un stylo qui sentait le pop-corn. Allez, à demain pour une nouvelle bonne idée.
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4: Ici, c'est Toulouse. Et à Toulouse, il existe un pavillon. Un grand bâtiment carré, caché dans une cour intérieure en plein centre-ville. On part à sa découverte avec Céline, qui est guide à l'Office de tourisme de Toulouse. Bonjour Céline.
5: Bonjour.
4: On se balade dans Toulouse aujourd'hui et on arrive dans des petites rues, donc dans le quartier de la Bourse.
5: Oui, c'est cela.
4: C'est quoi l'histoire de ce quartier, de cette rue Sainte-Ursule par exemple? Qu'est-ce qu'on y trouvait au début, fin 18e, début 19e siècle?
5: Alors, en fait, on avait beaucoup d'activités de mercerie, bonnetterie, de confection dans cette rue-là. On a eu le commerce de gros assez longtemps, des chemises, du tissu en gros, et donc ça jusque dans les années 70-80.
4: Écoutez, on va se balader un petit peu dans cette rue parce que je crois que dans cette rue Sainte-Ursule se cache un bâtiment assez incroyable. Donc je vous suis, hein, je vous suis. On arrive donc sous un porche. Ah oui, un pavillon devant nous.
5: Oui, voilà, c'est ce que vous aviez envie de voir, hein, je crois. Vous m'avez parlé du pavillon Mazars.
4: Pavillon Mazars, oui.
5: Voilà, on voit le nom ici. Alors, Mazars viendrait plutôt peut-être de bazar, puisqu'il faut imaginer, on vient de parler du commerce de confection. Et devant nous, on voit le nom manufacture de chemise.
4: Et oui, il y a encore des pancartes, c'est ça, manufacture de chemise, la Tolosane.
5: D'abord, on est dans un espace très ouvert, ouais, qui est un ancien couvent. Donc, c'était le couvent des Ursulines.
4: Donc, on est au milieu d'un ancien couvent. Comment ça se fait qu'un pavillon comme celui-ci se trouve ici?
5: Alors, après la Révolution, on va construire une petite halle, qui était une halle de marché au drap. Et ensuite, au début 20e siècle, il y a un marchand de chemises qui va créer en fait ici sa confection de chemises.
4: D'accord, donc des chemises au pavillon Mazars. C'était à ça que ça servait. Comment on l'a construit ce pavillon? Parce qu'on est quand même passé par un tout petit passage. Compliqué de construire un grand bâtiment comme celui-ci dans une cour fermée.
5: Certainement. Alors après, il y a une autre ouverture là-bas qui est plus grande que celle par laquelle on est passé.
4: Il y a deux accès, donc un accès rue Sainte-Ursule,
5: un accès un peu plus grand, alors aménagé aujourd'hui. Donc là, cet accès donne sur la rue du Prieuré. Voilà, puisque les Ursulines ont pu acheter différentes maisons qui donnaient sur la rue du Prieuré et sur la rue Pérolière également.
4: Et donc aujourd'hui, désormais, le pavillon est inoccupé.
5: Voilà, c'est ça.
4: Bon ben maintenant, quand on marchera rue Sainte-Ursule, on saura ce qui se cache derrière, le pavillon Mazars. Et ça, c'est à Toulouse.
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1: Vous êtes dans un club de quelque chose, vous? Genre, vous faites du foot le dimanche matin ou du tennis le mardi soir, à moins que vous attendiez impatiemment le mercredi après-midi pour aller vous éclater au club des cheveux d'argent. Cathy, elle, son club à Bois-Guillaume, il s'appelle In Vigno Meritas. Bon, je vous le dis, Cathy, dans son club, on cultive du raisin. Par contre, j'ai du mal à la trouver.
2: Ah, si on se carre pas au même endroit aussi, hein?
1: Bah oui.
2: Comment tu vas?
3: Bien, et toi?
2: T'as vu le soleil?
3: Bah écoute, regarde, l'exposition, ouais, il est
2: magnifique, hein.
1: On est au pied du conservatoire de musique de Bois-Guillaume.
3: Oui.
1: Et ici, Cathy et ses copains ont planté des vignes pour faire du vin.
3: Bah oui, le vin de Il Vigno Meritas.
2: Tu me les montres de plus près, là?
3: Allez, on y va.
1: Il y en a pas mal des vignes dans l'agglo rouennaise.
3: Il y en a à Bois-Guillaume, il y en a à Biorel, il y en a à Mont-Saint-Aignan.
1: Et les copains d'In Vigno Meritas n'en ont pas qu'au conservatoire de Bois-Guillaume.
3: Deux arts sur le Mont-Fortin, avec 1431 pieds. Et tu peux voir les vignes de Rouen. Quand tu es en bas de la rue Jeanne d'Arc, tu lèves le nez au-dessus de la gare, tu vois les vignes.
2: Alors qu'est-ce qui vous a appris de monter cette association là de viticulteurs amateurs?
3: Une idée folle de Philippe Rivals, qui est d'une famille de vignerons dans le Tarn. Ouais. Et il habite à Bois-Guillaume, en face d'un terrain. Et il disait, ça serait bien de mettre des vignes sur ce terrain. Et avec le propriétaire du terrain, Monsieur Humann, il nous a mis à disposition gracieusement son terrain. Et puis, courageusement, les vignerons de Bois-Guillaume ont planté différents cépages. Ça fait 10 ans.
1: Elle n'est pas toute jeune, l'association.
3: Ça fait 10 ans que l'association existe. On apprend sur le tas.
2: Tu connaissais rien avant, toi?
3: Rien du tout.
1: Rien du tout.
3: Rien du tout.
2: Et là, t'es venu avec ton sécateur et tout.
3: Je peux te montrer comment on taille une vigne maintenant.
2: Mais c'est la période, en fait.
3: Hein, on va le faire, là, ça y est, on commence. Ouais. On attend un petit peu parce qu'on ne voudrait pas se taper des petites gelées le mois prochain.
2: Quand t'étais gamine, tu gaulais les pommiers?
3: Oui, plutôt les pommiers que les vignes.
2: C'est aujourd'hui, tu tailles les vignes.
3: C'est ça.
2: Il a fallu prendre des cours ou quoi, alors? Comment vous avez appris?
3: On fait des cours ouverts à tout public. On a eu la semaine dernière une session de taille.
2: Ah, vous en donnez en plus?
3: À Bois-Guillaume, les gens viennent.
1: Il y avait du monde à la dernière session de taille.
3: On était une quinzaine de personnes quand
2: même. C'était une session de
3: taille. Tu veux essayer?
2: Vas-y, mais il ne faut pas trop couper alors. Hein. Mars, c'est pas encore trop le moment. Là.
3: On peut commencer là. Sur le dessus, tu vois, t'as des départs comme ça. Ouais. Et à partir de là, tu comptes 1, 2 bourgeons et tu coupes.
2: Tout simplement.
3: Voilà.
2: Tu mets tout par terre.
3: Tout ce qui est mort, hop, tu coupes.
2: Combien il y a de pieds en tout à...
1: Elle te l'a dit tout à l'heure.
3: 1431. Et tu sais pourquoi?
2: 1431.
3: Ça te rappelle pas une date?
2: C'est pas Waterloo.
3: Non.
2: C'est pas...
3: C'est chez nous quand même, hein. Rouen.
2: Ah, Jeanne d'Arc.
3: Eh ben oui.
1: C'est en 1431.
2: Quelle était... Est-ce que vous avez une cuvée Jeanne d'Arc au moins?
3: Pas encore.
1: Mais c'est une idée.
3: Bien vu, Fred.
1: Et il est comment, ce vin?
3: Il est bon.
1: Il est bon.
3: Très, très bon.
1: Il leur reste des bouteilles des premières cuvées.
3: Oui, plein. Ouais.
1: Il était pas aussi bon.
2: Il est gardé pour la postérité, quoi.
3: Exactement.
2: Pour la collection.
3: Pour les gens qu'on aime pas.
2: Ouais. Tiens.
1: Vous savez ce qu'ils font avec les feuilles de vigne?
3: On fait des feuilles de vigne farcies.
1: Rien ne se perd.
3: C'est très, très bon.
1: Tapez In Vigno Meritas sur un moteur de recherche, vous aurez toutes les infos.

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1: Ils sont jeunes et ont un avis sur tout. Ici Picardie donne la parole au Tchopicard. Annick Bonhomme.
2: C'est quoi la confiance en soi ?
3: Bah, si t'as pas confiance en toi, c'est tu dis je fais mal mes trucs alors que bah faut se dire j'ai confiance en moi, je vais réussir mon truc et tout.
4: La confiance en soi, c'est pas forcément bah se dire je vais réussir forcément, mais se dire bah si je réussis pas, c'est pas grave, mais si je réussis, c'est bien, il faut que je fasse de mon mieux.
5: Avoir confiance en soi, c'est par exemple on sait qu'on sait faire cette chose, mais on a peur, on va pas réussir en fait. Et après, y a des gens, la confiance c'est une émotion. En fait, la confiance en toi, par exemple, tu peux sauter à l'élastique d'un immeuble.
6: C'est avoir une confiance dans ton corps et te dire tu vas le faire et si tu n'y arrives pas, c'est pas grave, tu recommenceras si tu veux. Par exemple, tu dire bah, j'aime bien ce pantalon, si on se moque de moi, c'est pas grave, je m'en fiche, je l'aime bien. Enfin, moi, c'est tout l'inverse, quoi.
2: T'as pas confiance ?
6: Non, quand j'étais plus petite, j'avais pas très confiance en moi.
7: Pour moi, la confiance en soi, bah, tu t'en fiches du jugement des autres parce que les autres ils peuvent te décourager, mais toi, tu es défini parce que tu veux être. C'est pas les autres qui vont te définir. Exemple, hein, si tu veux devenir médecin et que les autres disent que tu pourras jamais y arriver, si tu te décourages par les autres, tu vas pas pouvoir devenir médecin, même si je le voulais. Mais c'est seulement si tu crois en toi que tu pourras y arriver. Mais les autres, elles vont te décourager, ils vont faire tout leur possible, mais toi, tu vas réussir.
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8: On a retrouvé la bonne mère ?
9: Oui, ça y est, la bonne mère a retrouvé sa couronne, surtout. C'était décidément le thème ce week-end, hein, avec la couronne de l'impératrice Eugénie volée au musée du Louvre, puis retrouvée. Pendant que Donald Trump diffuse des images de lui générées par IA avec une couronne sur la tête et aux commandes d'un avion sur lequel il lâche littéralement du caca, oui, de la merde sur le peuple américain. La classe. Revenons à notre couronne plus noble, c'était évidemment l'événement majeur de la semaine dernière, que nous avons suivi avec passion. Hein. Nous avons tous et toutes été émus de ces images avec l'hélicoptère qui porte dans le ciel de Marseille la couronne de la bonne mère. 150 kilos quand même, c'est un peu plus que celle que j'ai au fond de la bouche.
10: Elle tient bien.
9: Elle tient bien, ouais, ça va. Et donc voilà, ça a fait la joie de tout le monde. Oh, bonne mère, c'était l'occasion ou jamais de lancer cette interjection qui fait partie d'une série d'expressions comme monter à la bonne mère, porter un cierge à la bonne mère ou on peut y voir la bonne mère au travers. Ça, c'est pour quelqu'un de très très maigre comme moi, si vous...
10: Peut-être pas. J'imagine.
9: La bonne mère, c'est du patrimoine à la fois religieux, spirituel, architectural, culturel, linguistique et elle est inspirante. Hein. Dans son roman Les Nistons d'Arenque de Robert Dagani, un personnage se souvient du cantique des poissonnières à Notre-Dame de la Garde, en Provençal, Perti canta d'in sa manière, vierge du vaquilei pessounière, sous verbes ao et creidum prun, pour te chanter à leur façon, vierge, voici les poissonnières, leur verbe est haut et elle crie fort. Alors, puisqu'on parle de verbe haut, prenons un peu de hauteur sur les hauteurs de la colline de la Garde, justement, et on va le faire avec quelques citations d'Henri Frédéric Blanc, qui nous permettra de penser à lui parti trop tôt en début d'année et maintenant sous la protection de la bonne mère. C'est le sentiment qui traverse le personnage de Joby. Il lève les yeux et voit là-haut la bonne mère toute dorée, toute paisible, et c'est comme s'il la voyait pour la première fois. Dans Cagole Blues, c'est Marie Zoura qui raconte. Avec des collègues, on est monté regarder la nuit. En grimpant la bonne mère, tu as plus de ciel qu'ailleurs, tu peux voir des étoiles en pagaille. C'était beau comme à la fête foraine. L'univers, ça doit être chouette à visiter. À force de regarder les étoiles de la nuit, tu as l'impression que c'est elle qui te regarde. Tu te sens un petit rien et d'un coup, tu te sens tout. Il m'est venu la chair de poule métaphysique. L'immensitude, c'est pas juste poétique, c'est aussi philosophique. Ouvrons l'épître aux Marseillais maintenant. La bonne mère ne délaisse personne. Sa volonté prévaut sur toute chose. En tout et pour tout, à elle la louange. Aïoli sur vous. Et pour finir, laissons Henri-Frédéric Blanc, dans le livre de Job, et encore, nous laisser entrevoir la dimension transcendantale de la bonne mère. Il est question de plein de gens, pas trop tranquilles, bruyants, qui arrivent plein d'histoires. La suite, je la lis. Alors il monte se dépayser à peu de frais, voir la mer en cinémascope, histoire de se donner de la poésie, de la respirance, une bonne claque de Mistral pour se secouer l'âme. Ça fait du bien d'exister sans personne sur votre tête, sauf la bonne mère. Mais elle, elle ne vous commande pas. Elle ne vous humilie pas. Elle ne vous gueule pas aux oreilles. Elle ne vous menace pas de vous jeter à la rue. Elle ne vous fait pas mille tracasseries pour vous dégoûter de l'existence. Elle ne vous écrase pas de son silence. Elle ne vous éhantit pas de son indifférence. C'est la bonne mère de tous les Marseillais qui veille sur eux et, quand elle a le temps, sur le reste de l'univers.
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1: Une escapade très nature aujourd'hui, à la découverte des tourbières des Landes. C'est une spécificité de notre département, un milieu préservé. Karine Dos Santos est naturaliste au département des Landes.
2: Ah, les tourbières, elles sont plutôt nichées au cœur du massif landier. Ce sont des véritables joyaux écologiques. Ce sont des zones humides qui sont composées d'un sol qu'on appelle la tourbe. Cette fameuse tourbe est constituée de 20 à 30% de débris de végétaux et de 70 à 80% d'eau. Les végétaux qui composent cette tourbe sont essentiellement des sphaignes, donc ce sont des mousses de la famille des bryophytes. Et la particularité de ces mousses, c'est que ce sont des véritables éponges. Elles sont capables d'absorber jusqu'à 30 à 40 fois leur poids en eau. Alors, pour à titre d'information, un tapis de sphaigne de 1 mètre carré de surface sur 20 cm de hauteur peut stocker jusqu'à 70 kg d'eau. Et forcément, ces sphaignes vont interagir avec le milieu en absorbant des sels minéraux, en échangeant des ions, ce qui va en conduire de façon simple. Parce que c'est un peu plus complexe au niveau chimique, à acidifier ces milieux. Donc on a généralement des tourbières landaises qui sont plutôt acides, avec des pH de 4 à 5, donc relativement acides, ce qui va induire des conditions de vie très particulières pour les espèces qui vont y vivre. On va dire qu'une tourbière est active si les sphènes continuent à se développer. Par contre, si elles commencent à régresser, elles vont plutôt être en voie de dégradation. Et à ce moment-là, on va voir d'autres espèces apparaître, des bruyères, du chouin noirâtre, de la moulinie, des arbustes tels que les saules, voire du piment royal, et forcément tout le cortège d'espèces qui vont avec. Donc on va diviser deux catégories en fonction de l'alimentation en eau, celles qui vont être alimentées par les fameuses nappes phréatiques, les nappes souterraines, et celles qui vont être plutôt alimentées par le réseau hydrographique ou les eaux de ruissellement. Donc ça va être plutôt des tourbières qu'on va trouver en proximité des rivières ou en périphérie des étangs. Alors, on va pas oublier le secteur des Barthes de l'Adour, qui est quand même très connu et qui surtout regorge de tourbières. Mais on va dire que les espèces les plus impressionnantes pour les enfants, notamment quand on fait des animations scolaires, ce sont les fameuses plantes carnivores. Drosera, donc les Drosera à feuilles rondes et à feuilles intermédiaires, et la grassette du Portugal. Au niveau de la faune, on a le fameux lézard vivipare qui va être inféodé à ce type de milieu, et certaines libellules dont la Cordulea corfin et le fameux papillon emblématique un peu des tourbières qui est le fadet des lèches, dont le département a une responsabilité assez forte pour sa conservation.
1: En raison de la fragilité du milieu, une seule tourbière est ouverte au public, la tourbière de l'Estanque à Metz, aménagée avec panneaux, pontons d'observation, circuit de randonnée et accessible aux personnes à mobilité réduite. Recommandée par Ici Gascogne.
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3: Salut Brésisel.
4: Comment elle s'appelle?
3: Alors, je m'appelle Oriane, j'ai 33 ans.
4: Et tu fais quoi dans la vie?
3: Et mon job, je suis graphiste.
5: Je voyais plus le genre graphiste, une bonne trentaine.
6: Ah oui, c'est étonnant.
7: Qu'est-ce que vous foutez là?
3: Je suis dans les petits bonheurs.
8: Le bonheur aussi peut arriver comme ça.
9: Vous habitez où, vous m'avez dit?
3: J'habite à Quimper et je suis arrivée ici parce que je voulais vivre en Bretagne et j'ai trouvé un emploi ici, dans le Finistère.
10: Comment tu as trouvé du travail?
11: Comment tu as fait pour deviner? Elle est extraordinaire, ta mère.
3: J'ai cherché dans les 4 départements et c'est tombé dans le Finistère, et moi j'adore Quimper, donc je suis ravie.
12: Pourquoi croyez-vous qu'on l'adore?
3: Ça s'explique pas trop, j'avais l'impression que j'appartenais à cette région. J'ai tout fait pour arriver ici, mais je sais pas trop pourquoi et je suis super heureuse.
13: Heureusement que vous n'avez pas compté sur moi, hein, parce que sinon il fera un sale temps.
14: On ira se balader ensemble un de ces jours, tu veux?
3: Mon coin préféré quand je me balade, c'est au bord de la mer et surtout la plage de Sainte-Marine.
15: Quelle plage?
3: Combris de Sainte-Marine, puisque la plage est sublime avec les dunes assez nature. Ça a été le coup de foudre avec cette plage-là.
16: Sur la plage, j'irai te chercher des coquillages.
17: Et le premier baiser, quand est-ce que vous vous l'êtes donné?
3: Alors moi, je me souviens que quand j'étais en primaire, il y avait beaucoup de garçons qui s'intéressaient à moi. Mais alors moi, j'y connaissais rien, donc j'ai eu des cadeaux, j'ai eu des bagues, j'ai eu des trucs comme ça.
18: S'ils veulent te faire un cadeau, refuse pas.
3: Et je pense que les pauvres, ils n'avaient pas beaucoup de réponses. Et moi, après, c'est arrivé assez tard. Ouais. Oui, si, c'était au lycée. Mais pareil, c'était pas moi qui étais intéressée, c'était toujours le garçon, quoi. Je me cherche encore, je pense.
19: Moi, je m'en fous parce que j'ai un amour chez moi et un amour à l'école. C'est qui? C'est mon cousin, mais je suis comme ma mère, je préfère les célibataires.
6: Prononcez trois fois la phrase impossible.
3: Ok. La jolie rose jaune de Josette jaunit dans le jardin. La jolie rose jaune de Josette jaunit dans le jardin. 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Ça va?
7: D'où elle sort cette Josette? Qui a lancé cette Josette?
3: Moi, je connais Tadery. T'adora, t'adori tantan, t'adora tenter, t'adori tantan, tanta, t'adora tenter, t'adora tenter, tata, t'adori tantan.
10: Bravo! Merci! Bravo!
3: Allez, salut.
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0: Stéphanie Hackett, Amour charnel. Un coup de cœur ici au Serre.
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2: Il s'appelle Frédéric Brand et ça fait maintenant 17 ans qu'il travaille à l'élaboration des créments, des 4 millions de bouteilles de créments de l'entreprise Louis Bouillot à Nuits-Saint-Georges. Il nous fait voir l'envers du décor, mais d'abord on s'équipe de chasubles orange fluo.
3: Sur le site, il y a une centaine de personnes qui travaillent sur le site et c'est un site classé IFS BRC, c'est-à-dire qu'on respecte des normes qualité et sécurité consommateur et donc mettre des chasubles qui permettent l'identification des visiteurs avec un enregistrement bien adéquat.
2: Eh bien, allons-y, ouvrons cette porte.
3: Oui, on va y aller.
2: Oula !
3: Donc, en fait, ici, nous n'avons pas de cave enterrée. Les cuves font jusqu'à 7 mètres de haut.
2: Wow.
3: 7 mètres de haut et une seule cuve représente le volume d'un petit domaine viticole. Ça représente environ 520 hectolitres de vin. Ici, nous avons dans cette cuverie-là 50 cuves différentes. Et cette diversité de cuves, cette quantité de cuves est importante parce qu'en Crémant de Bourgogne, nous sélectionnons les zones géographiques. Mais également, nous avons un grand travail au pressurage où nous séparons la cuvée et la taille que nous vinifions séparément. Et afin d'avoir une grande diversité de profils aromatiques qui vont nous servir de nos assemblages créments futurs, nous avons besoin d'avoir une grande quantité de cuves qui vont pouvoir mettre en musique nos assemblages par la suite.
2: Donc malgré le fait qu'on soit dans un environnement plus ou moins industriel et gigantesque, on a quand même cette notion de terroir, c'est important de le rappeler.
3: C'est important. Si maintenant je mélange tout, parce que c'est effectivement une seule appellation que l'on vinifie, mais si je commence à tout mélanger pendant les vinifications, après, les assemblages qu'on va faire n'auront plus aucun sens. Il faut vraiment respecter ces trois principes, donc le cépage, le terroir et le fractionnement au pressurage qui vont nous permettre justement d'accorder. Il faut savoir que Louis Bouillot a plus d'une dizaine d'assemblages différents et il faut que chacune de ces assemblages ait une personnalité bien précise avec son moment de dégustation et de plaisir propre. Et donc c'est grâce justement à ces diversités qu'on peut avoir ça.
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0: 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Wikizef, petit guide à l'usage des étrangers du sud du péage d'Arras en vacances dans notre belle région.
1: Votre cousine a décidé d'organiser son anniversaire. Seulement, les temps sont durs. Elle voudrait réunir la famille, mais faire ça à moindre frais. Vous savez, les réceptions dans les grandes familles, ça fait vite cher. Hein. Rien que la famille proche, ils sont 25. Deux, trois cousins en plus avec les gosses, on monte vite à 50. Alors, elle a une idée. Elle se dit, je vais faire à manger des pentières au four avec des saucisses au barbecue. Et ils ramèneront chacun une ou deux bouteilles. Et là, votre cousin, il dit, Vadius, je vais faire une paire de bouteilles. Ne paniquez pas, Wikizef est là pour vous aider. Votre cerveau s'est mis en route à essayer de compter. Et vous ne parvenez pas à trouver comment une trentaine d'adultes, en ramenant une ou deux chacun, voire trois, on arrive à une simple paire.
2: Définition.
1: Une paire de bouteilles ? Beaucoup de bouteilles. C'est simple, hein. Mais attention, quand on dit une paire de bouteilles, c'est quand on sait qu'il va y en avoir beaucoup, peut-être même de trop, mais on ne sait pas combien. Et en acceptant ce qui va par paire naturellement, les chaussures, les tototes, les chaussettes, les prunes et les jumeaux. Par contre, à un colloque de jumeaux, on peut dire, des jumeaux là-bas, il va y en avoir une paire. Et si on va par là, dans le dressing de votre femme, je suis sûr que des chaussures, il y en a aussi une paire.
2: Exemple.
1: Une paire de manifestants selon la police, une belle paire de manifestants selon les syndicats. Je crois qu'on a fait le tour. Depuis le temps des Wikizef, je crois, j'en ai fait une paire, je suis sûr.
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3: En vous baladant du côté d'Ahun, dans le bourg, peut-être que vous avez déjà fait une petite pause pique-nique au jardin Jacques Lagrange, qu'on appelle aussi le jardin lapidaire. Mais c'est quoi son histoire ?
4: Nathalie Manot, je suis animatrice à l'Office de tourisme Creuse Sud-Ouest. C'était le jardin de la maison qui est là face à nous, ce très bel hôtel particulier, l'hôtel Joran. Mais avant même d'être le jardin de cet hôtel Joran, on imagine qu'ici nous sommes dans les fossés de la ville médiévale. Et ce jardin, il donne de la profondeur avec cette grande allée et ça donne encore plus de valeur et d'importance à cette belle maison. C'est vraiment une mise en scène architecturale. Le premier portail semble suffisamment large pour qu'un petit véhicule y passe. Le deuxième est tout petit, mais ça donne cet effet de longueur.
3: Pourquoi on appelle aussi ce jardin le jardin lapidaire ?
4: Parce que autour de nous, il y a plein de pierres. Alors, ce sont toujours des pierres anciennes qui sont là pour témoigner de l'histoire d'Ahun. C'est un peu comme un musée à ciel ouvert qui nous raconte l'histoire d'Ahun depuis l'époque gallo-romaine. Acitodunum à l'époque, jusqu'à nos jours. Jacques Lagrange, il a acheté dans les années 90 cette maison et à sa mort, sa compagne a légué le jardin à la municipalité et elle a demandé à ce que ce jardin devienne un jardin lapidaire, donc un jardin souvenir, historique, promenade. Jacques Lagrange, c'était un artiste. Alors, il n'était pas creusois d'origine, mais il a beaucoup aimé la Creuse. Il est venu ici pour aller auprès de Jean Lursa faire des tapisseries à Aubusson. Il était peintre, il était cartonnier, il était grand collectionneur. C'est aussi pour ça qu'il voulait une grande maison. Il collectionnait les horloges de gare, les enseignes de magasins. Ça prend beaucoup de place. Il a contribué à l'architecture. Enfin, c'était vraiment un artiste avec plusieurs facettes. Et il aimait se trouver ici, dans la Creuse, dans cet espace très naturel, avec une histoire riche. Alors, je vais te dire mon coup de cœur. Et en regardant bien la frise végétale qui est là sur le pignon, on va le trouver ce cœur. Il est en bas, à gauche, il est très stylisé. C'est vraiment un motif que Jacques Lagrange utilisait beaucoup dans ses tapisseries, dans ses peintures. Donc cette frise, elle représente une branche. Il l'avait dessinée pour illustrer le poème d'un de ses amis, Eugène Guivic. Et ce poème s'intitule « Temple du Merle ».
5: Marie-Ève,
6: Geoffroy.
5: Notre fille prend des cours de piano juste à côté. En attendant son cours, on aime bien se promener ici, oui.
6: Il y a des urnes funéraires. C'est un petit site archéologique. C'est sympa, puis il y a de jolis des petits buis qui sont bien taillés. C'est un joli jardin.
3: La prochaine fois que vous passez par le jardin Jacques Lagrange, jetez un œil à ce petit cœur sur la façade.
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7: Ça me fait toujours rire parce que les gens, à la rigueur, j'ai pu les faire sourire seulement en mettant des arrosoirs contre une maison. Essayez de faire sourire maintenant, vous pouvez toujours y attendre et rigoler.
8: Ici Belfort-Montbéliard, les comptoirs qui comptent. Nous sommes à Rougemont-le-Château, devant une façade incroyable, ornée de plus de 1000 arrosoirs. J'ai rencontré le créateur de ce lieu, Bruno. Bruno, 1000 arrosoirs sur une maison. Est-ce que c'est un défi un peu fou que vous vous êtes lancé?
7: Ah non, même pas du tout. Là, c'est quand j'allais au puce, je voyais un petit arrosoir abandonné là, à 5 francs. Je dis, viens vite à la maison. Alors, 1, 2, 3, 4, c'était pas du tout le but, en fait.
8: Est-ce qu'il y a une histoire particulière avec l'arrosoir, l'objet en lui-même, ou c'était un objet qui était arrivé à ce moment-là et vous êtes rentré dedans?
7: Non, je pense que de toute façon, ça, une histoire, si je vends des fleurs et je cultive des fleurs, il faut quand même leur donner à boire. Donc, par logique, il fallait quand même un arrosoir. Donc, c'est un complément de ce que je fais, en fait.
8: Quand on voit votre façade, vous l'avez dit, plus de 1000 arrosoirs qui sont disséminés sur la façade, autour également de votre belle boutique. Est-ce que des clients, est-ce que des proches, du coup, ça devient quelque part un cadeau, ça devient un présent qu'on reçoit à force?
7: Oui, c'est vrai que sur les 1000, il y en a peut-être 100 ou 200 que des gens m'ont amené parce qu'ils vidaient la maison de leurs grands-parents ou autres. Donc, automatiquement, j'en ai eu des quantités qui me laissent devant la porte. Je peux même pas leur dire merci puisque il n'y a pas de mots, mais merci à ceux qui m'ont donné des arrosoirs.
8: C'est vrai que vous mettez ces arrosoirs sur votre façade. À l'intérieur, quand on rentre dans votre boutique, les fleurs, on a l'impression de rentrer dans un conte de fées. C'est ça, en fait, vous avez envie de partager du positif, quelque part un peu de rêve quand on passe la porte de votre boutique?
7: Moi, je pense qu'à la rigueur, déjà, les fleurs, ça donne de la couleur, donc de l'énergie et compagnie. Et je pense que de se promener dans les plusieurs pièces du magasin, ça fait du bien. C'est pas moi qui le dis, c'est aussi les clients qui viennent à la rigueur, aussi bien à Noël, à Pâques et autres. Ils me disent, quand on passe chez vous, on a de nouveau de l'énergie et compagnie. Moi, je répète.
8: Et vous-même, quand vous voyez tous les jours cette façade, quand vous rentrez dans votre boutique avec toutes ces fleurs, toutes ces couleurs, ça vous procure quoi?
7: En fait, j'ai fait plus ou moins l'univers, donc ces couleurs correspondent à ce que j'ai bien voulu faire. Mais le résultat, c'est surtout le brillant des gens qui me racontent et qui sont contents de venir. C'est surtout ça qui est le résultat de tout ce que j'ai fait.
8: J'ai cru comprendre aussi que les gens s'arrêtent aussi, notamment pour prendre en photo votre façade. On peut la retrouver sur les réseaux pour partager aussi ce lieu quelque part insolite. Ça vous fait quoi quand vous voyez que votre façade est prise en photo avec tous ces arrosoirs?
7: Ça me fait toujours rire parce que les gens, à la rigueur, j'ai pu les faire sourire seulement en mettant des arrosoirs contre une maison. Essayez de faire sourire maintenant, vous pouvez toujours y attendre, rigoler. Donc ça, je suis déjà arrivé sans sortir, sans que les personnes rentrent dans le magasin. Donc c'est déjà un bon point, en fait.
8: Un immense merci à Bruno pour son accueil, cette énergie communicative à Rougemont-le-Château. Et si vous avez besoin d'une dose de merveilleux pour attaquer 2026, levez les yeux juste devant sa façade et le sourire est garanti.

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1: L'ail est un des condiments les plus incroyables. Il peut transformer un plat simple en un plat remarquable et aromatique. Il faut rappeler qu'en fait, chez nous, en Occitanie, on a trois eaux remarquables. L'ail blanc de Lomagne qui est IGP, l'ail rose de Lautrec qui est IGP et label rouge, et l'ail violet de Cadour qui est AOP. Bon, la récolte pour ces eaux-là se fait en début d'été. C'est comme tous les légumes avec une production saisonnière, on dira. Comme on en trouve toute l'année sur les étals, on oublie souvent que l'ail est un produit de saison.
2: Alors l'ail que l'on trouve toute l'année, il vient d'où ?
1: Ah ben, en majorité, il vient de Chine ou d'Argentine. Or là, il faut savoir que c'est une plante qui se nourrit de son terroir, un peu comme la vigne. C'est une plante qui est très sensible aux intrants qui vont être utilisés pour la culture. Donc les eaux qui arrivent du bout du monde, outre un bilan carbone qui est catastrophique, sont également remplies pour la plupart de pesticides et d'autres produits chimiques joyeux. Donc en fait, ils sont très mauvais et pour la planète et pour notre santé.
2: Ok, mais si l'ail est un produit de saison, comment peut-on faire pour en utiliser toute l'année dans les recettes ?
1: Alors du coup, on l'achète correctement. On achète nos eaux à nous. On achète une jolie tresque et on va la suspendre dans un endroit frais, sec, aéré, à l'abri de la lumière. Et puis, on va aussi pouvoir congeler l'ail. Et ça, c'est une solution incroyable parce qu'il va conserver l'essentiel de son arôme. Et je vous assure que ça marche. Vous pourrez le conserver jusqu'à 6 mois, ce qui est plutôt pas mal. Alors, il va devenir un peu plus mou après décongélation, mais ça n'a pas d'importance puisque dans la plupart de vos préparations, vous allez le faire cuire en sauce, en soupe, en poêlée, en plat mijoté. Ça va être idéal pour avoir toujours de l'ail prêt à l'emploi. Vous allez éviter qu'il ne germe, qu'il ne se sèche dans le placard. En fait, vous avez tout à y gagner. Zéro déchet. Alors, comment on fait ? On va hacher l'ail ou alors on va le ciseler, le mettre en lamelles. On fait un petit peu comme on a envie. On va prendre un bac à glaçons, par exemple, et on va mettre des petites proportions d'ail haché, d'ail râpé, d'ail en lamelles. Enfin, vous faites comme vous voulez. Vous pouvez mettre des gousses entières aussi, si vous voulez. Vous allez mettre à congeler. Et puis quand c'est congelé, vous récupérez tout, vous démoulez et vous mettez ça dans un sac plastique en mettant bien la date. Vous n'avez pas de bac à glaçons parce que tous vos bacs à glaçons sont utilisés par l'eau pour faire les glaçons, pour des boissons fraîches, nous dirons. Eh bien dans ce cas-là, vous prenez une plaque, vous mettez un papier cuisson dessus et vous allez à la petite cuillère faire des petits tas. Vous allez mettre à congeler et quand c'est congelé, de la même façon, vous récupérez les petits tas, vous mettez ça dans une poche congélation que vous étiquetez, vous chassez bien l'air pour fermer hermétiquement et quand vous avez besoin pour votre recette, vous ouvrez le sac, vous prenez une petite proportion et vous mettez dans vos plats. Vous êtes sûr de savoir d'où vient l'ail, vous n'avez pas fait de déchets, vous n'avez pas fait de perte et vous avez été hyper éco-responsable. Elle est pas belle la vie, ça marche quand même.
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1: C'est la Camini Minute, votre chronique de la joie et de la bonne humeur. Comment ça va les amis? Enfin, je dis comment ça va les amis, je pourrais dire CMTV. Oui, parce que je sais pas si vous avez remarqué, mais je sais pas si c'est la nouvelle génération, mais il y a des gens, quand ils parlent, ils mettent de moins en moins de voyelles, de moins en moins de lettres. Pour dire « il y a rien », ils disent « il y a R ». Pour dire « mort du rire », ils disent « MDR ». Pour dire « pété de rire », ils disent « PTDR ». Et pour dire « à ce qui paraît », ils disent « à skip ». Il y a de moins en moins de lettres, de moins en moins de mots. Mais si on continue comme ça, ils vont parler comment dans 10 ans, les gens? C'est quoi cette façon de parler, là? Je veux dire, il n'y a rien, c'est pas une longue phrase. Je comprends qu'on veuille écourter des trucs, mais il n'y a rien, c'est pas long, il y a R. Comment on va parler dans 10 ans? Moi, je dis, on parle de plus en plus des extraterrestres et des ovnis. Moi, je pense que si les extraterrestres viennent sur Terre, c'est à cause des gens qui parlent comme ça, qui réduisent les mots. C'est quoi cette façon de parler, franchement? C'est abusé, quoi. Parler français, c'est une belle langue, le français. Il y a R, MDR, PTDR, ASKIP, il est BG pour dire beau gosse. Mais c'est bien de dire qu'on est beau gosse, ça fait plaisir d'entendre beau gosse. C'est plus plaisant que BG. Ils enlèvent les voyelles comme ça. Ça me rappelle les films coquins qu'on voyait sur Canal+, au début du mois, le samedi du mois, quand c'était encrypté. Vous rappelez ça? Faites pas semblant, hein. Oui, à tous les auditeurs d'ici Picardie, vous aussi, vous êtes tombés au moins sur du crypté sur Canal+, dans les années 90. Et ben c'est pareil, cette nouvelle façon de parler là. Des mots courts, de plus en plus courts. Et d'ailleurs, même les rappeurs de nos jours ont des noms d'artistes de plus en plus courts. ZKR, PLK, SCH, MHD. Après, il y en a qui gardent même les voyelles. Gims, Jules, Vald. Et bien sûr, on terminera par les groupes asiatiques, les coréens de BTS. Alors eux, ils ont pas mis de voyelles, mais BTS, c'est quand même Bac+2.
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2: Oui, alors vous l'avez certainement déjà remarqué, j'adore les noms de communes avec des noms rigolos. Et j'adore essayer de comprendre d'où ça vient aussi. Alors aujourd'hui, je vous emmène en Vendée à Chantonnay. La la la la la la la. Ben oui, ben Chantonnay pour moi c'est ça, pousser la chansonnette. Je sais pas du tout pourquoi j'ai chanté une chanson de Noël, bref. D'ailleurs, le petit Robert est d'accord avec moi et donne cette définition. Chantonnay, c'est chanter à mi-voix. Bon, d'accord, Chantonnay, la commune de Vendée, ça s'écrit pas du tout pareil que chantonner du verbe chanter. Mais quand même, vous pouvez me l'accorder, c'est troublant. Est-ce que les gens chantonnent à Chantonnay? C'est une vraie question. Et la réponse est oui, mais pas plus qu'ailleurs, d'après des études approfondies réalisées par moi-même. Et si l'on en croit l'histoire relayée par la mairie de Chantonnay elle-même...
3: Ipsos mieux sec, hein. Chantonnay, ça viendrait d'un camp romain qui se serait installé dans le coin, c'est ça?
2: Oui, exactement. Il y a fort, fort longtemps. Camp apparemment dirigé par un certain Antoine, puisque ce serait le camp d'Antoine, Campus Antonini. D'ailleurs, cette histoire fait sens, puisque Chantonnay est pile poil au croisement de deux anciennes voies romaines et que des fouilles ont montré des vestiges de villas gallo-romaines. Bref, il y aurait donc eu le camp d'Antoine, nom qui aurait dérivé pour arriver aujourd'hui à Chantonnay. Le nom de la commune n'a donc rien à voir avec la chansonnette, même si, fun fact, entre parenthèses, ça veut dire anecdote rigolote pour les non-initiés, le chanteur Philippe Catherine a grandi à Chantonnay. Coïncidence? Non, je ne crois pas.
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2: Bonsoir à tous et bienvenue sur ICI. Très bon début de soirée. Merci d'avoir noté ce rendez-vous dans vos agendas 20h, 21h. Bon, c'est une heure pour se détendre, pour découvrir des merveilles, celles de notre pays, nos territoires, nos régions, à travers vos villes, à travers vos villages. On va sans doute aller chez vous, peut-être ce soir, ou en tous les cas, on parlera de votre région. On ira en Lozère d'ici quelques minutes pour rencontrer un professeur de mathématiques pas comme les autres. Nous irons en Lorraine, retrouver des animaux. Enfin, direction la Côte Basque, qui propose de passer des entretiens d'embauche en tenue de sport. Origine intéressant, on va en parler. Jusqu'à 21h, nous retraçons le parcours, la personnalité, la vie d'un invité à travers les lieux qui ont compté. Une balade dans la France, pas comme les autres. C'est un auteur de bande dessinée, un dessinateur de presse, un caricaturiste qui a travaillé pour plusieurs journaux. Fluide Glacial, Charlie Hebdo, durant 23 ans. Grand musicovore également. Il a collaboré avec les Inrock. Le 14 janvier 2015, il devient mondialement célèbre pour la une du numéro 1178 de Charlie Hebdo. Je suis Charlie, une semaine après les attentats dont il réchappe. Il sort en librairie Un diamant dans les gravats. C'est son premier récit aux éditions Ma Nuit au Musée chez Stock. Je reçois avec beaucoup de plaisir et d'émotion Luz. Bonsoir Luz.
3: Bonsoir.
2: Comment ça va?
3: Super Eric.
2: Ça me fait plaisir de vous recevoir, vraiment.
3: Eh ben moi aussi.
2: Je tenais à vous remercier. Merci d'avoir accepté l'invitation de cette émission. D'autant que je vous cite tout de suite pour débuter. Je reçois celui qui a commencé à devenir le dessinateur que vous êtes, vous le dites, lorsque vous avez compris que vous n'étiez plus en ruine, mais en chantier. Ça veut dire que quand tout est pulvérisé, on peut se reconstruire?
3: Oui, c'est pas tout à fait évident. Il faut un petit temps d'attente. Il faut se regarder en chantier, il faut regarder les ruines qui sont à terre avant de se dire qu'on est capable de tout reconstruire. C'est pas simple, mais à un moment donné, quand on comprend que finalement on s'est en chantier toute sa vie, ça détend. Il y a moins d'injonctions, on se met moins de poids sur les épaules. Et finalement, être en chantier... travailler, ramasser tous ces petits gravats, bah ça fait quelque chose à faire de sa vie.
2: On parlera de ce livre avant 21h. Cette reconstruction, elle passe aussi par l'écriture, elle passe bien évidemment par le dessin. Pour comprendre comment le dessin, lui, est arrivé dans votre vie, c'est ce qu'on va faire ce soir. On va retracer ce parcours à travers les lieux, les ancrages qui ont pu être pour vous très importants. Puis c'est hyper intéressant pour ceux et celles qui peut-être ont envie de faire le même métier que vous, ou alors qui ont envie de s'inspirer d'un tel parcours. Bon, tout commence à Tours, j'ai envie de dire, et presque tout à Tours. Parce que on pourrait résumer votre vie entre Tours et Paris.
3: Ouais, c'est vrai que Tours c'est la moitié de ma vie. Et puis après, je suis parti, je suis monté à la capitale, comme ouais. On dit, même géographiquement. Et puis voilà, je fais partie de ces provinciaux, régionaux, français qui sont happés par la capitale. Et puis après, finalement, après, j'en suis sorti aussi, puisque à Charlie Hebdo, je faisais des reportages. Ouais. Et donc, du coup, finalement, après, je me suis répandu dans toute la France pour...